0: du Concile Vatican II, de la Constitution dogmatique Lumen Gentium, à la deuxième partie, il place au centre, c'est les laïcs, c'est le baptême en fait. Le Concile a voulu remettre à l'honneur la vie baptismale. Et après, ça fait comme deux branches de chaque côté. D'un côté, il y a bien sûr la Trinité d'abord, puis après toute la branche, la hiérarchie, le pape, les évêques, les prêtres, les diacres. De l'autre côté, on a la vie consacrée et la Vierge Marie. C'est pour dire que, si on le lit bien, le Concile, c'est basé sur ça, déjà. Et c'est pour dire que la vie consacrée soutient la vie baptismale, l'entraîne, mais indispensable de la vie de la hiérarchie. Enfin, c'est juste, je schématise, mais ça nous redonne notre vraie place de consacré indispensable à l'Église. Si on enlève la vie consacrée, vous voyez, ça va basculer. Déjà, ça nous redonne, j'allais dire, de la joie au cœur. On en a besoin de savoir qui on est dans l'Église et un petit peu, entre guillemets, à quoi on sert. Voilà, je voulais partir de là parce que je trouve que c'est important. Donc, c'était pour dire que la vie baptismale est centrale et rappeler que nous sommes le peuple des baptisés tendus vers la rencontre avec Dieu. Après, je vais dire un tout petit peu sur notre consécration à tous, puis après sur la mission de la monastique. Par notre consécration religieuse, plus nous nous laissons transfigurer par Jésus, tout remis entre les mains du Père, plus aussi avec lui nous entraînons nos frères et sœurs en humanité dans ce grand retour au Père, dans cette transformation de tout l'être. Et c'est ce que je vous disais, c'est là notre mission par rapport aux laïcs. Tout comme l'Église universelle respire à deux poumons, l'Orient et l'Occident, ainsi la vie consacrée elle-même se manifeste à travers la vie apostolique et la vie contemplative. Et nous, on est bien conscients que vous êtes nos mains, nos pieds, et que nous, derrière, on prie pour vous et on vous porte. Mais on est ensemble dans la vie consacrée. La vie contemplative féminine et masculine a toujours représenté dans l'Église et pour l'Église le cœur priant, gardien de gratuité, de riche fécondité apostolique, a été témoin visible de sainteté mystérieuse et multiforme. Et ça, c'est encore Lumen Gentium au numéro 46. C'est vrai que souvent on nous demande à quoi vous servez, qu'est-ce que vous faites ? Comprenez, quand on a dit, ben voilà, nous c'est la prière, on a un peu tout dit. Et c'est vrai que, en fait, on est là, je me souviens de Seigneur Bouchet, évêque anciennement d'Avignon, il nous avait rappelé une fois en nous disant, eh bien, tous les monastères du monde, à peu près en même temps, élèvent vers Dieu la prière des heures. Ils sont là pour rappeler au monde que Dieu est, c'est la première chose. Et puis la gratuité de notre vie qui est donnée, comme vous aussi, mais on est complémentaires. Et je termine juste avec Vita Consecrata numéro 3. La vie consacrée est un don précieux et nécessaire pour le présent et pour l'avenir du peuple de Dieu. Elle est placée au cœur de l'Église car elle fait comprendre la nature intime de la vocation chrétienne et l'attention de toute l'Église épouse vers l'union avec l'unique époux. C'est pourquoi on le fait. Voilà, moi j'ai fini.
1: Donc comme son nom l'indique, notre ordre tire son nom de ses origines sur le Mont Carmel en Terre Sainte. C'est un lieu qui a été particulièrement marqué par la présence du prophète Élie au 9e siècle avant Jésus-Christ, dont l'histoire est relatée au Livre des Rois. Et l'ordre du Carmel considère Élie comme son inspirateur, son guide et son père. En effet, la vocation du Carmel est de se tenir en présence du Dieu vivant, c'est-à-dire de veiller dans la prière, dans le silence qui devient dialogue d'amour, contemplation du Dieu vivant et intercession pour le monde. Les carmes ont retenu deux devises d'Élie comme devise pour eux. Il est vivant le Seigneur devant qui je me tiens et je brûle de zèle pour le Seigneur, Dieu de l'univers. » Donc, face à la menace de l'invasion des Sarrasins, plusieurs ermites qui vivaient sur le mont Carmel décident de retourner en Europe et établissent ainsi notre ordre en Occident. Le Carmel féminin, quant à lui, va se développer au XVe siècle et Sainte Thérèse d'Avila entre au Carmel de l'Incarnation à Avila en 1535. Elle y commence une vie religieuse fervente, mais peu à peu, elle va négliger cette vie, sa ferveur spirituelle, parce qu'elle va être rattrapée par toutes ses amitiés mondaines. Par l'intermédiaire d'un de ses oncles, elle va découvrir l'oraison et elle va en comprendre l'importance. Pour autant, elle n'arrivera pas à conformer sa vie aux exigences qu'elle perçoit d'une vraie relation à Dieu. Donc en fait, elle va être tiraillée pendant plus de 20 ans entre son désir de Dieu et son désir de mondanité. Au carême 1554, elle va recevoir une grâce qu'on appelle la grâce de sa conversion devant une statue du Christ à la colonne. Donc là, en fait, je vais la citer elle-même parce que c'est très explicite, ses mots sont beaucoup plus explicites que les miens. « Entrant un jour dans l'oratoire, je vis une statue que l'on s'était procurée pour une fête. Elle représentait le Christ tout couvert de plaies. En la voyant, je me sentis complètement bouleversée, tant elle rappelait ce que le Seigneur avait enduré pour nous. Une telle douleur s'empara de moi en considérant combien j'avais mal répondu à l'amour que supposaient de telles plaies, que mon cœur semblait se briser. Je me prosternais aux pieds de mon Sauveur en répandant un torrent de larmes et le suppliais de me donner une fois pour toutes la force de ne plus l'offenser. » Et ce sera un moment décisif dans sa vie spirituelle, parce que en fait, sa demande va être exaucée et cette grâce marquera toute la suite de sa vie, de son cheminement, et la gardera profondément dans l'humilité et dans une confiance illimitée en la miséricorde de Dieu. Donc Thérèse va prier et comprendre que si elle est une authentique disciple et amie du Christ, elle sera alors véritablement une carmélite selon le cœur de Dieu, et que cette vie offerte dans le silence et la contemplation pourra être d'un grand prix pour le monde. C'est alors que va naître en elle l'idée d'un Carmel, l'idée d'une fondation, d'une réforme du Carmel où on reviendrait vraiment à la rigueur de la règle primitive, qui en fait avait dû être adoucie au moment de l'implantation des Carmes en Occident, les conditions de vie n'étant pas les mêmes, pouvaient moins facilement vivre leur vie dans la solitude du désert. Donc notamment pour nos frères Carmes, ça a impliqué le développement de l'apostolat. Et donc en 1562, elle va fonder le Carmel réformé de Saint-Joseph à Avila, et ça va ouvrir la porte à de nombreuses autres fondations. Démunie devant son désir ardent de sauver les âmes, parce qu'elle a été bouleversée par toutes les crises que traversait l'Église, le protestantisme, tout le départ vers les Amériques, avec tant d'âmes qui se perdaient aussi, la guerre de Cent Ans, tout ça l'a beaucoup touchée et a ranimé son ardeur à vouloir sauver, que les âmes rencontrent comme elle le Christ qui nous a aimés jusqu'au bout. Et du coup, pour pouvoir rayonner encore plus, répandre cet esprit du Carmel, elle va désirer fonder des Carmes, les frères Carmes, réformés. Donc en 1567, Thérèse va rencontrer Jean de la Croix, qui est aussi Carme de l'ancienne observance, mais qui était désireux d'une vie plus fervente au point qu'il voulait rentrer dans une chartreuse, il voulait devenir chartreux. Donc Thérèse va lui soumettre son projet de réforme, de fondation de Carme Deschaux, et Jean de la Croix va accepter, ce qui permettra la fondation du premier couvent de Carme Deschaux à Duruello en 1568. Jean de la Croix, que l'on considère comme notre père avec Sainte Thérèse d'Avila, lui, sa spécificité, c'est qu'il nous donne vraiment de redécouvrir le vrai visage de Dieu. Il va nous montrer qu'il ne s'agit pas de trembler devant Dieu, de trembler de peur, parce qu'en en fait il est l'époux plein de tendresse et qu'il n'a qu'un désir, c'est nous conduire à l'union d'amour avec lui. Et donc tout le message de Jean de la Croix va être de dire que c'est l'amour seul en effet qui pourra nous transformer dans nos profondeurs. Ses écrits de poète et de mystique redisent avec des mots toujours nouveaux sa doctrine de pauvreté spirituelle, du rien qui conduit au tout, dans la foi, l'espérance et l'amour. Et plus près de nous, nous avons Sainte-Thérèse Bénédicte de la Croix, qui est Edith Stein, qui est décédée en camp de concentration, qui reprend la devise du prophète Élie pour résumer notre vocation de carmélite en disant « Notre vocation est de nous tenir devant Dieu pour tous ». Je vais essayer de vous dire quelques mots sur la spécificité carmélitaine de l'oraison. Donc notre mère Sainte-Thérèse, dans le livre de sa vie, puisqu'elle a rédigé son autobiographie, définit l'oraison comme un entretien d'amitié, seul à seul, avec le Dieu dont on sait qu'il nous aime. Parce que voilà, l'oraison thérésienne, c'est avant tout Dieu qui vient à notre rencontre. Dieu, il est l'ami, celui qui recherche notre présence. Pour une carmélite, venir à l'oraison, c'est découvrir que nous sommes aimés et que nous sommes attendus. Faire oraison, c'est donc répondre à ce désir que Dieu a de nous rencontrer. Et c'est, à notre tour, essayer de nous rendre présentes pour lui. Pour cela, notre mère Sainte-Thérèse nous enjoint de le regarder, de nous le représenter à nos côtés, près de nous, de nous représenter aussi les épisodes de sa vie, spécialement la passion qu'elle méditait quotidiennement, pour l'y rejoindre et nous tenir en sa compagnie, vivre cela avec lui. Le but de l'oraison, comme Sœur Clotilde vient de le dire avec Saint Jean de la Croix, c'est l'union à Dieu. Dieu qui nous aime infiniment et qui veut nous transformer en lui pour nous rendre capables d'aimer comme lui nous aime. L'oraison, c'est donc le lieu de notre conversion à l'amour. C'est pour cela que notre mère Sainte Thérèse insiste tant sur l'importance de considérer qui est ce Dieu à qui nous parlons, toutes les merveilles qu'il fait pour nous, et aussi qui nous sommes, les petites créatures qui sont en voie de progression. Au Carmel, l'horaire prévoit donc deux temps d'oraison. Une heure le matin, au lever, pour nous replacer au cœur de l'amour divin, avant de commencer une journée que nous lui remettons d'avance, et une autre heure le soir, en fin d'après-midi, afin de rassembler sous le regard de Dieu tout ce qui a rempli la journée. Ces deux heures d'oraison se font au cœur, en communauté. Mais en fait, l'oraison ne se limite pas à ces deux heures précises. C'est toute la vie qui doit devenir oraison. La règle du Carmel nous prescrit de prier sans cesse. Pour notre mère Sainte-Thérèse, cela s'explique par une vigilance à toujours reprendre conscience de la présence de Jésus à nos côtés. Par exemple, en remplissant tous les petits moments de vide qu'on peut avoir dans la journée ou dans les temps de travail, et s'il n'y en a pas, d'essayer d'en créer, de prendre une petite pause de quelques minutes, voilà, pour revenir à cette conscience que Dieu est présent, que Jésus est là à nos côtés. Et ainsi remplir petit à petit toute l'épaisseur de notre journée. Puisque l'oraison, on a dit que c'était une histoire d'amitié, cela englobe forcément la totalité de la vie. Enfin, quand on est ami avec quelqu'un, on n'est pas ami que quand il est à côté de nous. C'est notre ami tout le temps, même si on n'est pas là. Eh bien, nous sommes appelés à vivre ça aussi avec Dieu. Il y a les deux heures d'oraison où on est plus particulièrement appelé à revenir à cette présence, à se chercher, mais en fait, c'est à vivre aussi, à se déployer tout au long de la journée. Et donc, la présence de Dieu que l'on va rechercher peut-être plus activement dans les heures d'oraison au cœur, petit à petit, en fait, on fait l'expérience qu'elle est présente et qu'elle infuse tout le reste de la journée. Et on apprend à tout recevoir de lui et de son amour pour tout lui redonner. Une vie d'oraison, c'est donc remplir toute sa vie de la présence de Jésus. C'est tout faire en sa compagnie et tout lui offrir. C'est le regarder à travers chacune des circonstances et lui faire une place à travers tout.
2: Après la vie de prière, on arrive à la vie fraternelle et qui est vraiment à voir comme un tout indissoluble avec la prière parce que les deux se renvoient l'une l'autre. C'est en fait le double commandement de l'amour de Jésus. Aimer Dieu, aimer son prochain, ça ne fait qu'un. Et dans nos vies aussi, vie de prière, vie d'oraison et vie fraternelle s'appellent l'une l'autre. À tel point que Sainte Thérèse nous dit en fait qu'on ne peut pas vraiment savoir comment on est devant Dieu, comment on aime Dieu. On n'a pas tellement de signes de juger de notre vie, de notre relation à Dieu. Par contre, la vie fraternelle, on se rend vite compte s'il y a des problèmes avec les sœurs. Et donc, du coup, la vie fraternelle est un révélateur de tout ce qu'on a à recevoir dans la prière. On est ensuite appelé à le déverser dans la vie fraternelle. Donc voilà, vraiment ce balancement et cette unité entre les deux. Donc, la vie fraternelle, je me suis rendu compte que vous la connaissez tous. De toute façon, en fait, nos vies, qu'on soit contemplative ou apostolique, la vie fraternelle fait partie de la vie religieuse. Et donc, voilà, vous la connaissez très bien, je ne vais pas vous dire ce que c'est. Par contre, ce que je peux vous dire, c'est ce qu'elle a d'un peu spécifique au Carmel par rapport à d'autres ordres ou alors à votre vie apostolique. Donc pour nous au Carmel, d'abord, à la différence d'autres ordres contemplatifs, on est des petites communautés avec un nombre maximum de sœurs. Il n'y aura jamais plus de 20 sœurs, une vingtaine de sœurs dans un Carmel. Chez nous, ici à Uzès, on est 12. Et Sainte-Thérèse a vraiment voulu ces petites communautés justement pour qu'il y ait un esprit fraternel très fort, une forte solidarité, une forte communion. Elle nous dit « toutes doivent être amies, toutes doivent s'aimer, toutes doivent s'entraider, se vouloir du bien ». Donc, voilà, une vie fraternelle intense. Cette vie fraternelle, comment elle se construit, comment elle se vit? Eh bien, au long de la vie, de tous les jours, en fait, par notre stabilité, par la clôture, la communauté change peu. On est, sauf exception, toujours sur place. Et donc, la prière en commun, même si elle est silencieuse, le fait de vivre ensemble, tout ça crée des liens fraternels. On a aussi deux fois par jour, ça c'est spécifiquement carmélitain thérésien, les temps qu'on appelle récréation. Donc une demi-heure, trois quarts d'heure, deux fois par jour, on se retrouve tout ensemble en communauté. Et c'est un moment où le silence est rompu, c'est vraiment un temps de détente tout ensemble, où on peut échanger de tout, de rien, rire. Et donc ce sont des moments qui tissent aussi ce lien fraternel au jour le jour. En tout cas, ici à Uzès, on a vraiment eu envie aussi de travailler fortement nos relations fraternelles en partant de la conviction qu'il ne suffit pas de vivre ensemble pour être unis et que si vraiment on veut former une communauté, eh bien, il faut que chacune s'y investisse et il faut qu'on travaille dans cet objectif. Et pour ça, on a un élément qui est très fort dans ce but-là, c'est le chapitre communautaire. Chez nous, il a lieu une fois par mois, il se déroule sur la journée. Et le matin, chacune de nous, à tour de rôle, prend la parole et dit aux autres quelque chose qu'elle a préparé à l'avance sur un thème qui avait été donné. Et donc c'est vraiment le lieu à la fois de l'écoute et de la parole profonde où chacune peut dire, elle peut aussi se dire. On a vraiment des moments d'échange qui vont beaucoup plus profond que ce qui peut se dire au quotidien dans les récréations. Et ça, on se rend compte que petit à petit, de chapitre en chapitre, il y a quelque chose d'un esprit communautaire et d'une communion entre les sœurs qui s'approfondit. Donc le matin, c'est ce temps d'échange. Et puis l'après-midi, vous le savez bien, il ne peut pas y avoir de communion s'il n'y a pas de pardon aussi. Et donc l'après-midi, on vit ce moment de pardon à travers le chapitre des coulpes. En fait, c'est sous forme de liturgie de la parole, où on se demande pardon les unes les autres pour ce qui a pu blesser la charité fraternelle, le climat communautaire. Et donc cette journée, elle s'achève ensuite sur le baiser de paix, qui est vraiment la joie de la communion renouvelée. Et ça nous relance pour continuer. Donc Sœur Catherine, maintenant, va vous parler un peu de la façon dont Sainte-Thérèse de l'Enfant Jésus a vécu la vie fraternelle.
3: Je pense que vous connaissez toutes la petite Thérèse qui a été proclamée par Pie XI la plus grande sainte des temps modernes. Donc elle a vraiment un beau message à nous dire. Donc c'est surtout au sujet de la vie fraternelle. Elle a vécu vraiment l'amour dans le quotidien, dans les petites choses. Et elle est vraiment notre sœur aujourd'hui au Carmel. Et je pense qu'elle est aussi la sœur de beaucoup, beaucoup de communautés. En fréquentant jour après jour la parole de Dieu, Thérèse a compris que la charité ne devait pas rester renfermée dans le fond de son cœur, mais rayonner autour d'elle. Personne, a dit Jésus, n'allume le flambeau pour le mettre sous le boisseau, mais on le met sur le chandelier afin qu'il éclaire tous ceux qui sont dans la maison. Elle commente donc cet évangile en disant « Il me semble que ce flambeau représente la charité qui doit éclairer, réjouir, non seulement ceux qui me sont chers, mais tous ceux qui sont dans la maison, sans excepter personne. » C'est-à-dire qu'elle ne doit pas se contenter d'avoir des pensées charitables, mais manifester cet amour pour semer la joie, la paix. Et pour rejoindre Sœur Marie qui a parlé au sujet de la récréation fraternelle, elle dit en récréation plus qu'ailleurs, vous trouverez le moyen de l'exercer. Allez-y dans l'intention de recréer les autres. Ainsi vous sortirez de la récréation avec une grande paix, revêtue d'une force nouvelle, parce que vous aurez cherché à faire plaisir aux autres pour l'amour de Jésus. Oui, c'est un chemin dilatant qui fait dire au témoignage de sa sœur Geneviève que l'éducation sans Thérèse était triste parce qu'elle apportait la joie et la détente. À la fin de sa vie, sur son lit de mort, elle dira « La charité, c'est tout sur la terre ».
4: Alors, moi, je veux vous parler de la dimension apostolique de la vie au Carmel, qui n'était pas si évidente, et pourtant qui est bien présente. On l'a vu avec la présentation de Sainte Thérèse d'Avila, c'est parce que justement, elle est brûlée du zèle des âmes, et parce qu'elle a un souci constant du salut des âmes, qu'elle veut la réforme du Carmel. Et pourtant, voilà, l'apostolat qu'elle confie à ses sœurs, c'est un apostolat purement contemplatif. Elle leur demande de vivre l'amitié avec Jésus, afin d'être unis à son intercession, à son sacrifice, à son offrande au Père. Et c'est par cette union à Dieu qu'elles serviront l'Église et qu'elles soutiendront les religieux et les prêtres dans leur mission au quotidien. C'est que Sainte Thérèse d'Avila, elle avait pressenti à quel point la prière, elle est en elle-même force apostolique. Cette rencontre et cette amitié avec le Dieu vivant, petit à petit, jour après jour, dans la fidélité à l'oraison qui va devenir continuelle, elle dilate nos cœurs aux dimensions de l'humanité. Elle fait de nos âmes un espace ouvert qui accueille toutes les âmes, qui soutient chacun dans sa mission et qui nous donne petit à petit de devenir des canaux de la grâce et de la miséricorde de Dieu. Même si on fait beaucoup de choses dans un Carmel, mais il ne va pas s'agir de faire beaucoup de choses, mais d'abord d'être et de laisser se déployer en nous toute la vie baptismale et donc de croire, d'espérer et d'aimer à chaque instant dans toute la simplicité du quotidien. Mais c'est dans cette configuration à Jésus que c'est lui qui nous donne de porter l'Église, de la soutenir dans sa mission et d'accompagner chacun des baptisés pour que chacun puisse déployer toute la grâce de son baptême. Sainte Thérèse de l'Enfant Jésus et de la Sainte Femme, dont nous parlait Sœur Catherine, en parlant des saints, elle disait « Le Tout-Puissant leur a donné pour point d'appui lui-même et lui seul, et pour levier l'oraison qui embrasse d'un feu d'amour, et c'est ainsi qu'ils ont soulevé le monde. » C'est tout simple, et en même temps c'est à renouveler toujours au quotidien. Pour illustrer cette mission des contemplatifs, je vais vous lire une méditation de Sainte Thérèse Bénédicte de la Croix, c'est celle qu'on vous donnera à la fin de la présentation, ou plus tard. Le monde est en flamme. As-tu l'ardent désir d'éteindre l'incendie? Lève les yeux vers la croix. Le sang du Sauveur jaillit de son cœur ouvert. Il éteint les flammes de l'enfer. Rends ton cœur libre par l'accomplissement fidèle de tes vœux. Et l'amour divin s'épanchera dans ton cœur jusqu'à ce qu'il déborde et irrigue jusqu'aux extrémités de la terre. Entends-tu le gémissement des blessés sur les champs de bataille à l'est comme à l'ouest? Tu n'es ni médecin, ni infirmière, et tu ne peux soigner leurs blessures. Tu es enfermé dans ta cellule et tu ne peux parvenir jusqu'à eux. Entends-tu l'appel de détresse des mourants? Tu voudrais bien être prêtre pour les assister. Es-tu touché par la plainte des veuves et des orphelins? Tu voudrais être un ange consolateur pour les aider. Lève les yeux vers le crucifié. Si tu lui es uni comme une épouse par l'observance fidèle de tes vœux, alors son précieux sang est à toi. En lui étant uni, tu es omniprésente comme il l'est lui-même. Ce n'est pas à tel ou tel endroit que tu peux aider comme le médecin, l'infirmière ou le prêtre. C'est sur tous les fronts, dans tous les lieux de souffrance, que tu peux être présente par la puissance de la croix. Ton amour miséricordieux, l'amour jailli du cœur de Dieu, te porte partout. Partout, l'amour répand son sang précieux, portant l'apaisement, la guérison, le salut. Pour être unie à Jésus, il faut déjà être proche de Marie, parce qu'on ne peut pas aller à Jésus sans passer par Marie. Donc, les premiers ermites du Mont Carmel ont transmis à l'ordre cette devise « Le Carmel est tout entier de Marie ». En effet, dès les origines de l'ordre, ils se sont sentis appelés à vivre une relation privilégiée avec la Mère de Dieu, ayant l'intime conviction

0: Temple des Carmes à être reconnus en Europe, parce que quand ils sont arrivés en Occident, ils n'avaient pas d'apostolat, et comme il y avait déjà beaucoup d'ordres mendiants, donc comme Saint-François et Saint-Dominique, l'ordre de Saint-François, ben ils ont eu du mal à s'intégrer ici. C'est pourquoi donc la Sainte Vierge a promis sa protection donc pour aider l'ordre des Carmes à être reconnu en Europe. Puis, en second lieu, elle a remis à Saint-Simon-Stock un scapulaire, qui fait partie de notre habit, donc un grand morceau de tissu couvrant l'avant et l'arrière du corps, posé sur les épaules, en lui disant « Voici un privilège pour toi et ceux du Carmel. Celui qui mourra revêtu ainsi et sera sauvé. » Marie assurait ainsi à l'ordre du Carmel un signe et un gage de sa protection. Dans ses écrits aussi, sainte Thérèse d'Avila demande aux carmélites de prendre Marie pour modèle dans toute leur vie. En effet, modèle de pureté, d'obéissance, d'intimité avec Jésus, Marie est l'image de ce que désirait être le Carmel dans l'Église. Priante, disponible, vigilante, portant intensément dans son cœur l'œuvre de son Fils pour le salut de tous les hommes. Donc c'est ce que nous voulons aussi, à la suite de notre Maman du Ciel.
1: Maintenant, quelques figures des saints du Carmel.
2: La petite Thérèse, comme Sœur Catherine vous l'a dit, c'est sans doute celle qui est peut-être la plus connue. Alors, vous présenter son message en 5 minutes, c'est pas facile. Alors, on a choisi d'assister sur la petite voix. Je vais sans doute dire des choses que vous savez déjà, mais vous savez, la petite Thérèse, même quand on croit qu'on a compris, on s'aperçoit qu'on n'avait encore rien compris et qu'on n'a jamais fini d'approfondir. Alors bon, donc vous savez qu'elle a vécu à une époque où il y avait le jansénisme était encore très très prégnant, avec un mouranisme assez étroit, qui réduisait, voire même déformait le visage de Dieu, l'image de Dieu qu'on peut s'en faire. Et Thérèse, elle, au milieu de cette ambiance, a été vraiment saisie par le Dieu amour, et elle en a redécouvert les profondeurs, le désir qu'il a de se donner, de nous combler, à la mesure de son amour infini pour chacun. Et alors que ce n'était pas du tout habituel à son époque, elle s'est vraiment énormément nourrie de la parole de Dieu. Elle a voulu vraiment connaître Dieu, son caractère, en lisant l'Évangile. Elle ne s'est pas lassée de ce contact avec l'Évangile, et même de certains passages de l'Ancien Testament. Et du coup, elle y a retrouvé l'essentiel, la veine évangélique, Dieu est Père, et le Père de Jésus, notre Père, et qui veut faire de nous ses enfants, fils dans le Fils, et qui est venu pour nous, pécheurs, pour les pauvres et pour les petits. Alors, vous savez que Thérèse est rentrée très jeune au Carmel, à 15 ans, et au début, elle a essayé de devenir une sainte, mais vraiment, pas mal par sa volonté et ses propres forces. Et elle s'est vite rendue compte, elle a vite constaté son impuissance radicale, totale. Mais elle ne s'est jamais découragée devant ses imperfections qui revenaient sans cesse. Elle a prié, elle a cherché, elle a réfléchi pour trouver comment parvenir quand même à la sainteté malgré sa faiblesse, malgré cet aspect impossible. Alors, je résume beaucoup, mais vous savez qu'elle s'est émerveillée devant la toute nouvelle invention de l'ascenseur. Et du coup, dans la prière, elle a découvert que pour elle, cet ascenseur qui la montrait au sommet de la sainteté, c'était les bras de Jésus. Et que pour ça, il fallait devenir petite, et même de plus en plus. Et ça a été un véritable renversement. Il y a eu d'autres aspects qui ont contribué. Et là aussi, c'est la parole de Dieu qui l'a éclairé, qui l'a confirmé dans un verset du Proverbe qui dit « Si quelqu'un est tout petit, qu'il vienne à moi. » Alors, petit à petit, donc, dans le très concret de sa vie quotidienne, ses impuissances, ses faiblesses, ses petites chutes sont devenues source de joie, parce qu'elle se rendait compte qu'au lieu d'être obstacle, ça devenait moyen. C'est-à-dire que comme elle ne pouvait plus s'appuyer sur elle, elle était tout regard vers Jésus.

0: en attendant tout de lui, et que chaque fois c'était l'occasion en fait d'un échange d'amour entre sa petitesse, sa pauvreté et lui qui n'attendait que ça en fait, pour pouvoir agir en elle et que sa miséricorde, ce soit sa miséricorde qui la transforme de front en comble. Elle écrit à un moment « Tout est occasion de regarder Jésus, tout devient occasion d'un échange d'amour ». Et à la fin de sa vie, elle écrit à sa sœur Céline « Oui, il suffit de s'humilier, de supporter avec douceur ses imperfections, voilà la vraie sainteté, voilà, qui permet à Jésus de la transformer en son amour ». Et je termine avec ce passage bien connu. Ah, restons bien loin de tout ce qui brille. Aimons notre petitesse. Aimons à ne rien sentir. Alors nous serons pauvres d'esprit. Et Jésus viendra nous chercher. Si loin que nous soyons, il nous transformera en flammes d'amour. Pour terminer, je vais vous présenter une autre figure un peu contemporaine de Sainte Thérèse, Sainte Élisabeth de la Trinité. Donc, Élisabeth Cathèse a entendu l'appel à entrer au Carmel quand elle avait 14 ans, mais elle n'y entre effectivement qu'à 21 ans. Dans le laps de temps entre son appel et son entrée, elle va approfondir sa vie intérieure comme une relation vivante et amoureuse avec le Christ, et elle développe une véritable spiritualité laïque qu'elle transmettra depuis son Carmel à sa jeune sœur et à ses amis qui se sont mariés et qui ont eu des enfants. Avant d'entrer au Carmel, jeune pianiste virtuose et très douée en amitié, elle vit une jeunesse apparemment mondaine, c'est-à-dire qu'elle est souvent invitée à des soirées dansantes où elle va jouer du piano, elle va danser. Et au milieu de toute cette agitation festive, elle vit toute recueillie dans la cellule de son cœur, en étant dans un dialogue amoureux et continuel avec le Christ. Et elle va transmettre beaucoup à ses amis dans ses lettres de toujours tout faire avec le Christ, y compris quand elle s'occupe de leurs enfants qui pleurent. Entrée au Carmel de Dijon, elle frappe sa communauté par la profondeur de son recueillement, car en elle, tout disait sa conscience d'être la demeure du Dieu Trinité, du Dieu tout amour, comme elle l'appelait. Cette intimité avec Dieu au centre de son âme fut le beau soleil qui irradia sa vie et la fait vivre comme dans un ciel anticipé, selon son expression, d'où jaillit une action de grâce telle qu'elle trouve que son nouveau nom sera Louange de gloire. En 1906, sa santé se délabre et elle connaît plusieurs mois d'une longue et douloureuse agonie, ne pouvant presque rien manger ni boire. Elle offre tout, s'identifiant à son époux et s'immolant avec lui sur la croix. Elle meurt à 26 ans, ayant le pressentiment de sa mission posthume. Je vous cite une de ses dernières lettres. Il me semble qu'au ciel, ma mission sera d'attirer les âmes en les aidant à sortir d'elles-mêmes pour adhérer à Dieu par un mouvement tout simple et tout amoureux et de les garder dans ce grand silence du dedans qui permet à Dieu de s'imprimer en elles, de les transformer en lui-même.
1: Alors il faut que je dise aux sœurs carmélites que tout à l'heure, en montant les escaliers pour aller à la chapelle, une sœur m'a dit « C'est la montée du Carmel. » Prions le Seigneur pour que, par l'intercession de Thérèse de l'Enfant Jésus, qu'il y ait dans l'avenir un ascenseur.
2: C'était une rencontre avec les carmélites d'Uzès, dans le diocèse de Nîmes, qui a réuni pour la journée de la vie consacrée tous les consacrés du diocèse le 31 janvier. Elles ont présenté pour nous la vocation du Carmel et sa mission aujourd'hui dans l'Église.
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0: Il est 3 heures.
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0: Chapitre 6. Punition méritée de la gourmandise, dit Madame Bavoil en riant. Je renonce au graisseron, s'exclama Durtal en déposant sur son assiette une sorte d'éponge émincée en tranches et dont on avait calciné les bords. C'est ma faute, avoua Mademoiselle de Garambois, très déconfite. J'ai mal grillé les tartines, mais aussi il aurait fallu un autre pain que cette chiffe préparée par le boulanger du village. Madame Bavoil enleva les décevants graisserons et apporta un gigot que Durtal se mit en devoir de découper. Votre petit vin lutine aimablement le goût, fit Monsieur Lampre. On sent que le terroir qui le produit se rapproche de Beaune, n'est-ce pas ?
1: Je n'ai point eu le temps d'aller à la grand-messe, reprit Madame Bavoil,
0: qui servit les pommes de terre à l'anglaise pour assister le gigot.
1: Il n'est rien survenu de neuf.
0: Non, si pourtant, mais l'événement est maigre. Le père Titourne est arrivé pendant l'introït et il a été forcé d'aller s'agenouiller devant l'autel jusqu'à ce que le père abbé lui ait permis, en frappant avec son marteau sur le pupitre, de se relever et de lui expliquer les causes de son retard. Et il est probable que ses excuses n'ont pas été reconnues valables, car au lieu de gagner sa stalle, il a occupé la dernière place, celle des retardataires au cœur.
1: « Oh !» fit Durtal.
0: Le père Titourne, qui est un peu toqué et coutumier du fait. Je confesse ma gaieté lorsque je vois ce grand diable, qui a une calotte noire et une figure blême de Pierrot, se précipiter bride abattue dans l'église. Il a une façon alors de secouer les manches de sa coule, qui vole et l'entoure comme d'un tourbillon, l'on dirait d'un deux bureaux s'agitant dans un bain d'encre.
1: Ce qui doit en subir des couples, celui-là ? « Comment cela ?»
0: demanda Madame Bavoil.
1: « Mais oui, deux fois par semaine, le lundi et le vendredi, chacun s'accuse devant le chapitre réuni des fautes commises contre la règle. Ces fautes sont, cela va de soi, légères. On se reproche de ne pas s'être courbé assez promptement au gloria des psaumes, d'avoir déchiré son vêtement ou renversé son encrier. Vous voyez cela d'ici. Le révérendissime inflige aux délinquants une punition qui consiste généralement en une prière et en l'obligation de faire satisfaction au réfectoire, c'est-à-dire de venir s'agenouiller devant sa table où il l'immobilise plus ou moins longtemps, suivant la gravité du délit. Mais ici, le bon père abbé ne laisse pas ses enfants moisir sur le sol, car ils ont à peine fléchi le genou qu'il les autorise d'un signe à retourner s'asseoir. Et tous les moines sont soumis à ces punitions qui sont humiliantes lorsqu'on les subit devant des hôtes. Tous, professes, novices, postulants, convers, le prieur n'en est pas non plus dispensé. Et l'abbé même, après que les religieux ont terminé leur culpe au chapitre, s'excuse devant eux de ses manquements à la règle et en fournit les raisons. Une tranche de gigot, monsieur Lampre ? Non, une pomme de terre alors ?
0: Non, fit Mademoiselle de Garambois répondant aux appels d'yeux de Durtal.
1: Je me réserve pour le pâté que j'aperçois. Donnez-moi en attendant la salade qui l'accompagne afin que je la retourne.
0: Et lorsqu'ils furent arrivés au dessert, tandis qu'elle grignotait des gâteaux et des pains d'épices, Mademoiselle de Garambois reprit.
1: Ne nous pressons pas, car il nous faut attendre le père Feltin pour le café, et il n'est jamais en avance. Puisque nous avons du temps devant nous, monsieur mon frère, ce serait peut-être le cas de tenir la promesse que vous avez toujours éludée jusqu'alors, de nous exhiber les documents que vous possédez sur l'oblature. Apprenez-nous au moins ce qu'elle fut, puisque nous ne savons ce qu'elle est.
0: Mais c'est une conférence que vous me demandez là.
1: Du tout. Prenez vos notes qui sont rangées avec soin, j'en suis sûr. Lisez-les simplement et ça nous suffira.
0: Je veux bien, moi. Seulement, je vous préviens qu'aucune chronologie rigoureuse et qu'aucune discipline attentive des séries n'existe dans ce déballage de matériaux.
1: Vous me saisissez à l'improviste. Vous devez donc accepter, sans vous plaindre, l'incohérence probable de cette leçon.
0: Entendu. À condition cependant que vous ne nous fassiez pas languir.
1: Durtal sortit et revint au bout de quelques instants avec une liasse de cahiers.
2: Voyons, fit-il, par où commencer ?
1: Par ceci d'abord. N'est-ce pas que l'oblature n'est nullement, comme on le croit, une invention bénédictine ? Elle a fructifié avant qu'elle ne fût implantée dans notre institut chez les prémontrés, chez les templiers, dans d'autres ordres. On pourrait affirmer qu'elle a été dans le sang du Moyen-Âge, tant elle répondait aux concepts religieux de cette époque. On la trouve en tout cas au VIe siècle, où Séverin, abbé d'Agone, l'un des deux saints de ce nom qui servent de patron à la bonne église Saint-Séverin de Paris, régit une sorte de communauté où hommes et femmes vivent dans des maisons séparées et mènent une existence quasi monastique, sans se lier par des vœux. On la trouve également au siècle suivant instaurée par les règles de saint Isidore et de saint Fructueux. Ce dernier décrète que si un laïc se présente dans l'un de ses monastères avec sa femme et de petits-enfants, il sera lui et les siens assujettis aux règles suivantes. Ils seront les uns et les autres soumis à la juridiction de l'abbé, qui disposera de leurs biens. Ils n'auront de leur côté à se préoccuper ni du vivre ni du vêtement. Il leur sera interdit de causer ensemble, sans permission. Toutefois, les enfants pourront voir leurs parents quand ils voudront, jusqu'au moment où ils seront en âge d'être formés aux coutumes du cloître. Ajoutons toujours, en guise de préface, que les oblats sont désignés dans les chroniques et les nécrologes monastiques sous les noms d'oblati, d'offerti, de dati, de donati, de familiares, de comici, de paioti, de fratres conscripti, de monachi laici, et que les documents que j'ai recueillis sur leur compte sont extraits des annales bénédictines de Mabillon, des annales de Camaldul, de Mitarelli, du glossaire de la base et de la médiocre latinité de Ducange, surtout d'un travail d'ensemble de Don Ursmer Berlière paru en 1886 et 1887, dans Le Messager des Fidèles, la petite revue bénédictine de Maretsu. Malheureusement, dans cette étude dense et fouillée, la confusion est visible entre les oblats, les convers et les reclus, et il est en effet difficile de les différencier. Leur vie étant souvent identique et les textes usant parfois de termes qui s'appliquent indifféremment aux uns et aux autres, et de même pour les oblates désignés souvent sous les vocables d'oblatae, de conversae, d'inclusae. Pour sitôt, j'ai découvert quelques indications spéciales dans Manrique et le Nain, dans les annales d'Egbeil, dans l'intérieur des abbayes cisterciennes au XIIIe siècle, de Darbois, de Jubainville. J'ai déniché aussi des notes dans d'autres bouquins. C'est une salade moins bien retournée que celle que notre sœur Oblate vous a préparée tout à l'heure. Ces précautions oratoires.
0: C'est le mot,
1: interrompit Mademoiselle de Garambois en riant. Ces précautions oratoires prises, je vous déclarais qu'il y a eu deux sortes d'oblats. Ceux qui habitaient dans le cloître et ceux qui habitaient dans ses alentours. La législation cistercienne est à peu près muette sur les seconds. Elle ne s'occupe guère que des premiers, et encore est-ce à la cantonade. Elle appelait de préférence les oblats intérieurs des familiers pour les distinguer de ceux qui restaient dans le monde et n'étaient pas astreints au célibat. Ils recevaient, avec la tonsure, un costume à peu près semblable à celui des moines, prêtaient vœux d'obéissance et ne pouvaient changer de maison sans l'autorisation du père abbé. Mais ce genre de vie bâtarde devint une cause de dissipation pour les cloîtres, et le chapitre général de 1233 les astreignit aux trois vœux de religion comme les pères, et celui de 1293 les supprima. Ils ont été rétablis depuis, mais je me perds dans mes notes, poursuivit Durtal qui remuait ses paperasses. Je passe, nous les rechercherons plus tard s'il le faut.

0: Chez les bénédictins proprement dit, les renseignements sont nombreux, mais combien de fois trop brefs ? Nous savons qu'à la fin du 8e siècle, Saint Ludger endossa l'habit et la coule au Mont Cassin, et qu'il y demeura 2 ans et demi, sans s'y attacher par aucune profession monastique. Le même cas se présente le siècle suivant à l'abbaye de Fulde, Gontran, le neveu de l'abbé Raban Maure, bien qu'il ne fût pas lié par les vœux conventuels et qu'il ne fût par conséquent qu'un oblat ou un familier, fut chargé par son oncle de la direction d'un prieuré dépendant de l'abbaye, ce qui prouve, entre parenthèses, que les oblats n'étaient pas moins considérés, au point de vue religieux, que les professes à cette époque. Enfin, tout en mentionnant les abus qui résultaient de l'oblature de gens qui se réfugiaient dans les monastères pour échapper aux servitudes des années, un capitulaire de Charlemagne autorisa les laïcs à résider en faisant donation de leurs biens dans le cloître de Saint-Vincent du Volturne. Au IXe siècle, au synode d'Aix-la-Chapelle, Saint Benoît d'Agnan tenta d'interdire l'entrée des oblats dans les acétères, mais son avis ne prévalut pas, car nous voyons en ce même temps des laïcs et des clercs séjourner, après avoir revêtu le froc, dans les agrégations de Montcassin, de Fulde, de Saint-Gall, et dans cette dernière, l'oblature prospérait régulière et nombreuse 100 ans après. Mais ce fut surtout à partir du XIe siècle qu'elle prit une incroyable extension. Quelle était l'existence de l'oblat dans les cloîtres ? Nous n'ignorons pas qu'il naquit avant le convert, mais sur la façon même dont il vécut au milieu des pères, nous en sommes réduits à des bribes de documents. À Hirschau, dans la Forêt Noire, 50 oblats remplissaient le rôle qui fut plus tard dévolu aux convers. Ils aidaient à construire les bâtiments, à défricher, à moissonner et soignaient les malades. Ils semblent bien avoir été les premiers frères laïcs, les convertis, les barbatis des cloîtres. Puis quand ces frères furent créés et organisés, ils durent commencer à occuper cette situation mitoyenne entre les pères et les convers qu'ils ont gardés. Les oblats, que l'on appelait paillotis au XIVe siècle, subissaient un noviciat de 2 ans. On ne leur accordait pas le titre de frère et ils conservaient le nom et la tenue qu'ils portaient dans le siècle. Ils ne s'engageaient que par les vœux de stabilité et d'obéissance, et de même que les convers, ils n'avaient place ni au chapitre ni au cœur. Par contre, ils étaient admis au réfectoire où ils détenaient une place à part, et ils profitaient de toutes les immunités et de tous les privilèges de l'ordre.
1: « Alors, ils n'avaient pas de costume ?»
0: demanda Mademoiselle de Garambois. « Attendez, » répliqua Durtal qui fouillait dans ses papiers. D'après cette note sur les paillotis que j'ai tirée de l'histoire de l'abbaye de Saint-Denis de Madame Félicie d'Aizac, ils n'avaient pas en effet de costume. Mais voici d'autres documents qui avèrent qu'il n'en a pas toujours été ainsi. Dans ce livre des coutumes de Cluny, Ulrich voulut que les oblats fussent affublés d'une livrée spéciale. Et le concile de Bayeux, cité par Ducange, exigea qu'ils eussent un signe distinctif sur leurs habits. De son côté, Mitarelli, dans ses annales de Camaldule, pense que les oblates de cette branche de l'ordre bénédictin s'attifaient d'une tunique et d'un scapulaire blanc et d'un voile noir. Enfin, parmi les planches du dictionnaire des ordres monastiques, Delio, figure un oblat bénédictin en costume. Il est accoutré d'une robe plus courte que celle des religieux et couverte d'un capuchon qui n'atteint pas aux vêtements, ainsi que celui des moines. En somme, ce capuchon est un bonnet, mais moins pointu que la coiffure des pères.
1: « Oui, mais dans cette congrégation d'Hirschau que vous signalez tout à l'heure, les oblats ne dépouillaient pas la défroque séculière, »
0: dit Monsieur Lampre,
1: « et ils n'arboraient pas par conséquent l'uniforme dont vous parlez. »
0: C'est un peu la bouteille à l'encre. Les coutumes ont changé suivant les abbayes et suivant les siècles. Il est évident que les obligations des oblats dans les cloîtres varièrent selon leurs capacités et selon les âges. Le labeur manuel était réservé aux illettrés et les travaux intellectuels étaient au contraire destinés à ceux qui pouvaient rendre des services comme traducteurs, comme copistes, comme écrivains. Le bon sens l'indique, les uns étaient de pseudo-convers et les autres de pseudo-pères. Plus tard, au XVIe siècle, les déclarations de Saint-Maur nous apprennent encore que chaque abbaye de fondation royale possédait un moine appelé Oblat, ou Lai, dont la nomination appartenait au roi. Et il y envoyait généralement un vieux soldat infirme ou blessé. Ses fonctions consistaient à sonner les cloches, à balayer l'église, à en ouvrir et à en fermer les portes. C'était un simple domestique. L'abbaye lui assurait le vivre, le coucher et les nippes, ou bien il recevait à son choix une pension montant de 60 à 100 livres. Ce genre d'oblat disparut en 1670, époque de la fondation de l'Hôtel des Invalides.
1: « Vous avez été les ancêtres des Invalides !»
0: s'exclama M. Lempre. « Et des petits séminaristes aussi. La vieillesse et l'enfance, les deux extrêmes. Car le chapitre 59 de la règle traite des enfants offerts par leurs parents au cloître. Et en effet, pendant des siècles, les bénédictins ont élevé des petits oblats dans leur maison. C'était une pépinière de futurs moines. » À l'heure actuelle, ce système est tombé en désuétude dans notre pays. Mais il subsiste encore, à ma connaissance, dans une abbaye de l'obédience de Don Guéranger, à Saint-Dominique de Silo, en Espagne.
1: C'est malheureux que les cérémonies, et surtout pour le chant, de n'avoir plus de petits garçons dans les cloîtres,
0: fit Mademoiselle de Garambois. Évidemment, mais les pensionnats sont un sujet de dissipation et de bruit dans les monastères, qui ont besoin de silence et de paix. Ce genre d'oblat n'ayant aucun rapport avec ceux qui nous intéressent, je ne m'y attarderai pas davantage. Et pour en finir avec les autres, je note que l'oblature claustrale s'est continuée jusqu'à la fin du XVIIIe siècle. Nous rencontrons encore à cette époque des oblats au Mont Cassin, à Subiaco, en Allemagne, en France, où ils furent supprimés avec les moines par la Révolution. L'oblature a repris naissance avec Don Guéranger, lorsqu'il a rétabli à Solesmes l'ordre bénédictin. À l'heure présente, les oblats vivant dans l'intérieur des couvents ont le choix entre endosser l'habit monastique, et alors leur vie est la même que celle des pères, ou garder le vêtement séculier, et alors leur existence est celle des retraitants et des hôtes. Monsieur Cartier, qui a traduit Sainte Catherine de Sienne et Cassien, écrit une vie de Fra Angelico et de denses études sur l'art religieux, a demeuré de la sorte en laïque pendant des années à Solesmes. Voilà grosso modo les informations que j'ai recueillies sur les oblats de l'intérieur des cloîtres. Passons maintenant à la deuxième classe des affiliés, à ceux qui résidaient près ou dans les alentours des prieurés et des abbayes. Cette classe peut se subdiviser en plusieurs séries. Ceux qui prêtaient le serment d'obéissance et ne souscrivaient à aucune convention pécuniaire. Ceux qui s'asservissaient au monastère tout en restant dans leur famille et conservant la propriété et l'usage de leurs biens, à condition de payer un cent dont le taux était fixé par l'abbé. Ceux qui faisaient donation de leur avoir à l'abbaye, qui le leur rendait à titre de bénéfice ou leur en laissait l'usufruit ou leur octroyait en échange la subsistance de leur propre logis.
1: « Je m'y perds !»
0: s'écria Mademoiselle de Garambois. « Mais non, écoutez, il y avait ceux qui payaient et ceux qui ne payaient pas. »

0: Pour ceux qui conservaient leur argent, ça va tout seul. Pour les autres, ce sont seulement les conditions qui varient. Les uns soldaient un impôt, les autres ne concédaient que la propriété de leur pécune, tout en gardant la jouissance, leur vie durant. Les autres ne donnaient d'une main que pour reprendre de l'autre. Les derniers, enfin, pratiquaient un échange, et ici, j'appelle votre attention sur ces contrats de réciprocité qui sont absolument les mêmes que ceux usités par les reclus. Assitôt, j'ai découvert un procédé différent encore. Les oblats mariés allouaient à l'abbaye qui les entretenait pendant leur existence une sorte de pension de retraite, car leur bien retournait au monastère, moitié au décès du mari et moitié au décès de la femme. La première catégorie de ces oblats extérieurs, de ceux qui ne signaient aucun engagement financier et n'étaient liés que par le vœu d'obéissance, fut la plus nombreuse au XIe et au XIIe siècle. On note ces oblats des deux sexes installés près des principaux centres des congrégations de Cluny et d'Irchaud. La seconde catégorie, celle des gens qui s'asservissaient moyennant un cent et en continuant à être domiciliés hors des clôtures, se nomma, en termes vulgaires, les serfs des quatre deniers. Le glossaire de Ducange nous fournit des renseignements détaillés sur leur compte. Le rite de la cérémonie était une imitation de l'asservissement féodal. Le postulant se présentait nu-pied avec une corde quelconque, quand ce n'était pas celle de la cloche, enroulée autour du col. Il se plaçait sur la tête quatre deniers qu'il déposait ensuite avec ses armes sur l'autel, et prosterné devant l'abbé, il lui jurait obéissance, les mains jointes entre les siennes. Les femmes abandonnaient d'habitude en signe de féauté un bijou sur l'autel, et une charte contenant les raisons et les clauses de cette sujétion était ensuite classée dans les archives de l'abbaye. En voici une transcrite par la Petite Revue Bénédictine et extraite du cartulaire du cloître autrichien de Melk. Elle remonte au XIIIe siècle. Qu'il soit porté à la connaissance de tous les fidèles que les parents d'Adélaïde, entièrement libres et nobles, et n'ayant jamais été attachés à aucun homme par les liens du service, se sont offerts à Dieu, à la Sainte Croix et à Saint Pancras, dont les reliques reposent dans ce monastère consacré en l'honneur des saints apôtres Pierre et Paul et de Saint Coloman, martyr sous l'abbé Conrad, et son successeur, Don Réginald, à raison de payer un cent annuel de 5 deniers dans ce monastère, à condition également de trouver auprès des saints sus mentionnés une maison de refuge si jamais l'on tentait de les réduire en servage. Les témoins tant défunts que survivants sont inscrits dans le cartulaire du dit monastère.
1: Ce n'est plus 4, c'est 5 deniers que cela paye, remarqua Monsieur Lampre.
0: Oui, il est probable que les seigneurs et gens riches acceptaient l'augmentation de ce genre d'impôt. Les 4 deniers étaient sans doute le minimum exigé, je le pense du moins. Je continue. Parfois, même des seigneurs affranchissaient leurs serfs sous la réserve qu'ils acquitteraient une redevance à une abbaye. Voici un modèle de cette sorte de charte. Celle-là date du XIe siècle et provient du trésor des anecdotes de Bernard Pèze. Adélard donne à l'abbaye de Sainte-Emeran, à Ratisbonne, sa propre serve Théoburge avec ses deux fils Adolde et Enolde, à la condition que cette serve paiera chaque année la somme de 12 deniers à l'autel de Sainte-Emeran et ses deux fils, à la mort de leur mère, un cent annuel de 6 deniers. Quant à la troisième série, celle des bénéficiaires et des usufruitiers, elle paraît avoir été nombreuse et justifiée surtout par ceci, qu'en dehors même du désir de participer aux prières des moines, les oblats voulaient obtenir le droit de sépulture au cloître après leur trépas. Et les promesses des abbés et ses affiliés n'étaient pas vaines. La preuve est qu'au XIIe siècle, entre les deux abbayes d'Admont et de Salzbourg, il fut convenu que dès que l'on aurait appris le décès d'un oblat, dépendant de l'un ou de l'autre de ces couvents, on sonnerait le glas. Et l'on réciterait pour l'aide du défunt les 6 psaumes « Verba mea, domine ne » in furore, dilexi, credidi, de profundis, Domine Exaudi, puis l'oraison dominicale, le verset A porta inferi et l'oraison Absolve Domine. Et cela pendant 7 jours consécutifs, sans préjudice d'une messe conventuelle et de 6 cierges brûlés pour le repos de son âme.
1: « Eh bien, » s'exclama M. Lampre, « vous pouvez, sauf votre respect, vous taper si vous vous imaginez que la congrégation de Solem reprendra en votre honneur ses us charitables d'antan. »
0: Durtal rit. « Nous n'en réclamons pas tant, n'est-ce pas, ma sœur L'Oblate ?»«
1: Pourquoi pas ? Cette coutume me semblerait à moi très naturelle. » Mais avec tout cela, nous ne voyons pas bien quelles étaient, en dehors des taxes d'argent, les obligations de l'oblat.
0: Elles ont varié suivant les monastères. Cependant, une condition sine qua non figure sur toutes les cédules d'oblature, celle de l'obéissance.
1: Et vous ne la formulez même point maintenant,
0: s'écria M. Lampre.
1: Cette clause, la seule exigée, la seule dont on soit sûr, n'est même pas mentionnée sur vos rituels d'oblature. Non, je vous l'ai dit lorsque vous m'avez demandé pourquoi. Moi, je suis un des plus anciens commensaux du Val des Saints. Je n'étais pas votre confrère en Saint-Benoît. L'oblature, telle que les moines contemporains la conçoivent, est une véritable blague.
2: Oh !
0: Protesta Mademoiselle de Garambois.
1: Parfaitement. Et retenez bien ceci, tous les deux. Il n'y a rien à tenter avec les bénédictins de France. Pour développer le rameau d'un ordre, il faut d'abord l'aimer et ensuite avoir l'esprit de prosélytisme. Les franciscains ont cela en leur tertiaire, sont pour eux de réels frères. La glorieuse paternité bénédictine n'acceptera jamais que l'on se rapproche trop d'elle. Vous ne voulez pas me croire ? Vous verrez. Vous verrez.
0: Je poursuis, reprit Durtal, qui ne jugea pas nécessaire de répondre. Quelquefois, le vœu de chasteté était joint à celui de l'obéissance. Et remarquez que ces vœux étaient, ainsi que ceux des professes, perpétuels. Ceux qui s'en déliaient étaient envisagés tels que des renégats et pouvaient être contraints par les lois ecclésiastiques de rentrer sous l'obédience de leurs supérieurs. Ce cas s'est produit à l'abbaye de Saint-Sauveur, à Chafousse. Dudon, un oblat, celui-là vivait dans l'intérieur de la maison, rejeta un beau jour l'oblature, reprit ses biens et quitta le cloître. L'abbé en appela au pape Urbain II, qui menaça Dudon de le retrancher de la communion des fidèles, s'il ne rétractait pas son apostasie et son sacrilège. Un synode fut réuni sur les ordres de sa sainteté, à Constance, pour juger le coupable, qui fut condamné à réintégrer l'abbaye, à restituer sans esprit de retour ses biens, et il dut en su accomplir la punition que lui infligea pour son crime le père abbé. On n'y allait pas de main morte en ce temps-là.
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0: Saint-Esprit. Amen. Je crois en Dieu, le Père Tout-Puissant, Créateur du ciel et de la terre, et en Jésus-Christ, son Fils unique, notre Seigneur, qui a été conçu du Saint-Esprit, est né de la Vierge Marie, a souffert sous Ponce Pilate, a été crucifié, est mort et a été enseveli, est descendu aux enfers, le troisième jour est ressuscité d'entre les morts, est monté aux cieux, est assis à la droite de Dieu, le Père Tout-Puissant, d'où il viendra juger les vivants et les morts.
1: Je crois en l'Esprit Saint, à la Sainte Église catholique, à la communion des saints, à la rémission des péchés, à la résurrection de la chair, à la vie éternelle. Amen.
2: Notre Père qui es aux cieux, que ton nom soit sanctifié, que ton règne vienne, que ta volonté soit faite sur la terre comme au ciel. Donne-nous aujourd'hui notre pain de ce jour. Pardonne-nous nos offenses, comme nous pardonnons aussi à ceux qui nous ont offensés. Et ne nous laisse pas entrer en tentation, mais délivre-nous du mal. Amen.
0: Je vous salue Marie, pleine de grâce. Le Seigneur est avec vous. Vous êtes bénie entre toutes les femmes. Et Jésus, le fruit de vos entrailles, est béni.
1: Sainte Marie, Mère de Dieu, priez pour nous pauvres pécheurs, maintenant et à l'heure de notre mort. Amen.
0: Je vous salue Marie, pleine de grâce. Le Seigneur est avec vous. Vous êtes bénie entre toutes les femmes. Et Jésus, le fruit de vos entrailles, est béni.
1: Sainte Marie, Mère de Dieu, priez pour nous pauvres pécheurs, maintenant et à l'heure de notre mort. Amen.
0: Je vous salue Marie, pleine de grâce. Le Seigneur est avec vous. Vous êtes bénie entre toutes les femmes. Et Jésus, le fruit de vos entrailles, est béni.
1: Sainte Marie, Mère de Dieu, priez pour nous pauvres pécheurs, maintenant et à l'heure de notre mort. Amen.
0: Gloire au Père, au Fils et au Saint-Esprit,
1: comme il était au commencement, maintenant et toujours, et dans les siècles des siècles. Amen.
3: Premier mystère lumineux, Jésus est baptisé dans les eaux du Jourdain. Fruit du mystère, l'amour filial. Une voix venue des cieux disait « Celui-ci est mon Fils bien-aimé ». De la liturgie byzantine en la fête de la Sainte Théophanie. Dans le Jourdain, lorsque, Seigneur, tu fus baptisé, à l'univers fut révélée la Sainte Trinité. En ta faveur se fit entendre la voix du Père, te désignant comme Fils bien-aimé. Et l'Esprit, sous forme de colombe, confirma la vérité du témoignage. Christ notre Dieu, qui t'es manifesté, illuminateur du monde, gloire à toi.
2: Notre Père qui es aux cieux, que ton nom soit sanctifié, que ton règne vienne, que ta volonté soit faite sur la terre comme au ciel. Donne-nous aujourd'hui notre pain de ce jour. Pardonne-nous nos offenses, comme nous pardonnons aussi à ceux qui nous ont offensés. Et ne nous laisse pas entrer en tentation, mais délivre-nous du mal. Amen.
1: Je vous salue Marie, pleine de grâce, le Seigneur est avec vous. Vous êtes bénie entre toutes les femmes, et Jésus, le fruit de vos entrailles, est béni. Sainte Marie, Mère de Dieu, priez pour nous pauvres pécheurs, maintenant et à l'heure de notre mort. Amen. Je vous salue Marie, pleine de grâce, le Seigneur est avec vous. Vous êtes bénie entre toutes les femmes, et Jésus, le fruit de vos entrailles, est béni. Sainte Marie, Mère de Dieu, priez pour nous pauvres pécheurs, maintenant et à l'heure de notre mort. Amen. Je vous salue, Marie, pleine de grâce. Le Seigneur est avec vous. Vous êtes bénie entre toutes les femmes, et Jésus, le fruit de vos entrailles, est béni. Sainte Marie, Mère de Dieu, priez pour nous pauvres pécheurs, maintenant et à l'heure de notre mort. Amen. Je vous salue Marie, pleine de grâce. Le Seigneur est avec vous. Vous êtes bénie entre toutes les femmes. Et Jésus, le fruit de vos entrailles, est béni. Sainte Marie, Mère de Dieu, priez pour nous pauvres pécheurs. Maintenant.

0: à l'heure de notre mort. Amen.
1: Je vous salue, Marie, pleine de grâce. Le Seigneur est avec vous. Vous êtes bénie entre toutes les femmes, et Jésus, le fruit de vos entrailles, est béni.
0: Sainte Marie, Mère de Dieu, priez pour nous pauvres pécheurs, maintenant et à l'heure de notre mort. Amen.
1: Je vous salue, Marie, pleine de grâce. Le Seigneur est avec vous. Vous êtes bénie entre toutes les femmes, et Jésus, le fruit de vos entrailles, est béni.
0: Sainte Marie, Mère de Dieu, priez pour nous pauvres pécheurs, maintenant et à l'heure de notre mort. Amen.
1: Je vous salue, Marie, pleine de grâce. Le Seigneur est avec vous. Vous êtes bénie entre toutes les femmes, et Jésus, le fruit de vos entrailles, est béni.
0: Sainte Marie, Mère de Dieu, priez pour nous pauvres pécheurs, maintenant et à l'heure de notre mort. Amen.
1: Je vous salue, Marie, pleine de grâce. Le Seigneur est avec vous. Vous êtes bénie entre toutes les femmes, et Jésus, le fruit de vos entrailles, est béni.
0: Sainte Marie, Mère de Dieu, priez pour nous pauvres pécheurs, maintenant et à l'heure de notre mort. Amen.
1: Je vous salue, Marie, pleine de grâce. Le Seigneur est avec vous. Vous êtes bénie entre toutes les femmes, et Jésus, le fruit de vos entrailles, est béni.
0: Sainte Marie, Mère de Dieu, priez pour nous pauvres pécheurs, maintenant et à l'heure de notre mort. Amen.
1: Je vous salue, Marie, pleine de grâce. Le Seigneur est avec vous. Vous êtes bénie entre toutes les femmes, et Jésus, le fruit de vos entrailles, est béni.
0: Sainte Marie, Mère de Dieu, priez pour nous pauvres pécheurs, maintenant et à l'heure de notre mort. Amen.
2: Gloire au Père, au Fils et au Saint-Esprit,
0: comme il était au commencement, maintenant et toujours, et dans les siècles des siècles. Amen.
3: Deuxième mystère lumineux, les noces de Cana où Jésus change l'eau en vin. Fruit du mystère, la joie de la révélation. Marie, la mère de Jésus, dit aux servants, « Tout ce qu'il vous dira, faites-le. » De Faust de Riez. Le vin venant à manquer, un autre vin est procuré. Le vin de l'ancienne alliance était bon, mais celui de la nouvelle est meilleur. L'ancienne alliance s'évapore dans la lettre. La nouvelle alliance, celle qui nous concerne, nous restitue le goût de la vie en nous donnant la grâce.
4: Notre Père qui es aux cieux, que ton nom soit sanctifié, que ton règne vienne, que ta volonté soit faite sur la terre comme au ciel. Donne-nous aujourd'hui notre pain de ce jour. Pardonne-nous nos offenses, comme nous pardonnons aussi à ceux qui nous ont offensés. Et ne nous laisse pas entrer en tentation, mais délivre-nous du mal. Amen.
5: Je vous salue, Marie, pleine de grâce. Le Seigneur est avec vous. Vous êtes bénie entre toutes les femmes, et Jésus, le fruit de vos entrailles, est béni. Sainte Marie, Mère de Dieu, priez pour nous pauvres pécheurs, maintenant et à l'heure de notre mort. Amen. Je vous salue, Marie, pleine de grâce. Le Seigneur est avec vous. Vous êtes bénie entre toutes les femmes, et Jésus, le fruit de vos entrailles, est béni. Sainte Marie, Mère de Dieu, priez pour nous pauvres pécheurs, maintenant et à l'heure de notre mort. Amen. Je vous salue, Marie, pleine de grâce. Le Seigneur est avec vous. Vous êtes bénie entre toutes les femmes, et Jésus, le fruit de vos entrailles, est béni. Sainte Marie, Mère de Dieu, priez pour nous pauvres pécheurs, maintenant et à l'heure de notre mort. Amen. Je vous salue, Marie, pleine de grâce. Le Seigneur est avec vous. Vous êtes bénie entre toutes les femmes, et Jésus, le fruit de vos entrailles, est béni. Sainte Marie, Mère de Dieu, priez pour nous pauvres pécheurs, maintenant et à l'heure de notre mort. Amen. Je vous salue, Marie, pleine de grâce. Le Seigneur est avec vous. Vous êtes bénie entre toutes les femmes,

0: vous salue Marie, pleine de grâce. Le Seigneur est avec vous. Vous êtes bénie entre toutes les femmes. Et Jésus, le fruit de vos entrailles, est béni. Sainte Marie, Mère de Dieu, priez pour nous pauvres pécheurs, maintenant et à l'heure de notre mort. Amen. Je vous salue Marie, pleine de grâce. Le Seigneur est avec vous. Vous êtes bénie entre toutes les femmes. Et Jésus, le fruit de vos entrailles, est béni. Sainte Marie, Mère de Dieu, priez pour nous pauvres pécheurs, maintenant et à l'heure de notre mort. Amen. Je vous salue Marie, pleine de grâce. Le Seigneur est avec vous. Vous êtes bénie entre toutes les femmes. Et Jésus, le fruit de vos entrailles, est béni. Sainte Marie, Mère de Dieu, priez pour nous pauvres pécheurs, maintenant et à l'heure de notre mort. Amen. Je vous salue Marie, pleine de grâce. Le Seigneur est avec vous. Vous êtes bénie entre toutes les femmes. Et Jésus, le fruit de vos entrailles, est béni. Sainte Marie, Mère de Dieu, priez pour nous pauvres pécheurs, maintenant et à l'heure de notre mort. Amen. Gloire au Père, au Fils et au Saint-Esprit, comme il était au commencement, maintenant et toujours, et dans les siècles des siècles. Amen.
1: Troisième mystère lumineux, la prédication de Jésus pour annoncer le royaume de Dieu et inviter à la conversion. Le royaume de Dieu est proche, repentez-vous et croyez à l'Évangile. De Mère Teresa. Partout où il est allé, il a fait le bien. Il n'a pas interrompu ses œuvres de charité parce que les pharisiens et les autres le haïssaient ou essayaient de détruire l'œuvre de son Père. Non, partout où il allait, il faisait le bien.
2: Notre Père qui es aux cieux, que ton nom soit sanctifié, que ton règne vienne, que ta volonté soit faite sur la terre comme au ciel. Donne-nous aujourd'hui notre pain de ce jour. Pardonne-nous nos offenses comme nous pardonnons aussi à ceux qui nous ont offensés. Et ne nous laisse pas entrer en tentation, mais délivre-nous du mal. Amen.
0: Je vous salue Marie, pleine de grâce. Le Seigneur est avec vous. Vous êtes bénie entre toutes les femmes et Jésus, le fruit de vos entrailles, est béni.
3: Sainte Marie, Mère de Dieu, priez pour nous pauvres pécheurs, maintenant et à l'heure de notre mort. Amen.
0: Je vous salue Marie, pleine de grâce. Le Seigneur est avec vous. Vous êtes bénie entre toutes les femmes et Jésus, le fruit de vos entrailles, est béni.
3: Sainte Marie, Mère de Dieu, priez pour nous pauvres pécheurs, maintenant et à l'heure de notre mort. Amen.
0: Je vous salue Marie, pleine de grâce, le Seigneur est avec vous. Vous êtes bénie entre toutes les femmes, et Jésus, le fruit de vos entrailles, est béni.
3: Sainte Marie, Mère de Dieu, priez pour nous pauvres pécheurs, maintenant et à l'heure de notre mort. Amen.
0: Je vous salue Marie, pleine de grâce, le Seigneur est avec vous. Vous êtes bénie entre toutes les femmes, et Jésus, le fruit de vos entrailles, est béni.
3: Sainte Marie, Mère de Dieu, priez pour nous pauvres pécheurs, maintenant et à l'heure de notre mort. Amen.
0: Je vous salue Marie, pleine de grâce, le Seigneur est avec vous. Vous êtes bénie entre toutes les femmes, et Jésus, le fruit de vos entrailles, est béni.
3: Sainte Marie, Mère de Dieu, priez pour nous pauvres pécheurs, maintenant et à l'heure de notre mort. Amen.
0: Je vous salue Marie, pleine de grâce. Le Seigneur est avec vous. Vous êtes bénie entre toutes les femmes, et Jésus, le fruit de vos entrailles, est béni.
3: Sainte Marie, Mère de Dieu, priez pour nous pauvres pécheurs, maintenant et à l'heure de notre mort. Amen.
0: Je vous salue Marie, pleine de grâce. Le Seigneur est avec vous. Vous êtes bénie entre toutes les femmes, et Jésus, le fruit de vos entrailles, est béni.
3: Sainte Marie, Mère de Dieu, priez pour nous pauvres pécheurs, maintenant et à l'heure de notre mort. Amen.
0: Je vous salue Marie, pleine de grâce. Le Seigneur est avec vous. Vous êtes bénie entre toutes les femmes, et Jésus, le fruit de vos entrailles, est béni.
3: Sainte Marie, Mère de Dieu, priez pour nous pauvres pécheurs, maintenant et à l'heure de notre mort. Amen.
0: Je vous salue Marie, pleine de grâce, le Seigneur est avec vous. Vous êtes bénie entre toutes les femmes, et Jésus, le fruit de vos entrailles, est béni.
3: Sainte Marie, Mère de Dieu, priez pour nous pauvres pécheurs, maintenant et à l'heure de notre mort. Amen.
0: Je vous salue Marie, pleine de grâce, le Seigneur est avec vous. Vous êtes bénie entre toutes les femmes, et Jésus, le fruit de vos entrailles, est béni.
3: Sainte Marie, Mère de Dieu, priez pour nous pauvres pécheurs, maintenant et à l'heure de notre mort. Amen.
0: Gloire au Père, au Fils et au Saint-Esprit.
3: Comme il était au commencement, maintenant et toujours, et dans les siècles des siècles. Amen.
1: Quatrième mystère lumineux, la transfiguration. Fruit du mystère, la contemplation et la ferveur. Il fut transfiguré devant eux. Son visage devint brillant comme le soleil. De Sainte Bernadette. La vie chrétienne n'a pas seulement ses combats et ses épreuves, elle a aussi ses consolations. Et si du Tabor il faut aller au calvaire, du calvaire on revient au Tabor avec Jésus. Là est l'avant-goût du ciel. L'âme ne fait qu'un chemin, du Golgotha au Tabor. Elle sort du Golgotha pour aller chercher force et courage au Tabor. La vie est cette échelle.
4: Notre Père qui es aux cieux, que ton nom soit sanctifié, que ton règne vienne, que ta volonté soit faite sur la terre comme au ciel. Donne-nous aujourd'hui notre pain de ce jour. Pardonne-nous nos offenses, comme nous pardonnons aussi à ceux qui nous ont offensés. Et ne nous laisse pas entrer en tentation, mais délivre-nous du mal. Amen.
3: Je vous salue Marie, pleine de grâce, le Seigneur est avec vous. Vous êtes bénie entre toutes les femmes, et Jésus, le fruit de vos entrailles, est béni.
5: Sainte Marie, Mère de Dieu, priez pour nous pauvres pécheurs, maintenant et à l'heure de notre mort. Amen.
3: Je vous salue Marie, pleine de grâce, le Seigneur est avec vous. Vous êtes bénie entre toutes les femmes, et Jésus, le fruit de vos entrailles, est béni.
5: Sainte Marie, Mère de Dieu, priez pour nous pauvres pécheurs, maintenant et à l'heure de notre mort. Amen.
3: Je vous salue, Marie, pleine de grâce. Le Seigneur est avec vous. Vous êtes bénie entre toutes les femmes, et Jésus, le fruit de vos entrailles, est béni.
5: Sainte Marie, Mère de Dieu, priez pour nous pauvres pécheurs, maintenant et à l'heure de notre mort. Amen.
3: Je vous salue Marie, pleine de grâce. Le Seigneur est avec vous. Vous êtes bénie entre toutes les femmes. Et Jésus, le fruit de vos entrailles, est béni.
5: Sainte Marie, Mère de Dieu, priez pour nous pauvres pécheurs. Maintenant et à l'heure de notre mort. Amen.
3: Je vous salue Marie, pleine de grâce. Le Seigneur est avec vous. Vous êtes bénie entre toutes les femmes, et Jésus, le fruit de vos entrailles, est béni.
5: Sainte Marie, Mère de Dieu, priez pour nous pauvres pécheurs, maintenant et à l'heure de notre mort. Amen.
3: Je vous salue, Marie, pleine de grâce. Le Seigneur est avec vous. Vous êtes bénie entre toutes les femmes, et Jésus, le fruit de vos entrailles, est béni.
5: Sainte Marie, Mère de Dieu, priez pour nous pauvres pécheurs, maintenant et à l'heure de notre mort. Amen.
3: Je vous salue Marie, pleine de grâce. Le Seigneur est avec vous. Vous êtes bénie entre toutes les femmes, et Jésus, le fruit de vos entrailles, est béni.
5: Sainte Marie, Mère de Dieu, priez pour nous pauvres pécheurs, maintenant et à l'heure de notre mort. Amen.
3: Je vous salue Marie, pleine de grâce. Le Seigneur est avec vous. Vous êtes bénie entre toutes les femmes, et Jésus, le fruit de vos entrailles, est béni.
5: Sainte Marie, Mère de Dieu, priez pour nous pauvres pécheurs, maintenant et à l'heure de notre mort. Amen.
3: Je vous salue, Marie, pleine de grâce. Le Seigneur est avec vous. Vous êtes bénie entre toutes les femmes, et Jésus, le fruit de vos entrailles, est béni. Sainte Marie, Mère de Dieu, priez pour nous pauvres pécheurs, maintenant et à l'heure de notre mort. Amen.
0: Je vous salue, Marie, pleine de grâce. Le Seigneur est avec vous. Vous êtes bénie entre toutes les femmes, et Jésus, le fruit de vos entrailles, est béni.
3: Sainte Marie, Mère de Dieu, priez pour nous pauvres pécheurs, maintenant et à l'heure de notre mort. Amen.
0: Gloire au Père, au Fils et au Saint-Esprit,
3: comme il était au commencement, maintenant et toujours, et dans les siècles des siècles. Amen.
1: Cinquième mystère lumineux, l'institution de l'Eucharistie. Fruit du mystère, l'amour de Jésus présent dans l'Eucharistie. Prenez et mangez, ceci est mon corps. De saint François. Ô admirable grandeur et stupéfiante bonté, ô humilité sublime, ô humble sublimité, le Maître de l'univers, Dieu et Fils de Dieu, s'humilie pour notre salut, au point de se cacher sous une petite hostie de pain.
4: Notre Père qui es aux cieux, que ton nom soit sanctifié, que ton règne vienne, que ta volonté soit faite sur la terre comme au ciel. Donne-nous aujourd'hui notre pain de ce jour. Pardonne-nous nos offenses, comme nous pardonnons aussi à ceux qui nous ont offensés. Et ne nous laisse pas entrer en tentation, mais délivre-nous du mal. Amen.
0: Je vous salue Marie, pleine de grâce. Le Seigneur est avec vous. Vous êtes bénie entre toutes les femmes.

0: Il est 4 heures.
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2: Bonjour chers auditeurs, vous écoutez l'émission La Bible en question, au micro Catherine Mann et Anne-Marie Arbitre. Bonjour Anne-Marie.
3: Bonjour Catherine, bonjour à tous, ravie d'être avec vous.
2: Nous continuons toujours notre lecture du livre des Proverbes, avec comme projet de confronter ces proverbes à notre vie moderne, pour voir si cette sagesse populaire antique a encore du sens aujourd'hui, et comment nous pourrions la rendre éventuellement plus actuelle. Nous nous étions arrêtés lors de la dernière émission à la fin du chapitre 11. Donc reprenons notre lecture au chapitre 12. Déjà, les premiers versets nous rappellent qu'il y a quand même énormément de répétitions et d'insistance sur toujours les mêmes idées. Par exemple, la division du monde entre le bien et le mal. Le bien se rapportant à Dieu, à la sagesse, à l'instruction. Et le mal, toujours du côté des méchants, des rebelles et des ignorants. Le premier verset, par exemple, marque déjà cette antinomie. « Qui aime la discipline est ami de la connaissance. Qui déteste la correction est un abruti. » C'est écrit comme ça dans la Bible. Et le verset 2 va compléter cette sentence en disant « L'homme de bien gagne la faveur divine. » Le Seigneur condamne le rusé. Mais André Chouraqui traduit plutôt par l'homme de conspiration. Bref, dans ces versets, on comprend que Dieu déteste les complots, les manigances et les combines, mais qu'il apprécie chez l'homme la droiture, l'effort et l'honnêteté intellectuelle. Bon, tout ça peut nous sembler un peu évident, mais c'est pas pour autant que c'est comme ça dans la réalité. Oula, aujourd'hui, il me semble que les gens un peu disciplinés, honnêtes, font carrément ringard et que c'est on vous pousserait plutôt à être débrouillard, astucieux, tricheur, menteur.
3: Oui,
2: j'exagère.
3: Pas toujours quand même, hein, mais c'est vrai qu'un certain retournement des valeurs est souvent étonnant hein, de nos jours. Mais ce n'est pas forcément beaucoup plus clair dans la Bible. Hein. Et puis même dans les proverbes, hein, il y a quand même beaucoup d'ambiguïté. Alors par exemple, carrément dans la Bible, le livre de la Genèse, la ruse est valorisée hein, chez Jacob quand il trompe son père aveugle en se collant de la fourrure sur les bras pour imiter Ésaü et ainsi capter la bénédiction. Et dans le livre des proverbes, dans ce même chapitre hein, 12, au verset 16, le rusé se trouve montré plutôt en exemple. Hein. Il est vrai que le mot est souvent traduit différemment. Hein. Par exemple, dans la Bible liturgique, par l'avisé ou le prudent dans la Tobe. Pourtant, le mot hébreu est le même. Hein, et André Chouraqui l'emploie franchement en disant le rusé. Donc, tout dépend du point de vue du traducteur. Alors, donc, je reviens à ce verset 16, là, en entier. Donc, selon la Bible liturgique, je vous lis, « L'insensé manifeste sur l'heure son dépit, bien avisé qui reste sourd à l'injure. » Alors, ce même verset dans la Tobe devient « Le fou laisse éclater sur l'heure sa colère, mais l'homme prudent avale l'injure. » Alors, ce que Chouraqui, qui est plus fidèle à l'hébreu, traduit par « Le dément, en un jour, révèle sa colère, le rusé recouvre l'infamie. » Voilà, en comparant le tout, on comprend quand même que le bien hein, se trouve du côté de celui qui ne réagit pas à l'insulte. Car, bon, entre guillemets, il est rusé, hein, il sait dissimuler sa colère. Voilà, mais est-ce que c'est vraiment une qualité hein? Est-ce que c'est pas de l'hypocrisie? Bon, en tout cas, moi je trouve que c'est pas forcément très courageux. Hein, c'est peut-être qu'il veut simplement éviter les problèmes.
2: C'est évident que dans ces proverbes, en tout cas, la traduction a une importance énorme. On voit les écarts d'une Bible à l'autre. Le traducteur impose sa compréhension du problème par le choix des mots. Alors, c'est une introduction bonne pour aborder le verset 4 qui pose des problèmes, oui, justement. Hein. La traduction liturgique, je vous la lis. « Une femme de valeur est une couronne pour son mari, mais une femme éhontée est une carie dans ses os. » Voici une opposition entre « de valeur » et « éhonté ». La traduction de la Taupe dit, par contre, « une femme parfaite » au lieu de « valeur ». Et il l'oppose à « une femme sans pudeur ». La Bible de Jérusalem dit encore autre chose, « une maîtresse femme » et l'oppose à « une femme indigne ». La Bible de Maretsu dit « une femme vaillante » contre celle qui fait honte. Enfin, Souraki choisit aussi une femme vaillante, mais par opposition à la pétrifiante. Alors là, c'est une étymologie vraiment très particulière. C'est une racine hébraïque, bouche, qui signifie la honte, et elle a un sens second de dessécher, donc durcir, du coup pétrifiant. Enfin bref, Souraki est le seul absolument à dire ça. La Bible en français courant va plutôt essayer de faire l'unité entre toutes ces formules en disant pour ce verset 4 en entier... Une femme vaillante fait la fierté de son mari, une femme indigne est comme un cancer qui ronge les os. Voilà, c'est une moyenne. Cette comparaison sur ce thème, ça nous pose quand même la question, que sont les qualités d'une bonne épouse ? Hein, c'est intéressant.
3: Très intéressant.
2: Surtout pour la Taupe qui résume ça en disant une femme parfaite. Hein ? Or, le mot hébreu, Raïl signifie d'abord la force. C'est même un des mots qu'on emploie pour dire l'armée. Mais c'est par extension que ça peut devenir la richesse, la probité ou la vertu.
3: Donc c'est à nous de choisir hein, quel est le sens qui est le plus adapté pour décrire la valeur d'une femme. Donc soit la force, donc là on va choisir la traduction femme vaillante, femme de caractère, maîtresse femme, ça convient assez bien. Soit la vertu, et c'est là que les traducteurs ont choisi femme de valeur ou femme parfaite. Alors, reste à mettre ce choix en opposition, approprié avec son contraire, hein, dans le sens de honte. Alors, cela donne comme choix qui fait honte, éhonté, sans pudeur, indigne. Voilà, mais le choix le plus insatisfaisant quand même me paraît bien celui de la Taupe, hein, qui oppose femme parfaite à femme sans pudeur. Car ça réduit la perfection de la femme à sa capacité à être pudique. Bon, c'est assez restrictif quand même. Mais enfin bon, très révélateur de l'opinion du traducteur quand même. Hein. Alors par contre, l'interprétation la plus cohérente me paraît celle de Maretsu, hein, qui oppose la femme vaillante à celle qui fait honte. Alors cela permet de ne pas réduire la femme à sa pudeur, hein, en supposant que voilà, c'est une femme active, courageuse dans son travail, par opposition à une certaine indolence, à une paresse, qui ferait honte à son époux. Alors c'est légèrement plus valorisant pour la femme, bien que quand même c'est un peu macho comme tout ça. Hein. Mais bon, c'est le mode, hein, c'est le monde de la Bible hein, qui est ainsi. Les vertus féminines, ils sont en effet la chasteté, la pudeur, hein, d'une part, et la force du travail et la procréation, d'autre part. Mais nous verrons cela plus tard en abordant le chapitre 31 des Proverbes qui décrit là toutes les qualités de la femme en détail.
2: Oui, suspense. Mm-hmm. Et de plus, dans nos Proverbes, nous avons déjà vu souvent le thème de la paresse qui est dénoncé de multiples façons. Donc c'est possible que ce soit ça ici aussi. Nous avons déjà eu par exemple au chapitre 6 la fourmi qui avait été présentée en modèle. Et au chapitre 10, verset 26... On avait dit que le paresseux était comme du vinaigre sur les dents ou de la fumée dans les yeux, donc vraiment nuisible. Nous retrouverons encore souvent cette dénonciation d'un mal qui est autant moral que social. Et d'abord ici, donc dans notre chapitre 12, le verset 11 qui dit « Qui cultive sa terre sera rassasié de pain, mais qui poursuit des chimères est un écervelé ». Voilà qui rattache donc le bon du côté du travail aux réalités concrètes. C'est quand même assez typique de la mentalité hébraïque. Par opposition aux chimères, sans doute des spéculations intellectuelles qui peuvent paraître bien inutiles. Ça me pose question surtout de nos jours où le monde virtuel a pris tellement d'importance et parfois même plus que le monde réel. Tous les jeux, machin. Si par ce proverbe, nous étions appelés à revaloriser un peu le travail concret, le travail de la terre, ça ne serait pas un mal, me semble-t-il. Mais peut pas faire marcher le monde à l'envers. Il y a aussi, un peu plus loin, chapitre 12, le verset 24, qui continue la réflexion. La main active aura le pouvoir. Le paresseux aura les corvées. Ben, là aussi, moi, ça me paraît une utopie aujourd'hui. C'est l'argent qui mène le monde, et pas forcément lié directement à un travail concret de production, hein. Surtout pas de production manuelle. En fait, maintenant, c'est le travail des mains qui est synonyme de corvée. On a d'ailleurs le plus grand mal à trouver des candidats pour certains travaux dits trop physiques. Nous sommes au chapitre 12, dans les reproches faits aux paresseux, qui vont maintenant culminer au verset 27 qui dit « Point de gibier à rôtir chez les fainéants. Le bien le plus précieux de l'homme, c'est son activité. » Voilà. On remet au cœur de l'humanité la valeur du travail. À bon entendeur, salut. Alors, laissons là la paresse et regardons à présent l'étrange verset 9, donc du chapitre 12, qui dit « Mieux vaut être méprisé, mais avoir un serviteur, que faire l'important et manquer de pain. » Ou autre traduction, celle d'André Chouraki, « Mieux vaut être dédaigné et avoir un serviteur, que glorifié et manquer de pain. » Alors, de quoi parle-t-on ici? Peut-être du culte des apparences, de souci d'être célèbre, connu, quitte à n'avoir même pas de quoi manger. Je crois que c'est assez fréquent aujourd'hui, où l'idéal d'une vie semble parfois résumé à passer à la télévision. Il y a quelque chose d'un peu pitoyable à vouloir être quelqu'un d'important, mais à n'importe quel prix. Par exemple, dans des émissions de télé-réalité, qui ne font pourtant pas que des heureux, me semble-t-il, souvent on y exploite des faiblesses psychologiques qui laissent ensuite des candidats bien démolis. Le proverbe ici, au contraire, conseille quoi ? Ben, un anonymat épanoui. Inconnu, voilà, on est inconnu, mais ayant une vie heureuse et confortable, puisqu'on a un serviteur. Ce qui est, bien préférable. En tout cas, voilà comment moi je comprends ce verset.
3: Oui, oui, et puis il y a peut-être quelque chose de semblable dans notre proverbe moderne qui dit « Pour vivre heureux, vivons cachés ». Mais ce thème met surtout en évidence un travers humain, qui est de toutes les époques, je dirais, c'est un peu rouler des mécaniques, faire l'important. Malheureusement, c'est souvent pour dissimuler une mauvaise estime de soi ou vraiment des carences affectives. Et on a vu que ça pouvait aller même jusqu'au drame, de la mythomanie. Je ne sais pas si vous vous souvenez de l'affaire Roman, où un homme va s'inventer une vie importante, médecin, riche, et il en arrive à préférer tuer toute sa famille pour ne pas être démasqué. Alors, les proverbes font souvent preuve d'une vraie intuition psychologique, qui semble faire partie de la fameuse sagesse de Salomon. Et ici, ce verset nous invite, je crois, à ne pas prétendre à une réputation qui dépasse notre réalité. Et l'enseignement de Jésus ira dans ce sens-là, d'ailleurs, puisqu'il montrera que la vraie grandeur se trouve dans le service humble et désintéressé, chez celui qui œuvre dans la discrétion et qui refuse vraiment tous les titres importants, tels que rabbi, père, mère, maître, comme on peut le lire dans l'évangile de Matthieu, au chapitre 24. Celui qui s'élève sera abaissé. Voilà, et puis je voulais faire un petit clin d'œil aussi, parce que ça ressemble aussi à un proverbe de notre époque. C'est la culture, c'est comme la confiture, moins on en a, plus on l'étale. Ça fait me penser un peu à ça.
2: Oui, c'est une belle image. Alors ça permet de faire le lien avec une autre idée qui se trouve au verset 3, mais aussi au verset 7 et au verset 19 de notre chapitre 12. Je vous les lis à la file. Nul ne trouve appui dans la méchanceté, mais la racine des justes tient ferme. Bouscule les méchants, ils disparaissent. La maison des justes tient bon. Parole vraie subsiste à jamais, propos menteurs, le temps d'un clin d'œil. Donc l'idée générale de tous ces versets est que le mal n'a en fait aucune solidité, aucune permanence, et que c'est seulement ce qui est bon, juste et vrai qui est stable et durable. C'est une vision plutôt optimiste, à mon avis, qui nous fait comprendre que le mal devra de toute façon disparaître un jour parce qu'il n'a aucune consistance réelle. Et c'est assez logique, hein, oui. Si on croit que le bien est du côté de Dieu, alors la sagesse, qui veut toujours faire le bien, nous offre déjà un point d'appui en Dieu. Et donc le mal ne peut pas vraiment avoir de prise sur nous si on s'attache à Dieu. Alors la foi, c'est beau, mais ça ne va évidemment pas nous éviter les problèmes. Mais ça nous aide à traverser tout ça avec sérénité, le regard toujours fixé sur « à la fin, ça finit bien ». Ça nous permet aussi de comprendre mieux les premiers chrétiens qui allaient au martyr en chantant, psaumes et cantiques, sans doute déjà remplis d'une vie de joie divine. Mais enfin, le quotidien, c'est quand même la présence du mal.
3: Alors, toujours dans ce chapitre 12, le verset 10 est intéressant pour nous par rapport à son actualité. Il dit « Le juste connaît le besoin de ses bêtes, le méchant n'a que cruauté à la place du cœur ». Alors voilà, ce verset peut faire penser un petit peu au mouvement contemporain hein, de défense de la cause animale, qui va bon, très loin parfois, hein, jusqu'à prôner le végétarisme. Il y a quelque chose de juste hein, dans cette volonté de respecter le monde animal et d'être plus sensible à la nature en général. C'est déjà une forme d'écologie hein, que ce proverbe évoque. Pour être juste, nous devons être attentifs à tout notre environnement et ne pas l'exploiter avec indifférence et cruauté. On dirait que l'humanité fait quelques progrès dans ce sens, bon, pour le moment, pas forcément de son plein gré d'ailleurs, mais parce que notre cruauté finit par se retourner toujours contre nous, hein, ben là, en l'occurrence, en détruisant l'équilibre écologique. Mais bon, nous devons toujours faire attention à ne pas oublier le mot « juste hein, », pour ne pas tomber dans l'excès, hein, dans une nouvelle aberration moderne qui traiterait les animaux de compagnie comme de nouvelles idoles. Moi, je pense que c'est vraiment pas aimer son animal que de lui imposer, de porter des petits vêtements de luxe, des bijoux, ou de lui imposer de vivre contre nature. Hein. C'est une autre forme de cruauté au service de notre vanité humaine. Ce qui est juste, c'est de reconnaître et de respecter l'animal dans sa vie animale, hein, et pas d'en faire un substitut de poupée ou même d'enfant, quelquefois.
2: Oui, c'est vrai. Mais c'est pas toujours facile de garder le sens de la mesure dans nos comportements. C'est vrai que moi, j'appelle mon chat bébé. Le problème est bien mis en avant par le verset 15 de ce chapitre 12 qui dit « Le chemin de l'insensé paraît droit à ses yeux, mais un sage accepte le conseil. » Alors, ça nous dit quoi ? Qu'il faut déjà être extrêmement sage pour accepter d'être remis en question. Et malheureusement, quand on est persuadé d'avoir toujours raison, d'être le seul à posséder la vérité, au point d'être sourd à toutes les opinions différentes, on peut se dire que c'est déjà une sorte de marque de folie et que c'est bien difficile d'en sortir. Parce qu'un fou n'admet jamais facilement qu'il est fou. En général, il accuse les autres d'être fous ou au moins d'être des idiots qui ne comprennent rien à rien. Et alors, c'est sans fin. Alors, je vais être très, très élastique, je vais oser un parallèle avec la politique. Ce proverbe montre que la démocratie, vraiment, ne devrait être que le propre de gens sages qui acceptent les remarques et les conseils d'autrui et qui peuvent donc débattre sans agressivité et admettre de changer de position en fonction du point de vue des autres. Hein, sinon, la vie en commun devient finalement quoi ? Le perpétuel affrontement de gens qui prétendent avoir la seule vérité vraie, qu'il leur faudra imposer aux autres, finalement, par la force. Et puis ça devient quoi ? Invivable, tout le monde rejette tout le monde. Alors j'espère sincèrement que nous échapperons toujours à ce noir tableau.
3: Oui. Il faut rester optimiste, et puis c'est même prouvé, hein. Je vous l'ai dans le verset 28, donc le dernier du chapitre 12, qui dit « Sur le sentier de la justice est la vie, qui prend ce chemin ne mourra pas ». Donc c'est forcément la justice hein, qui doit avoir le dernier mot, puisque là est la vie. Donc on va rester très optimiste. L'humanité ne choisira pas de mourir. Il y a inévitablement des réactions de bon sens quand on prend vraiment conscience du danger. On finira bien par entendre les enseignements des sages. Ils sont là pour ça, normalement. Donc pour témoigner de que Dieu veut pour nous. Hein. Alors, on retrouve cela dans le, chez le prophète Ézéchiel, dans le chapitre 18, verset 23. « Dieu ne veut pas la mort du méchant, mais qu'il se convertisse et qu'il vive. »
2: Commençons donc le 13, mais avec l'habituelle remarque, que de répétitions et de redites. Que de proverbes presque identiques à ceux que nous venons de lire dans le chapitre 12. En fait, on comprend qu'il s'agit vraiment de collections de petites sentences qui ont été composées l'une après l'autre au gré de l'inspiration de l'auteur, sans qu'il y ait jamais eu une écriture continue, surtout pas selon la logique qu'on aurait aimé trouver. On suit plutôt le fil de méditation qui reviennent sans cesse sur les mêmes sujets parce qu'ils semblent importants. Et s'il y a un fil conducteur, on dirait plutôt que c'est une spirale qui revient sur les mêmes thèmes, mais à un degré différent. Bref, dès le premier verset donc, de ce chapitre 13, nous sommes à nouveau dans la nécessité de transmission de la sagesse par l'éducation. Je vous lis. « Le fils sage écoute les leçons de son père. L'insolent reste sourd aux menaces. » Ce que la Taube traduit différemment par « Un fils sage reflète l'éducation du père. L'esprit fort n'écoute pas le reproche. » Je souligne cette traduction parce que l'expression « l'esprit fort » me paraît bien exprimer le caractère principal du méchant des proverbes. C'est celui qui désobéit à tous les commandements de Dieu parce qu'il se pense bien supérieur à toutes ces niaiseries. Et cet esprit fort, moi, il me paraît très répandu dans le monde moderne.
3: Oui, c'est vrai que tout le développement des sciences et des technologies a rendu l'humanité bien sûre d'elle et un peu arrogante quand même. Mais comme il y a toujours de nouveaux problèmes qui surgissent, cela oblige quand même à changer. En tout cas, l'obsession de l'auteur des proverbes revient à la charge contre la paresse dès le verset 4. Je vous le lis, « Le paresseux soupire et rien ne vient, les gens actifs ne restent pas sur leur faim. » Alors, par toutes ces sentences, il veut donc nous pousser à travailler beaucoup, à la fois pour faire progresser l'humanité, mais aussi pour éviter de tomber dans le péché. Car c'est un peu un proverbe bien connu de nos jours, hein, l'oisiveté est mère de tous les vices. Voilà. Mais ce proverbe biblique-là est tiré cette fois du livre de Ben Sirac le Sage. C'est au chapitre 33, verset 29. Alors si on revient au livre des proverbes, donc de Salomon, au chapitre 13, le péché là est abondamment dénoncé, mais sous plein de formes différentes. Je vous les énumère. Hein. Donc au verset 2, c'est la violence. Verset 3, le bavardage. Le verset 5, le mensonge. Verset 10, la vaine prétention. Le verset 15, la maîtrise. Le verset 16, la non-sens. Et le verset 17, la malveillance. Voilà. Et bon, toujours en face de ce déluge de vices, alors nous retrouvons les vertus. C'est-à-dire
2: la maîtrise,
3: le contrôle de sa parole, la justice, l'écoute des conseils, le discernement, l'action à bon escient. Voilà, donc le portrait du sage qui se dégage est évidemment celui de l'homme pondéré, maître de lui, qui maîtrise, qui sait écouter, réfléchir avant d'agir, et qui a le souci de la justice et de la justesse en général. Voilà, c'est un idéal qui convient encore pour aujourd'hui, me semble-t-il.
2: Oui, oui, un idéal. Mais moi, je dis un idéal parce que c'est étouffé par le rythme de la modernité. Aujourd'hui, la vie fait qu'on n'a pas vraiment le temps de se poser pour réfléchir. Les temps ont changé. Je montre un exemple avec le verset 11 du chapitre 13 qui dit « Fortune trop soudaine s'évanouira, qui amasse peu à peu la verra grandir. » Donc voilà une pensée à propos de l'enrichissement qui ne correspond vraiment plus à rien de nos jours. Au contraire, maintenant les fortunes se constituent en quelques années, voire en quelques mois. Hein, grâce, je ne comprends pas tout, mais e-commerce et mondialisation de la finance. Et j'ai entendu que la dernière mode chez les jeunes entrepreneurs, c'est de prendre leur retraite à 40 ans pour pouvoir bien profiter de la vie. Ce qui veut dire vivre de ses rentes grâce à une fortune faite extrêmement rapidement. Donc on est très très loin de la prudence dans l'enrichissement progressif que préconise le proverbe. En fait, on n'a plus besoin de respecter la stabilité des rythmes de la nature. Et la patience, c'est plus vraiment une qualité, quoi. Donc le profil de l'homme de pouvoir, actuellement, serait plutôt celui de l'homme rapide, efficace, énergique, audacieux, capable de prendre tous les risques, et surtout sans trop de scrupules. Ou alors, on peut aussi dire que ce proverbe sur la lenteur d'enrichissement correspond alors aux contre-sociétés. Les nouveaux modes de vie de type Pierre Rabhi, sobriété heureuse, qui se contentent de peu. Mais en fait, ceux-là, ils n'ont pas du tout envie de s'enrichir.
3: Oui, oui, ou alors c'est une autre forme de richesse.
2: Oui.
3: Alors par contre, nous retrouvons au verset 7 le problème du bluff et de la fabulation. Cette manie de tricher sur ce qu'on est et qui semble pareil à toutes les époques. Alors, je vous lis ce verset. Tel joue au riche qui n'a rien du tout, tel joue au pauvre qui a de grands biens. Alors, nous avons déjà vu cela dans le chapitre 12, au verset 9, qui vantait la discrétion d'une richesse vécue avec modestie. En comparaison, le verset 7 du chapitre 13 met plus l'accent sur une dissimulation délibérée, un mensonge existentiel qui n'a plus rien d'une qualité. Car ici, il est tout aussi hypocrite de jouer aux pauvres que de jouer aux riches. Alors, quelle serait la leçon ? Sans doute de mettre en garde contre tout jugement sur les apparences. Un peu une morale du genre « l'habit ne fait pas de moine ». Ne faites pas confiance trop vite, faites l'effort d'approfondir, de vous informer sérieusement. Mais cela ne dit rien sur la valeur de la richesse. C'est le verset suivant qui va venir l'évoquer, le verset 8. La fortune d'un homme lui sert de rançon. Pour le pauvre, aucun bruit de menace. Donc là, le sens de ce verset n'est peut-être pas très évident.
2: Non.
3: Mais voilà, il est en général compris comme l'a traduit la Bible en français courant. Je vous la lis. Parfois, un riche doit payer pour sauver sa vie, mais le pauvre ne risque pas d'être menacé.
2: Oui.
3: Donc là, je dirais, avoir de l'argent offre une certaine sécurité, sécurité financière, mais ne pas en avoir aussi. Et là, une sécurité plutôt physique. Faut-il comprendre que l'argent, au fond, n'a pas tellement d'importance.
2: Oui, je trouve intéressant, si on relit ce verset au verset 12, ça peut élargir le sens. Attente prolongée fait cœur dolent, désir satisfait est arbre de vie. Donc, ce qui en gros signifie qu'une espérance toujours tendue vers un but qu'on ne peut jamais atteindre, ça rend malade. Alors qu'un désir qui se réalise apporte le bonheur. Et je fais là donc un lien, c'est peut-être un peu aventureux, mais avec l'argent justement. Parce que je pense à l'attente de tous ces gens qui achètent des billets de loterie ou des cartes à gratter dans l'espoir de devenir riche. Avec à l'opposé, celui qui enfin gagne une grosse somme et qui a l'impression, lui, d'avoir trouvé vraiment la source de vie. Mais est-ce que ce n'est pas une illusion ? On a vu des gagnants sombrer dans des vies dissolues et finir tragiquement. D'ailleurs, il y a un soutien psychologique qui leur est offert pour éviter ça. Mais celui qui n'a pas eu de cette chance de gagner, qui s'accroche à son rêve avec obstination, c'est terrible. Est-ce qu'il ne se rend pas malheureux à centrer toute sa vie sur une espérance jamais atteinte, sans compter tout l'argent perdu dans cette entreprise ? J'en conclus donc, en revenant sur le verset 8, que la sagesse serait de se contenter de ce que l'on a. Car toutes les situations ont finalement, comme les médailles, un envers et un endroit, des qualités et des défauts. Si on est riche, on suscite de la jalousie et des convoitises qui sont dangereuses. Si on est pauvre, on n'a pas grand-chose, mais on a au moins l'esprit libre. Je vous rappelle la fable du savetier et du financier. C'est le savetier pauvre qui est celui qui est heureux.
3: Alors il faut aussi ajouter donc le verset 22, qui parle encore d'argent. Mais sous un autre angle. À ses petits-enfants, l'homme de bien transmet son héritage. Au juste est réservée la fortune du pécheur. Alors ici, on nous dit qu'il y a une bonne et une mauvaise richesse. Celle du juste est bonne et fait partie de la transmission familiale, mais la richesse du méchant est, elle, mauvaise. Il ne pourra rien en tirer et finalement, elle ira au juste. Cela nous renvoie au proverbe du chapitre 10, hein, que l'on a vu, verset 2, « Bien mal acquis ne profite jamais ». Donc, en conclusion, le vrai problème, ce n'est pas être riche ou pauvre, mais c'est bien d'être juste devant Dieu et sage devant les hommes. Alors l'argent est au service d'une vie bonne et il peut servir à des projets d'une famille et se transmettre pour soutenir les besoins de l'éducation. Mais je ne résiste pas à l'envie de relier ce verset au verset 24, qui précise un peu les relations familiales en question. Et qui, je crois, n'est plus d'actualité parce que hors la loi, qui ménage sa trique, n'aime pas son fils, qui l'aime.

0: et pas forcément physiquement, hein, je précise.
1: Voilà, ben sur ce, voilà une bonne conclusion pour cette émission. Nous reprendrons cette réflexion une prochaine fois et nous vous disons au revoir, chers auditeurs, et à très bientôt.
0: Au revoir Catherine, au revoir à tous, à bientôt.

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1: Madame, Monsieur, bonjour et bienvenue sur Point d'Orgue, votre rendez-vous de musique sacrée. Je suis très heureux de vous retrouver pour un nouveau numéro consacré aux merveilles du répertoire. Et aujourd'hui, nous allons voir ensemble des morceaux extraordinaires autour d'une grande figure, celle de Francis Poulenc et de ses amis. Alors cette semaine, je vous propose une émission un peu particulière parce qu'elle va nous emmener au cœur de la musique française du XXe siècle autour de trois compositeurs, donc un peu le patriarche dont je voulais vous parler aujourd'hui, Francis Poulenc, mais également deux grands génies, Maurice Duruflé et Pierre Villette. Et si je choisis de vous parler de Poulenc aujourd'hui, c'est pas tout à fait un hasard, parce qu'il y a exactement 90 ans, en 1936 donc, Francis Poulenc se rendait à Rocamadour dans le Lot, et cette visite allait bouleverser sa vie et d'une certaine manière réorienter toute une partie de son œuvre. Poulenc était alors un compositeur déjà reconnu, mais il traversait une période personnelle très difficile suite à la mort d'un de ses amis. Et c'est à Rocamadour, devant la Vierge Noire, qu'il connaît une véritable conversion intérieure. Il écrira par la suite que cette rencontre avec la Vierge avait été déterminante pour lui. Et c'est cette expérience qui va immédiatement nourrir sa musique. Quelques mois plus tard, il compose les Litanies à la Vierge Noire, l'une de ses œuvres sacrées les plus célèbres. Et cette fascination pour la figure de Marie ne cessera jamais vraiment de l'accompagner. Et pourquoi est-ce que je vous dis ça? C'est parce que tout simplement, je fais un petit peu de publicité, j'espère que vous me pardonnerez. Mais la semaine prochaine, dimanche, le 11 octobre, la Schola Cantorum chantera à Rocamadour pour les 90 ans de la conversion de Francis Poulenc à 11h à la Basilique. Donc vraiment venez écouter ces chants autour de la figure de Francis Poulenc. Et en plus, donc, si vous n'êtes pas de la région de Rocamadour, vous pourrez entendre la Schola un petit peu bisser ce répertoire-là, puisque nous allons également chanter la messe en musique du Festival International Toulouse-les-Orgues à 17h45. Voilà pour les annonces, donc je vous le redis, 11h à Rocamadour et 17h45 et 18h30 pour la messe à la Basilique Saint-Sernin de Toulouse. Alors maintenant que j'ai un petit peu parlé tout ça et qu'on a débroussaillé tout cela, je me suis dit que comme nous étions au mois d'octobre et qu'il est traditionnellement consacré à la Vierge Marie, nous allions commencer précisément avec elle. De toute façon, comme elle a joué un grand rôle dans la conversion de Poulenc, il me semble que c'est assez naturel, avec une de ses plus belles œuvres, le Salve Regina. Alors c'est une œuvre de Francis Poulenc, donc, qui est vraiment étonnamment intime, parce que, vous allez l'entendre, Poulenc choisit ici une écriture entièrement a cappella, c'est-à-dire que vous n'avez aucun instrument, il n'y a que le cœur, et cette matière vocale est extrêmement pure. Et pourtant, derrière cette apparente simplicité, comme toujours, la musique est extraordinairement travaillée. Alors ce qui frappe immédiatement, c'est la tendresse avec laquelle Poulenc traite le texte. Alors, si on traduit le début, « Salve Regina, Mater Misericordiae, salut aux reines, mère de miséricorde ». Et c'est cette tendresse envers la Vierge qui est particulièrement intéressante lorsqu'on la rapproche de l'expérience de Rocamadour. N'oubliez pas, il était malheureux et donc cette figure de Marie n'est pas seulement une figure théologique, elle est aussi une présence maternelle, protectrice, presque consolatrice. Mais il faut savoir que cette douceur n'exclut absolument pas les contrastes, d'ailleurs comme assez souvent chez Poulenc, parce que ici, le compositeur fait constamment évoluer la musique en fonction du texte. Par exemple, lorsque, dans ce Salve Regina, le compositeur évoque cette vallée de larmes, in hac lacrimarum vallée, la musique se fait beaucoup plus sombre, beaucoup plus tortueuse, les harmonies se chargent de tension, les voix se déplacent dans des couleurs qui sont beaucoup plus douloureuses. Même chose lorsque le texte évoque Ève, le péché originel apparaît dans l'harmonie. Et c'est une caractéristique qui est très forte de Poulenc. Il sait

utiliser un langage harmonique extrêmement moderne tout en conservant une immédiateté mélodique qui est presque évidente. Et à la fin, tout semble se dépouiller parce que la musique se retrouve avec une forme de grande pureté, presque une forme de lumière suspendue. Et c'est cette œuvre que nous allons entendre maintenant dans une interprétation magique du Swedish Choir.

Vous venez d'entendre le Salve Regina de Francis Poulenc, un chef-d'œuvre. Et cette musique nous permet déjà de comprendre quelque chose d'essentiel chez lui, c'est-à-dire que son langage peut être extrêmement moderne, mais il n'est jamais froid. Il y a chez Poulenc une véritable incarnation du texte, parce que sa musique sacrée n'est jamais une musique abstraite. Elle cherche constamment à faire entendre les mots, leur sens, leur émotion. Enfin, c'est comme ça que je le perçois. Et je trouve que c'est peut-être aussi ce qui explique la place si particulière qu'occupe la musique religieuse dans son œuvre. Car Poulenc n'est pas un compositeur qui aurait simplement écrit de temps en temps quelques pages liturgiques. Non, au contraire, sa rencontre avec Rocamadour va véritablement transformer son rapport à la foi et à la musique. Et cette influence va dépasser largement sa propre génération. Et c'est ce qui nous conduit aujourd'hui à notre deuxième compositeur du jour. J'ai nommé Pierre Villette. Alors lui, il est beaucoup moins connu du grand public que Poulenc ou Duruflé, et pourtant il occupe une place très intéressante dans cette histoire de la musique sacrée française, et je pense que nous devons protéger ces compositeurs qui sont un peu moins connus mais qui ont écrit, vous allez l'entendre, de grands chefs-d'œuvre. Alors, pour la biographie, il est né en 1926 et il est mort en 1998, il n'y a pas très longtemps. Villette appartient à une génération qui a grandi avec l'héritage de la grande école française du XXe siècle. Il est compositeur, pédagogue et organiste, et il a développé un langage profondément personnel, marqué par cette tradition française, mais également par les innovations harmoniques de ses prédécesseurs. Et lorsqu'on écoute sa musique sacrée, il est difficile, voire impossible, de ne pas penser à Poulenc. Pas parce que Villette serait simplement un imitateur de Poulenc, il ne l'est d'ailleurs absolument pas, mais en fait, il le prolonge. Il a une manière d'écrire, notamment pour les voix, où il y a une attention qui est extrêmement fine au texte, et surtout cette capacité à créer une musique à la fois moderne et profondément spirituelle. On pourrait donc parler de Villette comme une sorte de successeur spirituel de Poulenc, et nous allons ici l'entendre avec son Agnus Dei de sa messe da Pacem. Alors c'est une page magnifique, absolument somptueuse. Vous allez entendre que la musique se déploie dans des harmonies qui sont clairement postérieures à celles de Poulenc, mais qui restent dans cette même famille sonore, avec des couleurs extrêmement riches, des dissonances qui ne cherchent jamais l'agressivité, et surtout une certaine forme de sérénité. Vous allez entendre que l'oreille est également attirée par le grave, notamment par cet ostinato qui apparaît à la base de l'orgue, parce qu'ici ce n'est pas un morceau a cappella, c'est une messe donc accompagnée par l'orgue. Et le compositeur donne à la musique une sorte de mouvement intérieur presque inexorable. On peut ainsi y entendre une dimension très particulière du texte de l'Agnus Dei, c'est-à-dire une supplication pour la paix, mais aussi la conscience du péché et du jugement. La paix n'est donc ici pas une paix facile, c'est une paix qui est demandée, espérée, peut-être même attendue. Alors je vous invite sans plus attendre de faire place à la musique et d'écouter cette Agnus Dei de Pierre Villette, interprétée ici par le chœur du Royal Holloway sous la direction de Rupert Goethe.

C'était Pierre Villette avec cette Agnus Dei de sa messe d'Apachem. Et l'on entend bien, je crois, à quel point cette musique s'inscrit dans une tradition française qui ne sépare jamais vraiment la modernité de la spiritualité. Cette tradition va d'ailleurs trouver une autre incarnation, peut-être encore plus célèbre, avec Maurice Duruflé. Alors Maurice Duruflé naît en 1902 et il meurt en 1986. Il est évidemment connu des organistes pour son œuvre pour orgue, mais aussi pour son extraordinaire Requiem, devenu l'une des œuvres majeures du répertoire choral du XXe siècle, tant pour l'orgue aussi qu'il accompagne, ou même par l'orchestre. Et Duruflé est donc une figure particulièrement importante de la musique liturgique française. Il fut pendant plusieurs décennies, organiste titulaire de l'église Saint-Étienne du Mont à Paris, vous savez, juste à côté du Panthéon, et il avait une sensibilité très profonde à la tradition grégorienne, parce qu'il s'est trouvé à une époque où la pratique du chant grégorien reculait progressivement dans de nombreuses églises, et Duruflé regardait cette évolution avec une certaine inquiétude. Alors on est post-Vatican II, et pour lui, le chant grégorien n'était pas simplement un patrimoine historique, c'était une source vivante de la musique liturgique. Et c'est précisément cette conviction qui se trouve au cœur de ces quatre motets sur des thèmes grégoriens. Et il faut également savoir que Duruflé avait un lien personnel avec Poulenc. Les deux hommes se connaissaient, s'estimaient, s'appréciaient. Et Duruflé a notamment aidé Poulenc dans le travail de registration de son concerto pour orgue. Alors on retrouve ici une véritable communauté de pensée musicale, même si leurs langages, vous allez entendre, sont extrêmement différents. Bon, déjà parce qu'on se fonde sur du grégorien, mais en plus Duruflé, vous allez l'entendre, a son écriture propre. Nous allons entendre deux des quatre motets de Duruflé et nous allons commencer avec le deuxième, Tota Pulchra Es, qui veut dire « Tu es toute belle, Marie ». C'est une célébration de la Vierge Marie et Duruflé, pour cela, choisit dans cette œuvre un chœur de femmes. Alors ce choix donne immédiatement à la pièce une couleur particulière, quelque chose de presque immatériel, très angélique et aigu. Mais ne vous laissez surtout pas tromper par cette apparente légèreté, parce que cette pièce, je peux vous le dire, est redoutablement difficile. Duruflé multiplie les voix, les divise, les superpose. L'écriture peut en effet aller jusqu'à 5 parties vocales différentes. La musique devient ainsi de plus en plus complexe à mesure que le texte se déploie. Et pourtant, tout semble couler avec une fluidité vraiment magique. Et là, c'est le génie de Duruflé qui s'exprime, c'est-à-dire on a une musique extrêmement savante, extrêmement précise dans son écriture, mais qui donne à l'auditeur une impression d'évidence. Et puis vient cette fin si spéciale, si particulière, si magique. Après toute cette complexité, toute cette multiplication des voix, Duruflé ramène progressivement la musique vers une simplicité, avec un accord final, une quinte à vide, qui possède quelque chose d'étonnamment pur, comme si après avoir contemplé la grandeur de Marie, la musique ne pouvait finalement que se taire. Alors nous allons entendre le Tota Pulchra Es, ici interprété par l'ensemble Aedes, sous la direction de son chef, Mathieu Romano.

C'était donc le deuxième des quatre motets sur des thèmes grégoriens de Maurice Duruflé. Et nous allons rester encore quelques instants avec cette même œuvre, avec le quatrième motet de l'ensemble Tantum Ergo. Alors le texte du Tantum Ergo est bien connu des catholiques. Il s'agit des dernières strophes de l'hymne Pange Lingua attribué à saint Thomas d'Aquin et traditionnellement chanté lors de la bénédiction du Saint-Sacrement. Tantum ergo sacramentum veneremur cernui, adoro donc prosterné un si grand sacrement. Le sujet est évidemment profondément contemplatif. Il ne s'agit plus ici de célébrer Marie comme dans Tota Pulchres, mais de contempler le mystère de l'Eucharistie. Et là, vous allez entendre, Duruflé adopte une couleur complètement différente. La musique semble beaucoup plus intérieure, il y a presque quelque chose, je trouve, de mélancolique dans cette page. Les harmonies ne cherchent pas à produire un grand effet dramatique, c'est vraiment très contemplatif, comme une prière finalement. Et je trouve que la fin est particulièrement saisissante, une fois encore, parce que la conclusion n'est pas lumineuse, pas éclatante. Au contraire, Duruflé choisit une couleur plus sombre, en mineur, ce qui donne vraiment un aspect totalement méditatif. Et la musique semble nous laisser seuls devant le mystère qu'il vient de contempler. Nous allons donc entendre ce Tantum Ergo dans la même interprétation par l'ensemble Aedes, toujours dirigé par Mathieu Romano.

0: Voilà, mesdames et messieurs, pour ces trois compositeurs de génie, Poulenc et ses amis, Poulenc et Duruflet, Villette, un choix magnifique de musique. Et c'est justement cette musique que nous allons célébrer le week-end prochain. Alors, vous l'aurez compris, cette émission, c'était aussi une petite invitation. Dimanche prochain, donc, à le 11 octobre, la Schola Cantorum de la Basilique Saint-Sernin, que je dirige, aura la chance de se rendre à Rocamadour pour célébrer les 90 ans de la visite de Francis Poulenc et de cette rencontre décisive avec la Vierge Noire. Nous chanterons la messe à 11h, puis un petit concert consacré à Poulenc et à ses grandes figures de la musique française. Et ensuite, retour à Toulouse à 17h45, puis 18h30, nous chanterons les Vêpres solennelles du dimanche à la Basilique Saint-Sernin, puis la messe en musique du Festival International Toulouse Les Orgues, avec beaucoup de ses compositeurs de génie. On va notamment y ajouter Maurice Ravel, rien que ça. Voilà, mesdames et messieurs, j'espère que vous avez apprécié ce tour de la musique et surtout que vous chérissez comme moi cette musique française, ses compositeurs de génie. J'espère que vous avez passé un agréable moment. Je vous retrouve la semaine prochaine pour un nouveau numéro de Point d'Orgue. D'ici là, portez-vous bien.
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0: Il est 5 heures.
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De l'Évangile de Jésus-Christ selon saint Luc. En ce temps-là, Jésus disait à ses disciples : Imaginez que l'un de vous ait un ami et aille le trouver au milieu de la nuit pour lui demander : Mon ami, prête-moi 3 pains, car un de mes amis est arrivé de voyage chez moi et je n'ai rien à lui offrir. Et si de l'intérieur l'autre lui répond : Ne viens pas m'importuner. La porte est déjà fermée, mes enfants et moi nous sommes couchés. Je ne peux pas me lever pour te donner quelque chose. Eh bien, je vous le dis, même s'il ne se lève pas pour donner par amitié, il se lèvera à cause du sans-gêne de cet ami, et il lui donnera tout ce qu'il faut. Moi, je vous dis, demandez, on vous donnera. Cherchez, vous trouverez. Frappez, on vous ouvrira. En effet, quiconque demande reçoit, qui cherche trouve, à qui frappe on ouvrira. Quel père parmi vous, quand son fils lui demande un poisson, lui donnera un serpent au lieu du poisson, ou lui donnera un scorpion quand il demande un œuf? Si donc vous, qui êtes mauvais, vous savez donner de bonnes choses à vos enfants, combien plus le Père du ciel donnera-t-il l'Esprit Saint à ceux qui le lui demandent ? Comme nous l'avons entendu hier, Jésus nous enseigne pourquoi et comment prier. Mais l'enseignement se prolonge aujourd'hui, car il ne s'agit rien de moins, et nous le savons trop bien, que d'éduquer, de purifier sans cesse notre prière. Comment demander ? Quels sont les biens à obtenir, les biens véritables ? Jésus nous l'explique par cette petite parabole. Il nous explique que ce que nous avons reçu en miséricorde, c'est cela qu'il nous faut donner en miséricorde. Donc, tout ce que nous recevons, nous le recevons pour la gloire de Dieu, pour le bien de tous ses enfants. Dès lors, ce qu'il nous faut d'abord demander, c'est l'ajustement de notre volonté, c'est le renfort de notre intelligence, de notre agir. En un mot, ce qu'il nous faut demander, c'est l'Esprit. C'est le véritable, le premier, l'unique bien. Le priant qui est prière et qui est le bien même de la prière pour que toute prière porte du fruit dans le monde pour la gloire de Dieu.

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1: Année A, 28e dimanche du temps ordinaire. Deuxième lecture, lettre aux Philippiens, chapitre 4. Frères, je sais vivre de peu. Je sais aussi être dans l'abondance. J'ai été formé à tout et pour tout, à être rassasié et à souffrir la faim, à être dans l'abondance et dans les privations. Je peux tout en celui qui me donne la force. Cependant, vous avez bien fait de vous montrer solidaire quand j'étais dans la gêne. Et mon Dieu comblera tous vos besoins, selon sa richesse, magnifiquement, dans le Christ Jésus. Gloire à Dieu notre Père, dans les siècles des siècles. Amen. Parole du Seigneur. Frères, je sais vivre de peu, je sais aussi être dans l'abondance. Ce n'est pas sans importance, cela a des conséquences importantes pour notre vie d'union à Dieu, et donc pour notre vie éternelle pour les siècles des siècles. Écoutons Sainte Thérèse d'Avila qui nous parle, à l'entrée du château intérieur, de la nécessité du détachement. Vous remarquerez que la lumière qui émane du palais où est le roi, donc c'est une image à l'intérieur de nous, n'éclaire encore qu'à peine ses premières demeures, car bien qu'elle ne soit pas obscurcie et noire, comme c'est le cas pour l'âme en état de péché, elles sont assez sombres pour que celui qui s'y trouve ne puisse voir de clarté. Ce n'est pas que la salle ne soit pas éclairée, mais toutes ces mauvaises couleuvres, ces vipères et ces choses venimeuses qui sont entrées avec lui ne lui permettent pas d'apercevoir la lumière. Comme celui qui, pénétrant en un lieu où le ciel entre abondamment, aurait sur les yeux de la boue qui l'empêcherait de les ouvrir. La pièce est claire, mais il n'en jouit pas. Il est gêné. Et des choses comme ces fauves et ces bêtes l'obligent à fermer les yeux et à ne voir qu'elles. Telle me semble la situation d'une âme qui, bien qu'elle ne soit pas en mauvais état, est si mêlée aux choses mondaines, si imbue de richesse ou d'honneur ou d'affaires, que bien qu'elle souhaiterait voir sa beauté et en jouir, elle n'y a pas accès. Il ne semble pas qu'elle puisse se faufiler entre tant d'obstacles. Il est très utile pour obtenir de pénétrer dans les secondes demeures que chacun, selon son état, tâche de se dégager des choses et des affaires qui ne sont pas nécessaires. C'est d'une importance telle que j'estime impossible qu'on n'accède jamais à la demeure principale sans commencer par là. La demeure principale, c'est celle où demeure le Christ, c'est-à-dire le roi de nos cœurs, le roi de l'univers aussi. Ce qui nous fait relire saint Paul, « Frère, je sais vivre de peu, je sais aussi être dans l'abondance, j'ai été formé à tout et pour tout, à être rassasié et à souffrir la faim, à être dans l'abondance et dans les privations. » Voilà, eh bien, c'est l'éducation primordiale qui correspond aux premières demeures du château intérieur. Saint Paul continue en disant « Je peux tout en celui qui me donne la force ». Sainte Thérèse d'Avila écrit dans son autobiographie « Sa majesté, c'est ainsi qu'elle appelle Dieu, veut des âmes courageuses. Elle est leur amie à condition qu'elles vivent dans l'humilité, sans nulle confiance en elle-même. Je m'émerveille de voir combien il importe, dans cette voie, d'entreprendre vaillamment de grandes choses. Quand elle manquerait de force dans l'immédiat, l'âme prend son vol et monte très haut, même si, comme l'oiselet au maigre plumage, elle se fatigue et ralentit. Je me rappelais souvent que Saint-Pierre n'a rien perdu à se jeter à la mer, malgré la peur qu'il eut ensuite. Vous savez, c'est quand Jésus marchait sur l'eau et que Pierre voulait le rejoindre. Ses premières résolutions sont une grande chose, mais l'humilité doit toujours être première, afin de comprendre que nous ne trouverons pas ses forces en nous. Et donc nous retrouvons Saint Paul, « Je peux tout en celui qui me donne la force ». Saint Paul écrit aux Philippiens, « Cependant, vous avez bien fait de vous montrer solidaire quand j'étais dans la gêne. » C'est la sagesse biblique, exprimée notamment dans ces deux proverbes. « Ne refuse pas un bienfait à qui y a droit quand il est en ton pouvoir de le faire. » Et ne dis pas à ton prochain, « Va-t'en, repasse, demain je te donnerai. » quand la chose est en ton pouvoir. Ce sont les proverbes du chapitre 3, versets 27 et 28. Quand Saint Paul ajoute « Et mon Dieu comblera tous vos besoins selon sa richesse magnifiquement dans le Christ Jésus », il fait écho à l'enseignement de Jésus sur la montagne. Jésus qui dit « Gardez-vous de pratiquer votre justice devant les hommes pour vous faire remarquer d'eux, sinon vous n'aurez pas de récompense auprès de votre Père qui est dans les cieux. Quand donc tu fais l'aumône, ne va pas le claironner devant toi. » Ainsi font les hypocrites dans les synagogues et les rues, afin d'être glorifiés par les hommes. En vérité, je vous le dis, ils tiennent déjà leur récompense. Pour toi, quand tu fais l'aumône, que ta main gauche ignore ce que fait ta main droite, afin que ton aumône soit secrète, et ton Père, qui voit dans le secret, te le rendra. Et on retrouve Saint Paul, « Et mon Dieu comblera tous vos besoins selon sa richesse, magnifiquement dans le Christ Jésus. » Il y a une providence divine, mais cette providence passe aussi par nous, pour les autres. Ce qui est une très belle réalité. Et Saint Jacques écrit, « À quoi cela sert-il, mes frères, que quelqu'un dise « J'ai la foi s'il n'a pas les œuvres. La foi peut-elle sauver ? Peut-elle le sauver ? Si un frère ou une sœur sont nus, s'ils manquent de leur nourriture quotidienne, et que l'un d'entre vous leur dise « Allez en paix, chauffez-vous, rassasiez-vous », sans leur donner ce qui est nécessaire à leur corps, à quoi cela sert-il ? Ainsi en est-il de la foi. Si elle n'a pas les œuvres, elle est tout à fait morte. » Lettre de Saint Jacques, chapitre 2. Et Saint Paul écrit aux Corinthiens, « Songez-y, qui sème chichement, moissonnera aussi chichement. Qui sème largement, moissonnera aussi largement. Que chacun donne selon ce qu'il a décidé dans son cœur, non d'une manière chagrine ou contrainte, car Dieu aime celui qui donne avec joie. » Dieu, d'ailleurs, est assez puissant pour vous combler de toutes sortes de libéralités, afin que, possédant toujours et en toutes choses tout ce qu'il vous faut, il vous reste du superflu pour toute bonne œuvre. Deuxième lettre aux Corinthiens, chapitre 9. La lecture de ce dimanche termine par « Gloire à Dieu notre Père pour les siècles des siècles ». Tant que nous sommes pèlerins sur cette terre, nous faisons ce que nous pouvons. Nous gérons nos affaires en tenant compte de la justice et nous partageons aussi. Et à travers nos comportements, nous nous acclimatons à la vie divine. Nous préparons l'éternité. Pour les siècles des siècles, amen. Et que Dieu vous bénisse.
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1: Devant la gravité des conséquences personnelles, familiales, amicales, professionnelles, il faut se poser la question, existe-t-il une prévention de l'addiction aux jeux d'argent et de hasard? La réponse est non. Il n'existe pas de réelle mesure de prévention de l'addiction, si ce n'est limiter la pratique des jeux et encadrer cette pratique. Les jeunes publics sont très exposés à ce type d'addiction. La prévention est la meilleure carte à jouer pour éviter qu'ils ne deviennent des joueurs pathologiques. Tout parent ou éducateur doit pouvoir mettre un jeune en garde contre ce type d'addiction. Cela vaut également pour les adultes et les seniors qui sont de plus en plus exposés à l'addiction aux jeux d'argent ou de hasard. L'accès à ce type d'activité est largement facilité par l'informatique. L'Autorité nationale des jeux, ANJ, a été créée pour réguler, informer, sensibiliser sur les jeux en ligne nouvellement introduits sur Internet. Ses recommandations peuvent être consultées sur son site. On peut aussi aller voir d'autres sites sur Internet tels que le Réseau national pour la prévention et le soin du jeu pathologique. Nombreux sont les sites. Car les sites de Paris n'hésitent pas à favoriser le jeu. Pour eux, il faut bien évidemment plus de perdants que de gagnants. Les perdants sont précieux. Aussi peuvent-ils être invités à une réception ou autre délicatesse pour les consoler de leur perte. Parfois même, les plateformes retardent le paiement des gains, si les sommes sont importantes, dans l'espoir que le joueur remette en jeu ces sommes au lieu de les empocher. Si vous éprouvez du plaisir à jouer, gardez le caractère social et amical des jeux. Ne restez pas seul. L'isolement n'est jamais bon. Si vous sentez que les jeux prennent une place trop importante dans votre vie, ou si votre entourage vous fait des reproches sur votre pratique, il est urgent de consulter un professionnel de santé et d'en parler. Car il faut aborder maintenant le traitement. Il est en effet possible de guérir l'addiction aux jeux d'argent. Comme pour toutes les addictions, la prise en charge précoce de l'addiction aux jeux d'argent est prédictive d'une évolution positive. Plus l'on commence tôt avec le traitement, plus grandes sont les chances de s'en sortir. Une démarche précoce est donc une bonne mesure. De façon générale, le premier interlocuteur sera son médecin généraliste. Il est celui qui connaît le mieux son patient et ses antécédents. Il va le conseiller, le suivre dans sa démarche. Il va être le relais avec les spécialistes. Pour ce faire, il a la possibilité de s'adresser à des professionnels spécialisés dans cette prise en charge, comme un médecin addictologue ou un psychologue. Un entretien et un test d'évaluation sont indispensables pour évaluer le niveau de dépendance du joueur pathologique et mettre en place un suivi parfaitement adapté.

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1: Cette prise en charge spécialisée peut être envisagée, par exemple, dans des structures médico-sociales spécialisées, pluridisciplinaires, comme les centres de soins d'accompagnement et de prévention des addictions, CSAPA, qui existent dans tous les départements et que l'on peut contacter. La première chose à faire est d'explorer le désir de se traiter. Et les joueurs doivent se poser deux questions. Suis-je capable de m'arrêter ? Et deuxième question, suis-je arrivé à la transgression, c'est-à-dire au cumul des dettes, pour parier aux mensonges, etc. La prise en charge de l'addiction au jeu d'argent repose sur une approche individuelle qui implique plusieurs entretiens. Les psychothérapies sont différentes selon les joueurs. Elles débutent le plus souvent par des entretiens motivationnels. Déterminer ses objectifs. Évaluer avec le patient sa motivation à arrêter de jouer, c'est-à-dire peser les bénéfices et les inconvénients de l'arrêt. Apprécier l'ambivalence du patient. Car, que sera la vie sans le jeu ? Les programmes thérapeutiques proposés sont basés sur des psychothérapies cognitives et comportementales visant à modifier le comportement pathologique problématique avec, si besoin, un traitement pharmacologique. Suivant la sévérité de l'addiction au jeu, une hospitalisation peut même s'avérer nécessaire. Il faudra aussi, bien évidemment, traiter la pathologie associée, dépression, angoisse, troubles du caractère, dépendance simultanée à d'autres produits comme le tabac ou l'alcool. Je l'ai déjà dit, quand la situation devient insupportable, le risque de passage à l'acte suicidaire est majeur. Le suivi peut reposer en parallèle sur une prise en charge sociale, dans la mesure où le joueur pathologique a perdu toute autonomie financière et qu'il connaît de grandes difficultés de réinsertion. Souvent, les personnes concernées doivent emprunter aux banques, aux proches, ou bien vendre leurs biens personnels, comme leur voiture, ou même leur domicile. Elles finissent même par se mettre dans des situations difficiles au regard de la loi. Cette situation détruit régulièrement les équilibres familiaux, le climat familial ou l'entourage proche. Ceci est encore plus vrai si le comportement pathologique a été dissimulé avec succès pendant de longues périodes, parfois des années, à travers une accumulation de mensonges. On comprend qu'une approche familiale thérapeutique soit alors indispensable. Du fait de l'absence de produits de substitution comme dans les drogues, à l'arrêt du jeu peut apparaître une symptomatologie de sevrage. Elle est marquée par des symptômes et signes comme des troubles du sommeil, de l'irritabilité, de l'agressivité, de la nervosité, une perte de l'appétit, des maux de tête, des maux de ventre. Et souvent, d'autres addictions vont s'installer et accompagner le jeu pathologique. Mais même si l'addiction au jeu ne pose plus de problème, le questionnement porte sur le sens de la prise de risque dans le jeu, de l'idée du gain, de la réalité de la perte. Lorsqu'on a été un joueur pathologique pendant longtemps, comment revivre alors que toute sa vie était centrée sur la maladie ? Quel projet de vie ? Comment trouver un sens à ma vie ?

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2: Dans notre précédent rendez-vous, nous avons essayé de mettre en place toute une stratégie pour nous aider, lorsque nous avons une décision importante à prendre, je dirais, à mettre toutes les chances de notre côté pour que ce soit la bonne décision. Qu'est-ce qu'une bonne décision ? C'est surtout par rapport aux conséquences que nous pouvons mesurer si une décision a été bonne ou non. Or, les conséquences appartiennent à l'avenir, et l'avenir, nous l'ignorons. Nous ne pouvons donc pas être sûrs à 100% qu'une décision aura des conséquences bénéfiques. Nous pouvons préempter

avoir à l'esprit que les conséquences, nous ne les maîtrisons pas totalement. Je vais prendre, pardonnez-moi, un exemple personnel. Après mon bac, je n'avais comme perspective que de faire du théâtre. C'est ce qui m'intéressait davantage encore, qui me passionnait. J'ai donc décidé d'entrer au conservatoire en diction et en comédie. À cette époque, ma mère était déjà veuve et elle se fit beaucoup de soucis pour son petit qui voulait tout miser sur une case qui lui paraissait extrêmement périlleuse. Alors, elle fit le forcing pour que, en même temps, je fasse autre chose. Pour faire plaisir à ma mère, pour la rassurer, je me suis donc inscrit en fac de lettres pour faire de la philo. Parce que, tout simplement, la philo m'avait intéressé lors de ma terminale. Mais je n'y accordais pas plus d'importance que cela. C'était davantage pour elle que je le faisais, mais j'étais persuadé que c'est le théâtre qui serait mon terrain de prédilection. Finalement, j'ai pris la décision. Cette décision prise, oh, non pas à contre-cœur, mais enfin, sans plus de motivation que cela, eh bien, s'est avérée être la bonne décision. Pourquoi ? Je dirais premièrement, parce que quelques mois plus tard, je rencontrais celle qui deviendrait mon épouse sur les bancs de la faculté. Si je n'avais pas fait ces études, je ne l'aurais pas rencontrée. Et les conséquences auraient été immenses. Je n'aurais pas partagé ma vie avec elle. Je n'aurais pas eu avec elle 4 enfants. Ces enfants n'auraient jamais existé. Et puis, autre conséquence, je pense que si je n'avais pas fait ces études, je ne serais pas là aujourd'hui pour animer des émissions de radio. Parce que ces études m'ont permis une formation, m'ont engendré à une réflexion, à certaines connaissances. Et petit à petit, fort de cette expérience, je me suis lancé dans la production d'émissions, dans l'écriture d'ouvrages. Vous voyez comment cette décision prise un peu à rebrousse-poil a été finalement à long terme une bonne décision. Et je n'ai jamais regretté, encore aujourd'hui, d'avoir davantage misé sur ces études que sur la comédie qui, de fait, aurait été sans doute pour moi et ma famille un chemin bien périlleux.

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1: Nous avons dans la Bible un très bel exemple d'une décision qui semblait être la bonne et qui s'avéra pourtant être la mauvaise. Il faut nous reporter pour cela à l'histoire du patriarche Abraham. Abraham est dans le désert avec ses troupeaux et il y a également avec lui son neveu, Lot, qui possède aussi des troupeaux. Mais voilà, le désert est tel qu'il n'y a pas assez pour nourrir tous les troupeaux. Et il y a une sorte de concurrence qui s'installe entre les bergers de Lot et les bergers d'Abraham. Abraham, qui est un homme de paix, va s'adresser à son neveu Lot et lui dit « Il faut que nous nous séparions. Nous n'arriverons pas à survivre si nous restons ensemble. Alors voilà, tu vas choisir dans quelle direction tu veux partir. Et moi, je

prendrai la direction qui reste, mais c'est toi qui vas choisir. » Alors Lot regarde à l'endroit où on se trouve. Vers la droite, il y a la dépression de la mer morte, qui conduit de la mer morte à la mer rouge. Cette dépression, c'est ce que nous dit le récit, est extrêmement fertile. Il y a des champs, il y a des cultures, il y a même de grandes villes. C'est là que se trouvent les fameuses Sodome et Gomorre. Des villes en pleine expansion, des villes luxueuses. Et de l'autre côté, lorsque on regarde, on ne voit qu'un champ de cailloux à perte de vue, écrasé par le soleil. Alors, devant ce choix, Lot, qui va prendre une décision importante, va choisir la facilité, va choisir ce qui lui semble être pour lui le plus profitable, sans penser à ce que va devenir son oncle perdu dans ce tas de cailloux. Il choisit donc de descendre et d'aller vers cette vallée, vers les villes de Sodome et Gomorre. Abraham accepte le choix et lui va continuer à pérégriner dans le désert. Lot a cru faire le bon choix. Quelques années plus tard, ce bon choix va se retourner contre lui, car en épousant cette vallée, en épousant les villes de Sodome et Gomorre, en épousant leur luxe, il épouse aussi leur destin. Or, ces villes vont connaître une guerre fratricide très importante. Elles vont être toutes les deux assiégées et prises par l'ennemi. Et tous les habitants de ces villes seront emmenés en captivité. Et voilà que Lot va s'apercevoir alors ce jour-là qu'il a fait le mauvais choix. Il a choisi le facile, l'agréable. Il a fait un choix, on va dire, relativement injuste, parce que c'était à son oncle de décider, de choisir, d'imposer sa solution. Il a fait ce choix et il en assume les conséquences néfastes. Nous voyons bien ici que c'est très difficile, car au moment où nous faisons le choix décisif, il peut nous sembler avoir des conséquences très bénéfiques, mais encore une fois, l'avenir ne nous appartenant pas, les conséquences bénéfiques peuvent, au fil du temps, pourrir et devenir finalement extrêmement néfastes.

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1: Nous poursuivons ce chemin et cette route dans cette série des clés pour vivre, toujours avec, pour intervenante au micro, et je vous salue sans plus tarder, je vous remercie infiniment de votre fidélité. Bonjour Gabrielle Lydie Bardou.
2: Bonjour Nathalie.
1: Alors, on va laisser, si vous voulez bien, et ça c'est aussi le programme du jour, on est presque à l'école, l'école de la prière. L'école pourrait apprendre à laisser la place au silence pour entendre la voix de Dieu dans ma vie, dans nos vies. Et puis aujourd'hui, laissons peut-être toute sa place à la troisième personne de la Trinité, souvent méconnue ou mal connue. L'Esprit Saint agit toujours, souvent de manière discrète. Alors comment reconnaître son action dans notre vie quotidienne, dans l'ordinaire de nos vies? À quel signe le reconnaît-on? C'est un peu le programme du jour. Il faut être en présence du Saint-Esprit, cette troisième personne de la Trinité. Qu'est-ce que vous pouvez en dire là, maintenant, aujourd'hui, pour des auditeurs qui n'ont peut-être pas fait cette approche avec le Saint-Esprit? Alors, que dit-il? Quelle place lui laisser? Et comment lui laisser aussi toute cette place?
2: Merci Nathalie. Alors, vous avez dit quelque chose tout à l'heure qui mérite qu'on s'y arrête, la personne du Saint-Esprit. Ce n'est pas une énergie, ce n'est pas juste quelque chose qu'on ressent uniquement, c'est une personne. Le Saint-Esprit est une personne. Une fois que cela est bien intégré, alors je pense que tout change. Et non seulement c'est une personne, mais Jésus dit quelque chose qui est très important. Il dit, si je ne m'en vais pas, il ne viendra pas. Et quand il viendra, il vous conduira dans toute la vérité. Cela veut dire quoi? Cela veut dire simplement que Jésus voulait dire encore d'autres choses. Et dans le quotidien que nous avons, chacun d'entre nous, il y a une vérité qui a besoin d'être dite. Et il nous donne le Saint-Esprit. Jésus s'en va et le Saint-Esprit vient pour rester avec nous. Il le dit dans Jean, il est à l'intérieur de nous, mais il est aussi à côté de nous. Ah, quelle joie de se savoir rempli et d'avoir quelqu'un à côté de nous. Pour une personne qui dit, je me sens seule, mais le Saint-Esprit est là. Il a beaucoup de noms, défenseur, conseiller, paraclet. C'est-à-dire que le Saint-Esprit doit être accueilli. Et il parle plus que nous-mêmes. Ah, je le dis, et puis, comme vous n'êtes pas dans ce studio, vous ne pouvez pas voir ce que je ressens, mais il parle plus que nous-mêmes. Le Saint-Esprit s'intéresse à tous les détails de notre vie. Mais quand je dis tout, peut-être que tu m'écoutes, tu dis, mais est-ce que là, mon envie, là, il veut... Oui, il s'intéresse à toi. Il veut t'accompagner. Il veut te donner son aide. Il veut passer devant toi. Il veut t'accorder sa défense. Il s'agit de l'accepter. Il s'agit de l'accueillir, lui faire sa place. Vous voyez, quand on est quelque part, qu'on est deux, qu'on n'a pas de communication avec la personne, qu'on ne parle pas à la personne. Moi, je suis mariée. Si je ne parle pas à mon mari, au bout d'un certain temps, je ne saurai pas ce qu'il pense de telle situation ou de telle autre. Donc, le premier mot, Nathalie, ce que je dis aux auditeurs, c'est d'accueillir le Saint-Esprit. Paul le dit, il dit, ne l'attristez pas. La grande tristesse du Saint-Esprit, c'est qu'on ne l'accueille pas assez. On ne lui donne pas sa place. Et une fois que tu lui dis, Saint-Esprit, bienvenue en ce matin. Je voudrais commencer cette journée avec toi. Qu'est-ce que je peux demander au Père? Parce qu'il dit, nous ne savons pas ce qu'il convient de prier. Mais l'Esprit de Dieu vient prier en nous par des gémissements ineffables. Quelle est la prière? Qu'est-ce que je dois demander à Dieu? Je voudrais vous... Il y a un verset qu'on a l'habitude de citer. C'est un verset que même les païens connaissent. C'est, je dirais, comme le dit notre fondateur, c'est le verset qui est... On dit, demandez, vous recevrez. Mais demandez ce qui est dans la volonté de Dieu, vous recevrez. Et c'est l'Esprit de Dieu qui nous conduit parce qu'il sait ce qu'il convient de demander à Dieu. Vous voyez, mes chers frères et sœurs, on est déjà pris en charge par Dieu. Il nous a totalement pris en charge. Dieu savait qu'en envoyant son fils, il allait payer notre dette, qu'il partirait, que l'Esprit de Dieu viendrait. On est dans le moment du Saint-Esprit. C'est le Saint-Esprit qui agit. Il est avec toi et je voudrais que tu l'accueilles. Laisse-le t'aider dans ce que tu vis. Laisse-le te prendre en charge. Voilà un peu ce que je pourrais... Je pense que j'ai un peu dit plus qu'il n'en fallait, mais je parle comme ça me vient. Vraiment, laisse le Saint-Esprit t'aider et accueille-le. Voilà un peu.
1: Quand on parle du Saint-Esprit, il y a aussi les dons du Saint-Esprit. Sont-ils réservés, ces dons, à quelques personnes ou ces dons offerts par le Saint-Esprit sont-ils donnés dès le baptême?
2: Mais le baptême nous confère la stature de Antgriff Christ. Le Père a mis l'Esprit, a donné l'Esprit. L'Esprit Saint vient, Jésus le reçoit. Et quand au baptême, on nous dit tu es prêtre, prophète et roi, que tu es co-héritier avec Jésus, c'est-à-dire que tu as reçu le même Saint-Esprit que Jésus. Donc, les dons sont pour toi.
1: Alors, pour quelqu'un qui nous écoute, qui n'a peut-être pas encore reçu le baptême, qu'en est-il du Saint-Esprit dans la vie d'une personne n'ayant pas encore reçu ce sacrement du baptême?
2: Alors, je vais partir de l'expérience de notre fondateur. Il n'était pas baptisé, mais il a manifesté tous les dons et charismes du Saint-Esprit. Il n'était pas baptisé, il a juste accepté Jésus. Il allait dans un groupe de prière, il acceptait Jésus. Et le lendemain, il se mettait à prier pour des gens. Le lendemain, il se mettait à comprendre la parole de Dieu, à être au service des personnes sans qu'il n'ait été baptisé.
1: Alors, quelqu'un qui nous écoute, maintenant non baptisé, mais qui écoute cette émission, cet entretien du jour, peut faire aussi la même expérience que celle du fondateur, de votre fondateur.
2: Mais bien sûr, il faut accepter Jésus. Il faut l'accueillir. Il faut accepter Jésus. Dis, Jésus, je te demande pardon de mes péchés. Parce que l'Esprit de Dieu est celui qui pardonne. Donc quand on regrette ou qu'on dépose nos péchés, l'Esprit vient. Le Saint-Esprit, alors, il ne faut pas s'arrêter là.
1: Donc, il pardonne des mauvaises actions.
2: Exactement.
1: Voilà, oui. C'est ça. On en parle peu parfois,
2: oui,
1: du péché.
2: Oui. Alors, vous voyez, péché...
1: On parle beaucoup de miséricorde. Hein, oui. On parle de consolation.
2: C'est ça.
1: On parle de louange.
2: On aime bien les bonbons.
1: On parle, oui, tout à fait. Mais on parle peu du péché grave qui peut être parfois mortel.
2: C'est cela, le péché tue. La Bible dit le salaire du péché, c'est la mort.
1: Et la question du salut.
2: Et le don gratuit, c'est le salut. Le don gratuit, mais le péché tue. Il tue plus que toutes les maladies que nous pouvons redouter. Et donc, quand nous acceptons Jésus, il s'agit de dire, Jésus, je te demande pardon. J'ai fait telle chose que tu n'aimes pas. C'est aussi simple. Je te demande pardon. Et alors, il pardonne Jésus. Il pardonne, il nous donne. Il nous donne le Saint-Esprit. Et il ne faut pas s'arrêter à ça. Après, il faut que ça te conduise dans l'église. Après, il faut que tu fasses ta demande pour recevoir le baptême et tout. Mais le premier acte, il dit, confessez vos péchés et vous recevrez le salut. Donc, là où tu es, que tu sois baptisé ou non, mais surtout que si tu n'es pas baptisé, tu peux déjà demander au Saint-Esprit de venir te convaincre en matière de péché. Parce que ça peut être le péché que toi, tu sais, mais il y a des choses que tu ne sais pas que tu fais qui sont péchés. Donc, demandez au Saint-Esprit, convainc-moi, aide-moi, et alors il va te convaincre et tu vas te mettre à demander pardon. Seigneur, pardonne-moi, c'est juste ça, et donne-moi le Saint-Esprit. Et tu vas faire la rencontre la plus merveilleuse de ta vie. Mais la rencontre la plus merveilleuse de ta vie, voilà.
1: Alors, et puis pour ceux qui sont peut-être bien baptisés, qui sont au cœur de l'Église, dans l'Église, mais qui en oublient de prier le Saint-Esprit, qu'est-ce que vous pouvez, peut-être par votre mission aussi de laïque, rappeler aujourd'hui et maintenant? Il est important de lui laisser quand même la place.
2: Mais très important. Il dit, si vous qui êtes si mauvais, vous savez donner de bonnes choses à vos enfants, à combien plus forte raison le Père ne donnerait l'Esprit à ceux qui l'ont pris ? C'est dire quoi ? Tout part du Saint-Esprit. C'est lui qui ajuste nos prières. Il nous donne les mots. Il nous donne les phrases.
1: Il aligne tout.
2: Exactement.
1: Il ajuste. Et il gémit.
2: Voilà. Il y a un cantique qu'on chante. Nous, tu es devenu enfant de Dieu et frère de Jésus. Et aujourd'hui, l'Esprit repose en toi et chante. L'Esprit repose en toi et chante. Donc, l'Esprit vient prier à l'intérieur de nous. Donc, si tu es chrétien, tu es baptisé, tu es dans l'Église, je voudrais te dire d'abuser du Saint-Esprit.
1: Ben voilà, c'est la clé du jour.
2: Abuse, parce qu'il dit, soyez ivres du Saint-Esprit. Ce n'est pas un seul verre. Chacun de nous, nous avons besoin d'une dose du Saint-Esprit pour être complètement ivres. Et donc, tu dois invoquer le Saint-Esprit à temps et à contre-temps, pour tout, pas uniquement quand tu as la messe, quand tu es chez toi, tu dois mettre la machine à laver, tu dois préparer, tu dois conduire tes enfants. Pour tout, le Saint-Esprit est une aide pour nous, Nathalie.
1: Donc, dans les choses ordinaires de la vie.
2: Exactement.
1: Et dans le quotidien.
2: Être saint, là.
1: Exactement. Oui, parce que, au fond, ce ne sont pas les grandes actions, celles qui sont parfois très, très visibles, mais les petites choses, invisibles, dans la vie de tous les jours.
2: C'est cela.
1: Alors, on encourage les auditeurs. Merci d'avoir encouragé. Merci d'avoir donné quelques rappels, Gabrielle Lydie Bardi. Je vous propose de vous retrouver. Et c'est une joie de vous accueillir cette semaine, de vous retrouver dès demain. Et vous nous donnerez peut-être un peu cette clé aussi pour devenir, à notre tour, des témoins, porteurs d'espérance. C'est-à-dire, on grandit aussi. On n'est pas là que pour nous. On est là aussi pour... au fond, être à l'écoute du Saint-Esprit. Exactement. Et ce Saint-Esprit qui souffle, on voit en mission.
2: C'est ça, tout
1: donc,
2: à fait.
1: Demain, vous êtes encore en mission parmi
2: tout
1: nous.
2: À
1: demain, même lieu, même heure. Merci.

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2: Bonjour à tous. Comme promis, voici la feuille de route donc proposée aux évêques de France. Il a tout d'abord donc commencé à leur demander un nouvel élan missionnaire avec cette phrase « Il n'y a qu'une feuille de route toujours la même, faire connaître et aimer Jésus-Christ authentiquement, avec passion encore et encore. Je vous exhorte à faire preuve de courage, d'audace et de créativité missionnaire. Ne vous laissez pas décourager par les erreurs ou encore « les temps sont mûrs » où beaucoup de nos contemporains attendent d'entendre résonner le message rempli d'espérance de l'Évangile et de voir briller à leurs yeux la lumière du Christ ressuscité. Premier axe de ce discours, la laïcité. La parole de l'Église a toute sa place dans le débat public en France. Elle possède par nature une autorité prophétique, même si elle n'est pas toujours entendue, elle y est attendue, même si elle n'est pas suivie, en particulier sur des questions essentielles qui touchent au fondement de la civilisation, elle est nécessaire, n'en doutez pas. L'Église de France vit sous un régime de laïcité bien particulier, issu d'une histoire mouvementée, aujourd'hui apaisée, mais qui doit permettre à l'Église d'accomplir sa mission. Il s'est inquiété de voir l'équilibre laborieusement obtenu peu à peu remis en cause, à l'image de ce qui se passe dans le monde occidental. Devant cette évolution, l'épiscopat français ne doit pas se résigner, car l'action de l'Église, dans l'esprit du pape, doit être visible, même en terre de laïcité. Je vous invite à faire preuve de vigilance pour défendre la liberté et les droits de l'Église, à évangéliser, à éduquer à la vraie liberté et à pratiquer publiquement le culte afin que de manière visible, la charité puisse être exercée au nom de Jésus-Christ. D'autant que l'Église a assisté, contribué même à la lente édification de votre nation, elle fait largement partie aujourd'hui encore de sa culture, de son identité et de sa vocation pour le monde. Deuxième axe, la dégradation de la vie politique. On constate en France, comme ailleurs en Occident, une inquiétante polarisation, un recul de la fraternité, de la cordialité et de la qualité de la vie en société, ainsi qu'une recrudescence des violences, des inégalités et des pauvretés. Par conséquent, dénonce-t-il, la désillusion et la désorientation succèdent aux promesses mensongères d'un monde dont Dieu serait absent, relégué à la vie privée, où le secours de sa grâce serait considéré comme inutile à la construction de la cité. Or, le message de paix qui prend sa source en Jésus est d'autant plus attendu. Troisième axe, la liberté non négociable de l'enseignement catholique. Je voudrais simplement évoquer l'enseignement catholique dont le caractère propre se trouve ces temps-ci remis en question. Il est heureux que les établissements d'enseignement catholique soient largement ouverts à ceux qui ne partagent pas notre foi. Pour autant, l'enseignement catholique ne peut en aucune manière renoncer à son projet éducatif, un projet centré sur le Christ qui vise le développement intégral de la personne humaine dans toutes ses dimensions spirituelles, culturelles, intellectuelles, morales et sociales. Personne ne doit donc s'étonner des occasions offertes au sein de tout établissement catholique de rencontrer Jésus-Christ et d'entendre sa parole. Moins encore, aucun élève ne devrait se trouver marginalisé dans sa classe simplement parce qu'il croit en Jésus. Nous retrouverons demain ces différents axes proposés par le pape Léon XIV aux évêques de France, tirés d'un article de Jean-Marie Guénois dans le Figaro. À demain.

0: Il est 6 heures.
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3: La préfecture envoie pas mal de messages de prévention pour prévenir justement la pénurie d'eau qui pourrait advenir. On voit des grands titres en disant bientôt plus d'eau potable en Mayenne, etc. Alors on a voulu vérifier un petit peu ce qu'il en était avec le monsieur O de la Mayenne. Louis Michel, bonjour.
4: Bonjour Isabelle.
3: Vous êtes monsieur O parce que vous êtes conseiller départemental et à ce titre président de la SAGE.
4: La commission locale de l'eau Mayenne et donc qui écrit un document qu'on appelle le schéma d'aménagement et de gestion des eaux. Et en plus de ça, on a une agence technique pour rendre service à tous ceux qui gèrent l'eau et l'assainissement au département. Donc, il a été mis en place en plus un fonds d'eau où tout le monde amène. Et puis, on essaie d'aider chacun à réaliser les projets qu'il a besoin par rapport à l'eau potable et par rapport à l'assainissement. Voilà, une assistance technique à ces collectivités, quoi.
3: Voilà, c'est dire que vous maîtrisez le sujet dont on va parler aujourd'hui. Alors, je disais, les grands titres, c'est que la réserve de Saint-Frimbault diminue à vous d'œil. Alors, on nous dit que peut-être on n'aura plus d'eau potable dans quelques jours. Alors là, aujourd'hui, là, nous enregistrons mercredi. Il a plu un tout petit peu cette nuit. Peut-être que demain, quand nos auditeurs entendront cette interview, il aura beaucoup plu. Donc, on le souhaite. Mais Saint-Frimbault, c'est un barrage qui a été construit dans les années 80,
4: Il a été inauguré en 78. Il a été pensé du début des années 70. Et il ne faut pas voir le barrage de Saint-Frimbault comme une réserve, comme un réservoir de voitures où on a la valeur du contenu. L'avantage, c'est une réserve, mais qui a alimenté en permanence par trois rivières, la Mayenne, la Varenne et la Colmont, et donc il arrive toujours de l'eau. Une journée comme aujourd'hui, toute la semaine passée, il arrivait quand même 1 m³/s, qui était stocké dans le lac, puisque aujourd'hui, on ne soutient plus les terres pour que le stock reste stable, donc c'est-à-dire qu'il rentre 3600 m³ d'eau dans le barrage en ce moment.
3: Même quand il ne pleut pas.
4: Et ce qui alimente les rivières, c'est les nappes d'accompagnement, ce qu'on appelle les zones humides autour des rivières, et donc il arrive de l'eau par les rivières de la Varenne principalement, la Colmont pas mal aussi, et la Mayenne un petit peu moins. Parce que ce n'est pas la Mayenne qui alimente principalement le lac, c'est plus la Varenne et la Colmont. Et donc, en ce moment, il arrive 3600 m³ d'eau à l'heure dans le lac, sur une réserve de 3 millions de m³. Mais ce qui veut dire que la consommation de la ville de Laval sur une journée, ça va être 20 000 à 25 000 m³. En 7 heures, elle est déjà restockée dans le lac et prête à être disponible en circulant dans la rivière. Parce qu'on libère l'entrant, donc on libère le mètre cube qui entre, on le libère, il est dans la rivière, et les 6 stations de pompage qu'il y a sur la Mayenne repompent. Ce qui fait que la réserve qui est aujourd'hui à 31%, elle est stable. Et il y a un consommateur qui c'est le gros consommateur qui s'est arrêté, c'est l'évaporation, puisque on a vu que sur la surface du lac, en évaporation, quand on fait 3 mm par jour, ça correspond à une évaporation de 4 à 500 litres/s. Et cette année, on a été marqué quand même par des fortes chaleurs. Et peut-être qu'on a dépassé, parce que c'est difficile à mesurer l'eau évaporée. Oui. Mais on la mesure par la différence de niveau.
3: Donc en fait, la problématique, là, elle n'est pas tant dans les arrivées d'eau que dans la disparition de cette eau dans l'air, en fait.
4: C'est pour le mois d'août. Mais quand on arrive le 10 octobre, même sans eau, et quand on est président du SAGE Mayenne, on ne regarde pas la pluviométrie à Château-Gontier, parce que ça ne va pas m'apporter grand-chose, on la regarde à bon front. Et s'il y a une pluviométrie, on a un bassin qui permet un remplissage du lac rapide, puisqu'il fait 18 000 hectares. Je ne parle pas en kilomètres carrés, parce que j'ai l'habitude d'être un paysan pratique, et 18 000 hectares, c'est 90 communes de 2 000 hectares. Comme ça donne la grandeur du bassin, parce que ça va jusqu'à Flers, la Ferté-Massé, toute la forêt d'Andenne, enfin plutôt des endroits où la qualité bocagère est aussi bonne, qui permet d'avoir une eau d'assez bonne qualité. Et donc, ce qui arrive dans le lac, c'est plutôt bien. Alors, et qui continue à arriver aujourd'hui. Ce matin, on était à un mètre cube 100, à peu près, un mètre cube, parce que j'ai vérifié avant de venir. Et s'il tombe un petit peu d'eau, nous, on a un lac qui se remplit très vite quand il tombe de l'eau. Et on l'a bien vu en 2022, où effectivement on pouvait craindre, là, au mois d'août, une rupture. Ouais. Et puis il y a eu de l'eau au 14 août, 13 et 14 août, et le lac s'est presque rempli, je veux dire. Et après, on était sûr de rouler. Et je ne peux qu'inciter, comme mes collègues qui distribuent de l'eau potable, aux économies d'eau.
3: De toute façon.
4: De toute façon. Et puis de toutes les façons, elle est suffisamment chère pour ne pas la gaspiller. Parce que on va peut-être y venir, quand il y a de la chaleur, il y a des cyanobactéries, et ainsi de suite. Donc, allons sur les économies, oui, mais n'affolons pas les Mayennais.
3: Bon, c'est pas la peine de se ruer tous dans les grandes surfaces pour récupérer de l'eau en bouteille.
4: Non.
3: Louis-Michel, merci déjà de nous avoir rassurés dans un premier temps. Et puis, on se retrouvera précisément pour ce que vous aviez évoqué, là, les cyanobactéries, puis pour parler d'autres choses aussi, dès lundi. Donc, merci beaucoup pour dans un premier temps, Louis-Michel.
4: Merci, Isabelle.
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1: Revenons sur trois paroles prononcées par le pape Léon XIV au cours de son voyage en France. Nous avons évoqué « Vous êtes les saints de France », adressé aux jeunes, au Stade de France. Et puis la prière faite à Marie à la grotte de Lourdes pour obtenir des dirigeants sages et généreux, prêts au sacrifice, etc. La troisième parole que je veux retenir, elle me semble aussi importante dans un autre domaine, évoquant la loi sur la fin de vie. C'était toujours à Lourdes, devant les malades. Le pape a prononcé cette parole « Ce qui est légal n'est pas forcément moral ». Et cette phrase me semble intéressante parce que nous sommes dans un monde qui a perdu les repères moraux, qui ne sait plus où est le bien, où est le mal, qui n'a plus donc de phare pour le guider. Alors, dans ce cas, lorsque les repères moraux ne viennent plus ni de la morale, ni de la religion, parce que tout ça s'est étiolé, le seul repère que nous avons, ce sont les lois. En fait, lorsque quelque chose est légal, c'est forcément bien. Et quand quelque chose est illégal, c'est quelque chose de mal. C'est-à-dire, c'est la loi promulguée par les hommes qui fait le repère moral. Or, nous sommes là dans une situation extrêmement ambiguë. Pourquoi ? Parce que nous voyons bien que les lois, elles varient d'un pays à un autre. Ce qui est donc bien en France est mal en Pologne, ou vice-versa. Qu'est-ce que cela signifie ? Ça signifie que nous avons des repères qui sont extrêmement relatifs, et qu'on ne peut donc pas les absolutiser pour en faire des repères moraux. Même à l'intérieur d'un pays, à travers son histoire, les lois évoluent. Ce qui était considéré comme illégal et mal il y a 20 ans peut être aujourd'hui proclamé comme légal et bien. Donc nous avons une morale flottante qui est une espèce d'adaptation à la vie, mais au lieu de procurer un repère fort qui va guider les vies, la loi, je dirais, est un peu à la remorque de l'évolution des mœurs. Et celle-ci est très différente suivant les pays, suivant les époques. Il est donc important de revenir à cette phrase de Léon XIV, « Ce qui est légal n'est pas forcément moral. » La loi peut nous autoriser à faire des choses qui ne sont pas bonnes. Alors nous ne serons pas punis par la société puisque c'est légal. Mais au niveau de la morale universelle, nous commettons quelque chose de mal. Je me souviens d'une phrase prononcée par un saint prêtre, dont je tairai le nom, mais qui disait « Lorsque la loi devient injuste, vous avez le devoir de désobéir. Vous avez le devoir d'entrer dans l'illégalité, car la justice prime. » Et ici, ce que veut nous dire le pape Léon XIV, c'est que la morale entendait finalement les valeurs révélées par la foi prime sur ces valeurs, avec un petit v, votées par des assemblées qui sont extrêmement relatives et sans doute éphémères.
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1: Tout ou rien. Je suis tout ou je suis rien. Je monte très haut et je tombe très bas. Je m'exalte et puis je suis dans la dépression. Je trouve quelqu'un merveilleux, je le porte au nu et puis patatras, il me déçoit. Quel mot terrible. Je suis déçu, il me déçoit et il n'est plus rien pour moi. Je me dis entier, entière, et en fait, est-ce qu'il n'y a pas là un vrai esprit de domination sur les autres et malheureusement d'orgueil? Non, aujourd'hui, je ne veux plus être dans le tout ou rien. La vérité, la réalité n'est pas celle-là. Elle est beaucoup plus nuancée. La température n'est pas ou moins 50 ou plus 40. Il y a tout un tas de degrés intermédiaires. Je vais rentrer dans l'humilité et la modestie des états intermédiaires. Je vais aller pas à pas. Je vais monter l'escalier marche par marche. Je ne suis pas parfait et je ne demande pas aux autres d'être parfaits. Le tout ou rien, maintenant, me fait horreur. Il n'y a pas les biens, ceux qui sont bien et ceux qui sont mauvais. Ceux qui me vont et ceux qui ne me vont pas. Je ne peux plus accepter ces catégories affreuses. J'en ai honte, je le confesse. Et aujourd'hui, je rentre dans une compréhension nouvelle et dans beaucoup plus de relativité. Et je ne me contente pas de dire « je vomis les tièdes, je ne veux pas être tiède ». En étant bouillant ou froid, je crois faire la volonté de Dieu. Mais le vrai équilibre, n'est-ce pas le centre de la croix? N'y a-t-il rien de plus difficile que d'être vraiment dans le vrai milieu, dans le vrai centre, qui essaye d'équilibrer les contraires?
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De l'Évangile de Jésus-Christ selon saint Luc. En ce temps-là, Jésus disait à ses disciples : Imaginez que l'un de vous ait un ami et aille le trouver au milieu de la nuit pour lui demander : Mon ami, prête-moi 3 pains, car un de mes amis est arrivé de voyage chez moi et je n'ai rien à lui offrir. Et si de l'intérieur l'autre lui répond : Ne viens pas m'importuner, la porte est déjà fermée, mes enfants et moi nous sommes couchés. Je ne peux pas me lever pour te donner quelque chose. Eh bien, je vous le dis, même s'il ne se lève pas pour donner par amitié, il se lèvera à cause du sans-gêne de cet ami, et il lui donnera tout ce qu'il faut. Moi, je vous dis, demandez, on vous donnera. Cherchez, vous trouverez. Frappez, on vous ouvrira. En effet, quiconque demande reçoit, qui cherche trouve, à qui frappe on ouvrira. Quel père parmi vous, quand son fils lui demande un poisson, lui donnera un serpent au lieu du poisson, ou lui donnera un scorpion quand il demande un œuf? Si donc vous, qui êtes mauvais, vous savez donner de bonnes choses à vos enfants, combien plus le Père du ciel donnera-t-il l'Esprit Saint à ceux qui le lui demandent ? Comme nous l'avons entendu hier, Jésus nous enseigne pourquoi et comment prier. Mais l'enseignement se prolonge aujourd'hui, car il ne s'agit rien de moins, et nous le savons trop bien, que d'éduquer, de purifier sans cesse notre prière. Comment demander ? Quels sont les biens à obtenir, les biens véritables ? Jésus nous l'explique par cette petite parabole. Il nous explique que ce que nous avons reçu en miséricorde, c'est cela qu'il nous faut donner en miséricorde. Donc, tout ce que nous recevons, nous le recevons pour la gloire de Dieu, pour le bien de tous ses enfants. Dès lors, ce qu'il nous faut d'abord demander, c'est l'ajustement de notre volonté, c'est le renfort de notre intelligence, de notre agir. En un mot, ce qu'il nous faut demander, c'est l'Esprit. C'est le véritable, le premier, l'unique bien. Le priant qui est prière et qui est le bien même de la prière pour que toute prière porte du fruit dans le monde pour la gloire de Dieu.

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2: Bonjour, nous nous retrouvons pour notre émission hebdomadaire consacrée à l'archéologie en compagnie de Michel Perrault. Michel, nous nous étions quittés la semaine dernière avec les tribulations de la momie d'Alexandre, le créateur d'Alexandrie, faut-il le rappeler. Et ces tribulations nous emmènent petit à petit à bon port, si on peut dire.
3: Le problème, c'est que ce n'est pas terminé. Les tribulations ne sont pas terminées. Ptolémée, donc, a récupéré la momie d'Alexandre. Alexandre avait demandé à ce qu'il soit enterré dans l'oasis de Siwa. C'est situé à la partie ouest de l'Égypte, près de la frontière avec la Libye. Et dans cette oasis, il y avait un temple, qui est un temple d'Amon, qui était connu pour son oracle. Alexandre y était allé, et l'oracle avait été gentil avec lui. Il lui avait dit « Oui, vous êtes un fils d'Amon ». Donc il voulait, bien sûr, être enterré à côté de son père. Et bien Ptolémée ne va pas l'emmener jusque-là, ça fait loin. Il va l'emmener à Memphis, qui est juste en dessous du Caire, qui n'existait pas à l'époque. Mais là, il y avait la tombe d'un des derniers pharaons égyptiens, puisqu'après, ça va être des pharaons grecs, qui est Nectanébo II. Et ils vont utiliser la tombe de Nectanébo pour installer Alexandre dans un très beau sarcophage en granit vert, magnifique. Le temps de construire à Alexandrie un mausolée à sa gloire. Alors ça va se faire encore en deux étapes. C'est-à-dire que dans un premier temps, Ptolémée I va rapatrier le corps d'Alexandre à Alexandrie et va l'installer dans un temple. Le temps que son fils Ptolémée II construise alors quelque chose de fabuleux qu'on appelle le soma ou le séma, selon qu'on dit le corps ou la tombe, et qui a la forme d'une tombe macédonienne, c'est-à-dire avec quelque chose d'enterré, avec c'est de l'albâtre, une chambre d'albâtre souterraine, avec un tumulus en pierre au-dessus, qui forme une immense pyramide. Et ensuite, tous les souverains lagides vont avoir des tombes autour de la tombe d'Alexandre. Normalement, c'est sa dernière demeure.
2: Il en reste quoi de cette dernière demeure ?
3: Eh bien, justement, on ne sait pas. Mais il y a eu des problèmes quand même entre-temps. Ptolémée X, par exemple, qui n'avait plus d'argent, a repris le cercueil d'or et il a mis à la place un cercueil en albâtre translucide. Cléopâtre, la dernière Cléopâtre, a fait également son marché parce qu'elle n'avait plus d'argent. Il y a eu des empereurs romains qui sont venus. César était fou d'aller voir la tombe d'Alexandre, c'était son idole. Auguste a également visité la tombe et Suétone a décrit ça, alors c'est très amusant. Il a dit « Il fit retirer de son tombeau le corps d'Alexandre, lui mit avec respect une couronne d'or sur la tête et le couvrit de fleurs. On lui demanda s'il ne devait pas visiter aussi les tombes des Ptolémées. Il répondit qu'il était venu voir un roi et pas des morts. » Le pire, c'est que quand il a manipulé le corps d'Alexandre, il lui a brisé le nez.
2: On avait dit de ne pas toucher, ils sont insupportables ces empereurs.
3: Voilà, ils touchent. Donc, il y a eu Caracalla, il y a eu Caligula, qui ont également fait main basse sur pas mal de choses. Ils ont volé la tunique, la ceinture, la cuirasse d'Alexandre.
2: Tout ça pour les revendre, pour avoir des...
3: Non, eux, c'était pour leur gloire.
2: Ah oui.
3: Ensuite, pendant l'Antiquité tardive, il y a eu beaucoup de malheurs, parce que Alexandrie devient une ville de moins en moins importante. Il y a des séismes. Il y a des cataclysmes, raz de marée, tsunami. Et puis, il y a les chrétiens qui détruisent un peu quand même tout ce qui était païen. Progressivement, on ne reconnaît plus grand-chose à Alexandrie. Et après la grande émeute de 415, où Hypatie, c'est la fille mathématicienne, a trouvé la mort, on ne sait plus où se situe le tombeau d'Alexandre.
2: Alors depuis, on est revenu à la charge pour retrouver un peu ce tombeau.
3: Bien sûr, on est retourné à la charge.
2: Et on peut peut-être citer quelques figures, à part, il y a notamment Claudine Le Tourneur, disons, qui nous a bien résumé l'action un peu néfaste des chrétiens.
3: Mais... Alors, ce qui est bien dans son bouquin, les écrivains antiques ont dit un petit peu tout et le contraire concernant les tribulations de la momie. Il y en a qui disent que c'est Ptolémée qui est le bon, l'autre qui dit que c'est Perdiccas qui est le bon, etc. etc. Et elle a fait une sorte de résumé, de condensé de tous ces textes, Et ça permet d'avoir quelque chose qui est tout à fait plausible.
2: Alors ce qu'on n'a pas parlé, parce qu'on n'a pas eu le temps, peut-être qu'on peut y revenir la semaine prochaine, c'est aussi sur les fouilles récentes, pourquoi pas, et puis aussi les explorations, tout ce qui est justement...
3: Tout ce qui est vraiment archéologie, en fait.
2: Voilà, c'est ça. À la semaine prochaine.
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Bonjour à tous. À la une de l'actualité, une baisse du prix du gazole promise par le gouvernement. Sébastien Lecornu a annoncé hier soir la mise à disposition de 10 millions de barils avec un recul attendu de 12 à 18 centimes par litre. Le Premier ministre veut aussi empêcher toute hausse de l'électricité cet hiver. Et face à la mobilisation des lycéens, de premières décisions sont annoncées pour fin octobre. Nouvelle journée de grève dans l'éducation nationale aujourd'hui après la forte mobilisation d'avant-hier. Les principaux syndicats du secondaire appellent les personnels des collèges et lycées à cesser le travail et à manifester aux côté des jeunes. Des professeurs devraient donc manquer à l'appel. Le primaire devrait être moins touché. Une enquête ouverte pour violence volontaire après la blessure d'un lycéen de 17 ans à Marseille. Hier, l'adolescent a reçu un coup de matraque à la tête lors d'une intervention des CRS devant le lycée Marie Curie, mobilisé lors des blocages. Il a dû recevoir

Les peuples s'agitent. Ils trônent au-dessus des kéroubims. La terre tremble. En Sion, le Seigneur est grand. C'est lui qui domine tous les peuples. Il proclame ton nom grand et redoutable, car il est saint. Il est fort, le roi qui aime la justice. C'est toi l'auteur du droit, toi qui assures en Jacob la justice et la droiture. Exaltez le Seigneur notre Dieu, prosternez-vous au pied de son trône, car il est saint. Moïse et le prêtre Aaron, Samuel le suppliant, tous, ils suppliaient le Seigneur et lui leur

Dans la colonne de nuée, il parlait avec eux. Ils ont gardé ses volontés, les lois qu'il leur donna. Seigneur notre Dieu, tu leur as répondu. Avec eux, tu restais un Dieu patient, mais tu les punissais pour leurs fautes. Exaltez le Seigneur notre Dieu. Prosternez-vous devant sa sainte montagne, car il est saint, le Seigneur notre Dieu. Gloire au Père, au Fils et au Saint-Esprit,

De la première lettre de saint Pierre. Ce que chacun de vous a reçu comme don de la grâce, mettez-le au service des autres, comme de bons gérants de la grâce de Dieu sous toutes ses formes. Si quelqu'un a le don de parler, qu'il dise la parole de Dieu. S'il a le don du service, qu'il s'en acquitte avec la force que Dieu communique. Ainsi, en toute chose, Dieu recevra sa gloire par Jésus-Christ.

Béni sois-tu, Seigneur, qui as mis en nous le souffle de la vie. Au matin de ce jour, donne-nous de revivre par ton esprit.

0: Notre Père, qui es aux cieux, que ton nom soit sanctifié, que ton règne vienne, que ta volonté soit faite sur la terre comme au ciel. Donne-nous aujourd'hui notre pain de ce jour. Pardonne-nous nos offenses, comme nous pardonnons aussi à ceux qui nous ont offensés. Et ne nous laisse pas entrer en tentation, mais délivre-nous du mal. Amen.
1: Nous t'en prions, Dieu de miséricorde, sur les hommes qui n'ont pas reçu ta lumière, fais lever ton soleil, Jésus le Christ, notre Seigneur, lui qui règne pour les siècles des siècles. Amen.
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2: Bonjour Yannick.
3: Bonjour Jean-Yves.
2: Oh Yannick, vous êtes bien habillé aujourd'hui. Qu'est-ce qui se passe-t-il? Vous allez faire la fête?
3: Eh oui, avec quelques amis de notre petite commune, nous avons besoin d'évoquer quelques souvenirs anciens dans la joie. Nous avons donc décidé de nous retrouver pour un bon petit repas.
2: Ah, cela vous semble important de vous retrouver ainsi à table?
3: Ben bien sûr. Le repas fait partie du patrimoine immatériel des Français. Rappelez-vous le grand banquet des Gaulois chez Astérix. C'est ça, le vivre ensemble des Français. Nous allons griller ensemble un cochon à la broche, puis déguster une immense salade de fruits.
2: Oh, savez-vous Yannick que ces banquets, qui se répandent de plus en plus, commencent à susciter bien des critiques?
3: Non, nous ne gênons pourtant personne.
2: Ah, pas si sûr. Avez-vous entendu parler du canon français?
3: Bien entendu, mais quel rapport entre nos repas et la guerre de 14-18? Il y a parmi nous quelques anciens combattants, mais pas de cette guerre-là.
2: Non, je vous parle, Yannick, du canon français, cette association qui organise dans différentes villes de France des grands repas pour célébrer le vivre ensemble et la bonne gastronomie.
3: Très bonne idée.
2: Oui, mais ces repas ont suscité une violente critique de l'extrême gauche française et particulièrement de LFI, le mouvement de Jean-Luc Mélenchon.
3: Ah, on n'aurait plus le droit de manger ensemble?
2: Alors, LFI reproche aux organisateurs à la fois de chanter du Joe Dassin, d'avoir des bérets sur la tête. L'insoumise Sarah Legrain critique carrément le canon français pour, je cite, « semer la terreur dans le pays ». Et LFI affirme que ce comportement est non pas franchouillard, mais carrément fasciste. Un autre député LFI a même demandé l'interdiction des banquets du canon français.
3: Incroyable! Cela me rappelle le temps où en mai 68, les révoltés des barricades de mai 68, les ancêtres de Jean-Luc Mélenchon et de LFI, affirmaient haut et fort qu'il est interdit d'interdire.
2: Eh oui, les temps changent. Il y a eu aussi une autre critique qui pourrait aussi vous concerner, Yannick, celle de Chem Edith Hafiz.
3: Connais pas.
2: Alors, c'est le recteur de la Grande Mosquée de Paris. Dans une vidéo, il s'en est pris violemment à ces grands rassemblements festifs de 4000 convives autour d'un cochon à la broche. Vous savez que la consommation de porc est explicitement interdite dans le Coran. Le cochon est impur et tabou, car il appartient à une catégorie d'animaux inclassables. Il ne rumine pas, alors qu'il a le sabot fendu comme tous les ruminants. Cette anomalie en fait un être suspect, dangereux, donc votre cochon grillé du prochain week-end est critiquable.
3: Mais enfin Jean-Yves, on est ici en France, dans un pays que je croyais libre. Nous mangeons du cochon dans toutes ses formes, aussi bien des sandwichs au jambon beurre que du pâté, un bon gigot, le boudin, la saucisse. Le cœur, la cervelle, les rognons, la gorge et les joues se mangent également. Comme dit un ancien proverbe, tout est bon dans le cochon. Cela fait partie de notre patrimoine éternel. Si cela ne convient pas au recteur de la mosquée, rien ne l'empêche d'aller vivre dans un pays islamique.
2: Alors, ne nous fâchons pas et espérons que votre repas entre amis servira à resserrer les liens d'amitié entre tous les membres. Allez, bon banquet et à la semaine prochaine, Yannick.
3: À la semaine prochaine, Jean-Yves.
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0: Bonjour à tous, à la une de l'actualité, c'est la première fois qu'il s'adresse aux Français depuis la pause estivale. Sébastien Lecornu a pris la parole hier sur les sujets brûlants de l'actualité avec plusieurs annonces, Virginie Quiénon.
1: Oui, il a tenu à s'adresser aux lycéens d'abord, en pleine mobilisation. Il leur apporte son soutien.
2: Nous avons lancé 5 chantiers pour assurer les cours lorsqu'un enseignant est absent, pour améliorer les conditions matérielles dans les bâtiments, pour mieux organiser les temps scolaires, pour rendre Parcoursup plus transparent et intelligible. Les premières décisions du gouvernement seront présentées à la fin du mois d'octobre.
1: Des annonces aussi qui concernent la crise des carburants.
2: Nous mettrons donc 10 millions de barils de gazole issus de nos stocks à la disposition des distributeurs en France. Il sera mis à disposition entre 12 et 18 centimes par litre de gazole.
1: Enfin, concernant le budget 2027, le chef du gouvernement réaffirme vouloir ramener le déficit à 5% du PIB l'année prochaine.
0: Merci Virginie. Une nouvelle journée de grève dans l'éducation nationale aujourd'hui après la forte mobilisation d'avant-hier. Les principaux syndicats du secondaire appellent les personnels des collèges et lycées à cesser le travail et à manifester aux côtés des jeunes. Des professeurs devraient donc manquer à l'appel. Le primaire devrait être moins touché. Une enquête ouverte pour violence volontaire après la blessure d'un lycéen de 17 ans à Marseille hier. L'adolescent a reçu un coup de matraque à la tête lors d'une intervention des CRS devant le lycée Marie Curie mobilisé lors des blocages. Il a dû recevoir 6 points de suture. L'enquête a été confiée à l'IGPN, la police des polices. L'Union européenne durcit ses sanctions contre la Russie. Près de 1600 individus et entités liés à la guerre en Ukraine vont être visés par un gel de leurs avoirs et une interdiction d'entrée dans l'UE. Les représentants des 27 ont donné leur accord. L'adoption formelle est prévue lundi prochain au Luxembourg. Retour sur Terre prévu aujourd'hui pour Sophie Anneau. L'astronaute française a entamé son retour hier après 8 mois passés à bord de la Station Spatiale Internationale. Son amérissage est prévu à 17h34, heure française, dans l'océan Pacifique au large de la Californie. Elle va rejoindre ensuite l'Allemagne pour 3 semaines de récupération. En sport, en football, la LFP va relancer la bataille des droits TV de la Ligue 1 dès le mois prochain. Un appel d'offres unique va porter sur les 5 saisons 2027 à 2032 avec 2 possibilités diffusées en exclusivité tous les matchs ou distribuer exclusivement Ligue 1 Plus. L'objectif est clair, attirer de nouveaux acteurs et augmenter les revenus des clubs français fragilisés par la baisse des droits télé. Voilà pour l'essentiel de l'actualité en ce jeudi matin. Excellente journée à vous.
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5: La préfecture envoie pas mal de messages de prévention pour prévenir justement la pénurie d'eau qui pourrait advenir. On voit des grands titres en disant bientôt plus d'eau potable en Mayenne, etc. Alors on a voulu vérifier un petit peu ce qu'il en était avec le monsieur Eau de la Mayenne. Louis Michel, bonjour.
6: Bonjour Lisa.
5: Vous êtes monsieur Eau parce que vous êtes conseiller départemental et à ce titre président de la SAGE.
6: La commission locale de l'eau Mayenne. Et donc, qui écrit un document qu'on appelle le schéma d'aménagement et de gestion des eaux. Et en plus de ça, on a une agence technique pour rendre service à tous ceux qui gèrent l'eau et l'assainissement au département. Donc, il a été mis en place, en plus, un fonds d'eau où tout le monde amène. Et puis, on essaie d'aider chacun à réaliser les projets qu'il a besoin par rapport à l'eau potable et par rapport à l'assainissement. Voilà, et une assistance technique à ces collectivités, quoi.
5: Voilà, c'est dire que vous maîtrisez le sujet dont on va parler aujourd'hui. Alors, je disais, les grands titres, c'est que la réserve de Saint-Frimbault diminue à vous d'œil. Alors, on nous dit que peut-être on n'aura plus d'eau potable dans quelques jours. Alors là, aujourd'hui, là, nous enregistrons mercredi, il a plu un tout petit peu cette nuit. Peut-être que demain, quand nos auditeurs entendront cette interview, il aura beaucoup plu, donc on le souhaite. Mais Saint-Frimbault, c'est un barrage qui a été construit dans les années 80,
6: Il a été inauguré en 78. Il a été pensé du début des années 70. Et il ne faut pas voir le barrage de Saint-Frimbault comme une réserve, comme un réservoir de voitures où on a la valeur du contenu. L'avantage, c'est une réserve, mais qui a alimenté en permanence par 3 rivières, la Mayenne, la Varenne et la Colmont, et donc il arrive toujours de l'eau. Une journée comme aujourd'hui, toute la semaine passée, il arrivait quand même 1 m³/s, qui était stocké dans le lac, puisque aujourd'hui, on ne soutient plus l'étiage pour que le stock reste stable. Donc, c'est-à-dire qu'il rentre 3000 à l'heure, 3600 mètres cubes d'eau dans le barrage en ce moment.
5: Même quand il ne pleut pas.
6: Et ce qui alimente les rivières, c'est les rivières, c'est les nappes d'accompagnement. Ce qu'on appelle les zones humides autour des rivières. Et donc, il arrive de l'eau par les rivières de la Varenne principalement, la Colmont pas mal aussi, et la Mayenne un petit peu moins, parce que ce n'est pas la Mayenne qui alimente principalement le lac, c'est plus la Varenne et la Colmont. Et donc, en ce moment, il arrive 3600 mètres cubes d'eau à l'heure dans le lac, sur une réserve de 3 millions de mètres cubes. C'est pas, mais ce qui veut dire que la consommation de la ville de Laval sur une journée, ça va être 20-25 000 mètres cubes. En 7 heures, elle est déjà restockée dans le lac et prête à être disponible en circulant dans la rivière. Parce qu'on libère l'entrant, donc on libère le mètre cube qui entre, on le libère, il est dans la rivière. Et les 6 stations de pompage qu'il y a sur la Mayenne repompent. Ce qui fait que la réserve qui est aujourd'hui à 31%, elle est stable. Et il y a un consommateur qui c'est le gros consommateur qui s'est arrêté, c'est l'évaporation, puisque on a vu que sur la surface du lac, en évaporation, quand on fait 3 mm par jour, ça correspond à une évaporation de 4 à 500 litres seconde. Et cette année, on a été marqué quand même par des fortes chaleurs. Et peut-être qu'on a dépassé, parce que c'est difficile à mesurer l'eau évaporée. Oui. Mais on la mesure par la différence de niveau. Hein.
5: Donc en fait, la problématique, là, elle n'est pas tant dans les arrivées d'eau que dans la disparition de cette eau dans l'air, en fait.
6: C'est pour le mois d'août. Mais quand on arrive le 10 octobre, même sans eau, et quand on est président du Sage-Mayenne, on ne regarde pas la pluviométrie à Château-Gontier, parce que ça ne va pas m'apporter grand-chose. On la regarde à bon front. Et s'il y a une pluviométrie, on a un bassin qui permet un remplissage du lac rapide, puisqu'il fait 18 000 hectares. Je ne parle pas en kilomètres carrés, parce que j'ai l'habitude d'être un paysan pratique. Et 18 000 hectares, c'est 90 communes de 2 000 hectares. Comme ça donne la grandeur du bassin, parce que ça va jusqu'à Flers, la Ferté-Massé, toute la forêt d'Andenne, enfin plutôt des endroits où la qualité bocagère est aussi bonne, qui permet d'avoir une eau d'assez bonne qualité. Et donc, ce qui arrive dans le lac, c'est plutôt bien. Alors, qui continue à arriver aujourd'hui. Ce matin, on était à 1 mètre cube 100, à peu près, 1 mètre cube, parce que j'ai vérifié avant de venir. Et s'il tombe un petit peu d'eau, nous, on a un lac qui se remplit très vite quand il tombe de l'eau. Et on l'a bien vu en 2022, où effectivement on pouvait craindre là, au mois d'août, une rupture. Ouais. Et puis il y a eu de l'eau au 14 août, 13 et 14 août, et le lac s'est presque rempli, je veux dire. Et après, on était sûr de rouler. Et je ne peux qu'inciter, comme mes collègues qui distribuent de l'eau potable, aux économies d'eau.
5: De toute façon.
6: De toute façon. Et puis de toute façon, elle est suffisamment chère pour ne pas la gaspiller. Parce que on va peut-être y venir, quand il y a de la chaleur, il y a des cyanobactéries, et ainsi de suite. Donc, allons sur les économies, oui, mais n'affolons pas les Mayennais.
5: Bon, c'est pas la peine de se ruer tous dans les grandes surfaces pour récupérer de l'eau en bouteille. Louis-Michel, merci déjà de nous avoir rassurés dans un premier temps. Et puis, on se retrouvera précisément pour ce que vous aviez évoqué, là, les cyanobactéries, puis pour parler d'autres choses aussi dès lundi. Donc, merci beaucoup dans un premier temps, Louis-Michel.
6: Merci, Isabelle.
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1: Bref de comptoir. Aujourd'hui, on parle d'un sujet qui touche tout le monde. Du plombier au retraité, du commercial au parent qui fait la navette pour l'école, le prix de l'essence. Entre l'aller-retour au boulot, les courses, les sorties du week-end, la pompe à essence est devenue un vrai casse-tête pour le budget. Alors nous sommes allés à votre rencontre directement à la pompe pour savoir ce que vous en pensez. Donc Edith, vous roulez pour...
2: Je roule pour une société, là je consomme un plein toutes les semaines, entre 500-550 km, donc un plein de 57 euros, je suis passée à 70 euros semaine. Ça ne m'impacte pas moi personnellement, mais ça impacte la société parce qu'ils ont quand même beaucoup de voitures sur la Mayenne. Quoi.
1: Dans quel domaine travaillez-vous ?
2: Je transporte les enfants en situation de handicap.
1: D'autant plus que voilà, on ne peut pas s'en passer.
2: Voilà, exactement.
1: Et donc vous êtes obligé de remplir un peu plus votre réservoir et à titre personnel aussi, parce que vous habitez en pleine campagne, vous m'avez dit.
2: Oui, j'habite en campagne, bon, obligé de regrouper un peu les achats parce qu'on évite de prendre la voiture quand même.
1: Bonjour monsieur.
3: Bonjour.
1: Je vous fais peur. Je vois que vous êtes les yeux fixés sur le compteur.
3: Ouais, j'ai un montant minimum, maximum à mettre. Donc 40 euros, c'est mon maxi. Je fais pas le plein, si vous voulez tout savoir.
1: Vous faites plus jamais le plein complètement.
3: Non, c'est fini. Je mets au compte-gouttes, si vous voulez, en espérant que ça baisse, tout simplement. Je vais pas mettre le plein, payer plein pot, alors que si ça se trouve, dans une semaine, ça va baisser. On espère tout ça. Donc on y va par petite somme.
1: C'est un peu le poker ? Parce que ça peut aussi monter ?
3: Exactement, mais c'est le jeu. Moi, je préfère faire comme ça. C'est mon choix et je pense que c'est le choix de beaucoup de Français. Vous mettez des sommes en euros assez énormes et l'élite ne monte pas. Ça veut dire que j'ai la moitié du plein de la voiture, c'est tout. Mais j'ai l'impression que tout est voulu. Tout est fait pour ne pas nous laisser le choix. Enfin, moi, c'est ce que je pense. En gros, on nous impose, vous voulez encore rouler à l'essence et pas à l'électrique, ok. Pas de problème. Vous voulez chauffer au fioul, pas de problème. Par contre, à un moment donné, vous n'aurez plus le choix. Et ça, j'en suis certain. Ils nous imposent. Ils ne vous laissent pas le choix.
1: Et merci pour votre témoignage. Au revoir. Eh bien, c'est cher. Comment ça se passe pour vous ?
4: Ben écoutez, on essaie de faire attention, de plus se déplacer. Moi, je suis retraitée, donc essayez au maximum de se déplacer à vélo ou à pied. Ma voiture me sert vraiment que pour des petits trajets. On limite, ça c'est sûr.
1: Ça impacte votre vie quotidienne ? Vous faites des efforts à côté sur d'autres choses ?
4: Pour l'instant, ça va, mais c'est vrai qu'on fait attention à plus se déplacer à pied ou à vélo. On a plus de temps aussi, donc étant retraité.
1: Bonjour monsieur, sous le soleil avec vos lunettes. Je vois que vous mettez du diesel. Comment ça se passe pour vous à la pompe ?
5: Vous êtes qui ?
1: Radio Fidélité Mayenne.
5: Non, je trouve ça cher. C'est tout.
1: C'est tout ?
5: Voilà.
1: Est-ce que ça impacte votre vie quotidienne ?
5: Mais non, ça n'impacte pas mon quotidien.
1: Bonjour mademoiselle, je vous embête deux secondes, je vois que vous allez prendre de l'essence. Comment ça se passe pour vous avec le prix actuellement ?
6: Moi après je prends éthanol.
1: Ah oui, donc vous avez deux solutions vous ?
6: Ouais, bon, ça a quand même augmenté. Hein. Ouais. À la base c'était 60 centimes, maintenant ils ont fait 87. Bon c'est toujours moins cher que le gasoil ou quoi, mais bon.
1: Je vois que vous mettez de l'essence dans votre réservoir, est-ce que je peux vous interroger ? Non, c'est la petite question du jour, savoir comment est-ce que vous gérez cette augmentation du prix de l'essence. Est-ce que ça impacte votre quotidien ?
7: Bah, bien sûr, je crois que comme tout le monde.
1: Est-ce que vous pensez que ça va durer ? Comment est-ce que vous voyez ça, vous ?
7: J'en sais rien, moi je suis pas politique, donc je sais pas, mais j'aimerais qu'ils se mettent à notre place.
1: Fataliste ?
7: Fataliste, non. J'aimerais que ça bouge, mais...
1: Un peu en colère, alors, du coup ?
7: Oui, beaucoup. Le gouvernement, il est hors sol.
1: Hors sol ?
7: Totalement.
1: Quelles mesures ils devraient adopter pour vous ?
7: Être à notre place, vivre ce qu'on vit. Ils sont vraiment loin de nous.
1: Et vous, madame ?
8: Alors moi, j'ai un avantage. Bon, je suis assistante maternelle, donc je vais dire, je roule pas la semaine. Mais j'ai mon conjoint qui est chauffeur express. C'est exactement pareil. Là, c'est devenu compliqué pour lui. Il va rouler encore jusqu'à quand, on sait pas. Mais les entreprises, là, c'est catastrophique. Enfin, faut que ça s'arrête, tout ça.
9: Les infirmières, les personnes âgées qu'on a vraiment besoin. Moi, je plains les infirmières.
8: Oui, de toute façon, quoi faire, là, hein ? Faut sortir nos gilets ?
1: Vous pensez ça peut avoir une action ?
8: Là, je pense que oui, il faut qu'on sorte de nos maisons. Et puis, alors après, le faire intelligemment, bien sûr. Enfin, faut pas faire revenir en quelques années en arrière, tout casser, etc. Non, faut qu'on sorte, mais intelligemment.
10: On peut rien y faire.
1: Rien y faire.
10: Ça sera comme ça.
1: Je vais vous cacher le soleil. Je vous ai fait peur. Je vous cache le soleil comme ça. Hein, voilà, en même temps, comme ça, je vais vous... on va papoter un petit peu. Bon, oui, et vous, vous faites le plein aujourd'hui ou vous allez...
10: Il m'en reste un petit peu, mais bon, je ne vais pas attendre qu'il ne m'en reste plus parce qu'il y a la queue partout. Alors...
1: Ah oui, vous sentez qu'il y a la pénurie quelque part, là ?
10: À aller voir sur la route de... à côté, là, à... Excusez-moi, deux minutes.
1: Vous pouvez faire votre code. Je vais essayer de pas l'enregistrer. Vous êtes allé voir là-bas et c'est trop plein ?
10: Oui, c'est trop plein. Et j'ai attendu déjà un quart d'heure hier, voilà quoi. Faut pas faire la queue pendant deux heures. Alors il faut allumer, éteindre. Et
1: pour quelques centimes d'écart finalement.
10: Ouais, voilà. Non, c'est vrai, ouais. C'est vrai.
1: Est-ce que ça impacte votre vie quotidienne, là, cette augmentation d'essence ?
10: J'évite de sortir, quoi.
1: Voilà. D'éviter quand même de sortir, c'est ça ?
10: Ah oui, oui. Ah oui, oui. Ah oui, oui, carrément. Vous interviewez pourquoi ?
1: Pour Radio Fidélité Mayenne.
10: Ah super. Ah j'adore.
1: Eh ben super.
10: J'adore. J'écoute toujours.
1: Mais écoutez Radio Fidélité Mayenne.
10: Ah oui. Franchement, c'est super. Vous êtes des super présentateurs et tout ça. C'est génial. Franchement, génial.
1: Eh ben, c'est adorable de nous dire ça. Ça nous fait plaisir. C'est vraiment le hasard de votre rencontre. Ah ouais, merci. Bon. Eh ben, bon plein à vous. Et
10: merci.
1: Bon courage, et merci pour votre sourire. Courage. Merci beaucoup.
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1: 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Anne Dallaire.
2: Bonjour à tous. Comme promis, voici la feuille de route donc proposée aux évêques de France. Il a tout d'abord donc commencé à leur demander un nouvel élan missionnaire avec cette phrase « Il n'y a qu'une feuille de route toujours la même, faire connaître et aimer Jésus-Christ authentiquement, avec passion encore et encore. Je vous exhorte à faire preuve de courage, d'audace et de créativité missionnaire. Ne vous laissez pas décourager par les erreurs ou encore les temps sont mûrs où beaucoup de nos contemporains attendent d'entendre résonner le message rempli d'espérance de l'Évangile et de voir briller à leurs yeux la lumière du Christ ressuscité. Premier axe de ce discours, la laïcité. La parole de l'Église a toute sa place dans le débat public en France. Elle possède par nature une autorité prophétique, même si elle n'est pas toujours entendue. Elle y est attendue, même si elle n'est pas suivie, en particulier sur des questions essentielles qui touchent au fondement de la civilisation, elle est nécessaire, n'en doutez pas. L'Église de France vit sous un régime de laïcité bien particulier, issu d'une histoire mouvementée, aujourd'hui apaisée, mais qui doit permettre à l'Église d'accomplir sa mission. Il s'est inquiété de voir l'équilibre laborieusement obtenu peu à peu remis en cause, à l'image de ce qui se passe dans le monde occidental. Devant cette évolution, l'épiscopat français ne doit pas se résigner, car l'action de l'Église, dans l'esprit du pape, doit être visible, même en terre de laïcité. Je vous invite à faire preuve de vigilance pour défendre la liberté et les droits de l'Église, à évangéliser, à éduquer à la vraie liberté et à pratiquer publiquement le culte afin que de manière visible, la charité puisse être exercée au nom de Jésus-Christ. D'autant que l'Église a assisté, contribué même à la lente édification de votre nation, elle fait largement partie aujourd'hui encore de sa culture, de son identité et de sa vocation pour le monde. Deuxième axe, la dégradation de la vie politique. On constate en France, comme ailleurs en Occident, une inquiétante polarisation, un recul de la fraternité, de la cordialité et de la qualité de la vie en société, ainsi qu'une recrudescence des violences, des inégalités et des pauvretés. Par conséquent, dénonce-t-il, la désillusion et la désorientation succèdent aux promesses mensongères d'un monde dont Dieu serait absent, relégué à la vie privée, où le secours de sa grâce serait considéré comme inutile à la construction de la cité. Or, le message de paix qui prend sa source en Jésus est d'autant plus attendu. Troisième axe, la liberté non négociable de l'enseignement catholique. Je voudrais simplement évoquer l'enseignement catholique dont le caractère propre se trouve ces temps-ci remis en question. Il est heureux que les établissements d'enseignement catholique soient largement ouverts à ceux qui ne partagent pas notre foi. Pour autant, l'enseignement catholique ne peut en aucune manière renoncer à son projet éducatif, un projet centré sur le Christ qui vise le développement intégral de la personne humaine dans toutes ses dimensions spirituelles, culturelles, intellectuelles, morales et sociales. Personne ne doit donc s'étonner des occasions offertes au sein de tout établissement catholique de rencontrer Jésus-Christ et d'entendre sa parole. Moins encore, aucun élève ne devrait se trouver marginalisé dans sa classe, simplement parce qu'il croit en Jésus. Nous retrouverons demain ces différents axes proposés par le pape Léon XIV aux évêques de France, tirés d'un article de Jean-Marie Guénois dans Le Figaro. À demain.
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De l'Évangile de Jésus-Christ selon saint Luc. En ce temps-là, Jésus disait à ses disciples : Imaginez que l'un de vous ait un ami et aille le trouver au milieu de la nuit pour lui demander : Mon ami, prête-moi 3 pains, car un de mes amis est arrivé de voyage chez moi et je n'ai rien à lui offrir. Et si de l'intérieur l'autre lui répond : Ne viens pas m'importuner. La porte est déjà fermée, mes enfants et moi nous sommes couchés. Je ne peux pas me lever pour te donner quelque chose. Eh bien, je vous le dis, même s'il ne se lève pas pour donner par amitié, il se lèvera à cause du sans-gêne de cet ami, et il lui donnera tout ce qu'il faut. Moi, je vous dis, demandez, on vous donnera. Cherchez, vous trouverez. Frappez, on vous ouvrira. En effet, quiconque demande reçoit, qui cherche trouve, à qui frappe on ouvrira. Quel père parmi vous, quand son fils lui demande un poisson, lui donnera un serpent au lieu du poisson, ou lui donnera un scorpion quand il demande un œuf? Si donc vous, qui êtes mauvais, vous savez donner de bonnes choses à vos enfants, combien plus le Père du ciel donnera-t-il l'Esprit Saint à ceux qui le lui demandent ? Comme nous l'avons entendu hier, Jésus nous enseigne pourquoi et comment prier. Mais l'enseignement se prolonge aujourd'hui, car il ne s'agit rien de moins, et nous le savons trop bien, que d'éduquer, de purifier sans cesse notre prière. Comment demander ? Quels sont les biens à obtenir, les biens véritables ? Jésus nous l'explique par cette petite parabole. Il nous explique que ce que nous avons reçu en miséricorde, c'est cela qu'il nous faut donner en miséricorde. Donc, tout ce que nous le recevons pour la gloire de Dieu, pour le bien de tous ses enfants. Dès lors, ce qu'il nous faut d'abord demander, c'est l'ajustement de notre volonté, c'est le renfort de notre intelligence, de notre agir. En un mot, ce qu'il nous faut demander, c'est l'Esprit, c'est le véritable, le premier, l'unique bien, le priant qui est prière et qui est le bien même de la prière pour que toute prière porte du fruit dans le monde pour la gloire de Dieu.

0: Bonjour à tous, à la une de l'actualité, c'est la première fois qu'il s'adresse aux Français depuis la pause estivale. Sébastien Lecornu a pris la parole hier sur les sujets brûlants de l'actualité avec plusieurs annonces, Virginie Quiénon.
1: Oui, il a tenu à s'adresser aux lycéens d'abord, en pleine mobilisation. Il leur apporte son soutien.
2: Nous avons lancé 5 chantiers pour assurer les cours lorsqu'un enseignant est absent, pour améliorer les conditions matérielles dans les bâtiments, pour mieux organiser les temps scolaires, pour rendre Parcoursup plus transparent et intelligible. Les premières décisions du gouvernement seront présentées à la fin du mois d'octobre.
1: Des annonces aussi qui concernent la crise des carburants.
2: Nous mettrons donc 10 millions de barils de gazole issus de nos stocks à la disposition des distributeurs en France. Il sera mis à disposition entre 12 et 18 centimes par litre de gazole.
1: Enfin, concernant le budget 2027, le chef du gouvernement réaffirme vouloir ramener le déficit à 5% du PIB l'année prochaine.
0: Merci Virginie. Une nouvelle journée de grève dans l'éducation nationale aujourd'hui après la forte mobilisation d'avant-hier. Les principaux syndicats du secondaire appellent les personnels des collèges et lycées à cesser le travail et à manifester aux côtés des jeunes. Des professeurs devraient donc manquer à l'appel. Le primaire devrait être moins touché. Une enquête ouverte pour violence volontaire après la blessure d'un lycéen de 17 ans à Marseille hier. L'adolescent a reçu un coup de matraque à la tête lors d'une intervention des CRS devant le lycée Marie Curie mobilisé lors des blocages. Il a dû recevoir 6 points de suture. L'enquête a été confiée à l'IGPN, la police des polices. L'Union européenne durcit ses sanctions contre la Russie. Près de 1600 individus et entités liés à la guerre en Ukraine vont être visés par un gel de leurs avoirs et une interdiction d'entrée dans l'UE. Les représentants des 27 ont donné leur accord. L'adoption formelle est prévue lundi prochain au Luxembourg. Retour sur Terre prévu aujourd'hui pour Sophie Anneau. L'astronaute française a entamé son retour hier après 8 mois passés à bord de la Station Spatiale Internationale. Son amérissage est prévu à 17h34, heure française, dans l'océan Pacifique au large de la Californie. Elle va rejoindre ensuite l'Allemagne pour 3 semaines de récupération. En sport, en football, la LFP va relancer la bataille des droits TV de la Ligue 1 dès le mois prochain. Un appel d'offres unique va porter sur les 5 saisons 2027 à 2032 avec 2 possibilités: diffuser en exclusivité tous les matchs ou distribuer exclusivement Ligue 1+. L'objectif est clair: attirer de nouveaux acteurs et augmenter les revenus.

0: patrimoine culturel immatériel de l'humanité de l'UNESCO, organise un colloque inédit autour des textiles sacrés à Saint-Yrieix-la-Perche, en Haute-Vienne. Matières, techniques et savoir-faire seront abordées ces 8 et 9 octobre 2026 lors de ce colloque qui a pour ambition d'explorer la richesse historique, artistique et symbolique des tissus sacrés dans le cadre des ostensions limousines qui ont lieu tous les 7 ans, la prochaine prévue en 2030. Mais les ostensions limousines, d'où viennent ces pratiques liturgiques? Comment ont-elles été transmises jusqu'à aujourd'hui? Nous en parlons avec Daniel Audon-Hurel, chercheur au CNRS, spécialiste de l'histoire religieuse et président de l'association. Bonjour monsieur.
1: Bonjour.
0: Alors pour commencer, aidez-nous, que sont exactement les ostensions limousines?
1: Alors les ostensions limousines sont apparues à la toute fin du Xe siècle pour l'origine, on va dire. Et puis après, elles se sont vraiment développées à partir du XVIe siècle dans tout l'ensemble de l'ancien diocèse de Limoges, à peu près. Et elles se sont maintenues, malgré la Révolution, malgré les guerres, jusqu'à nos jours, une vingtaine de villes qui sont essentiellement en Haute-Vienne, mais aussi un peu en Creuse ou en Charente, qui sont tout simplement proches, en fait, du noyau initial. Alors, certaines villes n'en ont plus et d'autres en ont.
0: Voilà. Alors dites-nous, que se passe-t-il lors de ces grandes cérémonies et quelle place elles occupent aussi dans la vie religieuse du Limousin?
1: Alors, dans ces grandes cérémonies qui sont programmées annuellement, donc tous les sept ans, dans cette vingtaine de villes, vont se retrouver autour des saints locaux de toutes ces petites villes, hein, qui sont dans la ruralité pour la plupart, se retrouvent autour de ces saints locaux des processions, des festives très fédératives qui parfois réunissent des centaines et des centaines de personnes avec une valorisation des décors très particuliers. On sort des statues, on sort des reliquaires, on sort des bannières, on sort un certain nombre de tissus, et voilà pourquoi on va en venir à ces tissus sacrés. Voilà tout ce patrimoine qui sort, et de ville en ville, l'évêque passe de ville en ville à peu près tous les week-ends, entre grosso modo le début du printemps après la fête de Pâques jusqu'à l'automne.
0: Voilà. Mais dans quel contexte religieux et social sont-elles apparues?
1: Elles sont apparues dans un contexte religieux et politique, hein, évidemment, qui n'est pas le même au Xe siècle qu'à nos jours. C'est à la fois le recours au spirituel pour, on va dire, soigner, guérir ou résoudre les problèmes sociaux, hein, tout simplement. Et puis, peu à peu, c'est devenu aussi une affirmation, surtout à partir du XVIe siècle, une affirmation du catholicisme romain et du catholicisme face au protestantisme. Hein, ça, voilà, c'est un rôle important. Et puis, au XIXe siècle, face à la sécularisation, hein, des sociétés, une réaffirmation aussi de l'Église et de la religion dans un contexte où finalement se retrouvent autour des ostensions aussi des identités locales qui dépassent totalement la dimension religieuse, hein, qui sont extrêmement sociales, hein, extrêmement fédératives.
0: Et quel rôle les grandes épidémies, les guerres ou les périodes de crise ont pu jouer dans le développement de ces processions?
1: Alors, est-ce qu'elles ont joué? Alors, certainement dans les périodes les plus anciennes, où le recours en période d'épidémie, en période de difficultés particulières, le recours aux saints, à la dévotion est particulièrement appuyé, important. Ça c'est tout à fait évident. Pour les périodes les plus récentes, même si au moment du Covid, on a vu quelques ostensions ponctuelles de reliques ou quelques prières organisées autour de certains saints, évidemment cette dimension-là est devenue tout à fait, je pense, tout à fait secondaire, bien sûr.
0: Et ces ostensions.

0: Ont-elles toujours ressemblé à celles que nous connaissons aujourd'hui? Est-ce qu'il y a eu des transformations au fil des siècles?
1: Alors, les gens qui organisent les ostensions, hein, les confréries, les comités, sont très attachés à la notion de, entre guillemets, on a toujours fait comme ça, donc à une espèce d'ancrage des rituels, des liturgies. Alors, il y en a effectivement, certainement, à l'échelon de plusieurs, au moins de plusieurs décennies, voire peut-être un siècle ou deux. Malgré tout, il y a évidemment bien des changements qui rejoignent les changements tout simplement de l'Église, hein, de la liturgie par exemple, la place des laïcs dans la liturgie, qui peuvent rejoindre aussi d'autres faits parce que dans telle ville, il s'est enrichi de d'autres pratiques, par exemple très festives de type fête foraine qui accompagne. Voilà. Donc il y a une inscription totale dans la modernité, enfin dans la modernité de la vie de la société, et en même temps une volonté de s'ancrer dans une tradition que l'on veut la plus lointaine possible et qui est lointaine pour bien souvent.
0: Alors nous sommes dans une société très sécularisée où on va dire prime plutôt l'individu. Comment la transmission a pu se faire concrètement jusqu'à aujourd'hui, d'une génération à l'autre? Quel rôle ont notamment joué les paroisses, les confréries dont vous parliez, les familles, les communautés locales?
1: Alors comme nous sommes, à part Limoges, mais essentiellement dans un paysage assez très très rural, hein, très rural, il y a effectivement le rôle des confréries, ça c'est tout à fait primordial, hein, c'est elles qui sont pour la plupart organisatrices, hein, avec le clergé, hein, donc c'est extrêmement important, donc qui se renouvellent elles-mêmes par cooptation de membres, voilà, depuis évidemment des décennies voire des siècles, et puis il y a le rôle des familles, hein, beaucoup de familles étaient par exemple alors il y a des endroits où il y a des gardes, où il y a un certain nombre de cortèges, et donc les grands-parents y étaient, et donc les parents, les enfants, et puis on continue la tradition, on a plaisir à se retrouver pour les ostensions tous les 7 ans, et on est fiers de dire « Ah ben moi j'en suis à mes 5e, mes 6e ostensions », on compte par ostension, hein, dans le Limousin et en Haute-Vienne, hein, beaucoup. Ça c'est très fort, et puis il y a cette dimension dans chaque quartier, dans chaque village, de tout d'un coup les gens, il faut décorer, donc on décore avec les moyens du bord, hein, comme toujours, on se retrouve chez l'un ou chez l'autre encore, et on fait des petits décors qu'on va mettre dans les arbres, dans les arbustes, sur les façades des maisons, etc. Donc il y a cette tradition-là qui est très très forte et qui va évidemment à l'encontre de cet individualisme dont vous parliez.
0: Est-ce que c'est une certaine impatience qui vous a poussé à organiser cette exposition avant 2030 ?
1: Alors voilà, cette exposition et ce colloque, elle est liée à la fonction même de notre association. Ostensions Limousine, Septennal, PCI UNESCO, a pour but non pas d'organiser des ostensions, on n'est pas du tout dans ce cadre-là. Notre but, c'est de faire en sorte de faire comprendre, de connaître, de transmettre, de préserver aussi tout un patrimoine lié aux ostensions. Et donc, il est important de faire vivre cette connaissance des ostensions entre les ostensions et pas seulement au moment des ostensions, donc tous les 7 ans. Donc c'est vraiment entré dans ce cadre-là. Nous avions déjà fait une première opération il y a quelques années sur les reliquaires des ostensions, qui a donné lieu à un très beau livre chez Les Ardents Éditeurs. Nous avons fait un colloque sur le statut juridique des reliques dans l'histoire, donc c'était un peu différent. Et puis là, nous nous sommes concentrés sur un aspect extrêmement important des ostensions, c'est tout ce qui concerne, on parlait des bannières tout à l'heure, donc tout ce qui concerne les tissus qui ne servent pas que aux ostensions, évidemment, mais qui sont évidemment extrêmement présentes. Donc voilà, et donc il y a ce colloque, donc on va peut-être parler. Et puis, il y a l'exposition qui va durer un mois à Saint-Thirier, dans la salle Attan, et qui est vraiment un événement majeur dans la région pour faire connaître et valoriser ce patrimoine, quelque peu en danger parfois.
0: Merci beaucoup pour vos réponses, Monsieur Odon Hurel. Je rappelle que vous êtes chercheur au CNRS, spécialiste de l'histoire religieuse et président de l'association Ostension PCI UNESCO. Belle journée à tous.
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1: Bonjour Didier.
2: Bonjour Mallory.
1: En 1789, la France traverse une crise financière majeure. Pour trouver des nouvelles ressources, l'Assemblée nationale commence à s'intéresser aux immenses biens possédés par l'Église. Le 10 octobre, Talleyrand propose notamment de les utiliser pour répondre aux besoins de l'État. Didier, pourquoi les biens du clergé deviennent-ils un enjeu aussi important au début de la Révolution ?
2: Pour deux raisons. La première raison est qu'il n'y a plus d'argent dans les caisses et qu'il faut en trouver. Dans ces cas-là, on va le piquer à ceux qui en ont. Et c'est comme ça qu'on va décider de nationaliser les biens de l'Église, qui représentent évidemment des biens considérables. Parce que si on prend les abbayes, si on prend les couvents, si on prend toutes les possessions de l'Église, c'est énorme. Et puis la deuxième raison, c'est que déjà, l'Assemblée constituante a envie véritablement de séparer l'Église de l'État. Si on se rappelle bien que les trois États qui constituent en gros la France, le premier des États, c'est bien sûr le clergé. Et donc le tiers État, autrement dit le peuple, autrement dit les députés, ils n'ont envie que d'une chose, de prendre véritablement leur indépendance. Et donc on veut séparer l'Église de l'État, ce qui va amener le pape d'ailleurs à rentrer en résistance, parce qu'il n'imagine évidemment pas que la religion catholique ne soit plus la religion d'État.
1: Et je reviens sur Talleyrand. Est-ce que vous pouvez nous en parler, nous présenter qui il est, son importance dans cette date du 10 octobre ?
2: Talleyrand, c'est un prince. Hein. Talleyrand Périgord, c'est un homme qui a, une histoire absolument incroyable. Il était boiteux, on l'appelait d'ailleurs le diable boiteux. Il faisait partie d'une illustre famille, c'était un cadet. Donc, comme on le faisait à l'époque, hein, le premier fils hérite des biens. Le deuxième fait l'armée, le troisième rentre en religion. De toute façon, lui, il ne pouvait pas faire l'armée puisqu'il était donc atteint d'une boiterie très importante. Donc il va se lancer dans les ordres, il va devenir très vite évêque d'Autun et puis il va commencer à prendre un rôle assez important jusqu'au moment où il va basculer vers la Révolution française. C'est lui d'ailleurs qui va attaquer l'Église, comme vous venez de le dire, en nationalisant les biens du clergé. Et puis ensuite, il va passer tous les régimes. Je crois que c'est l'exemple parfait du politicien qui réussit, puisque après la Révolution, il va rester sous l'Empire, il va être un des ministres principaux de Napoléon Ier, là, ministre des Affaires étrangères. C'est à lui notamment que Napoléon confiera les grandes négociations, tant avec la Russie qu'avec l'Autriche. Et puis il passera très vite l'Empire, et il sera repris par le roi Louis XVIII pour devenir un ministre très important. Donc c'est vraiment un homme qui a eu une vie extraordinaire, avec un cynisme quand même certain, parce qu'il y a des phrases de Talleyrand qui sont très dures.
1: Une petite dernière question. En échange de ces biens, que promet l'État à l'Église ?
2: Pas grand-chose. Il faut bien comprendre que les millions que représentent les biens de l'Église, on les estime en gros à 3 milliards, ce qui est énorme, hein. C'est une somme gigantesque. Ça va permettre à l'État de faire des prêts. On va prêter à des gens pour que l'argent circule avec des fameux assignats qui ne vont pas très bien marcher. Et il faut bien dire qu'une grande partie de ces biens nationaux vont être vendus. Alors, tous les grands croyants, les bons catholiques, ne vont évidemment pas acheter les biens de l'Église. Ça serait pour eux presque un anathème. En revanche, tous ceux qui ne sont pas très tournés vers la religion vont acheter ces fameux biens de l'Église. Mais il faut savoir que les nobles, les émigrés qui sont partis, ils vont avoir quand même un certain nombre, d'hommes liges, qui vont être des hommes de paille, et qui vont racheter pour eux, pas cher, des châteaux, des domaines, qu'ils redonneront évidemment quand les émigrés reviendront. D'autant plus que Louis XVIII va faire voter un fameux milliard, qu'on appelait le milliard des émigrés, qui va permettre à ceux-ci de retrouver leurs biens. Donc je dirais que la confiscation des biens de l'Église n'a pas duré finalement très longtemps et que très vite, les propriétaires ont pu retrouver la quasi-totalité, pas la totalité, mais une grande partie quand même de leurs biens.
1: Merci beaucoup Didier et à la semaine prochaine pour une nouvelle date historique.
2: Avec plaisir Mallory, à la semaine prochaine.
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1: Revenons sur trois paroles prononcées par le pape Léon XIV au cours de son voyage en France. Nous avons évoqué « Vous êtes les saints de France », adressé aux jeunes, au Stade de France, et puis la prière faite à Marie à la grotte de Lourdes pour obtenir des dirigeants sages et généreux, prêts au sacrifice, etc. La troisième parole que je veux retenir, elle me semble aussi importante dans un autre domaine, évoquant la loi sur la fin de vie. C'était toujours à Lourdes, devant les malades. Le pape a prononcé cette parole « Ce qui est légal n'est pas forcément moral ». Et cette phrase me semble intéressante parce que nous sommes dans un monde qui a perdu les repères moraux, qui ne sait plus où est le bien, où est le mal, qui n'a plus donc de phare pour le guider. Alors, dans ce cas, lorsque les repères moraux ne viennent plus ni de la morale, ni de la religion, parce que tout ça s'est étiolé, le seul repère que nous avons, ce sont les lois. En fait, lorsque quelque chose est légal, c'est forcément bien. Et quand quelque chose est illégal, c'est quelque chose de mal. C'est-à-dire, c'est la loi promulguée par les hommes qui fait le repère moral. Or, nous sommes là dans une situation extrêmement ambiguë. Pourquoi ? Parce que nous voyons bien que les lois, elles varient d'un pays à un autre. Ce qui est donc bien en France est mal en Pologne, ou vice-versa. Qu'est-ce que cela signifie ? Ça signifie que nous avons des repères qui sont extrêmement relatifs, et qu'on ne peut donc pas les absolutiser pour en faire des repères moraux. Même à l'intérieur d'un pays, à travers son histoire, les lois évoluent. Ce qui était considéré comme illégal et mal il y a 20 ans peut être aujourd'hui proclamé comme légal et bien. Donc nous avons une morale flottante qui est une espèce d'adaptation à la vie, mais au lieu de procurer un repère fort qui va guider les vies, la loi, je dirais, est un peu à la remorque de l'évolution des mœurs. Et celle-ci est très différente suivant les pays, suivant les époques. Il est donc important de revenir à cette phrase de Léon XIV, « Ce qui est légal n'est pas forcément moral. » La loi peut nous autoriser à faire des choses qui ne sont pas bonnes. Alors nous ne serons pas punis par la société, puisque c'est légal. Mais au niveau de la morale universelle, nous commettons quelque chose de mal. Je me souviens d'une phrase prononcée par un saint prêtre, dont je tairai le nom, mais qui disait « Lorsque la loi devient injuste, vous avez le devoir de désobéir. Vous avez le devoir d'entrer dans l'illégalité. » Car la justice prime. Et ici, ce que veut nous dire le pape Léon XIV, c'est que la morale entendait finalement les valeurs révélées par la foi prime sur ces valeurs, avec un petit v, votées par des assemblées qui sont extrêmement relatives et sans doute éphémères.
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3: 8 heures.

0: Bonjour à tous, à la une de l'actualité. Une baisse du prix du gazole promise par le gouvernement. Sébastien Lecornu a annoncé hier soir la mise à disposition de 10 millions de barils avec un recul attendu de 12 à 18 centimes par litre. Le Premier ministre veut aussi empêcher toute hausse de l'électricité cet hiver et face à la mobilisation des lycéens, de premières décisions sont annoncées pour la fin du mois. Une prise de parole loin de calmer la colère des lycéens. L'acte 4 de leur mobilisation, c'est aujourd'hui. Plusieurs cortèges sont prévus à Paris et dans plusieurs villes en France. Des rassemblements soutenus par les enseignants. Les principaux syndicats du secondaire appellent les personnels des collèges et lycées à cesser le travail et à manifester aux côtés des jeunes. Des professeurs devraient donc manquer à l'appel. Le primaire devrait être moins touché. Le ministre de l'Éducation est attendu dans un lycée de Reims ce matin. La CGT appelle aujourd'hui à la grève tous les salariés de Total Énergie. Des expéditions de carburant pourraient être ralenties ou bloquées, tout comme certaines stations-service, notamment sur autoroute. Elle était devenue le symbole de la crise du logement en Espagne. Marie-Carmen Abascal est morte hier à l'âge de 87 ans. Cette retraite avait été expulsée il y a quelques jours de son appartement à Madrid après une forte hausse du loyer. Elle y vivait depuis 70 ans. Son expulsion a provoqué des manifestations dans le pays. Dans l'actualité aussi, Sophie Adnot est en route pour la planète Terre. La Française a quitté hier après-midi la Station Spatiale Internationale après 235 jours dans l'espace. Elle signe le record du plus long séjour orbital continu pour un astronaute européen. Elle a aussi réalisé 3 sorties dans l'espace pendant sa mission. C'est un exemple pour tous les jeunes Français, d'après Patrick Michel, scientifique à l'Agence spatiale européenne.
1: Ça permet de montrer justement aux jeunes générations du genre féminin que effectivement voilà, on a des gens qui réussissent comme ça et ça peut les inspirer. Et puis ensuite, il va falloir qu'elle récupère au centre des astronautes à Cologne. Avant d'abord, elle va être aux États-Unis. Et là, je pense qu'ils vont regarder un petit peu comment ça se passe, ces récupérations, dans quel état elle est. Et ça nous apprend aussi scientifiquement sur comment le corps évolue dans un environnement de microgravité. Donc, de ce point de vue-là aussi, ça va être des connaissances qui seront très utiles pour la suite de l'exploration humaine.
0: Des propos recueillis par Mylène Debac. Elle arrive dans les prochaines heures. Son voyage retour doit durer 27 heures avec un amérissage prévu cet après-midi aux alentours de 17h34, heure de Paris, au large de la Californie. Et puis du basket, l'Euroleague hier soir, c'était la 4e journée. L'ASVEL l'a emporté sur le terrain de Paris Basketball 98 à 96. Belle journée à tous.
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1: Bonjour à toutes et à toutes, bienvenue dans votre émission Mayeco. Aujourd'hui, nous allons parler entraide, mentorat, coaching et parrainage. Car le parcours de l'entrepreneur peut être jalonné de difficultés et parfois d'arrêts inattendus, et le chef d'entreprise souvent se retrouve seul face à lui-même. C'est donc avec Éric Gruot et Stéphane Horold de l'association 60 000 Rebonds, une association qui accompagne les entrepreneurs qui ont dû liquider leur société pour différentes raisons et qui ont besoin de rebondir professionnellement et personnellement vers un autre avenir. Bonjour Éric Gruot.
2: Bonjour Quentin, bonjour Stéphane.
1: Donc vous êtes créateur et co-responsable de l'antenne de Laval, de l'association 60 000 Rebonds. Présentez-nous cette association dans son historique et dans son but premier.
2: Chaque année, de nombreux entrepreneurs perdent leurs entreprises. Pour ces femmes et ces hommes, c'est un triple traumatisme personnel, professionnel et financier. La mission de 60 000 Rebonds, c'est d'accompagner ces entrepreneurs à se reconstruire et à rebondir vers un nouveau projet professionnel. Sa finalité, et ça c'est essentiel, c'est changer le regard de la société sur l'échec. Nos valeurs, c'est la bienveillance, la solidarité, l'engagement et le professionnalisme. Cette association a été créée en 2012 par un entrepreneur du côté de Bordeaux qui malheureusement a fermé son entreprise et qui a découvert qu'il y avait tout ce qu'il fallait avant, pendant la vie de l'entreprise pour accompagner les entrepreneurs, mais malheureusement il n'y avait rien ensuite. Tout s'arrêtait. Donc il a décidé de mettre en place toute une panoplie d'outils qui passent par la formation et qui passent par un accompagnement collectif et individuel que je vais vous expliquer maintenant.
1: Pourquoi 60 000 rebonds ?
2: Alors 60 000 rebonds, puisqu'en 2012, à cette époque, il y avait 60 000 entreprises qui malheureusement avaient été liquidées ou déposées.
1: Au national, oui.
2: Voilà, c'est ça. D'accord. Donc aujourd'hui, l'accompagnement se fait de plusieurs façons. Il y a l'accompagnement collectif et l'accompagnement individuel. L'accompagnement individuel se fait avec un parrain et un coach professionnel. Le coach professionnel va avoir un rôle sur 7 séances d'une heure et demie, eh bien, d'accompagner l'entrepreneur pour faire un état des lieux, un bilan, ce pourquoi il en est arrivé à la situation de l'instant. Une fois que cette analyse a été faite, il y a ce travail de fond entre le coach et l'entrepreneur, eh bien, il sera plus facile au parrain de prendre le relais pour se projeter et construire l'avenir.
1: Je remarque que vous n'hésitez pas à parler d'échecs. Comment est-ce que vous traitez ça avec les personnes que vous accompagnez ?
2: Alors, l'échec, c'est bien évidemment quelque chose où, en France, on a du mal à en parler, en tout cas en France, dans notre culture. Du côté anglo-saxon, on en parle beaucoup plus aisément et on le prend comme quelque chose qui nous permet de s'améliorer et de rebondir et de faire toujours mieux. Donc, on est dans cette dynamique et on essaye d'exprimer que l'échec fait partie de la courbe d'expérience.
1: Exactement.
2: Et donc, à ce titre-là, eh bien, c'est à un moment donné quelque chose qui va permettre de passer une nouvelle étape.
1: Et donc, par le biais du parrain et par le biais du coach, oui. Il y a un parcours qui dure à peu près combien de temps ?
2: Alors, l'accompagnement se fait sur 24 mois.
1: 24 mois.
2: 24 mois. Il y a donc cette première période où le coach sera plus présent que le parrain dans l'accompagnement individuel. Et c'est le coach qui va accompagner sur 6 à 7 mois, à raison d'une session par mois. Et une fois ces sessions faites, eh bien, le parrain prend plus le relais. Le parrain aura un rôle d'améliorer ou de faciliter en interne au sein de l'association l'entrepreneur en rebond à trouver son chemin et à construire son projet.
1: Et donc ces parrains, ce sont eux-mêmes des chefs d'entreprise ?
2: Alors, les parrains sont des chefs d'entreprise et des cadres dirigeants.
1: D'accord.
2: Dans la majorité des cas. Ensuite, vous avez, donc ça c'est pour l'accompagnement individuel, il y a l'accompagnement collectif. L'accompagnement collectif, c'est une session mensuelle où tous les entrepreneurs, tous les bénévoles de l'association vont se retrouver et vont pouvoir échanger pendant 2 à 3 heures sur une première partie où chaque entrepreneur en rebond vont faire part de leur météo et vont se libérer ou vont libérer la parole puisqu'ils sont souvent seuls pendant toutes ces journées et ces semaines. Et donc, ça va être un moment de passage d'informations où ça va être plus facile pour eux de s'exprimer dans un environnement où, bien sûr, la confiance et la discrétion fait.
1: Et s'il y a des gens à la radio qui se sentent concernés, quels sont les critères pour rentrer dans cet accompagnement ?
2: Alors, pour rentrer dans cet accompagnement, il faut bien sûr pouvoir démontrer que la société de l'entrepreneur a bien été liquidée ou a déposé. Mmh. Ça, c'est un élément de base. Et il y a une période maximale à ne pas dépasser qui est de 12 mois.
1: 12 mois.
2: C'est-à-dire que...
1: Si 12 mois après la liquidation.
2: Après la liquidation.
1: Aujourd'hui, au national, combien d'entrepreneurs en rebond avez-vous pu accompagner ?
2: Alors, au niveau national, c'est à peu près 2000 entrepreneurs,
1: 2000 entrepreneurs.
2: Par an. Hein.
1: Par an.
2: Voilà. Mmh. Si on regarde au niveau de la région, c'est aux alentours de 400. Et au niveau du département de la Mayenne, ça fluctue, mais c'est entre 8 et 12.
1: 8 et 12.
2: D'accord. Ce qui est malheureusement peu par rapport au nombre de liquidations au dépôt de bilan, puisque si on regarde sur l'année dernière, c'est proche de 160 entreprises qui ont été liquidées ou qui ont déposé.
1: Très bien, nous avons la chance dans le studio d'avoir également Stéphane Horold, qui est un ancien bénéficiaire des services de 60 000 rebonds et qui est aujourd'hui son ambassadeur. Bonjour Stéphane.
3: Bonjour Quentin.
1: Aujourd'hui, comment est-ce que vous pourriez exprimer ces 24 mois en accompagnement avec 60 000 rebonds ?
3: Alors moi, pour ma part, en fait, je suis rentré, j'ai été le premier entrepreneur à intégrer l'antenne du 53 en octobre 2023. Et c'est quelque chose que j'ai eu beaucoup de mal à faire, parce qu'en fait, j'avais peu de visibilité sur ce qu'allait être mon avenir et ma capacité, en fait, à me sortir d'une situation qui était particulièrement difficile suite à la liquidation de mon entreprise. Moi, aujourd'hui, ce que j'ai trouvé pendant ces 2 ans d'accompagnement, la première des choses, c'est que j'ai réappris à croire en moi. J'ai réappris à penser que je valais encore quelque chose et que j'existais. La liquidation d'une entreprise, c'est un peu compliqué à en parler comme ça, parce que peut-être que certaines personnes ne peuvent pas le comprendre, mais moi je l'ai vécu comme un deuil. J'ai perdu, après six ans à batailler, à me faire plaisir, à avoir embauché du monde, j'ai perdu ce qui me faisait me lever tous les matins. Et du jour au lendemain, en fait, j'ai eu l'impression que je n'existais plus, puisqu'en fait, lorsqu'on est entrepreneur, on existe beaucoup à travers son entreprise. Elle nous donne autant qu'on lui donne, c'est beaucoup d'exigences, et le jour où ça s'arrête, on a réellement l'impression en fait, qu'on est effacé de la société.
1: Parce que tout est fait en fait sur un cadre professionnel et juridique, mais accueillir l'humain dans l'entreprise à ce moment-là, c'est compliqué.
3: C'est compliqué parce que dans liquidation judiciaire, il y a judiciaire. Cet aspect de passer devant un tribunal, d'avoir
1: comme un fautif en fait.
3: Ouais, on a à un moment donné le sentiment d'être coupable d'avoir échoué. Oui. C'est ce qui est le plus difficile à vivre. Intégrer 60 000 rebonds, moi j'ai mis un peu de temps, hein, j'ai liquidé ma boîte en août 2023. Le flyer était chez mon mandataire judiciaire, il est resté pendant 3 mois dans ma voiture. Je suis allé à une réunion d'information à la CCI qui m'a ouvert les yeux et qui m'a dit mais vas-y fais-le quoi.
1: Donc si vous aviez un message à faire passer à des auditeurs qui passent par les moments que vous avez passés, quel message est-ce que vous auriez envie vraiment de leur faire passer ?
3: À partir du moment où on a perdu sa boîte, on a besoin de se reconstruire, personnellement, de manière individuelle, mais aussi au travers d'un vrai collectif. On a besoin d'aide, on a besoin d'ouvrir, de s'ouvrir aux autres. C'est super important, alors c'est très difficile, hein, parce qu'il y a justement un phénomène de honte qui est très franco-français, hein, dans l'échec entrepreneurial. Et cette association ne juge pas. C'est très important, en fait, de faire comprendre, en fait, aux personnes qui, comme moi, ont perdu leur entreprise, que venir en parler et venir échanger et venir simplement demander un coup de main, c'est une étape qui est importante pour notre reconstruction à titre personnel et professionnel.
1: Mais j'ai envie de vous dire que ça me semble complètement légitime. Quand on s'est battu pendant des années pour son entreprise et qu'on y a mis son identité, son énergie, ses compétences, ses talents, on revient sur cette image de l'échec dont on parlait avec Eric Gruau tout à l'heure et que 60 000 rebonds, en fait, redéfinit aux yeux des entrepreneurs en rebond.
3: On réapprend, en fait, à s'approprier, à travers l'échec qu'on a eu, toutes les choses positives qu'on a pu apprendre de son entreprise pour pouvoir justement rebondir, puisque aujourd'hui 60 000 rebonds, c'est une réalité. Il y a un vrai rebond physique, parce que souvent on est abîmé physiquement, et puis psychique, mental, social. Ce passage-là, au sein de cette association, m'a permis de passer, de remonter, mais par palier, sans jamais brûler d'étapes.
1: Sans forcer.
3: La reprise en confiance de ce que je pouvais être et de ce que je pouvais continuer à faire, elle s'est faite naturellement, sans jugement, avec plein de bienveillance, comme le disait Eric, avec parfois un coach qui est là aussi pour vous...
1: mettre des
3: pour vous
1: copieaux derrière,
3: oui. Vous mettre des petits pics et vous appuyer là où ça fait mal, de manière à ce que ça puisse avancer. Et c'est là où, à la suite de mon rebond, moi j'ai exprimé le choix de rester auprès de cette association, parce que, comme le disait Eric, les parrains sont souvent des dirigeants, des cadres dirigeants d'entreprise qui connaissent très bien le milieu entrepreneurial, mais qui n'ont pas vécu l'échec.
1: Donc ça les confronte aussi eux-mêmes quelque part à...
3: Exactement. Sauf que lorsqu'on est ambassadeur et qu'on a été entrepreneur en rebond et qu'on a rebondi, on a la possibilité de pouvoir faire passer un message à nos entrepreneurs accompagnés qui est complètement différent, parce qu'on a vécu la chose. Et qu'au-delà de ça, à l'extérieur, en fait, on a une légitimité totale à pouvoir exprimer les difficultés qu'ont les entrepreneurs qui ont perdu leur boîte.
1: Eric, je reviens vers vous. Quand vous entendez le témoignage de Stéphane, qu'est-ce que ça produit chez vous ?
2: Il est vrai que quand on accueille des entrepreneurs au sein de l'association, ils passent par des étapes difficiles, et je pense, on a pour habitude de dire les 4D, dépôt de bilan, dette, divorce, dépression, enfin ce sont des choses terribles. Ben, c'est là où on met tout en place pour les aider à repartir. Et donc, il y a déjà cette relation de confiance qui doit se créer. Et le travail avec le coach, qui est plutôt de relever l'homme, puis le parrain, de reconstruire l'entrepreneur. Voilà, si on veut.
1: On est toujours, en fait, sur l'être et le faire, sur les deux tableaux.
2: Donc, c'est là où c'est important, et Stéphane l'a exprimé. Tout à l'heure, j'ai parlé de l'accompagnement individuel et collectif, mais je n'ai pas suffisamment insisté sur le fait que dans cet accompagnement individuel, il y a aussi des nombreuses formations possibles. Et puis, il y a la possibilité d'aller chercher de l'expertise au sein de l'association, puisqu'il y a un certain nombre d'experts qui sont présents, et ces experts peuvent être des experts juridiques, spécialistes de la fiscalité, des experts du monde bancaire, des problèmes RH... puisque un certain nombre de nos entrepreneurs n'ont jamais fait de CV, ils ne savent pas tenir un entretien de recrutement, se comporter, etc. Donc il y a tout cet accompagnement et cette formation qui a lieu aussi.
1: Merci Eric et Stéphane pour ces témoignages et l'explication du fonctionnement de l'association 60 000 rebonds. Nous les retrouvons tous les deux en deuxième partie semaine prochaine.
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1: Dans ce récit stupéfiant qui affronte la question de l'inexplicable ou du surnaturel dans nos vies, Jean de Saint-Chéron mène l'enquête pour brosser le portrait d'une femme hors du commun. Avant l'entrée définitive à Mal-Étroit, prévue pour mars, c'est la tournée d'adieu. Les pauvres, à Billancourt, Montmartre, Bobigny et ailleurs, pour qui elle donne ses derniers concerts mondains. Il y a aussi les amies parisiennes, Odette, Yvonne, Marguerite, joyeuse bande qui, malgré tout, s'étonne de voir la plus drôle d'entre elles embrasser la vie de bonne sœur. Elle va également prendre congé du père Grisard, ce confesseur de l'ombre, qui depuis 3 ans lui a sans cesse remonté le moral. Non, vous n'êtes pas folle. Oui, votre vie est évangélique. Ne vous en faites pas, mademoiselle. Puis, dans sa plus adorable toilette, elle présente ses respects à monsieur de Tonquédec, qui, l'ayant scruté tout ce temps sans être parvenu à une conclusion définitive, regrette de ne pas poursuivre son étude d'un cas si étrange et attachant. L'enquête ne lui a pas permis de trouver la faille ou la preuve qu'il ne cherchait au fond que pour la disqualifier. Mais l'accord de Mgr Gouraud, à Vannes, convaincu par le vicaire général Picot que Mademoiselle Beauvais est un modèle d'abnégation, de piété et de générosité qui ne perd jamais une occasion de se vaincre ni d'embellir la vie des autres, vaut ni l'obstacle. L'honnête exorciste referme son dossier sur une frustration. Enfin, elle va embrasser Robert, devenu médecin, pour lui confirmer que ce n'est pas un concurrent comme les autres qui met un terme à leur poétique et miséreuse histoire. Elle veut le rassurer au fond et peut-être même le consoler. Il la trouve toujours aussi belle. A-t-il seulement remarqué la bouffissure de son visage ? Il se jure de pester à jamais contre l'invention des monastères, cette idée saugrenue à l'incompréhensible fortune. Vers la fin du mois de janvier 1927, Yvonne Aimée est à la Brardière, en Normandie, aux confins du Perche et du Pays d'Ouche, contrée d'églises romanes et de bocages où broutent les vaches. La terre y est peu fertile, mais riche en fer. L'industrie des Normands y a fait pousser des forges et des tréfileries le long des cours d'eau. Dans la vallée de Liton, sur le plateau de l'Eure, la Brardière est la maison de famille des Boisenoux, dont la matriarche, la mère de Jeanne, vient de mourir. La future Augustine est venue prendre part au deuil de son amie parisienne. Malgré l'hiver, dans cet air lénifiant de la campagne, la vieille maison fait penser aux grandes vacances. Dans la grande salle à manger, dont les fenêtres donnent sur une allée de hêtres et où les habits noirs du deuil se découpent sur le bois clair des lambris, Yvonne est placée à droite d'un grand type en soutane, un peu emprunté, un peu trop jeune. C'est un neveu de Jeanne qui rentre tout juste de son service militaire. Il est au grand séminaire pour devenir prêtre. Et Yvonne, que voilà, s'apprête à rentrer au noviciat des Augustines à Mal-Étroit. Sourire timide. Et maintenant, il faut alimenter la conversation. De sa voix à la fois triste et drôle, Paul Labutte demande à sa voisine si elle reprendrait du potage. Après le café, dans le vestibule, comme Yvonne s'est absentée un instant, Tante Jeanne révèle à Paul que la jeune femme à côté de laquelle il vient de déjeuner est gratifiée par le ciel depuis plusieurs années de grâces extraordinaires, mystiques. Un peu écrasé par la nouvelle, mais curieux, il entreprend la future bonne sœur dans le jardin. Et elle n'est pas longue à comprendre ce qui intéresse l'abbé Labutte. Votre tante Jeanne vous a parlé de mes affaires ?
2: Oui.
1: Et ça ne vous a pas fait trop mal au crâne ?
2: Aussi, un peu.
1: Pardonnez-moi. Mais ces choses extraordinaires, je veux dire, avez-vous été attaqué par le diable ?
2: Yvonne se sent en confiance. Elle écarte le col de son vêtement et fait voir au grand séminariste, à la jointure du cou et de l'omoplate, des bourrelets d'un rose sombre, presque violet. Comme instinctivement et sentant qu'il y est invité, Paul touche l'une des cicatrices du bout de son doigt. La chair est molle et chaude.
1: Malheur, vous. Mais vous savez, nous serons heureux au ciel. Ce sera un très grand bonheur, sans peine ni nuage.
2: Ah oui, peut-être, mais...
1: Mais quoi ?
2: Eh bien, nous n'y sommes pas, quoi.
1: Ça passe vite, vous verrez.
2: Mais nous avons presque le même âge. Dans les semaines qui suivent, s'entame une correspondance. Yvonne apaise ce cœur inquiet, aux élans, enthousiasme et un peu gauche. Elle le trouve plus clairvoyant que les autres. Il lui dit qu'il prie pour que sa néphropathie cesse de la faire souffrir. Elle lui parle de la joie, de la douleur et des promesses extraordinaires de ce monde. Chapitre 11. 1935. Vu depuis la fenêtre de sa cellule, à l'autre bout du jardin, les croix de pierre du carré des religieuses ressemblent à des écoliers qui attendent d'entrer en classe. Mais le signal du maître n'est pas venu, et les élèves sont restés en rang dans la cour, dans les lueurs de la nuit et l'ululement des chouettes. D'abord espiègles, puis fatigués, puis inquiets, ils attendent le jour. Elle ferme ses volets. Elle retire son voile, sa guimpe, sa robe de bure. Vite, sous les draps. Elle est un peu seule, depuis qu'on l'a élue supérieure du monastère, à 33 ans. La solitude du pouvoir. Mère Yvonne Aimée. Elle se demande comment elle en est arrivée là. Par quelle volonté du ciel. Tant de signes et d'obstacles avaient auguré pour elle un autre avenir. Dans les mois qui ont suivi son entrée laborieuse, sœur Yvonne Aimée de Jésus s'est révélée une pitoyable religieuse, totalement inadaptée à la règle, aux horaires, ne supportant pas la tyrannie des cloches qui, toutes les deux heures, vous arrachent à ce que vous faites pour aller réciter des psaumes recto tono à la chapelle. Dès les premiers jours, elle avait amèrement regretté le monde, ses pauvres, ses amis. Robert avait raison, et Odette et les autres, elle n'avait jamais rien eu et n'aurait jamais rien d'une bonne sœur. Elle s'en était plainte dans ses lettres au père Crété, avec qui la correspondance avait été officiellement rétablie. Elle en avait fait part aussi à sa chère Yvonne Bateau et au jeune abbé Labutte. La cuisine était médiocre, tout était poussiéreux, étriqué, austère. Elle se sentait à l'étroit dans ce couvent de Malétroit tant désiré. Son enthousiasme de toujours s'éteignait. Tétanisée par le regard de la maîtresse des novices, Mérange Gardien, pourtant, bonne patte, elle se sentait jugée, sans cesse inquiète de mal faire. Elle n'avait jamais si mal prié que pendant ses premières semaines. Agacement et révolte étaient ses seuls élans intérieurs. Son journal à cette époque est pourtant truffé du récit de ces grâces mystiques, visions ou extases qui, dans la morosité des jours, semblent n'avoir pas tari. Mais elle avait beau vouloir offrir sa vie, son rejet du style monastique transpiré et déstabiliser les autres sœurs. Elle s'enfonçait dans la nuit. On avait regardé les horaires des trains de Paris. C'est Mère Madeleine qui l'avait retenue. Comme le père Crété 10 ans plus tôt, la religieuse pleine d'expérience écoutait la novice avec administration. En quelques semaines à peine, malgré sa réticence à se soumettre à la règle, Yvonne avait fait montre d'un jugement très sûr et d'un sens aigu de la conduite d'une communauté. Devant telle tension entre religieuses ou telle réforme envisagée pour la clinique, ses conseils avaient porté un fruit inespéré, à tel point que Mère Madeleine, comme Mère Marie-Anne de Jésus, qui déjà s'appuyait sur son esprit pratique pour conduire les premiers travaux de rénovation de la clinique, dont Yvonne Aimée avait tout de suite dénoncé la vétusté, l'avait prise avec elle dès la fin du mois d'octobre 1927 dans une tournée de visite des maisons d'Augustine hospitalière de l'ouest de la France. C'était totalement inédit pour une novice. Une débutante malheureuse prenait peu à peu les rênes de son monastère. Mais un épisode inattendu l'avait stoppée net. D'une santé chaque jour plus fragile, devenue bouffie sous l'effet de son syndrome néphrotique, Yvonne est frappée le 28 novembre 1927 par ce qui ressemble à une infection foudroyante. 40 degrés de fièvre, puis 41, 42...
0: C'était « Malétroit » de Jean de Saint-Chéron aux éditions Grasset. Une lecture de Béatrice Auger.
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5: 10 ans après Amoris, Laetitia, l'église invitée à s'inspirer des familles. Cette prochaine semaine, une rencontre est organisée au Vatican. Dans son discours d'ouverture prononcé hier, le pape Léon XIV a insisté sur l'écoute des couples et des familles en situation de fragilité. Nous l'entendrons en début de ce journal. Les civils ukrainiens bombardés sans relâche par Moscou depuis plusieurs mois, avec des enfants parmi les victimes. Témoignage d'une enseignante et mère de famille à Kiev à suivre. En RDC, Ebola poursuit ses ravages. 40% des cas se concentrent dans la province du Nord Kivu, à l'est du pays, isolé et fragilisé par les conflits, déplore l'évêque du diocèse de Goma. Au Pérou, la présidente Fujimori a demandé au Congrès le droit de légiférer par décret pendant 90 jours pour lutter contre le crime organisé. Elle a reçu hier le feu vert des députés. Enfin, en ce mois d'octobre, Léon XIV invite l'Église à accompagner sans stigmatisation les personnes souffrant de troubles mentaux. Illustration en Afrique où les malades sont souvent rejetés et maltraités. L'association 5 Amis de l'Hélice les accueille dans une vingtaine de centres en Afrique de l'Ouest. On en parle dans notre dossier.
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5: Bonjour à tous. Coup d'envoi hier après-midi au Vatican d'une rencontre sur Amoris Laetitia. 10 ans après sa publication, l'Église est appelée à tirer les enseignements de l'exhortation apostolique du pape François consacrée à l'amour dans la famille. Cette rencontre qui durera une semaine a donc débuté hier avec un discours en anglais du pape. Léon XIV a encouragé les patriarches et les évêques du monde entier à affronter avec courage lors de leurs discussions les questions, les fragilités et les difficultés auxquelles les familles sont confrontées aujourd'hui. Aujourd'hui, un compte-rendu signé Xavier Sartre.
7: 10 ans après la publication d'Amoris Laetitia, le moment est venu de partager ce qui a émergé de ce document au sein de l'Église à travers le monde, afin qu'elle puisse renouveler son engagement à accompagner les familles face aux défis et aux fragilités auxquelles elles sont confrontées. Dans de nombreux contextes, un fossé s'est creusé entre la manière dont la sexualité et l'intimité sont vécues et la vision chrétienne du mariage. Si les jeunes aspirent aujourd'hui à l'amour, à la fidélité et au sentiment d'appartenance, ils peinent à avoir confiance en l'avenir en raison des nombreuses problématiques auxquelles ils sont confrontés, énumérées par le pape dans son discours d'ouverture.
8: Economic insecurity, migration, violence.
7: L'insécurité économique, l'émigration, la violence, la solitude et d'autres formes de fragilité affective influencent également les choix que font les personnes et les perspectives d'avenir qu'elles peuvent envisager. La fragilité, autre expérience à laquelle le pape souhaite que l'Église porte son attention.
8: What kind of church then?
7: Quel genre d'église les personnes rencontrent-elles donc précisément lorsqu'elles sont

0: L'Ukraine toujours sous les bombardements russes. Un missile a frappé hier matin un immeuble résidentiel à Prilouki, une ville au nord du pays. Et le bilan ne cesse de grimper. Hier soir, les autorités locales faisaient état de 28 morts, dont au moins 5 enfants et des dizaines de blessés. Les alertes aériennes ne cessent de résonner partout dans le pays, à toute heure du jour et de la nuit, compliquant la vie quotidienne des Ukrainiens et épuisant la population. On écoute le témoignage d'Oksana, une enseignante, mère d'une petite fille de 8 ans, vivant dans le quartier de Solomianski, à Kiev. Elle revient sur un des bombardements qu'elle a récemment subi avec sa fille.
1: L'alerte a retenti et littéralement 5 minutes plus tard, j'entends quelque chose voler. Bon, ces missiles, eh bien ils volent. Un bruit comme celui d'un avion. Et j'entends que quelque chose vole quelque part, je ne sais pas où. Enfin, je sais que ce n'est pas loin. Et là, il commence à tirer. Il l'abat d'un coup. Et moi, je suis là. Et quelques minutes après, j'entends à nouveau quelque chose voler. Je suis là, je marche dans la rue. Voilà à quoi ressemble notre quotidien. Hier encore, aux informations, on disait qu'un enfant était mort quelque part ici, à Kiev. C'est tout simplement incompréhensible. Mais au fond, à quoi ça sert? Pourquoi fait-on tout ça? Pourquoi nous tuer ici, détruire notre nation? Simplement parce qu'un de ses dirigeants a dit quelque chose du genre « Vous n'êtes même pas une vraie nation » ou « Dieu sait quoi d'autre ».
0: Des propos recueillis par Svitlana Dukovic de la rédaction ukrainienne de Radio Vatican. La Russie scrutée de près par l'OMS. La semaine dernière, plusieurs médias russes ont rapporté la mort d'une technicienne de laboratoire qui travaillait pour l'Institut de lutte contre la peste d'Irkoutsk en Sibérie. Depuis, les appels à la transparence se multiplient, notamment de la part de la Mongolie, de l'UE et des États-Unis. Mais l'Agence de santé publique russe a affirmé hier qu'il n'existait aucun risque épidémique. Pour autant, l'OMS a annoncé hier soir ne pas être en mesure à ce stade de mener une évaluation complète des risques, faute d'une vision complète de la situation. En attendant, à des milliers de kilomètres de là, une épidémie confirmée fait bel et bien rage, celle du virus d'Ebola en République démocratique du Congo. Un premier décès lié à Ebola a été détecté cette semaine au Kenya, mais le patient aurait contracté le virus en RDC. Nairobi a annoncé renforcer les contrôles aux frontières. En RDC, il s'agit de la pire épidémie de l'histoire du pays. Le seuil de 4000 morts a récemment été franchi. C'est tout particulièrement la situation dans le Nord Kivu qui inquiète, d'autant que la riposte sur le terrain manque de moyens dans une région déjà meurtrie par la guerre entre l'armée congolaise et les rebelles du M23. Monseigneur Willy Ngimi est évêque du diocèse de Goma, capitale de la province du Nord Kivu.
2: C'est sûr qu'il y a un problème de financement. Les moyens ne sont pas suffisants, ça c'est sûr. Mais je crois qu'il faut regarder les choses de deux côtés. Donc il y a la question des moyens, les moyens financiers qu'on doit mettre en place pour aider. Mais il y a aussi les moyens financiers, devraient aider à la sensibilisation de la population. Vous savez, déjà la population du Nord Kivu souffre beaucoup. Alors la maladie virus Ebola vient encore ajouter à cette souffrance, aux difficultés que les gens rencontrent. Donc j'appelle vraiment à la mobilisation de tous, à la volonté de tous ceux qui peuvent faire quelque chose pour arriver à endiguer ce fléau de virus Ebola et nous aider aussi pour que la guerre puisse trouver une issue pacifique par rapport à la situation. Donc qu'on puisse vraiment aider à lutter contre Ebola et à mobiliser les fonds, mais aussi sur le plan diplomatique, qu'on arrive quand même à trouver une issue diplomatique.
0: Des propos recueillis par Myriam Sandounot. En France, les lycéens et étudiants sont de nouveau appelés à manifester ce jeudi. Les organisations de lycéennes et étudiants ont demandé hier à être reçues par le Premier ministre français Sébastien Lecornu, qui multiplie les signes d'apaisement pour mettre fin à la crise. Lors de son allocution prononcée hier soir depuis Matignon, le Premier ministre a assuré que les forces de l'ordre n'avaient pas pour instruction d'affronter les lycéens. Il a par ailleurs annoncé la présentation de mesures de la part du gouvernement d'ici la fin du mois d'octobre. Direction le Pérou à présent, la présidente Keiko Fujimori pourrait prochainement légiférer sans passer par le Parlement et ce pour une période de 90 jours avec un objectif affiché, adopter des lois pour tenter de mettre fin à la grave crise sécuritaire que traverse le pays et affronter les conséquences du phénomène climatique El Niño. Si le Sénat valide le transfert du pouvoir législatif, la présidente compte bien multiplier les décrets, elle qui a perdu en popularité depuis son élection, à Lima, Martin Chabal.

0: Fujimori est à quelques pas de récupérer le pouvoir législatif pour la sécurité. Les députés ont déjà approuvé le texte après de longs débats et le Sénat, où le parti de la présidente Fuerza Popular est la première force, va maintenant examiner la proposition et devrait l'approuver. La présidente péruvienne promet alors une série de décrets pour limiter la vague de violence la plus importante depuis la fin du conflit interarmé dans les années 90. Elle veut par exemple rapidement reloger les détenus de moindre dangerosité dans des casernes désaffectées pour faire de la place en prison et pouvoir arrêter plus de criminels. Elle espère aussi faire passer un décret pour pouvoir expulser plus rapidement les étrangers en situation irrégulière dans le pays. Avec l'octroi du pouvoir législatif, Keiko Fujimori affirme simplement vouloir gagner du temps pour lutter contre l'insécurité et préparer au plus vite le pays aux conséquences du El Niño qui s'annonce dévastateur en fin d'année et pour début 2027. Cependant, certains députés de l'opposition craignent tout de même un affaiblissement de l'équilibre des pouvoirs. D'autres parlent d'une possible étape obscure du gouvernement de Keiko Fujimori. Son père, Alberto Fujimori, président et autocrate du Pérou entre 90 et 2000, s'était octroyé de facto le pouvoir législatif après un auto-coup d'État. Martin Chabal, pour Radio Vatican, à Lima.
1: Et à propos d'El Niño, l'Organisation météorologique mondiale annonce ce matin que ce puissant phénomène va encore s'intensifier ces prochains mois jusqu'à atteindre son pic en décembre. En ce mois d'octobre, Léon XIV invite à prier pour la pastorale de la santé mentale afin que l'Église devienne une maison ouverte, capable d'accompagner sans juger ni exclure. Illustration ce matin en Afrique. Sur le continent, la dépression et les troubles mentaux restent dans l'angle mort des politiques de santé publique et subissent une forte stigmatisation. Certains malades sont maltraités, enfermés, enchaînés et frappés au nom de croyances qui associent les maladies mentales à de la sorcellerie. Au Bénin, l'association 5 Amis de L'Élysée vient en aide aux personnes souffrant de troubles psychiques avec près de 20 centres d'accueil étendus sur l'ensemble de l'Afrique de l'Ouest. Un sujet préparé ce matin par Augustine Asta.
2: Bonjour.
3: Au centre Saint-Camille, qui reçoit au Bénin les personnes souffrant des maladies mentales, les patients ne sont pas seulement accueillis pour recevoir des soins. Certains anciens malades sont aujourd'hui devenus des soignants. Ils connaissent la maladie de l'intérieur. C'est le cas de Noël.
2: Quand j'avais eu le bac, j'avais eu la maladie mentale. Et quand ça avait commencé, là où j'étais, on m'avait enchaîné. Il y avait des chicotes. Bon, puisqu'ils disaient que c'est l'esprit mauvais, tout, c'est la sorcellerie.
3: Après plusieurs mois de soins, Noël commence à aider les équipes. Il part ensuite en formation au Burkina Faso et revient diplômé au Bénin en 2023. Aujourd'hui, Noël a également fondé sa petite famille.
2: Et quand je me suis retrouvé, j'ai commencé par aider dans le centre comme aide-soignant. Et puis dans le centre, jusqu'à arriver à un moment donné, on m'a appris comment faire l'injection intraveineuse, l'injection intramusculaire, comment donner la nourriture aux malades, comment doucher les malades, tout et tout. Je me suis décidé de me marier. Et actuellement, j'ai un enfant de 2 ans. Je suis autonome aujourd'hui.
3: Le parcours de Julien, jeune Togolais de 39 ans, est lui aussi marqué par la violence et le rejet. À 15 ans, il commence à présenter des troubles psychiques. Julien est conduit chez un pasteur.
4: J'ai été frappé par la maladie mentale dès le bas âge. Ils m'ont envoyé chez un pasteur qui m'a enchaîné contre un arbre. Sous la pluie, sous le soleil, on me bastonnait, je mangeais un seul repas par 72 heures.
3: À domicile, la situation ne s'améliore pas. Julien est à nouveau enfermé et enchaîné. Et en 2009, il fait ses premiers pas à Saint-Camille.
4: J'ai été rejeté, tous mes camarades ont déserté. J'ai été abandonné par beaucoup d'amis. Aujourd'hui, je vis comme un homme normal. Je vis sans aucune affection, je vis très bien. J'ai repris le coût de vie. J'ai contribué au rétablissement aussi de certains patients qui ont les mêmes pathologies que moi.
3: Derrière ces deux histoires, il y a un engagement porté depuis plusieurs décennies par Saint-Camille. Son responsable, Grégoire Angbonon, qui lui-même a connu une période de dépression dans les années 80, souhaite surtout préserver la dignité des personnes malades.
5: C'est les oubliés des oubliés. Ils sont oubliés de tout le monde. Ils sont abandonnés de tout le monde. Donc ils sont traités d'une manière vraiment inhumaine, impossible de décrire. Ils sont des diables, ce sont des démons. Puis même, c'est qu'il y a certains faux pasteurs. Et comme ces malades sont considérés comme des gens qui sont possédés, ils créent ce qu'on appelle des camps de prière. Ils les enchaînent sous la pluie, sous le soleil. Et le traitement consiste à faire souffrir le corps pour que le démon sorte. Il faut les bastonner. Il doit passer des jours sans manger, sans boire. Ce sont des choses qui révoltent. Donc aujourd'hui, la Saint-Camille, non seulement on essaie de créer des centres, les malades qui sont dans la rue, on les accueille. La première chose, il faut leur redonner la dignité de leur personne.
3: Malgré le manque de moyens financiers et de professionnels spécialisés, l'association continue de mener sa mission en multipliant des actions de sensibilisation auprès des familles et des communautés.
5: On essaye de faire comprendre aux familles que la maladie mentale n'a rien à voir de la possession, n'a rien à voir de la sorcellerie. C'est une maladie qui existe comme toutes les autres maladies. Ce sont des gens qu'on essaie de réinsérer dans leur famille, dans leur village. Ce sont des gens qui sont appelés aussi à prendre des médicaments à tout moment, pour ne pas tomber dans des rechutes.
3: Grâce à sa vingtaine de centres d'accueil, Saint-Camille accompagne des personnes vivant avec de troubles psychiques en Côte d'Ivoire, au Bénin, au Togo, au Burkina Faso et au Tchad.
1: Les personnes souffrant de troubles mentaux laissées pour compte de l'Afrique, un sujet réparé ce matin par Augustine Asta. Voilà, c'est la fin de ce journal. Retour de l'actualité en langue française à 13h, heure de Rome. D'ici là, une très belle matinée à toutes et à tous.
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Le Seigneur est roi. Les peuples s'agitent. Il trône au-dessus des kéroubims. La terre tremble. En Sion, le Seigneur est grand. C'est lui qui domine tous les peuples. Il proclame ton nom grand et redoutable, car il est saint. Il est fort, le roi qui aime la justice. C'est toi l'auteur du droit, toi qui assures en Jacob la justice et la droiture. Exaltez le Seigneur notre Dieu, prosternez-vous au pied de son trône, car il est saint. Moïse et le prêtre Aaron, Samuel le suppliant, tous, ils suppliaient le Seigneur et lui

Dans la colonne de nuée, il parlait avec eux. Ils ont gardé ses volontés, les lois qu'il leur donna. Seigneur notre Dieu, tu leur as répondu. Avec eux, tu restais un Dieu patient, mais tu les punissais pour leurs fautes. Exaltez le Seigneur notre Dieu. Prosternez-vous devant sa sainte montagne, car il est saint, le Seigneur notre Dieu. Gloire au Père, au Fils et au Saint-Esprit,

De la première lettre de saint Pierre. Ce que chacun de vous a reçu comme don de la grâce, mettez-le au service des autres, comme de bons gérants de la grâce de Dieu sous toutes ses formes. Si quelqu'un a le don de parler, qu'il dise la parole de Dieu. S'il a le don du service, qu'il s'en acquitte avec la force que Dieu communique. Ainsi, en toute chose, Dieu recevra sa gloire par Jésus-Christ.

Béni sois-tu, Seigneur, qui a mis en nous le souffle de la vie. Au matin de ce jour, donne-nous de revivre par ton esprit.

0: Notre Père, qui es aux cieux, que ton nom soit sanctifié, que ton règne vienne, que ta volonté soit faite sur la terre comme au ciel. Donne-nous aujourd'hui notre pain de ce jour. Pardonne-nous nos offenses, comme nous pardonnons aussi à ceux qui nous ont offensés. Et ne nous laisse pas entrer en tentation, mais délivre-nous du mal. Amen.
1: Nous t'en prions, Dieu de miséricorde. Sur les hommes qui n'ont pas reçu ta lumière, fais lever ton soleil, Jésus le Christ, notre Seigneur. Lui qui règne pour les siècles des siècles. Amen.
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0: Bonjour à tous, à la une de l'actualité. Une baisse du prix du gazole promise par le gouvernement. Sébastien Lecornu a annoncé hier soir la mise à disposition de 10 millions de barils avec un recul attendu de 12 à 18 centimes par litre. Le Premier ministre veut aussi empêcher toute hausse de l'électricité cet hiver et face à la mobilisation des lycéens, de premières décisions sont annoncées pour la fin du mois. Une prise de parole loin de calmer la colère des lycéens. L'acte 4 de leur mobilisation, c'est aujourd'hui. Plusieurs cortèges sont prévus à Paris et dans plusieurs villes en France. Des rassemblements soutenus par les enseignants. Les principaux syndicats du secondaire appellent les personnels des collèges et lycées à cesser le travail et à manifester aux côtés des jeunes. Des professeurs devraient donc manquer à l'appel. Le primaire devrait être moins touché. Le ministre de l'Éducation est attendu dans un lycée de Reims ce matin. La CGT appelle aujourd'hui à la grève tous les salariés de Total Énergie. Des expéditions de carburant pourraient être ralenties ou bloquées, tout comme certaines stations-service, notamment sur autoroute. Elle était devenue le symbole de la crise du logement en Espagne. Marie-Carmen Abascal est morte hier à l'âge de 87 ans. Cette retraite avait été expulsée il y a quelques jours de son appartement à Madrid après une forte hausse du loyer. Elle y vivait depuis 70 ans. Son expulsion a provoqué des manifestations dans le pays. Dans l'actualité aussi, Sophie Adnot est en route pour la planète Terre. La Française a quitté hier après-midi la Station Spatiale Internationale après 235 jours dans l'espace. Elle signe le record du plus long séjour orbital continu pour un astronaute européen. Elle a aussi réalisé 3 sorties dans l'espace pendant sa mission. C'est un exemple pour tous les jeunes Français, d'après Patrick Michel, scientifique à l'Agence spatiale européenne.
1: Ça permet de montrer justement aux jeunes générations du genre féminin que effectivement voilà, on a des gens qui réussissent comme ça et ça peut les inspirer. Et puis ensuite, il va falloir qu'elle récupère au centre des astronautes à Cologne. Avant d'abord, elle va être aux États-Unis. Et là, je pense qu'ils vont regarder un petit peu comment ça se passe, ces récupérations, dans quel état elle est. Et ça nous apprend aussi scientifiquement sur comment le corps évolue dans un environnement de microgravité. Donc, de ce point de vue-là aussi, ça va être des connaissances qui seront très utiles pour la suite de l'exploration humaine.
0: Des propos recueillis par Mylène Debac. Elle arrive dans les prochaines heures. Son voyage retour doit durer 27 heures avec un amerrissage prévu cet après-midi aux alentours de 17h34, heure de Paris, au large de la Californie. Et puis du basket, l'Euroleague hier soir, c'était la 4e journée. L'ASVEL l'a emporté sur le terrain de Paris Basketball 98 à 96. Belle journée à tous.
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0: C'est au son des percussions que nous sommes accueillis ici au foyer Thérèse Vol, qui fête ses 50 ans. Aymeric Croissant, bonjour.
1: Bonjour.
0: Vous êtes le directeur de ce foyer Thérèse Vol, qui a été imaginé il y a donc 50 ans par une jeune femme qui s'appelait Thérèse Vol, assez logiquement. Je vous laisse nous raconter son histoire.
1: Ce foyer est né du combat de Thérèse Vol, qui était une militante en faveur des personnes en situation de handicap. Le territoire ne comprenait pas d'établissement pouvant accueillir les personnes en Mayenne, ce qui obligeait les Mayennais en fait à quitter le territoire. Elle s'est battue pendant de nombreuses années pour que ce foyer soit construit. Alors malheureusement, elle est partie avant l'inauguration, mais elle s'est battue et elle a réussi. Et encore aujourd'hui, ce bâtiment vit 50 ans après son départ.
0: Je crois qu'elle y a contribué financièrement assez largement aussi.
1: Effectivement, elle y a donné aussi de ses deniers personnels pour que ce foyer voie le jour, bien qu'effectivement les pouvoirs publics comme le conseil départemental ou encore ce qu'on appelle l'ARS aujourd'hui ont largement contribué à la construction de ce bâtiment qui appartient à Médouane Habitat aujourd'hui.
0: Les collectivités sont effectivement impliquées dans ce foyer Thérèse Vol qui accueille une cinquantaine d'adultes en situation de handicap.
1: Exactement. Alors sur Thérèse Vol, même s'il y a eu un autre établissement de créé depuis, nous accueillons des personnes en situation de handicap. Alors 50 permanents. Après, il y a des séjours d'accueil temporaires sur quelques jours ou quelques semaines et principalement sur du handicap moteur.
0: Ces personnes qui sont là, en fait, c'est vraiment leur nouvelle, enfin une autre vie, en fait, leur vie de famille qui s'inscrit ici, excepté effectivement pour ceux qui sont en hébergement temporaire. Donc c'est important d'avoir un cadre particulièrement dédié à une vie sociale, à une vie riche.
1: On le dit souvent, hein, nous sommes sur un lieu de vie. Nous travaillons chez eux au quotidien. Voilà, leur chambre, c'est leur lieu de vie. Ils ont la clé de leur porte comme tout le monde. On n'entre pas sans autorisation dans leur lieu de vie. Et on essaye d'ouvrir aussi l'établissement sur la société. Et comme aujourd'hui, le but de ces portes ouvertes, c'est de faire venir la société au sein de Thérèse Vol. Parce que bien souvent, quand on dit Thérèse Vol aux Lavallois, oui, je connais. Mais quand on creuse qu'est-ce qui s'y passe, ben, ils ne savent pas. Donc c'était vraiment l'objectif de cette porte ouverte, de faire venir les personnes, découvrir ce que l'on fait, et une vie qui est assez riche. Hein, parce que quand je dis parfois que nos résidents font du saut en parachute, font une sortie 4x4 tous les ans, ça impressionne, mais c'est possible, avec un peu d'effort et d'aménagement, mais c'est possible.
0: On aura l'occasion justement tout au long de cette émission de découvrir tout ce qui se vit ici au foyer Thérèse Vol. Alors une cinquantaine de personnes accueillies. Pour ces personnes, il nécessite aussi qu'il y ait d'autres qui prennent soin.
1: L'ensemble du secteur adulte APF France Handicap du territoire compte en moyenne 100 salariés pour effectivement faire vivre l'établissement hein, qui ne ferme jamais, qui est ouvert 365 jours par an, jour et nuit. On n'oublie pas notre personnel de nuit qui est là pour s'occuper des personnes et s'assurer de la sécurité des résidents.
0: Et puis il y a des bénévoles aussi, je crois, qui contribuent à l'animation.
1: Alors oui, nous avons la chance, au niveau du territoire français, nous sommes un peu une exception ici à Thérèse Vol, c'est-à-dire que nous avons 34 bénévoles qui viennent pour faire des activités avec les résidents, les emmener à la mer, les emmener pique-niquer. Donc c'est des bénévoles qu'on forme un peu quand même, parce qu'on ne peut pas non plus emmener les personnes en situation de handicap aussi facilement que ça, mais voilà, on leur fait confiance, ils conduisent nos véhicules, qui sont très spécifiques et très gros, mais sans eux, on ne ferait pas 50% de nos activités.
0: Est-ce que c'est l'occasion de faire un appel à d'autres bénévoles ?
1: Alors, nous faisons effectivement très souvent des appels à bénévoles. Toute personne qui souhaite s'investir dans un projet humain, c'est surtout ça en fait qu'on va rechercher, c'est que des personnes soient humainement prêtes à travailler bénévolement auprès de personnes en situation de handicap. Toute bonne volonté est bonne à prendre. Après, voilà, on ne fait pas intervenir les bénévoles sur le soin. On est vraiment sur de l'activité en dehors. Et on prend le temps que les bénévoles ont à nous donner. Si c'est une heure par jour, une heure par semaine, une heure par mois ou une journée par an, c'est très bien.
0: Bon. Et on a bien compris qu'il y a une formation, ça peut être très rassurant. Ici, au foyer Thérèse Vol, ce sont des personnes en situation de handicap, essentiellement moteur. Hein.
1: Alors oui, principalement moteur. Alors ça va des accidentés de la route, mais également aux personnes atteintes de sclérose en plaques, des maladies qui peuvent être évolutives.
0: Vous avez évoqué un autre foyer, qui est le foyer du Tertre, avec lequel vous aimeriez bien vous réunir sur un même espace, sur un même site.
1: Ça fait plus de 10 ans que le projet existe, c'est-à-dire réunir les deux établissements en un seul. Le Tertre, on peut dire que c'est le petit frère de Thérèse Vol, où là on est sur du polyhandicap sévère avec troubles associés, donc c'est un autre type de handicap qu'on aimerait effectivement réunir au sein d'un seul et même foyer. Donc il y a toujours ce projet. On restera sur site ici, oui, non, on n'a pas encore la réponse, mais c'est un projet qui est dans les tuyaux.
0: Avant que ça déménage, donc on va aller faire notre petite visite. Merci beaucoup, Aymeric Croissant, de cet accueil que vous nous faites.
1: Merci à vous et puis bonne visite.
0: Laure Alexandrine, vous êtes accueillie ici au foyer Thérèse Vol depuis...
2: Je suis là depuis 2008, septembre 2008.
0: Vous y trouvez bien ici?
2: Oui, on est très bien pris en charge et personnel et les réseaux sont très sympathiques.
0: Il y a beaucoup d'animation ici, en tout cas aujourd'hui c'est animé?
2: Oui, c'est très animé, on fait plusieurs activités, c'est totalement diversifié, on s'ennuie pas et... C'est vraiment un foyer très à l'écoute.
0: S'il y avait besoin de faire de la publicité, vous seriez très bien en tout cas, je crois. Qu'est-ce que vous faites comme activité, vous, par exemple?
2: Là, j'ai regardé les décorations de Noël.
0: Et... Déjà, vous préparez déjà les décorations de Noël?
2: Oui.
0: Ça s'appelle de l'anticipation.
2: Hein. En avance. Et j'ai participé aux Paralympiques. En 2024, j'ai été voir les nageurs... qui font de la natation.
0: Ah oui, vous étiez spectatrice.
2: Oui, et j'étais contente parce que j'ai vu ma belle-sœur et mes neveux qui étaient là-bas à Paris et c'était une superbe ambiance. Et j'ai été à des concerts aussi, j'étais voir Michel Sardou, Yannick Noah, Top 50, Star 80, Mozart l'Opéra.
0: Mais tout ça avec le foyer Thérèse Vol.
2: Oui, tout ça. Et j'ai été voir Johnny Hallyday parce que je suis une grande fan depuis l'âge de 7 ans et demi.
0: Vous avez dû faire des jaloux, hein, certainement. Et vous, Christine, vous êtes la maman de Laure Alexandrine. S'il y a autant d'activités possibles, c'est aussi grâce aux bénévoles.
3: C'est des bénévoles, voilà. Moi, je tiens à remercier tous les bénévoles qui se mobilisent très régulièrement pour conduire Laure Alexandrine et tous ses amis d'ailleurs. Dans différents lieux, même en France, t'ont accompagné notamment pour rencontrer Michel Drucker, dont tu es fan aussi récemment, à Paris, voilà, au bord de la mer. Et sans eux, je pense qu'il y aurait très peu d'activités qui pourraient s'effectuer. Voilà. Donc merci beaucoup. Et puis merci aussi à toute l'équipe, effectivement, qui t'accompagne au quotidien à Thérèse Vol. Bon, c'est vrai que ça fait de nombreuses années que tu es là.
2: On est très bien pris en charge et le foyer très ouvert.
3: Et une grande dimension humaine, voilà.
0: Et je crois qu'à la fin du mois d'octobre, il est prévu que vous soyez réunis tous en famille chez vous à Nantes.
2: Le 31 octobre, ma maman va tous nous réunir, mes frères et sœurs et moi, pour fêter ses 65 ans.
0: On tâchera de penser à elle. C'est compliqué pour vous d'aller jusqu'à Nantes?
2: C'est vrai que j'y vais pas souvent parce que c'est 2 heures de route et c'est fatigant. La route, parce que c'est pas climatisé.
0: Et qui est-ce qui vous emmène à Nantes?
2: Des bénévoles, une bénévole qui s'appelle Roselyne, et aussi Françoise, elle le faisait régulièrement aussi les années passées.
0: Ça fait partie donc des services que les bénévoles peuvent rendre.
3: Roselyne fait partie un peu de la famille maintenant, un peu beaucoup même.
2: J'ai fait les démarches pour me rapprocher de ma famille. J'ai rempli un dossier, ils l'ont passé en commission début octobre.
0: Oui, parce que votre famille est à Nantes et vous êtes hébergé ici parce qu'il n'y a pas de place à Nantes. Hein.
2: J'ai besoin de changer d'air et de me retrouver avec ma famille.
0: Bah oui, ça se comprend. Bah, on espère que vous puissiez trouver une place dans un foyer aussi accueillant que celui de Thérèse Vol, mais qui soit plus proche de votre famille. Merci beaucoup. Salomé, vous êtes aide-soignante ici, au foyer Thérèse Vol, un lieu de vie pour une cinquantaine de résidents. C'est un choix de votre part d'être dans un foyer de personnes en situation de handicap?
4: Ah oui, tout à fait. Moi, après mes formations, c'était pour moi un souhait de travailler avec le handicap. Ça ne me faisait pas du tout peur.
0: Pourquoi vous précisez que ça ne vous faisait pas peur? Ça peut faire peur?
4: Ça peut faire peur. La méconnaissance de comment réagir face au handicap, ça peut toujours effrayer. Moi, toute jeune, non, ça m'a jamais posé problème et j'ai toujours été avenante. Et...
0: Oui, parce que finalement, il faut se rappeler que les personnes en situation de handicap sont à peu près les mêmes que les personnes qui ne sont pas en situation de handicap, que les personnes valides, avec leur bon côté, leur moins bon côté peut-être.
4: Tout à fait. Avant tout, c'est des personnes qui ont des jours ça va, des jours ça va moins bien. Donc, c'est des personnes comme nous et tout le monde.
0: Bon, alors c'est peut-être quand même un petit peu particulier de travailler dans un lieu de vie. C'est pas comme dans un hôpital, par exemple, où les personnes sont là de façon temporaire. Là, c'est vraiment un lieu de vie, d'une vie collective. C'est peut-être quelque chose d'un petit peu différent encore.
4: Oui, parce qu'on rentre vraiment dans l'intimité du patient, de la personne. Nous, on vient chez elle.
0: Il y a des liens aussi qui se créent, forcément.
4: Tout à fait. À force d'apprendre à connaître la personne, il y a des liens qui se créent. Il y a des habitudes qu'on acquiert chez des personnes, donc oui.
0: Et alors, en tant qu'aide-soignante, en quoi consiste exactement votre métier ?
4: Alors moi, une journée type, c'est le matin, on commence à 7h, on a nos transmissions avec l'infirmière pour ce qui va se passer sur la journée. Après, on va chez les résidents pour faire toilette, aide à la toilette, tout ça. Ensuite, il y a le repas et la fin de journée à 14h30, voilà.
0: C'est un rythme particulier. Et justement, on parle de toilette. Alors c'est à la fois quelque chose d'extrêmement délicat avec des personnes en situation de handicap. À la fois, c'est quelque chose aussi de délicat parce qu'il y a une pudeur des deux côtés.
4: Vous avez tout à fait raison. Il y a la pudeur de la personne. Déjà, il faut qu'elle accepte qu'on lui fasse sa toilette. Donc déjà, c'est compliqué. Puis nous, en tant que professionnels, il faut qu'on accepte aussi de faire des toilettes intimes à des personnes.
0: Et vous, ça ne vous pose pas de problème ?
4: J'ai très vite accepté. Je suis très vite à l'aise. J'ai pas eu, non, pas plus de difficultés que ça, non.
0: Même si c'est un geste qui peut paraître difficile, c'est un geste aussi qui fait tellement de bien que là, sans être vraiment dans le soin techniquement, vous êtes quand même dans le bien-être hein, en faisant une toilette.
4: On discute avec la personne, on parle, on fait un accompagnement. Il y a matière de confiance, de soins, de bien-être, sans être dans la toilette purement intime.
0: Merci beaucoup Salomé de votre témoignage de ce qui se vit ici au foyer Thérèse Vol où vous êtes aide-soignante. Yannick, vous êtes bénévole ici. Qu'est-ce que vous faites exactement ?
5: Eh bien, moi, je suis surtout chauffeur accompagnateur. Et pendant une époque, j'accompagnais l'activité Lego, qui malheureusement s'est trouvée arrêtée.
0: Ouais, c'était quoi l'activité Lego ?
5: Eh bien, un mercredi matin par mois, il y avait 10-12 résidents qui venaient créer des choses avec des Lego.
0: Génial.
5: C'est génial, mais malheureusement, l'association J'ai la brique nous a retiré les boîtes de Lego, si bien qu'on se retrouve maintenant sans activité Lego, sans esprit créatif pour les résidents. Quoi. C'est bien dommage. Donc on essaie de trouver une solution. Si des gens qui nous entendent peuvent nous aider pour trouver des boîtes de Lego... Mais c'est des boîtes, c'est pas des boîtes de base, hein, c'est des grosses boîtes avec les mêmes pièces dans chaque boîte.
0: Mais alors, si l'activité Lego s'est interrompue, vous avez quand même trouvé, Yannick, de quoi continuer votre bénévolat ici, hein ?
5: Eh bien, moi, maintenant, c'est l'accompagnement transport. Maintenant, je fais que du transport.
0: Par exemple, vous transportez qui pour aller où ?
5: Eh bien, on transporte les résidents pour sur les lieux de regroupement pour partir en vacances. Des fois, on les emmène directement sur le lieu même. Et ça nous arrive aussi de les emmener chez leur famille. Ça nous prend quand même un peu de temps.
0: Et vous êtes une équipe un petit peu nombreuse pour assurer ces transports ?
5: Disons que je crois qu'on doit être 24 bénévoles au foyer. Donc ça nous permet aussi de tourner. Et puis on reçoit des mails donc, pour nous demander qui peut être disponible pour tel transport, tel jour. Surtout que moi, il y a des jours, heureusement aussi, c'est que je suis bénévole dans une autre association qui me prend aussi du temps. Donc je suis obligé de jongler sur les deux associations. Quoi.
0: C'est quelle autre association ?
5: C'est la Banque Alimentaire.
0: Ah oui, donc c'est une belle cause aussi. Hein. Et sur ces transports, en fait, hein, on peut imaginer que ça peut être compliqué de transporter quelqu'un qui est à mobilité réduite, parce qu'ici, ce sont des personnes qui ont des handicaps moteurs, hein, le plus souvent.
5: En général, quand on fait des grandes distances, on part à deux. Donc on fait un roulement. Comme ça, s'il y a un problème, il y a toujours un qui peut rester à côté du résident, pendant qu'un autre peut appeler les secours ou intervenir autrement.
0: Mais vous, ça ne vous est jamais arrivé ?
5: Non. Non, mais par contre, ça peut nous arriver. J'ai accompagné il n'y a pas longtemps avec un autre bénévole, une résidente pour le baptême de sa petite nièce. Donc là, il faut vider la poche d'urine, il faut les aider à manger. faut les dépasser, quoi. Mais c'est pas un problème.
0: Ouais, ce sont des choses peut-être qu'on a un petit peu peur d'assumer.
5: Oui, au début, on a toujours une appréhension pour manipuler les gens. La première fois que j'ai fait ça, c'était en séjour en Italie. On prenait le train. J'ai jamais été en contact avec les personnes handicapées. Mais une fois qu'on était dans le train, ben là, on n'a pas eu le choix. Il fallait bien manipuler ces personnes. À un moment, il y en a un qui me demande si je pouvais lui passer son pistolet. Au début, je me dis, est-ce qu'il veut se suicider? Mais non, c'est l'urinoir. Et eux, ils appellent ça comme ça.
0: Oui, oui, exact. Oui, c'est vrai.
5: Puis après ça, ben, le contact s'est fait. En général, ils ont beaucoup d'humour.
0: Donc vous passez de beaux moments avec eux?
5: Ah ben tout à fait. Ouais. Ah oui, oui, oui. Puis le grand plaisir qu'on a, c'est de voir le sourire qu'ils nous donnent à la fin de la journée. Ça veut dire que la journée était très bonne. Ils étaient contents d'avoir fait ce qu'ils ont fait.
0: Et ce qu'ils ont fait, ils ont pu le faire grâce à vous ou à d'autres bénévoles comme vous qui les conduisaient, en fait.
5: Ah ben tout à fait. Pour nous, c'est un plaisir de voir leur sourire.
0: Quand vous conduisez ces résidents, c'est avec vos véhicules personnels ou bien...
5: Non. Là, ce sont des véhicules adaptés qui sont en permanence au foyer. Donc, il y a différents types d'attaches. Donc, il faut savoir les utiliser. Mais au bout d'un moment, ça vient tout seul, quoi.
0: Pour attacher les fauteuils.
5: Les fauteuils et puis être sûr que les ceintures de sécurité soient bien mises sur leur fauteuil et dans le véhicule. C'est notre responsabilité qui est en jeu, là.
0: Bon, en tout cas, c'est un bénévolat qui, visiblement, vous rend heureux.
5: Ah ben, tout à fait. Au moins, comme ça, quand on fait ça, on passe pas de temps devant la télé.
0: Si vous deviez motiver des auditeurs à rejoindre les troupes des bénévoles, qu'est-ce que vous leur diriez?
5: Eh ben, venez découvrir et vous verrez qu'il n'y a que du bonheur à venir transporter les personnes et partager du temps de loisirs.
0: Parce qu'on a parlé du transport, mais en fait, il y a des bénévoles aussi qui viennent juste jouer aux cartes.
5: Le bénévolat, oui, c'est pas que le transport, c'est pas que les Legos. Il y a eu de la couture, il y a eu de la peinture, des jeux de société. On demande aussi des bénévoles pour participer aux jeux de société.
0: Bon, ça peut être un service plutôt facile et sympa.
5: Ah ben, tout à fait. Tout à fait.
0: Puis, ben, à condition peut-être d'accepter de perdre parfois au jeu.
5: Ah ben tout à fait. Perdre, ça fait partie du jeu. Hein. Faut savoir l'accepter.
0: Oui. Merci beaucoup Yannick. Et puis bravo pour ce que vous faites ici au foyer Thérèse Vol qui fête donc aujourd'hui son 50e anniversaire.
5: Nous, on va continuer à aller voir les spectacles. Et ce soir, ben, on a beaucoup de transports à faire du foyer jusqu'au collège de La Salle pour aller à l'apéritif dînatoire qui est organisé là-bas. Donc on a quatre gros véhicules et on a à peu près 4-5 voyages à faire.
0: Ah oui, parce que les festivités continuent jusque tard dans la soirée.
5: Eh bien, normalement, à partir de 22h, on commence à ramener les résidents et ce sera à la demande parce qu'il y en a, ils vont peut-être pas attendre 22h pour aller se coucher. S'il le faut, ce sera à partir de 21h. Mais c'est pas un problème, on est disponible.
0: Bon ben c'est chouette. En tout cas, ils ont de la chance de vous avoir pour pouvoir faire autant d'animations et de sorties. Merci beaucoup, Yannick.
5: Eh bien, merci aux bénévoles qui participent aux activités du foyer. Et bon courage.
0: Et merci aux futurs bénévoles.

0: Aura Herbrick, vous êtes un petit peu la clé de voûte de toutes les animations qui se passent ici au foyer Thérèse Vaughan. Est-ce que vous pouvez nous redire tout ce qui peut se faire ici, comment on peut organiser la vie d'un résident ici?
1: Alors la vie, ben, y a l'accompagnement à la vie quotidienne, il y a l'accompagnement santé, mais il y a aussi l'accompagnement vie sociale. Donc le planning d'activité est fait sous différentes façons. Soit ce sont des gens qui nous proposent des choses, c'est les salariés ou les bénévoles qui nous proposent des choses. Ou moi, avec les intervenants qui sont fidèles et qui aiment bien venir au foyer, sur le pôle adulte 53, on planifie des séances d'activité. Donc il y a la médiation animale, une fois par mois.
0: Quand on est arrivé, il y avait une mini-ferme, une poule, une chèvre.
1: Oui, donc cette intervenante-là, elle venait une fois par mois avec des lapins, des cochons d'Inde, un chat, deux chiens. Et on pouvait même promener les chiens, voilà. Et puis sinon, il y a la percussion, donc avec l'association Mayenne Positive Internationale, tous les mardis matins, et on fait de l'interstructure. Donc là, il y a le foyer Oasis avec nous. Et puis sinon, il y a la chorale le mardi après-midi, où là, c'est avec les bénévoles. Il y a le foyer La Masure qui vient depuis cette année. Et puis il y a aussi la danse brésilienne le jeudi. Et puis sinon, on peut proposer des jeux, des vidéos. Les résidents, ils nous ramènent des films au sous-sol, par exemple. Et puis des cafés d'expression, comme par exemple venir parler de la vie de l'établissement. Il y a aussi des sorties, des choses comme ça aussi, beaucoup, du sport. Il y a pléthore d'activités. Après, ce n'est pas évident parce qu'il y a de l'individuel, mais moi, je coordonne tout ce qui est activité de groupe.
0: Oui, c'est ça, parce qu'après, chaque résident est libre aussi de faire ce qu'il veut dans la journée.
1: Nous, ici, les résidents, ils aiment bien aller dans les maisons de quartier faire des activités, aller à Equicheval. Il peut y avoir aussi, par exemple, découverte du judo, découverte du trampoline, découverte, initiation à plein de choses qui sont proposées. Et donc, voilà, on est toujours friand d'avoir des propositions, mais on accueille aussi des élèves qui ont des projets d'intervention sociale. On est ouvert à plein de choses. Là, ils vont faire l'initiation à la poterie au mois d'octobre. On met des projets en place de toutes sortes.
0: Donc on peut dire que c'est vraiment un lieu de vie. C'est important parce que peut-être que si chacun était chez soi, ça pourrait favoriser l'isolement et ça c'est toujours un peu dangereux.
1: C'est des parcours de vie qui font qu'ils sont là par nécessité. Et puis il peut y avoir le collectif qui peut être aussi dur. Donc les personnes font comme ils veulent, c'est à la carte. Par exemple, des fois on fait des barbecues l'été, on n'impose pas de place, quoi. Chacun se met où il veut. Voilà, pour justement se libérer de la contrainte.
0: Merci beaucoup, Aura.
2: Je vous amène du monde.
0: Gaëtan, c'est toi qui fais la technique hein, le mardi et le jeudi, dit Chapelet à l'antenne. Gaëtan, il se trouve que tu es au foyer Thérèse Vaughan et là, donc, en ce jour des 50 ans où ce sont vraiment des festivités, toi, tu es dans ta chambre. Hein. Oui. Tu n'as pas trop envie de participer aux festivités?
3: Je participe un petit peu à regarder, voir ce qui se passe vite fait. Mais entre deux, bah, je passe mon temps à bricoler, à tout ça en fait.
0: Et en fait, c'est ça aussi la liberté des résidents du foyer Thérèse Vaughan, c'est de ne pas être obligé de faire des choses avec les autres.
3: C'est tout à fait ça. C'est-à-dire qu'on est libre de faire ce qu'on veut, en fait.
0: Et alors, tu disais que tu bricolais. Alors, c'est vrai que oui, tu nous avais souvent parlé de tout ton matériel, de ta mini-régie, mini-console hein, qui est installée ici. C'est vrai que oui, c'est... Il y a du matériel. Et vous, Esther, vous êtes infirmière. Il y a beaucoup de chambres qui sont comme ça aussi. Enfin, c'est très, extrêmement bien rangé d'ailleurs, mais il y a quand même beaucoup de trucs de bricolage. Il y en a beaucoup?
4: Non. Gaëtan est assez unique en son genre. Non, c'est vrai, Gaëtan, il a une belle régie dans sa chambre. Après, les autres résidents, voilà, ils ont chacun ses effets personnels. Hein, ils apportent ce qu'ils souhaitent apporter dans leur chambre pour faire vivre leur chambre, c'est leur environnement. Donc voilà, on peut avoir des gens qui vont plus être photos, tableaux, d'autres plutôt avec des meubles. Bah Gaëtan, c'est la radio, la musique, les vinyles, voilà.
0: Voilà. Et puis, alors il y a une guitare aussi au-dessus de ton lit, Gaëtan.
3: Ah, tu veux savoir l'histoire de cette guitare-là? Eh bah, bien, cette guitare-là, elle a été dans les Berruriers Noirs. Je t'en ai souvent parlé à la radio.
0: Et c'est pour ça, là, de la voir en vrai, là, quand même, c'est pas rien. Quand même. Les Berruriers Noirs, on peut peut-être préciser?
3: Les Berruriers Noirs, c'est un groupe punk des années 80-90. Et moi, je les ai fréquentés dans la cave chez mes parents à Saint-James, un petit village dans l'Indre. Voilà.
0: Je pense qu'il y a des gens qui vont être très, très intrigués et puis d'autres qui vont être un petit peu jaloux quand même. Et puis sinon, est-ce que, je sais pas, qu'est-ce que tu veux nous dire d'autre par rapport au foyer Thérèse Vaughan?
3: Bah après, on est tous une bande entre résidents qu'on s'aime bien et tout. Donc voilà quoi.
0: C'est un lieu de vie où il fait bon vivre.
3: Oui, voilà, tout à fait.
0: Et toi, pour venir à la radio deux fois par semaine, tu as un transport à la demande, c'est ça?
3: Oui, je viens avec Mobitule. C'est un service proposé par la ville. Je viens avec Mobitule et des fois, je viens en fauteuil.
0: C'est vrai que c'est une problématique aussi, d'ailleurs, pour les fauteuils même motorisés. Les trottoirs ne sont pas forcément étudiés pour, donc il faut aller sur la chaussée.
3: C'est ça, il y a des fois, il faut aller sur la chaussée, les pistes cyclables. Il y a certains trottoirs qui sont bien, il y a des choses à évoluer.
0: Est-ce que quand tu es, par exemple, rue d'Avenir, celle que tu empruntes souvent pour venir à la radio, est-ce que tu te sens très en sécurité, très à l'aise?
3: Bah, je le fais à l'ancienne, je vais sur la route. Mais en vrai, il y a des heures où c'est très fréquenté, ce n'est pas très sécuritaire.
0: Donc ça peut être un appel à nos auditeurs à rouler avec plus d'empathie pour les autres personnes qu'on va croiser, que ce soit des piétons, des cyclistes ou des personnes en fauteuil roulant, motorisées ou pas.
3: C'est tout à fait ça.
0: Merci beaucoup Esther et merci Gaëtan de nous avoir accueillis le temps d'une interview dans ta chambre.
3: Mais pas de quoi, avec plaisir.
0: Et à très vite à la radio. Hein.
3: Ah bah oui, toujours.
0: Derrière la console.
3: Bah oui, comme d'habitude, pour le chapelet.
0: Voilà, et on va laisser nos invités poursuivre cette fête des 50 ans du foyer en n'oubliant pas d'avoir une belle pensée pour celle qui en fut à l'initiative, Thérèse Vol.

0: Bonjour et merci de nous retrouver pour la Foi prise au mot, votre rendez-vous de formation et de réflexion. En cette année 2026, une figure s'impose à nous, celle de François d'Assise. Nous célébrons en effet le 8e centenaire de son trépas, survenu en 1226. On le sait, son héritage est partout, on l'invoque pour l'écologie, pour la justice sociale ou pour le dialogue interreligieux dans le sillage des rencontres d'Assise de 1986. Pourtant, l'exigence historique nous interdit de le réduire à une icône romantique. Pour comprendre la déflagration que fut l'émergence de son mouvement au XIIIe siècle, il faut restituer le fracas économique de son époque, sonder les profondeurs de sa conversion, le refus absolu de l'argent, la désappropriation de soi, la volonté d'être le mineur de tous. Alors, comment ces utopies se sont-elles incarné, y compris dans la douloureuse épreuve pour lui de l'institutionnalisation. Pour m'accompagner dans cette réflexion, deux invités, Sylvain Piron, bonsoir. Vous êtes historien et vous êtes directeur d'études à l'École des hautes études en sciences sociales. Et puis François Delmas-Goyon, bonsoir.
1: Bonsoir.
0: Vous êtes laïque franciscain et vous êtes de l'École franciscaine de Paris. C'est quoi l'École franciscaine de Paris ?
1: Ça a été créé par la famille franciscaine pour regrouper les forces universitaires en lien donc avec une revue qui s'intitule Études franciscaines et adossée à une bibliothèque rue Boissonnade à Paris.

0: franciscains, capucins, conventuels, des sœurs clarisses. Et dans le troisième ordre, il y a une branche régulière, toutes les congrégations féminines franciscaines missionnaires de Marie, sœurs de saint François d'Assise, etc. Il y a un tiers ordre régulier masculin, mais peu présent en France, mais il y a quelques frères, et puis donc l'ordre franciscain séculier.
1: Oui, très, je crois que c'est très important, voilà. En fait, dans l'organisation, on va le voir pourquoi.
0: D'accord. Nous sommes encore un peu plus de 100 000, je crois, dans le monde. Hein.
1: Quand même.
0: Franciscains séculiers, à une époque, plus d'un million, je crois.
1: Alors, peut-être pour commencer, un peu de contexte.
2: Oui.
1: Nous sommes donc, j'ai dit 1226, c'est le trépas et pas la mort de François d'Assise, c'est vous qui m'avez corrigé. Donc on est au XIIIe siècle. Mm-hmm. Dans quel contexte François d'Assise naît et en quoi ça explique une partie de son mouvement en fait?
3: Voilà, donc François est né à la fin de l'année 1180, début 82, on n'est pas tout à fait sûr, on n'a pas le jour, on n'est pas tout à fait sûr, mais en gros c'est dans cette époque-là. Donc il meurt à l'âge de 44 ans, après une vie épuisante, exténuante. Mais il a été dans sa jeunesse, il a fait partie d'une ville, une petite ville, hein, Assise est vraiment une petite ville d'Italie centrale, en pleine croissance, dans un moment de développement urbain, économique majeur. Dans l'Occident, vraiment on peut considérer les années 1180, donc vraiment l'époque de sa naissance, comme le grand moment de l'essor urbain en Italie centrale, même du Nord jusqu'à Milan, et dans ce qui est la France du Nord actuelle ou la Belgique. Donc c'est vraiment développement commercial important, apparition vraiment de circuits monétaires, circuits d'échange importants, et regroupement d'habitants dans des villes. Et surtout, François a participé lui-même, donc lui, fils d'un des marchands les plus importants de cette petite ville, associé à son père comme marchand, mais ayant l'ambition de devenir chevalier, de se faire adouber chevalier, et il a participé physiquement à la création de la commune d'Assise. Donc les communes, au départ, faut voir, c'est le passage du monde féodal au monde urbain, où ce sont en fond les seigneurs locaux, chacun son petit château. Donc c'est tous ces petits seigneurs locaux qui vivent ensemble, qui décident de mettre en commun leur pouvoir. Donc c'est la commune, c'est au départ la commune des chevaliers, au sein de laquelle, rapidement, les bourgeois vont essayer de se faire une place. Voilà. Mmh. Mais François a vraiment pris part, et Assise est un peu en retard dans ce mouvement de création d'une commune, et les choses se passent dans la jeunesse de François, autour de 1200. Mmh.
1: Est-ce que ça explique la suite, ça? Est-ce que ce contexte est important pour comprendre la figure, la singularité de la figure de François d'Assise?
0: Oui, tout à fait, mais il faut ajouter que il y a une période de croissance démographique, économique exceptionnelle, en gros de 1000 à 1300, qui a été marquée par, comme l'a souligné Sylvain, une renaissance des villes. À l'apogée de l'Empire romain, Rome faisait 1 million d'habitants. Aux alentours de 900, il n'y a plus que 50 000 habitants à Rome. Et ça va repartir, des nouveaux quartiers naissent. Et ces populations urbaines vont, au XIIe siècle, dans la deuxième moitié du XIIe siècle, être très demandeurs sur le plan spirituel. Et il va y avoir des besoins spirituels que n'arrive pas, dans un premier temps, à combler l'Église instituée, encore marquée par son enracinement féodal, et auxquels vont répondre de nouveaux mouvements, et le mouvement franciscain sera le plus important et celui qui va le mieux répondre à ces besoins.
1: Il est le premier à faire ça ?
0: Non, il y a des mouvements qui, par exemple, la figure de Pierre Valdo ou Valdès, je ne sais pas exactement comment il faut dire, un bourgeois lyonnais qui a voulu vivre l'évangile dans toute sa rigueur et qui a entraîné un mouvement après lui, mais les Vaudois, comme on les appellera plus tard, vont se retrouver en dehors de l'Église, avant tout pour des questions de prédication. C'est-à-dire qu'on ne peut prêcher, même simplement la pénitence, à la fin du XIIe siècle, qu'avec l'accord de l'évêque local. Et des conflits vont naître et vont entraîner leur exclusion.
3: C'est ça. Et il y a même plus généralement, dans beaucoup de villes italiennes, des mouvements de pénitents laïcs, donc des laïcs qui veulent vivre une vie religieuse tout en conservant leurs habitudes, leur métier, leur profession. Donc François s'inscrit dans cette continuité-là, d'un mouvement, disons, évangélique au sens large, qui est actif depuis la fin du XIe siècle, et cette idée de mouvement de pénitents laïcs, sauf que François abandonne vraiment toutes ses richesses. Mmh. C'est ça ce qui fait la vraie différence, c'est le retournement complet de ce jeune homme joyeux, chef de bande, donc bourgeois qui

0: qui aspire à l'adoubement comme chevalier, ce qui est possible à l'époque si on a les moyens de se payer un cheval, une armure, etc. Mm-hmm. Je trouvais la bonne guerre où aller se faire reconnaître par un comte. Et c'est précisément quand François part à la, pour voir ce comte qui est actif dans la région de Naples, la première nuit de son voyage, c'est fameux, à Spolète, il entend une voix qui lui dit « Mais quel est le grand roi que tu veux, que tu dois servir ?» Et il se dit « Mais en fait, je dois être au service du plus grand roi. » Et ce qui va faire la chose, aussi, ce qui explique l'attrait que suscite François dans ce monde, c'est que c'est quelqu'un qui conserve les mêmes valeurs. Il n'y a pas de rupture comme on fait souvent dans les conversions religieuses. Il n'y a pas de rupture brutale. Il y a plutôt une sorte de sublimation des idéaux, donc d'un idéal chevaleresque, d'un idéal, au lieu de combattre pour faire la guerre, pour la justice, c'est combattre pour la paix, sans cheval, et sans armure, et à pied, et, sans, et en étant le plus vulnérable possible. Voilà. Il y a une sorte de transition qui se fait, sublimation de ses idéaux, ce qui fait que quand François reçoit ses premiers compagnons, il les reconnaît comme ses compagnons de la table ronde, ses chevaliers de la table ronde. Donc il est le roi Arthur qui veut être à la même table que ses chevaliers, chacun ayant, en partageant le même idéal. Voilà. Mm-hmm. Donc c'est quelque chose très fort de ça. Jacques Le Goff avait beaucoup insisté sur ce point, la continuité culturelle que maintient François, qui explique aussi pourquoi les gens viennent à lui. Hein. À la fois, il incarne, il veut vivre l'évangile, mais en incarnant physiquement, il y a aussi ce côté, on en parlera, de très théâtral chez François, cette capacité à jouer vraiment, à mettre en scène sa pauvreté. Donc, aux yeux de la foule, il incarne un vrai disciple de Jésus. Il est ce dont on parle à la messe toutes les semaines. On entend parler de cette vie des premiers apôtres et on voit physiquement à quoi ça peut ressembler. Quelqu'un qui veut vivre de la même façon et c'est ce qui va expliquer l'attrait qu'il suscite sur cette population.
1: Oui, alors, sur le plan physique, on a une description physique de François par Thomas de Celano dans la Vita Prima, ça, la première biographie officielle de François, et il avait une voix qui manifestement était remarquable, chaude, sonore, qui attirait les gens. François est clairement une personnalité extravertie et joyeuse. Et juste pour... quand les tout premiers compagnons, dans les deux, trois, quatre premières années d'existence de la fraternité franciscaine se présentent, une des sources... du commencement de l'ordre, on la désigne par ses premiers mots, et, nous rapporte qu'ils se désignaient comme des pénitents originaires d'Assise. Pénitents au sens de conversion, de gens qui cherchent à se mettre à la suite du Christ et à vivre chrétiennement.
2: Alors vous êtes l'un et l'autre des historiens sérieux, et moi j'ai retenu que les historiens sérieux, ils se méfient à tout prix de la géographie, de tout ce qu'on raconte. Est-ce qu'il y a un cas particulier qui est celui de François d'Assise ?
0: Alors oui, c'est un cas très très particulier parce qu'il y a une surabondance de sources. C'est-à-dire, oui, on se méfie de la géographie quand on découvre des reliques dans les catacombes à Rome, on dit c'est telle sainte et on invente une vie, ok, il n'y a aucune garantie. Quand on veut raconter la vie de quelqu'un que des milliers de personnes ont connu, on ne peut pas dire n'importe quoi. Et c'est même ça la clé, parce qu'on dit souvent, ah François, il y a trop de sources discordantes, on ne s'y retrouve pas. Donc le travail que nous avons fait ensemble, parce qu'on travaille depuis 20 ans ensemble avec Jacques Dallarin, la fameuse traduction de l'ensemble des sources franciscaines, et nous avons continué ensemble avec François, le travail notamment sur les témoignages issus de frère Léon, qui était le compagnon des derniers temps de François, ce travail nous a permis de comprendre en fait une chose assez simple, la première vie qui est commandée, donc qui a été évoquée par François, commandée par le pape Grégoire IX, est un document officiel dont l'auteur ne connaissait pas tous les détails. Et les frères ont protesté. Lui-même a dû produire une version révisée de son texte, ça c'est la version brève que Jacques Dallarin a découverte et publiée en 2014, puis en fait les compagnons, donc frère Léon, Ruffin, qui était le cousin de Claire d'Assise, un noble d'Assise rentré assez tôt dans la fraternité, et Ange, ensemble, rassemblent des documents, produisent des documents qui sont beaucoup plus riches et beaucoup plus précis. François évoquait ce « Du commencement de l'ordre » qui est un texte écrit par le confesseur de Gilles, frère Gilles, qui est un des tout premiers compagnons. Donc on a des sources qui viennent de témoignages de gens qui ont vraiment connu François et qui disent « Attention, Thomas de Celano n'a pas tout raconté, il n'a pas tout dit, nous corrigeons ». Et donc quand on lit les textes, on sait que sur le commencement de l'ordre, c'est ce texte-là de ce frère Jean, confesseur de Gilles, qui est le plus précis. Sur la jeunesse, c'est le texte... Alors, connu sous le titre de « Légende des trois compagnons », mais maintenant nous sommes persuadés que ce texte est vraiment écrit par Ruffin. Et comme on ne disait rien dans la première version sur la jeunesse de François, c'est ce texte qu'il faut prendre pour la jeunesse. Voilà. Et pour les dernières années, c'est les récits de Léon qui a vécu avec François comme son confesseur, scribe, secrétaire, dans les six dernières années de sa vie. presque continuellement, pas tout à fait, mais presque continuellement. Donc on sait, en fait, on sait assez bien maintenant utiliser les sources, et on a trop peu insisté sur les discordances entre les documents, qui sont très exagérées, et même quand Bonaventure, donc ministre général, bien plus tard fait une grande synthèse, qui est la Légende majeure, quand il écrit la Légende majeure, il va en Nombrie rencontrer les derniers vieux compagnons.
2: Donc il y a une démarche historique, enfin je veux dire, c'est fascinant.
0: Quand on est historien, on peut utiliser cette matière et trier en se disant, mais ça, oui, bien sûr c'est de la géographie, hein, mais c'est fondé sur tel
2: non, je veux dire, telle y personne. Compris de Bonaventure, enfin je veux dire...
0: Ah oui, de Bonaventure, il y a vraiment des...
2: Une démarche tout à fait...
0: Bonaventure a été interrogé, Léon, Massé, c'est par Bonaventure qu'on a certains détails que personne ne savait. Le compagnon qui avait accompagné, illuminé, qui avait accompagné François dans le fameux voyage en Égypte, dans la ville, dans le rencontre avec le sultan, seul Bonaventure a l'information. Voilà, donc il ne faut pas du tout négliger ce texte, même si c'est surtout une grande construction théologique, mais il y a vraiment cette rigueur, ce soin, et aussi la valeur des compagnons comme témoins historiques. Vous savez, dans la crypte actuelle d'Assise, où les restes de François ont été exposés, vous avez au milieu François, mais sur les côtés, vous avez Léon, Ange, Ruffin, Massé. Voilà, c'est un collectif.
2: On va revenir là-dessus.
1: Et en face, Jacqueline de Sétesoli. Voilà. Peut-être juste pour compléter ce que tu as dit, Thomas de Celano, dans sa Vita Prima, est fiable pour les événements qui suivent son arrivée dans la fraternité mineure. Lui est entré en 1215. Et ça...
0: Il est entré en 1215, mais il est parti en Allemagne en 1219, donc c'est très bref en fait, il a très peu connu François directement.
1: Mais quand même, le récit du sermon aux oiseaux, du Noël de Crèche, de la stigmatisation...
2: Même le sermon aux oiseaux, vous le considérez comme historique?
1: Bien sûr.
0: Ah oui,
2: parce que oui, on a souvent dit c'est des Fioretti, c'est
0: alors, il y a certains passages. Le loup de Goubiot, non.
2: Ah, tu vois, pas de loup de Goubiot.
0: Voilà, on a quand même des critères de sélection. Le loup de Goubiot, c'est une histoire qui a été inventée après coup. La première trace, c'est la fin du XIIIe siècle. C'est une histoire qui se construit petit à petit sur la base d'une incompréhension de deux chapitres de Thomas de Celano mis ensemble. Thomas a un latin très sophistiqué que certains ne comprennent pas, et il y a une incompréhension de son latin qui fait qu'on a inventé une histoire qui met ensemble deux épisodes qui n'ont rien à voir.
2: Voilà. C'est un cas unique, enfin, je veux dire, dans la géographie médiévale, ce type de production.
0: Oui. Certains grands saints ont eu plusieurs vies, bien sûr, mais d'avoir autant de documents, autant de témoignages, et puis des témoignages externes aussi qu'on a dans des chroniques. Voilà. Non, c'est tout à fait unique comme matière.
1: Et justement, la sainteté exceptionnelle de François. Fait que il faut qu'il y ait des témoignages qui s'ajoutent à des vies, qu'il y ait des corrections de la du matériau supplémentaire qui arrive. Ça, c'est vraiment unique. Songez que François est quand même le premier stigmatisé, reconnu. Connu et reconnu officiellement par l'Église, et peut-être le seul pour lequel une bulle pontificale en 1237 s'est engagée sur l'authenticité de ces stigmates.
0: Oui, c'est quelque chose. Et il faut aussi ajouter ça, François, les témoignages oraux qui ressortent tardivement. François d'Assise, une grande partie de sa vie est secrète. Il a une grande activité donc, de prédication, il voyage tout le temps, mais il a besoin de faire des retraites, et il fait plusieurs carèmes par an, deux ou trois, et souvent il le fait de façon secrète, isolée, et parfois on a des récits qui émergent très tardivement. Il y a un épisode que j'aime beaucoup, mais qui est vraiment très tardif, mais qui me semble tout à fait authentique, où il se retire dans l'île majeure du lac Trasimène en secret. Voilà. Et seule la personne qui l'a amené et qui était allée le chercher 40 jours plus tard connaît l'épisode. Voilà. Donc il y a beaucoup d'histoires qui ont circulé et des légendes orales qui continuent encore à fleurir un peu partout.
2: Alors je vous propose qu'on fasse une première pause. Malheureusement, on n'a pas été d'une originalité folle. On va entendre deux textes extrêmement connus. On va commencer par une prière qui a été attribuée à Saint François d'Assise.
3: Seigneur, fais de moi un instrument de ta paix. Là où il y a la haine, que je mette l'amour. Là où il y a l'offense, que je mette le pardon. Là où il y a la discorde, que je mette l'union.
2: Voilà, vous êtes bien sûr KTO, nous parlons de François d'Assise en compagnie de Sylvain Piron, historien, et de François Delmas-Goyen, laïque franciscain. Alors, on a entendu ce texte extrêmement célèbre. Il y a des thèmes, évidemment, la paix, l'amour, le pardon. Peut-être on va commencer par la chose qui est la plus importante l'ordre franciscain, mais dans la figure même de François, c'est la pauvreté. Qu'est-ce qui lui prend de de prêcher cette pauvreté, alors que justement, vous dites, on est en plein boom, c'est tout à fait malvenu, tout va bien.
1: François n'est pas qu'un fils de marchand qui s'est converti, c'est un marchand lui-même, au moins à son époque, à 14-15 ans, on devient adulte. Lui, son chemin de conversion, c'est entre 22 et 24 ans.
2: Oui, donc il est bien installé. Il est...
1: Voilà. Et il a très bien vu le pouvoir de l'argent.
2: C'est ça.
1: Et ce qui est intéressant dans ses écrits, c'est que ça n'est jamais vraiment le luxe qu'il rejette, mais le fait que la richesse détruit les relations sociales et crée des rapports de domination. Et c'est ça qu'il ne veut pas. Et l'autre chose peut-être à dire, c'est que la pauvreté pour François s'inscrit dans un cadre plus large qui est la désappropriation. Quand on lit en profondeur les textes de François, on voit qu'il y a une idée très forte, c'est que tout bien vient de Dieu et appartient à Dieu et continue de lui appartenir. Moyennant quoi l'être humain n'est jamais le propriétaire des biens dont il dispose, et pas seulement des biens matériels. Les dons qui sont les nôtres, notre aspect physique, tout ça, si on est beau, tout ça, ce sont des dons de Dieu dont nous ne sommes pas propriétaires. Et la réponse humaine à cette bonté de Dieu, c'est la désappropriation, qui prend plusieurs visages. Il y a la pauvreté, mais il y a aussi la minorité dans les rapports entre personnes. Au passage, minor, en latin, c'est un comparatif, plus petit.
2: Plus petit, oui.
1: Et donc, c'est forcément dans la relation à l'autre. Être plus petit que l'autre, n'exercer aucune domination sur lui. Et il y a aussi l'humilité, etc.
0: Oui, il y a un ensemble de valeurs. Mais si on regarde précisément les enchaînements, moi, j'ai quand même l'impression que la conversion du riche marchand qui veut devenir chevalier, donc avoir les plus hautes ambitions, s'inverse complètement pour suivre Jésus, la pauvreté de Jésus, enfin Jésus nu qui va au sacrifice, mais c'est aussi assumer une vulnérabilité dans un monde violent. Et là, pour moi, la question de la paix, et presque même avant la pauvreté, c'est, donc il y a un dialogue célèbre de François avec l'évêque d'Assise, qui lui reproche au tout début, mais votre raison est très dure, et François lui répond, mais si nous avions des possessions, nous devrions avoir des armes pour les défendre. Donc il y a cette question aussi d'assumer une vulnérabilité pour prêcher la paix, parce que c'est aussi un des grands messages que François reçoit comme révélation. François, après cette nuit à Spolète, continuera à avoir des messages, instructions divines qui lui, progressivement, lui disent ce qu'il faut faire, et donc prêcher la paix, être le plus inférieur, et quand il reçoit ses compagnons, en effet, être à leur service. Et c'est ça qui est une très grande caractéristique, enfin il y a beaucoup de choses originales et tout à fait étonnantes, mais une des grandes caractéristiques, c'est de prendre à la lettre les versets de l'Évangile, et s'il est dit en Matthieu 23, 9, n'appelez personne père sur terre, on ne se fait pas appeler père. Donc on n'est pas abbé, on n'est pas supérieur, mais on est ministre. Ministère veut dire au service. Voilà. Cette question-là, cette minorité s'incarne aussi dans les rapports entre les frères.
1: Tout à fait. À tel point d'ailleurs que François, c'est extraordinaire, la première lettre de Pierre, dans le Nouveau Testament, il y a une injonction qui dit « Soyez soumis à toute institution humaine à cause de Dieu ». Et François, évidemment, ne lit pas le grec, lui reçoit une traduction latine fausse qui dit « Soyez soumis à toute créature humaine à cause de Dieu ». Et ça, il en fait un des piliers de sa spiritualité, et ça… Ça s'emboîte parfaitement, ça s'ajuste parfaitement à ce que lui veut vivre.
2: – Bienheureuse faute de traduction.
1: – Voilà. Et peut-être sur la pauvreté, ajouter que François, outre le fait que c'est le saint qui se déshabille le plus dans l'histoire de l'Église, on pourra préciser pourquoi, c'est aussi le saint qui fait le plus de dons de vêtements dans l'histoire de l'Église. Et ça, c'est lié à ce que je disais tout à l'heure, le fait que pour lui, l'être humain n'est jamais propriétaire d'un bien. La seule chose que nous ayons en propre, c'est nos péchés. Ça vient de nous. Mais c'est la seule chose. Et donc, quand François rencontre plus pauvre que lui, il n'est pas jaloux du pauvre, comme le disent même des sources médiévales, mais il considère que ce pauvre est la personne qui a le plus besoin du manteau que lui porte, ou de sa tunique. Donc, puisque François n'en est que l'intendant, il le lui donne.
2: Ce qui est intéressant, c'est vrai que le discours contre la richesse est très traditionnel dans l'Église. Là, on a l'impression qu'il y a quelque chose d'un peu nouveau, c'est-à-dire qu'on a déjà pris en compte peut-être pas le capitalisme, mais quelque chose comme une violence des rapports liés à l'argent.
0: C'est ça, absolument, absolument. Il y a un refus des aumônes monétaires, par exemple. Donc François, le choix, c'est de s'habiller, d'avoir déjà l'habit franciscain, il n'y a pas de norme, c'est-à-dire que c'est très intéressant à voir que la peinture au XIIIe siècle peint des frères de toutes les couleurs.
2: Oui.
0: C'est le tissu pauvre, le plus pauvre qu'on pourra trouver, de quelle couleur qu'il soit. Voilà. C'est-à-dire qu'il n'y a pas un habit distinctif, c'est l'habit le plus pauvre, un habit de paysan pauvre, sans même sandales, donc pieds nus, c'est vraiment le signe de pauvreté absolue. Et ensuite, cette question aussi de l'itinérance, c'est de ne pas s'approprier de maison, dont François insistera beaucoup sur le fait de ne pas construire de maison en pierre. Lui veut vivre, il est mort près de la portion cul, dans une cabane de branchage, et pas dans une petite maison en pierre. Mmh. C'est cette vie itinérante, de ne jamais avoir un lieu pour soi, dormir parfois dans la forêt, accepter l'hospitalité, mais plutôt à l'étable et jamais dans un lit. Voilà. Mmh. Il y a tout ce côté-là aussi, d'un refus de cette richesse. Donc il la connaît, il sait qu'elle fait du mal, et il faut avoir ce contact direct, donc demander et accepter ce qu'on vous donnera. Mais refuser l'argent, parce que l'argent donne une puissance de choix, et donne aussi une réserve, donc permet de faire des réserves pour le futur. Or, il ne faut pas se soucier du lendemain, comme il est bien connu. Et à tel point, ça c'est une des choses les plus frappantes, que François demandait à ce qu'on ne mette pas à tremper les légumes secs de la veille pour le lendemain, mais du matin pour le soir seulement.
2: Ah oui, ça se complique là.
0: Non, mais c'est la vie. On ne se soucie pas du lendemain. Il y a la providence divine qui pourvoira toujours aux besoins. Mais c'est vraiment incarner un autre type de rapport, et donc refuser complètement ces rapports fondés sur l'accumulation, sur les échanges monétaires.
1: Tout à fait. Il y a un autre passage célèbre, c'est que François refusait de prendre des aumônes pour plus d'une journée. Mmh. Et des frères ont perpétuer cette pratique pendant plusieurs décennies.
0: Ah oui, tout à fait. Frère, oui. Alors, on dit ordre mendiant, mais quand on voit la vie de Gilles, donc ça a l'intérêt de suivre pas seulement François, mais aussi les premiers compagnons.
2: On va y venir, oui.
0: Voilà, et frère Gilles a une vie très riche qui est généralement complètement ignorée, alors qu'elle est passionnante à suivre. Frère Gilles, donc parmi les compagnons, c'est un travailleur manuel, clairement, qui est. Et il met un point d'honneur jusqu'à la mort de François. Après, il deviendra vraiment plus un mystique qui est dans son ermitage, mais il voyage beaucoup et il gagne son pain chaque jour. Et chaque jour, même quand il pleut, il trouve un travail à faire. Mmh. Même quand un cardinal veut le nourrir, il arrive à trouver de quoi gagner son pain, même dans la maison du cardinal qui voudrait le nourrir.
2: Mmh. Mais justement, est-ce que là, on est dans l'exemplarité? Est-ce que François, vous allez bondir, fait un peu de comédie parce qu'il veut, orchestrer une sorte de modèle qui après va être appliqué par les frères, ou est-ce qu'il y a, c'est vraiment,
0: il donne...
2: prend tout au pied de la lettre?
0: Alors François prend tout au pied de la lettre, mais vraiment tout. Toutes les demandes de Jésus dans les évangiles sont toutes prises à la lettre, et il le fait, sa seule façon de gouverner, c'est de donner l'exemple. Comme il ne veut pas être un père, il ne veut pas être un supérieur, il rechigne beaucoup à donner des commandements. Quand on vient le voir, sa première réponse, quand on lui demande, quand Gilles ou Léon viennent le voir pour lui demander « mais qu'est-ce que je dois faire ?», il dit « prie et entends ce que le Seigneur te dira ». Donc il veut même laisser les frères avoir leur propre vocation. Lui ne commande pas, sa seule façon de diriger, c'est de donner l'exemple. Donc il le fait très très sérieusement, et il le dit ça. On le voit, il le dit, et Léon qui vit avec lui l'observe et dit « nous qui avons été avec lui, nous avons vu qu'il faisait tout le temps comme ça ». Et lui disait bien « je ne corrige pas les frères, je ne peux pas les punir ni les corriger, la seule façon que je puisse faire, c'est de leur donner cet exemple. »
1: Oui. Alors, on ajoute, oui, quand on regarde de près les écrits de François, il y a un thème qui est très très fort, c'est chercher et mettre en pratique la volonté de Dieu. La volonté de Dieu, c'est vraiment fondamental. Et quand il dit de Dieu, c'est du Père. Oui. Et pour faire ça, on suit les traces du Christ, en ouvrant son cœur à l'Esprit Saint, et vous avez la Trinité.
2: Oui.
1: Et une chose importante pour prolonger ce qu'a dit Sylvain, c'est que l'ordre franciscain, François lui n'emploie jamais le mot ordo, ordre, pour désigner le groupe des frères mineurs. Il emploie fraternitas ou beaucoup religio, religion au sens de groupe de gens qui se sont consacrés à Dieu. Et il y a une évolution qui est nette dans les dernières années de la vie de François et qui se poursuivra pendant plusieurs décennies. Et François, ça c'est la frère Léon et les compagnons qui nous le montrent, n'est pas à l'aise avec cette évolution, en particulier le changement dans l'habitat. Les frères au départ vivaient dans des cabanes de branchage à l'extérieur des cités. Dès la fin des années 20 et dans les années 1230, ils seront à l'intérieur des villes, ils vont avoir des couvents pour pouvoir étudier, etc. Et face à cette évolution, François, sa manière à lui de rappeler l'esprit des premiers temps, c'est justement d'essayer d'être un modèle et un exemple pour eux. Ce qui correspond aussi assez bien à sa personnalité extravertie. Mais il va le faire au prix de son corps, de sa santé. Parce qu'il y a des moments, il aurait besoin d'avoir une tunique doublée et il le refusera en disant « il y a peut-être des frères quelque part qui ne peuvent pas se le permettre. Donc il faut que j'endure les mêmes tourments qu'eux. »
2: D'accord. Donc il y a quand même un côté « je suis gouverné par l'exemplarité ».
1: Ça. Ouais, tout à fait.
2: Ouais. Là, donc, on présentera vos livres tout à l'heure, mais ce qui m'a frappé dans votre livre, Sylvain Piron, c'est, qui s'appelle François et ses frères, c'est que, comme je le disais plaisamment en off, quand on a préparé cette émission, François, c'est une petite entreprise. C'est-à-dire, on a l'impression qu'il est indissociable de ses frères et que, finalement, la géographie qui en a fait... qu'il a finalement séparé de ses frères, manque quelque chose.
0: Absolument, absolument. C'est-à-dire qu'il y a vraiment cette tradition de le saint, et quand les historiens ont repris, c'était la vie d'un homme, un homme exceptionnel. Certes, il est exceptionnel, il a des qualités tout à fait uniques, mais il crée un groupe autour de lui, et il vit pour ce groupe. Il est au service de Dieu, au service de l'humanité en général, mais en particulier de ce groupe, il veut servir. Et, point important, il garde cette mentalité féodale de lien individuel. Donc François ne pense pas en termes d'institution, il se sent responsable de chacun des frères. Il y a un rêve très beau et très célèbre dans lequel il a rêvé, alors les rêves comptent beaucoup à l'époque, on auto-interprète ses rêves, et il a rêvé d'une petite poule noire qui avait trop de poussins et qui ne pouvait plus les couvrir de ses ailes. Il dit, c'est moi parce que je suis petit, je suis donc noir de peau, enfin il y avait un teint mat, et il faisait 1m55.
2: Et ils sont... Parce que vous le savez.
0: Ben oui, on a les restes.
1: On a son squelette.
0: On a le squelette, donc ça, malheureusement, on sait. Et il dit, ouais, il se désole de ne pas pouvoir lui-même s'occuper de chacun. Mais c'est ça, en fait, le seul lien individuel qu'il voudrait avoir avec chacun. Donc oui, c'est au cœur de sa démarche, et son désespoir, on va me dire ça, il y a un moment de... alors, François dit dépression,
1: oui.
0: Je n'ai pas le mot, mais il y a un moment de découragement presque quand il sent que les choses lui échappent. Que ça devient un ordre du fait d'un cardinal qui prend les choses en main, il y a trop de frères et il ne peut plus les connaître tous. Au début, c'est lui qui les accepte, qui les admet un par un. Et donc, c'est après le voyage en Orient, en Égypte, il ne peut plus diriger directement, il ne peut plus être celui qui accueille, et les choses se transforment, notamment le noviciat, je
1: ne sais pas si vous voulez
0: un petit peu, c'est un point crucial. Voilà. Donc, c'est la seule chose, c'est montrer l'exemple et vivre avec un petit groupe comme au début, dans les ermitages plutôt.
1: Oui, une chose importante, c'est François, au départ, ne cherche pas à créer un ordre religieux, ou même une... Il est rejoint par des frères, il les accepte comme des dons de Dieu. Et c'est aussi pourquoi on ne peut pas présenter François comme un réformateur de l'Église. Ce n'est pas du tout son projet, lui.
2: Oui.
1: Et effectivement, François, parce que c'est un marchand et qu'il a les pieds sur terre, et qu'il sait très bien ce que c'est que le pouvoir dans un groupe humain, il accepte dans les premiers temps que des éléments d'organisation. C'est quand François est à la tête des frères que vont être créées les provinces, la charge de ministre provincial. Auparavant, dès les tout premiers temps, un chapitre deux fois par an, puis... tous les ans, où les frères partagent leur expérience, mettent en commun et ébauchent ce qui, leur forme de vie, qui finira par devenir un long texte qui ne sera pas approuvé par Rome, mais qui servira de matrice pour la règle de 1223. Et effectivement, François est presque une figure tragique. À la fois, il veut garder l'esprit des premiers temps, sachant qu'il faut s'institutionnaliser, et c'est son grand combat.
2: Pourquoi il est aussi hostile à l'institutionnalisation? Il a trop peur des rapports de pouvoir?
1: Il n'est pas hostile, mais il voudrait garder l'esprit et les relations des premiers temps, et il sait que c'est dangereux, les relations de pouvoir.
0: Pour moi, c'est ça, oui. Au fond, il a créé quelque chose. Alors, on n'a pas raconté cet épisode célèbre qui est le voyage à Rome. Ce sont des pénitents de la ville d'Assise, mais avec une mission universelle. Donc, il leur donne envie, à François, le sentiment de devoir aller partout. Et donc ils vont à Rome demander cette autorisation. C'est ça l'autorisation demandée à Rome, c'est celle de pouvoir circuler en dehors de leur diocèse. En contrepartie, ils reçoivent la tonsure qu'ils n'ont pas demandée.
1: En 1209, donc un an après que François a été rejoint par des frères.
0: C'est ça, on est au tout début. Et François donc est obligé, s'il veut prêcher, il est obligé de devenir un clerc. Alors il refusera de devenir prêtre, c'est un point très important, il veut vraiment rester inférieur au prêtre, qui est vraiment le statut crucial dans cette Église, mais obligé de rentrer dans l'institution malgré tout, d'une certaine façon, et après le grand concile de Latran IV en 1215, qui veut réorganiser vraiment les choses, un cardinal, donc le cardinal d'Ostie, Hugues, qui deviendra le pape Grégoire IX, veut prendre en main les choses, essaye d'organiser, essaye d'imposer une règle déjà existante, comme l'a demandé le concile, et François proteste avec des mots célèbres en disant « Moi, je suis un nouveau fou de Dieu dans le monde et je ne suis pas là pour appliquer une règle déjà existante. Voilà. » Donc François se bat pour maintenir un projet évangélique, alors que l'Église voudrait organiser un ordre avec une mission pastorale. Et un ordre dans lequel on accueille des prédicateurs, des lettrés, des savants qui peuvent faire des bons sermons en latin, bien organisés, alors que François, François parle un mauvais latin. Quand il prêche, c'est certainement en vernaculaire, et en tapant du pied avec des gestes tout à fait désordonnés, et pas du tout de la façon sobre qu'on attend d'un prédicateur. Voilà. Donc il y a une transformation qui se fait, et François se bat jusqu'au bout pour maintenir la référence à l'Évangile, pour dire ce qui compte, c'est suivre l'Évangile dans son intégralité. Mm-hmm. Et ça, on va lui couper. Voilà.
2: Mais justement, est-ce que c'est un retour à l'Évangile ou un refus d'une forme d'institutionnalisation de l'Église ? Vous voyez ce que je veux dire ? Oui. Est-ce qu'il ne veut pas garder, au fond, une société un peu féodale, avec des rapports interpersonnels et pas cette espèce de structure ?
0: Oui, il y a ça, mais c'est dans le rapport entre Jésus et les apôtres, c'est de ce type-là. C'est, oui. Voilà, on veut créer un lien fraternel avec des personnes, on n'a pas encore dit, mais de tous milieux sociaux. Oui. Si on regarde les origines, Bernard le premier qui vient est un bourgeois qui peut vendre ses biens en 1208, et Gilles, une semaine après, n'a que son manteau à donner, donc c'est un pauvre. Voilà. Et après, il y a Ruffin qui est un noble, qui va rentrer un peu plus tard. Alors, on a tous les milieux sociaux qui sont représentés et qui sont égaux. Ça, c'est une chose complètement révolutionnaire dans ce temps. Mmh. Hein, si on pense aux cisterciens qui ont… les moines sont quasiment tous des nobles et les converts sont les paysans. Mmh. Voilà, il y a une distinction de classe énorme dans le mouvement cistercien. Chez les franciscains, l'idée, c'est que tout le monde est à égalité, ce qui pose parfois des petits soucis. Voilà.
1: Et ce qui fait le pouvoir d'attraction des frères mineurs, ce sera le nom qu'ils prendront, c'est la joie, je pense. Mmh. Sinon, il n'y aurait pas une telle diversité qui se retrouve dans ce mouvement. Mmh. Pour rebondir quand même sur ce qu'on disait, oui, François sait qu'il faut s'institutionnaliser, il voudrait ne pas perdre l'esprit des premiers temps, et le premier moment où François n'est probablement pas d'accord, tout en acceptant bon gré mal gré, c'est en septembre 1220, quand le pape, par une bulle, impose une année de noviciat. Mm-hmm. Et donc, c'est le début vraiment de la transformation de la fraternité mineure en ordre. Mm-hmm. Et une semaine plus tard, dans le chapitre extraordinaire, qui est convoqué, François renonce au pouvoir de gouvernement. On ne peut pas dire qu'il démissionne, la charge n'existe pas encore de ministre général, mais ce qui est passionnant, c'est qu'il renonce à cette charge-là, tout en disant quand même ce qu'il pense lors des chapitres, mais il va jouer à plein son autorité charismatique de fondateur, en cherchant à être un modèle et un exemple, et par ses écrits. Mm-hmm. Presque tous ses écrits datent d'après 1220, les six dernières années de sa vie. Mm-hmm.
2: C'est ça, vous avez prononcé le mot exact, c'est une autorité charismatique. Et il n'arrive pas à accepter ce qu'on appelle la routinisation, c'est-à-dire le fait qu'il y ait une autre…
1: Moi, j'emploie le mot charismatique.
0: Moi, j'évite, parce que c'est un mot…
2: Ça vient de Max Weber, donc c'est une…
0: Oui, il existait avant Weber, enfin, il a
2: Non, mais cette opposition, et qui effectivement date du 19e, enfin, début 20e, et qui peut-être ne s'adapte pas à ce que vous…
0: Mais chez François, c'est vivre au quotidien dans l'exception.
2: C'est ça.
0: Donc François est inspiré, il a des messages divins, et il voudrait être entouré de frères aussi inspirés que lui. Et il leur dit, mais voilà, faites ce que le Seigneur vous dictera.
2: Oui. Et donc il y en a qui ont, il y a personne.
0: Et quand il y a personne au téléphone, oui, c'est compliqué. Voilà, et donc beaucoup ont besoin d'en. Et même Gilles, qui est aussi un très grand inspiré, c'est très beau ce passage où Gilles, qui a fait le pèlerinage de Jérusalem, de Compostelle, et il dit, mais maintenant qu'est-ce que je dois faire? Et François dit, bah, fais ce que le Seigneur te dira. Et il revient 3 jours après en disant, dans cette libre obéissance, mon esprit ne trouve pas le repos. Donc c'est une obéissance dans laquelle François veut que les frères gardent une liberté. Voilà. Et ça, ces éléments très précis sont la cause de crise interne dans l'ordre franciscain. Parce qu'il y aura régulièrement, génération après génération, des frères qui auront cette envie de liberté, de garder
2: une jusqu'à
0: liberté.
2: Maintenant, enfin, je veux dire...
0: Oui, mais c'est-à-dire qu'il y a vraiment eu des crises qui ont scandé l'ordre franciscain, des mouvements qui ont été rejetés, dissidents, etc., ou simplement des sécessions entre différentes branches. Mais ça vient très, très généralement, c'est un retour à cette inspiration-là, à ce goût de la liberté.
1: – Tout à fait. Il y a c'est tenter un bon mot, on peut dire que si on cherche de la démocratie, il faut aller voir chez les dominicains. Les constitutions dominicaines sont admirables d'équilibre et de gouvernement démocratique. Si on veut de la liberté, il faut aller chez les franciscains. Et il y a un autre témoignage célèbre, c'est le souvenir d'un chroniqueur, un frère italien qui a participé à la fondation de l'ordre en Allemagne, Jourdain de Giano, qui raconte aussi des souvenirs antérieurs et le chapitre de 1221... chapitre des Nattes, c'est son surnom, et donc où on envoie des frères pour une deuxième mission en Allemagne, parce que la première en 1219 avait été un fiasco. Et bon, il y a un frère qui en fait cherche de manière assez douteuse à obtenir les noms et à rencontrer des frères qui vont être envoyés en se disant, si finissent martyrs, je pourrais dire que je les ai connus, ce qui est moyen comme motivation.
2: Oui, c'est clair.
1: Et donc il y a un frère qui dit, bah toi tu vas venir avec nous. Alors le frère paniqué qui dit, non je veux pas, puis je... donc il sait plus quoi faire et il va voir frère Élie qui est donc le successeur de François à la tête de la fraternité mineure, et lui dit qu'est-ce que je dois faire, et l'autre le renvoie à sa conscience et à son discernement. Voilà. Ce que Dieu t'inspire, fais-le.
0: Voilà.
1: Et comme il est coincé, finalement, il revient le voir et il dit, non, j'y arrive pas, c'est toi qui... Élie lui dit, tu vas en Allemagne. Mais la première chose, c'est, quelle est ton inspiration?
2: Et c'est impossible à gérer.
0: Ah, mais bien sûr.
1: Bien sûr, mais...
2: Ah, vous êtes d'accord quand même.
1: On est tout à fait d'accord.
0: C'est pour ça que...
1: Et ça marche quand même.
0: Oui. C'est-à-dire qu'il y a une institution, enfin moi c'est l'argument général de mon livre, c'est il y a certes une grosse institution qui se met en place à la demande de la papauté, des cardinaux, mais à l'intérieur de cet ordre, parce qu'il y a vraiment un ordre religieux, demeure une confrérie qui fonctionne sur les mêmes bases qu'au début. Voilà.
1: Voilà.
0: Et c'est souvent, c'est ça, les compagnons sont les témoins historiques, et il y a après des jeunes gens qui vont voir, parce qu'on n'a pas dit, mais tous ces gens rentrent très jeunes, ils vivent Gilles, Léon, etc. Ils rentrent très jeunes, ils ont à peine une vingtaine d'années, François a 25 ans au début, et eux, la plupart sont encore plus jeunes que lui. Et donc ils ont vécu très longtemps après François, et donc des jeunes frères au cours du XIIIe siècle vont voir les vieux compagnons pour demander des conseils, comment c'était, etc. Donc ils restent une source d'inspiration, et par leur témoignage écrit, ils donnent ce goût de ce que c'était au début, cette liberté-là, et c'est ça qui va attirer génération après génération des frères qui voudront refaire vivre la flamme. Donc certes, l'institution existe, mais elle n'a pas étouffé la flamme.
1: Ce qui explique aussi qu'au fil des siècles, certaines belles initiatives viennent de frères mineurs. Les premiers Monts de Piété...
2: Donc cette institution qui permet d'échanger des biens, enfin, ou des possessions contre de l'argent, des
1: voilà.
2: Prêts.
1: En tout cas d'obtenir des prêts pour des pauvres qui autrement ne pourraient pas en obtenir de banque. Ou alors je pense même au XXe siècle, un capucin que j'ai connu, frère Pierre, qui a créé l'association Pro Musicis, avec l'idée, la double idée de lancer des jeunes musiciens de talent qui autrement peineraient à percer, et grâce à un réseau de contacts de plus en plus fourni au fil des années, et en contrepartie, leur demander de faire des concerts de haut niveau dans des milieux défavorisés, des prisons, etc. Je crois que l'idée a été reprise par Athédée Carmonde, mais lui, il a eu cette idée-là encore bien avant.
2: Je vous propose qu'on fasse une seconde pause avec là aussi un texte phare, si j'ose dire, c'est le cas de le dire, c'est le cantique de Frère Soleil.
3: Loué sois-tu, mon Seigneur, par frère vent et par l'air, sois nuageux ou serein, et par tout temps, par lequel tu donnes à tes créatures la subsistance. Loué sois-tu, mon Seigneur, par sœur eau, laquelle est très utile et humble et précieuse et chaste. Loué sois-tu, mon Seigneur, par frère feu, par lequel tu nous éclaires la nuit, et lui est beau et joyeux et robuste et fort. Loué sois-tu, mon Seigneur, par sœur notre mère la terre, qui nous sustente et nous gouverne et donne des fruits variés, avec les fleurs colorées et l'herbe. Loué sois-tu, mon Seigneur, par ceux qui pardonnent pour l'amour de toi et qui supportent maladies et épreuves. Bienheureux ceux qui les supporteront en paix, car par toi, très haut, ils seront couronnés.
2: Voilà, vous êtes bien sur KTO. Nous parlons de François d'Assise en compagnie de Sylvain Piron, historien, et de François Delmas-Goyon, laïc franciscain de l'école franciscaine de Paris. Alors, Sylvain Piron, je vous ai entendu à un moment parler de l'Égypte, de la rencontre avec le sultan, etc. Mais on m'a dit, tout ça, c'est pas historique, il a jamais pu y aller.
0: Mais bien sûr, il y est allé, oui, c'est tout à fait documenté.
2: Alors là, c'est ma propre légende dorée que vous êtes en train de briser, là.
0: Il n'y a aucun doute à avoir, François voulait aller.
2: Donc il est allé en Afrique.
0: Alors, ce qui est faux, c'est François recherche le martyr. François ne cherchait pas le martyr, il voulait faire des pèlerinages. Il a essayé d'aller à Compostelle, il s'est épuisé en chemin. Il a voulu aller à Jérusalem, quand on pouvait y aller, son bateau est pris dans une tempête. Et quand la croisade, la cinquième croisade part, il en profite pour rejoindre la croisade, pas pour faire la guerre, mais pour vouloir convertir le sultan d'Égypte, puisque la croisade attaque une ville, assiège une ville en Égypte pour éventuellement l'échanger contre Jérusalem. Et les documents sont absolument formels, il y est allé. Non seulement il y est allé, mais ça a été un grand moment d'expansion de l'ordre parmi tous les clercs qui entourent la croisade, qui ont découvert ses frères. Donc c'est par là, c'est un des moments où des clercs de différentes régions d'Europe découvrent ses frères qui étaient seulement connus en Italie. Il a pu rencontrer le sultan, il a passé quelques jours. Ça s'est plutôt bien passé pour une raison simple, qui est que le sultan avait une population chrétienne importante et il savait ce qu'était un chrétien. Pour autant, il n'était pas prêt à se convertir pour des raisons politiques assez évidentes. Et François a dû proposer de traverser le feu pour montrer que sa foi était supérieure. Le sultan ne le dit peut-être pas, il est reparti avec des cadeaux, il est reparti malade. Et le voyage est terminé, en fait il a quitté Dabiat parce que ça se passait mal avec les croisés, qui ont pris la ville et qui se sont déchirés entre eux. Mais François, tombant malade, donc de malaria, maladie des yeux attrapée pendant le voyage, a dû rester au moins 6 mois à Saint-Jean d'Acre, malade. Et c'est là vraiment, à Saint-Jean d'Acre, où il a rencontré l'islam. Il a certainement, et l'islam et le judaïsme. Même hypothèse qu'il était soigné par un médecin juif de la communauté d'Acre, ce serait pas du tout invraisemblable de la maladie des yeux, puisque dans les documents qu'il écrit à son retour, il y a des choses qui sont inspirées de dévotions juives et chrétiennes, juives et musulmanes, pardon. L'appel à la prière, la récitation des noms de Dieu et pratiques juives, conserver les documents écrits qui contiennent les lettres avec lesquelles on écrit le nom de Dieu, qui est la Geniza, le fait très bien connue, François demande à ce qu'on fasse la même chose.
2: Donc ça, pas détruire.
0: Donc on a les preuves, il y a des témoignages de chroniqueurs, etc. Il n'y a aucun doute. Et ce voyage a été déterminant aussi dans la découverte de l'altérité. Et donc de la découverte de l'altérité aussi de toutes les créatures, et donc de l'amour de toutes les créatures qu'il proclame, qu'on a entendu dans le cantique de Frère Soleil.
1: En précisant simplement que si les traces documentaires sont nombreuses côté chrétien, du côté musulman, en revanche, on n'en a quasiment pas. Massignon croyait en avoir découvert une sur la tombe d'un théologien musulman, mais le chrétien concerné n'est probablement pas François.
2: Massignon, un orientaliste du XXe siècle. Alors, on ne reste malheureusement que quelques minutes. J'aimerais quand même que vous, en tant qu'historien, quel rapport vous portez sur les annexions qu'on fait un peu parfois de François d'Assise. Par exemple, François d'Assise père d'une forme d'anarcho, anti-économie, anti-tout, anti... Comment vous voyez ça ?
0: Alors, c'est peut-être pas les mots qu'on emploierait.
2: Oui, je sais, mais c'est pour vous.
0: Mais c'est vrai que l'idée de faire vivre des collectifs sans commandement, sans chef. Voilà, ça c'est un exemple franciscain. Si on veut suivre le modèle de François, c'est comment faire vivre une communauté dans laquelle personne ne dirige. Ça c'est une vraie question, et François donne des indications, des pistes. Le refus de l'argent, oui, on peut réfléchir aujourd'hui qu'est-ce que ça veut dire, essayer de vivre sans argent ou avec moins d'argent, ou en sortant des circuits commerciaux, en allant vers des circuits courts. Il y a 36 façons de s'inspirer des modèles de vie de François. Donc, il me semble très pertinent sur beaucoup de questions sur la paix.
2: L'écologie, perdre l'écologie.
1: Alors juste, pour rebondir sur ce que disait Sylvain, il y a un petit groupe d'écrits de François d'Assise qu'on appelle les admonitions, qui sont extraordinaires parce que c'est une critique de toutes les formes d'appropriation dans tous les domaines de la vie. Et c'est très précieux parce qu'on peut vivre franciscainement de plein de manières, y compris en détenant des biens, à condition de ne pas se considérer comme propriétaire et de ne pas les accaparer. Et il y a une instance critique très très forte chez François d'Assise de tous les comportements de la vie humaine. Alors, pour l'écologie, François... le mot est anachronique, mais il y a une fraternité universelle avec toutes les créatures qui est extraordinaire et qui est vraiment une source d'inspiration pour aujourd'hui.
0: Oui, et aussi pour les écologistes d'aujourd'hui, penser à François permet de réfléchir à la dimension spirituelle de l'écologie qui ne peut pas, à mon avis, être une question purement technique. Ce n'est pas juste en coupant telle et telle source d'énergie qu'on va résoudre quoi que ce soit. C'est en se sentant faire partie d'un tout qui est plus grand que nous, qu'on le considère comme une création avec un créateur ou simplement comme la globalité du système Terre. Voilà. Mais cette dimension spirituelle-là, elle est vitale et François permet de la rendre très sensible. Donc il y a quelque chose chez lui dans la non-appropriation qui est bouleversante quand François donne comme conseil pour faire un jardin de ne pas tout cultiver, de laisser une partie sauvage pour que les fleurs puissent fleurir, parce qu'elles aussi ont le droit à fleurir. Voilà.
2: Ça, c'est des considérations.
0: Voilà. Là, on est complètement dans de la permaculture, des choses vraiment très pratiques. Ouais. Quand on coupe du bois, c'est couper une branche sans couper tout l'arbre. Voilà. Ouais. Il y a des choses de respect de tous les êtres qui sont vraiment très forts, je pense. Alors, ce n'est pas des solutions écologiques radicales pour aujourd'hui, mais en tout cas, c'est des sources de réflexion qui sont très riches.
1: Et puis une attitude à avoir, l'attitude fraternelle, c'est fondamental. La désappropriation, la pauvre, tout ça, ça converge pour vivre la fraternité.
2: Et alors peut-être plus compliqué, c'est un peu plus théologique, mais cette désignation qu'on a attribuée à François, François l'autre Christ, Alter Christus.
0: Ah oui, ça c'est venu après coup, bien sûr. Lui-même ne s'est jamais considéré, lui-même se considère comme un disciple, voulant être le meilleur disciple, mais effectivement, les marques de la passion se sont inscrites dans son corps. Il a voulu les cacher, ça a été révélé après son décès, les stigmates, par frère Élie, et à partir de là, on a dit oui, là, il a tellement bien imité qu'il y a eu un sceau qui a marqué dans son corps qu'il avait vécu exactement comme Jésus, et élaboration théologique, c'était un autre Christ, et qui a conduit aussi des auteurs franciscains, des penseurs franciscains au milieu, fin XIIIe siècle, à penser que François ouvre une nouvelle époque dans l'histoire de l'Église. Puisque dans les schémas de Joachim de Fiore qui attendait un âge de l'esprit, François a ouvert l'âge de l'esprit, après l'âge du Père, l'âge du Fils, vient l'âge de l'esprit. C'est vrai qu'il y a quelque chose d'assez extraordinaire, et avec une certitude chez certains que François a pris la troisième place dans la hiérarchie céleste, la place laissée vacante par Lucifer, donc il y a Jésus homme, sa mère et François. Voilà. Il y a un degré de vénération un petit peu exagéré.
1: Oui, puis il y a une récupération du fondateur par l'ordre franciscain pour se prévaloir d'une supériorité sur les autres, ce qui n'a rien de franciscain.
2: Très bien, alors on va s'arrêter là-dessus, les franciscains apprécieront. Sylvain Piron, vous venez de faire paraître François et ses frères aux éditions de La Tempête. Qu'est-ce que vous avez voulu montrer dans ce livre ?
0: Mais précisément tout ce que nous avons dit aujourd'hui, c'est-à-dire le fait que François n'est pas seul et qu'il y a cette communauté autour de lui et qui a maintenu le message, donc c'est vraiment ça, et de montrer aussi que si on rentre dans le détail, donc c'est vraiment une biographie extrêmement pointue qui rentre dans tous les détails, mais avec une narration facile à suivre. Plus on rentre dans le détail, mieux on comprend la vie de François et le sens du message. Donc,
2: François et ses frères aux éditions de La Tempête. La Tempête, ça c'est bien trouvé. François Delmas-Goyon, vous avez deux livres. François d'Assise au fil des sources. Donc là, c'est plutôt des sources. Vous présentez les sources.
1: 24 textes des sources franciscaines, y compris des écrits de François que j'ai commentés, situés et commentés.
2: Au CERF, dans la collection des sources franciscaines. Et puis, le frère de toute créature.
1: C'est à l'époque où j'enseignais au Bernardin.
2: C'est dans, d'ailleurs, Paroles et silences, Collège des Bernardins.
1: Voilà. On m'avait demandé d'écrire une biographie de François. Alors, j'ai produit ce texte. Et je crois vraiment que la fraternité, c'est le mot ultime de la spiritualité franciscaine.
2: C'est mieux que de terminer par... Merci vraiment à tous les deux. Merci de nous avoir suivis. 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On se retrouve la semaine prochaine.

0: Bonjour à tous, bienvenue sur Fidélité Mayenne. Nous sommes heureux de partager avec vous notre premier chapelet du rosaire. Ce matin, nous méditerons les mystères lumineux. Au nom du Père, et du Fils, et du Saint-Esprit. Amen. Je crois en Dieu, le Père Tout-Puissant, Créateur du ciel et de la terre, et en Jésus-Christ, son Fils unique, notre Seigneur, qui a été conçu du Saint-Esprit, est né de la Vierge Marie, a souffert sous Ponce Pilate, a été crucifié, est mort et a été enseveli, est descendu aux enfers. Le troisième jour est ressuscité des morts, est monté aux cieux, est assis à la droite de Dieu, le Père Tout-Puissant, d'où il viendra juger les vivants et les morts.
1: Je crois en l'Esprit Saint, à la Sainte

0: Amen.
1: Notre Père qui es aux cieux, que ton nom soit sanctifié, que ton règne vienne, que ta volonté soit faite sur la terre comme au ciel.
2: Donne-nous aujourd'hui.

0: mais délivre-nous du mal. Amen.
1: Je vous salue Marie, pleine de grâce. Le Seigneur est avec vous. Vous êtes bénie entre toutes les femmes et Jésus, le fruit de vos entrailles, est béni.
0: Sainte Marie, Mère de Dieu, priez pour nous pauvres pécheurs, maintenant et à l'heure de notre mort. Amen.
1: Je vous salue Marie, pleine de grâce. Le Seigneur est avec vous. Vous êtes bénie entre toutes les femmes et Jésus, le fruit de vos entrailles, est béni.
0: Sainte Marie, Mère de Dieu, priez pour nous pauvres pécheurs, maintenant et à l'heure de notre mort. Amen.
1: Je vous salue Marie, pleine de grâce. Le Seigneur est avec vous. Vous êtes bénie entre toutes les femmes et Jésus, le fruit de vos entrailles, est béni.
0: Sainte Marie, Mère de Dieu, priez pour nous pauvres pécheurs, maintenant et à l'heure de la notre mort. Amen.
1: Gloire au Père, au Fils et à l'Esprit Saint.
0: Comme il était au commencement, maintenant et toujours. Et dans

0: confions à Marie toutes les intentions de nos auditeurs. Confions tous nos malades, pour les chrétiens d'Orient, pour celles et ceux qui commencent des traitements très lourds, celles et ceux qui ont des problèmes financiers, pour les personnes qui sont isolées dans les hôpitaux, maisons de retraite, les prisons, toutes les personnes à la recherche d'un emploi, pour toutes les personnes qui ont des soucis dans les familles, que Marie intercède pour ces familles. Vierge Immaculée, nous vous confions tous les malades, les pécheurs, les mourants et les âmes du purgatoire. Soutenez de votre amour de mère toutes les familles dans la souffrance, les personnes qui seront inhumées aujourd'hui et celles qui vont rejoindre le Père. Nous vous confions notre Saint-Père François, notre évêque Thierry Scherrer, tous nos prêtres, nos diacres, et nous vous remercions, Vierge Marie, pour toutes les grâces que vous avez la bonté de nous accorder.
1: Premier mystère lumineux, le baptême de Jésus au Jourdain. Le baptême au Jourdain est avant tout un mystère de lumière. En ce lieu, alors que le Christ

0: Et ne nous laisse pas entrer en tentation, mais délivre-nous du mal. Amen.
1: Je vous salue Marie, pleine de grâce. Le Seigneur est avec vous. Vous êtes bénie entre toutes les femmes, et Jésus, le fruit de vos entrailles, est béni.
0: Sainte Marie, Mère de Dieu, priez pour nous pauvres pécheurs, maintenant et à l'heure de notre mort. Amen.
1: Je vous salue Marie, pleine de grâce, le Seigneur est avec vous. Vous êtes bénie entre toutes les femmes, et Jésus, le fruit de vos entrailles, est béni.
0: Sainte Marie, Mère de Dieu, priez pour nous pauvres pécheurs, maintenant et à l'heure de notre mort. Amen.
1: Je vous salue, Marie, pleine de grâce, le Seigneur est avec vous. Vous êtes bénie entre toutes les femmes, et Jésus, le fruit de vos entrailles, est béni.
0: Sainte Marie, Mère de Dieu, priez pour nous pauvres pécheurs, maintenant et à l'heure de notre mort. Amen.
1: Je vous salue, Marie, pleine de grâce. Le Seigneur est avec vous. Vous êtes bénie entre toutes les femmes, et Jésus, le fruit de vos entrailles, est béni.
0: Sainte Marie, Mère de Dieu, priez pour nous pauvres pécheurs, maintenant et à l'heure de notre mort. Amen.
1: Je vous salue, Marie, pleine de grâce. Le Seigneur est avec vous. Vous êtes bénie entre toutes les femmes, et Jésus, le fruit de vos entrailles, est béni.
0: Sainte Marie, Mère de Dieu, priez pour nous pauvres pécheurs, maintenant et à l'heure de notre mort. Amen.
1: Je vous salue, Marie, pleine de grâce. Le Seigneur est avec vous. Vous êtes bénie entre toutes les femmes, et Jésus, le fruit de vos entrailles, est béni.
0: Sainte Marie, Mère de Dieu, priez pour nous pauvres pécheurs, maintenant et à l'heure de notre mort. Amen.
1: Je vous salue, Marie, pleine de grâce. Le Seigneur est avec vous. Vous êtes bénie entre toutes les femmes, et Jésus, le fruit de vos entrailles, est béni.
0: Sainte Marie, Mère de Dieu, priez pour nous pauvres pécheurs, maintenant et à l'heure de notre mort. Amen.
1: Je vous salue, Marie, pleine de grâce. Le Seigneur est avec vous. Vous êtes bénie entre toutes les femmes, et Jésus, le fruit de vos entrailles, est béni.
0: Sainte Marie, Mère de Dieu, priez pour nous pauvres pécheurs, maintenant et à l'heure de notre mort. Amen.
1: Je vous salue, Marie, pleine de grâce. Le Seigneur est avec vous. Vous êtes bénie entre toutes les femmes, et Jésus, le fruit de vos entrailles, est béni.
0: Sainte Marie, Mère de Dieu, priez pour nous pauvres pécheurs, maintenant et à l'heure de notre mort. Amen.
1: Je vous salue, Marie, pleine de grâce. Le Seigneur est avec vous. Vous êtes bénie entre toutes les femmes, et Jésus, le fruit de vos entrailles, est béni.
0: Sainte Marie, Mère de Dieu, priez pour nous pauvres pécheurs, maintenant et à l'heure de notre mort. Amen.
1: Gloire au Père, et au Fils, et au Saint-Esprit.
0: Comme il était au commencement, maintenant et toujours, et dans les siècles des siècles. Amen.
1: Deuxième mystère lumineux, Jésus se révèle aux noces de Cana. Le début des signes à Cana est un mystère de lumière au moment où le Christ, changeant l'eau en vin, ouvre le cœur des disciples à la foi grâce à l'intervention de Marie, la première des croyantes.
2: Notre Père, qui es aux cieux, que ton nom soit sanctifié, que ton règne vienne, que ta volonté soit faite sur la terre comme au ciel.
0: Donne-nous aujourd'hui notre pain de ce jour. Pardonne-nous nos offenses, comme nous pardonnons aussi à ceux qui nous ont offensés. Et ne nous laisse pas entrer en tentation, mais délivre-nous du mal. Amen.
2: Je vous salue Marie, pleine de grâce. Le Seigneur est avec vous. Vous êtes bénie entre toutes les femmes. Et Jésus, le fruit de vos entrailles, est béni.
0: Sainte Marie, Mère de Dieu, priez pour nous pauvres pécheurs, maintenant et à l'heure de notre mort. Amen.
2: Je vous salue Marie, pleine de grâce. Le Seigneur est avec vous. Vous êtes bénie entre toutes les femmes. Et Jésus, le fruit de vos entrailles, est béni.
0: Sainte Marie, Mère de Dieu, priez pour nous pauvres
3: pécheurs, maintenant et à l'heure de notre mort. Amen.
2: Je vous salue Marie, pleine de grâce, le Seigneur est avec vous. Vous êtes bénie entre

0: toutes les femmes, et Jésus, le fruit de vos entrailles, est béni.
1: Sainte Marie, Mère de Dieu, priez pour nous pauvres pécheurs, maintenant et à l'heure de notre mort. Amen.
0: Je vous salue Marie, pleine de grâce, le Seigneur est avec vous. Vous êtes bénie entre toutes les femmes, et Jésus, le fruit de vos entrailles, est béni.
1: Sainte Marie, Mère de Dieu, priez pour nous pauvres pécheurs, maintenant et à l'heure de notre mort. Amen.
0: Je vous salue Marie, pleine de grâce, le Seigneur est avec vous. Vous êtes bénie entre toutes les femmes, et Jésus, le fruit de vos entrailles, est béni.
1: Sainte Marie, Mère de Dieu, priez pour nous pauvres pécheurs, maintenant et à l'heure de notre mort. Amen.
0: Je vous salue Marie, pleine de grâce, le Seigneur est avec vous. Vous êtes bénie entre toutes les femmes, et Jésus, le fruit de vos entrailles, est béni.
1: Sainte Marie, Mère de Dieu, priez pour nous pauvres pécheurs, maintenant et à l'heure de notre mort. Amen.
0: Je vous salue Marie, pleine de grâce, le Seigneur est avec vous. Vous êtes bénie entre toutes les femmes, et Jésus, le fruit de vos entrailles, est béni.
1: Sainte Marie, Mère de Dieu, priez pour nous pauvres pécheurs, maintenant et à l'heure de notre mort. Amen.
0: Je vous salue Marie, pleine de grâce, le Seigneur est avec vous. Vous êtes bénie entre toutes les femmes, et Jésus, le fruit de vos entrailles, est béni.
1: Sainte Marie, Mère de Dieu, priez pour nous pauvres pécheurs, maintenant et à l'heure de notre mort. Amen.
0: Je vous salue Marie, pleine de grâce, le Seigneur est avec vous. Vous êtes bénie entre toutes les femmes, et Jésus, le fruit de vos entrailles, est béni.
1: Sainte Marie, Mère de Dieu, priez pour nous pauvres pécheurs, maintenant et à l'heure de notre mort. Amen.
0: Je vous salue Marie, pleine de grâce. Le Seigneur est avec vous. Vous êtes bénie entre toutes les femmes. Et Jésus, le fruit de vos entrailles, est béni.
1: Sainte Marie, Mère de Dieu, priez pour nous pauvres pécheurs, maintenant et à l'heure de notre mort. Amen.
0: Gloire au Père, au Fils et au Saint-Esprit.
2: Comme il était au commencement, maintenant et toujours, et dans les siècles des siècles. Amen.

0: Troisième mystère lumineux, annonce du royaume de Dieu. C'est aussi un mystère de lumière que la prédication par laquelle Jésus annonce l'avènement du royaume de Dieu et invite à la conversion, remettant les péchés de ceux qui s'approchent de lui avec une foi humble. Ce mystère de miséricorde qu'il a commencé, il le poursuivra jusqu'à la fin des temps, principalement à travers le sacrement de la réconciliation confié à son Église.
1: Notre Père, qui es aux cieux, que ton nom soit sanctifié, que ton règne vienne, que ta volonté soit faite sur la terre comme au ciel.
2: Donne-nous aujourd'hui notre pain de ce jour. Pardonne-nous nos offenses, comme nous pardonnons aussi à ceux qui nous ont offensés. Et ne nous laisse pas entrer en tentation, mais délivre-nous du mal.
1: Amen. Je vous salue, Marie, pleine de grâce. Le Seigneur est avec vous. Vous êtes bénie entre toutes les femmes. Et Jésus, le fruit de vos entrailles, est béni.
2: Sainte Marie, Mère de Dieu, priez pour nous pauvres pécheurs, maintenant et à l'heure de notre mort. Amen.
1: Je vous salue, Marie, pleine de grâce. Le Seigneur est avec vous. Vous êtes bénie entre toutes les femmes. Et Jésus, le fruit de vos entrailles, est béni.
2: Sainte Marie, Mère de Dieu, priez pour nous pauvres pécheurs, maintenant et à l'heure de notre mort. Amen.
1: Je vous salue, Marie, pleine de grâce. Le Seigneur est avec vous. Vous êtes bénie entre toutes les femmes. Et Jésus, le fruit de vos entrailles, est béni.
2: Sainte Marie, Mère de Dieu, priez pour nous pauvres pécheurs, maintenant et à l'heure de notre mort. Amen.
1: Je vous salue, Marie, pleine de grâce. Le Seigneur est avec vous. Vous êtes bénie entre toutes les femmes. Et Jésus, le fruit de vos entrailles, est béni.
2: Sainte Marie, Mère de Dieu, priez pour nous pauvres pécheurs, maintenant et à l'heure de notre mort. Amen.
1: Je vous salue, Marie, pleine de grâce. Le Seigneur est avec vous. Vous êtes bénie entre toutes les femmes. Et Jésus, le fruit de vos entrailles, est béni.
2: Sainte Marie, Mère de Dieu, priez pour nous pauvres pécheurs, maintenant et à l'heure de notre mort. Amen.
1: Je vous salue, Marie, pleine de grâce. Le Seigneur est avec vous. Vous êtes bénie entre toutes les femmes. Et Jésus, le fruit de vos entrailles, est béni.
2: Sainte Marie, Mère de Dieu, priez pour nous pauvres pécheurs, maintenant et à l'heure de notre mort. Amen.
1: Je vous salue, Marie, pleine de grâce. Le Seigneur est avec vous. Vous êtes bénie entre toutes les femmes. Et Jésus, le fruit de vos entrailles, est béni.
2: Sainte Marie, Mère de Dieu, priez pour nous pauvres pécheurs, maintenant et à l'heure de notre mort. Amen.
1: Je vous salue, Marie, pleine de grâce. Le Seigneur est avec vous. Vous êtes bénie entre toutes les femmes. Et Jésus, le fruit de vos entrailles, est béni.
2: Sainte Marie, Mère de Dieu, priez pour nous pauvres pécheurs, maintenant et à l'heure de notre mort. Amen.
1: Je vous salue, Marie, pleine de grâce. Le Seigneur est avec vous. Vous êtes bénie entre toutes les femmes. Et Jésus, le fruit de vos entrailles, est béni.
2: Sainte Marie, Mère de Dieu, priez pour nous pauvres pécheurs, maintenant et à l'heure de notre mort. Amen.
1: Je vous salue, Marie, pleine de grâce. Le Seigneur est avec vous. Vous êtes bénie entre toutes les femmes. Et Jésus, le fruit de vos entrailles, est béni.
2: Sainte Marie, Mère de Dieu, priez pour nous pauvres pécheurs, maintenant et à l'heure de notre mort. Amen.
1: Gloire au Père, au Fils et au Saint-Esprit,
2: comme il était au commencement, maintenant et toujours, dans les siècles des siècles. Amen.
0: Quatrième mystère lumineux, la transfiguration. La transfiguration est le mystère de lumière par excellence. Selon la tradition, elle survint sur le mont Tabor. La gloire de la divinité resplendit sur le visage du Christ, tandis que, aux apôtres en extase, le Père le donne à reconnaître pour qu'il l'écoute et qu'il se prépare à vivre avec lui le moment douloureux de la passion, afin de parvenir avec lui à la joie de la résurrection et à une vie transfigurée par l'Esprit Saint.
3: Notre Père qui es aux cieux, que ton nom soit sanctifié, que ton règne vienne, que ta volonté soit faite sur la terre comme au ciel.
2: Donne-nous aujourd'hui.

0: tentation, mais délivre-nous du mal. Amen.
1: Je vous salue Marie, pleine de grâce, le Seigneur est avec vous. Vous êtes bénie entre toutes les femmes, et Jésus, le fruit de vos entrailles, est béni.
0: Sainte Marie, Mère de Dieu, priez pour nous pauvres pécheurs, maintenant et à l'heure de notre mort. Amen.
1: Je vous salue Marie, pleine de grâce, le Seigneur est avec vous. Vous êtes bénie entre toutes les femmes, et Jésus, le fruit de vos entrailles, est béni.
0: Sainte Marie, Mère de Dieu, priez pour nous pauvres pécheurs, maintenant et à l'heure de notre mort. Amen.
1: Je vous salue, Marie, pleine de grâce, le Seigneur est avec vous. Vous êtes bénie entre toutes les femmes, et Jésus, le fruit de vos entrailles, est béni.
0: Sainte Marie, Mère de Dieu, priez pour nous pauvres pécheurs, maintenant et à l'heure de notre mort. Amen.
1: Je vous salue, Marie, pleine de grâce, le Seigneur est avec vous. Vous êtes bénie entre toutes les femmes, et Jésus, le fruit de vos entrailles, est béni.
0: Sainte Marie, Mère de Dieu, priez pour nous pauvres pécheurs, maintenant et à l'heure de notre mort. Amen.
1: Je vous salue, Marie, pleine de grâce, le Seigneur est avec vous. Vous êtes bénie entre toutes les femmes, et Jésus, le fruit de vos entrailles, est béni.
0: Sainte Marie, Mère de Dieu, priez pour nous pauvres pécheurs, maintenant et à l'heure de notre mort. Amen.
1: Je vous salue, Marie, pleine de grâce, le Seigneur est avec vous. Vous êtes bénie entre toutes les femmes, et Jésus, le fruit de vos entrailles, est béni.
0: Sainte Marie, Mère de Dieu, priez pour nous pauvres pécheurs, maintenant et à l'heure de notre mort. Amen.
1: Je vous salue, Marie, pleine de grâce, le Seigneur est avec vous. Vous êtes bénie entre toutes les femmes, et Jésus, le fruit de vos entrailles, est béni.
0: Sainte Marie, Mère de Dieu, priez pour nous pauvres pécheurs, maintenant et à l'heure de notre mort. Amen.
1: Je vous salue, Marie, pleine de grâce, le Seigneur est avec vous. Vous êtes bénie entre toutes les femmes, et Jésus, le fruit de vos entrailles, est béni.
0: Sainte Marie, Mère de Dieu, priez pour nous pauvres pécheurs, maintenant et à l'heure de notre mort. Amen.
1: Je vous salue, Marie, pleine de grâce, le Seigneur est avec vous. Vous êtes bénie entre toutes les femmes, et Jésus, le fruit de vos entrailles, est béni.
0: Sainte Marie, Mère de Dieu, priez pour nous pauvres pécheurs, maintenant et à l'heure de notre mort. Amen.
1: Je vous salue, Marie, pleine de grâce, le Seigneur est avec vous. Vous êtes bénie entre toutes les femmes, et Jésus, le fruit de vos entrailles, est béni.
0: Sainte Marie, Mère de Dieu, priez pour nous pauvres pécheurs, maintenant et à l'heure de notre mort. Amen.
1: Gloire soit au Père, au Fils et au Saint-Esprit,
0: comme il était au commencement, maintenant et toujours, et dans les siècles des siècles.

0: mystère lumineux, l'institution de l'Eucharistie. C'est un mystère que l'institution de l'Eucharistie, dans laquelle le Christ se fait nourriture par son corps et par son sang, sous les signes du pain et du vin, donnant jusqu'au bout le témoignage de son amour pour l'humanité, pour le salut de laquelle il s'offre en sacrifice.
1: Notre Père qui es aux cieux, que ton nom soit sanctifié, que ton règne vienne, que ta volonté soit faite sur la terre comme au ciel.
2: Donne-nous aujourd'hui notre pain de ce jour. Pardonne-nous nos offenses, comme nous pardonnons aussi à ceux qui nous ont offensés. Et ne nous laisse pas entrer en tentation, mais délivre-nous du mal. Amen.
1: Je vous salue Marie, pleine de grâce. Le Seigneur est avec vous. Vous êtes bénie entre toutes les femmes, et Jésus, le fruit de vos entrailles, est béni.
2: Sainte Marie, Mère de Dieu, priez pour nous pauvres pécheurs, maintenant et à l'heure de notre mort. Amen.
1: Je vous salue Marie, pleine de grâce. Le Seigneur est avec vous. Vous êtes bénie entre toutes les femmes, et Jésus, le fruit de vos entrailles, est béni.
2: Sainte Marie, Mère de Dieu, priez pour nous pauvres pécheurs, maintenant et à l'heure de notre mort. Amen.
1: Je vous salue Marie, pleine de grâce, le Seigneur est avec vous. Vous êtes bénie entre toutes les femmes, et Jésus, le fruit de vos entrailles, est béni.
2: Sainte Marie, Mère de Dieu, priez pour nous pauvres pécheurs, maintenant et à l'heure de notre mort. Amen.
1: Je vous salue Marie, pleine de grâce, le Seigneur est avec vous. Vous êtes bénie entre toutes les femmes, et Jésus, le fruit de vos entrailles, est béni.
2: Sainte Marie, Mère de Dieu, priez pour nous pauvres pécheurs, maintenant et à l'heure de notre mort. Amen.
1: Je vous salue Marie, pleine de grâce, le Seigneur est avec vous. Vous êtes bénie entre toutes les femmes, et Jésus, le fruit de vos entrailles, est béni.
2: Sainte Marie, Mère de Dieu, priez pour nous pauvres pécheurs, maintenant et à l'heure de notre mort. Amen.
1: Je vous salue Marie, pleine de grâce, le Seigneur est avec vous. Vous êtes bénie entre toutes les femmes, et Jésus, le fruit de vos entrailles, est béni.
2: Sainte Marie, Mère de Dieu, priez pour nous pauvres pécheurs, maintenant et à l'heure de notre mort. Amen.
1: Je vous salue Marie, pleine de grâce, le Seigneur est avec vous. Vous êtes bénie entre toutes les femmes, et Jésus, le fruit de vos entrailles, est béni.
2: Sainte Marie, Mère de Dieu, priez pour nous pauvres pécheurs, maintenant et à l'heure de notre mort. Amen.
1: Je vous salue Marie, pleine de grâce, le Seigneur est avec vous. Vous êtes bénie entre toutes les femmes, et Jésus, le fruit de vos entrailles, est béni.
2: Sainte Marie, Mère de Dieu, priez pour nous pauvres pécheurs, maintenant et à l'heure de notre mort. Amen.
1: Je vous salue Marie, pleine de grâce, le Seigneur est avec vous. Vous êtes bénie entre toutes les femmes, et Jésus, le fruit de vos entrailles, est béni.
2: Sainte Marie, Mère de Dieu, priez pour nous pauvres pécheurs, maintenant et à l'heure de notre mort. Amen.
1: Je vous salue Marie, pleine de grâce, le Seigneur est avec vous. Vous êtes bénie entre toutes les femmes, et Jésus, le fruit de vos entrailles, est béni.
2: Sainte Marie, Mère de Dieu, priez pour nos pauvres pécheurs, maintenant et à l'heure de notre mort. Amen.
1: Gloire au Père, au Fils et au Saint-Esprit,
2: comme il était au commencement, maintenant et toujours, dans les siècles des siècles. Amen.
3: Prions Notre-Dame de Lourdes avec les mots de Sainte Bernadette. Que mon âme était heureuse, ô bonne mère, quand j'avais le bonheur de vous contempler, que j'aime à me rappeler ces doux moments passés sous vos yeux pleins de bonté et de miséricorde pour nous. Oui, tendre mère, vous vous êtes abaissée jusqu'à terre pour apparaître à une faible enfant et lui communiquer certaines choses, malgré sa grande indignité. Aussi, quel sujet d'humilité n'a-t-elle pas, vous la reine du ciel et de la terre ? Avez bien voulu vous servir de ce qu'il y avait de plus faible selon le monde. Ô Marie, donnez à celle qui ose se dire votre enfant cette précieuse vertu d'humilité. Faites, ô tendre mère, que votre enfant vous imite en tout et pour tout, en un mot, que je sois une enfant selon votre cœur et celui de votre cher fils. Amen. Cœur sacré de Jésus,
4: confiance en vous.
3: Saint Joseph,
5: priez pour nous.
3: Notre-Dame de fidélité et Notre-Dame de Pomain,
5: priez pour nous, pour l'Église, pour la France et pour le monde.
3: Nos saints anges gardiens,
5: veillez sur nous.
3: Au nom du Père et du Fils et du Saint-Esprit. Amen. Toute notre équipe vous remercie de vous être associée à notre premier chapelet. Nous vous souhaitons une bonne journée et une bonne écoute sur Radio Fidélité.

0: Seigneur, tout est soumis à ta volonté. Personne ne peut s'opposer à toi, car c'est toi qui as fait le ciel et la terre, et toutes les merveilles qui sont sous le ciel. Tu es le Seigneur de l'univers.
1: Au nom du Père, et du Fils, et du Saint-Esprit,
2: amen.

Frères et sœurs, préparons-nous à célébrer le mystère de l'Eucharistie en nous faisant mendiants de l'Esprit Saint qui nous établit en vérité, en reconnaissant que nous avons péché.

0: En pitié de nous, Seigneur.
1: Nous avons péché contre toi.
0: Montre-nous, Seigneur, ta miséricorde.
1: Et donne-nous ton salut.
0: Que Dieu Tout-Puissant nous fasse miséricorde, qu'il nous pardonne nos péchés et nous conduise à la vie éternelle.
1: Amen.

0: Lecture de la lettre de Saint Paul, apôtre aux Galates. Galates stupides, qui donc vous a ensorcelé? À vos yeux, pourtant, Jésus-Christ a été présenté crucifié. Je n'ai qu'une question à vous poser. L'Esprit Saint, l'avez-vous reçu pour avoir pratiqué la loi ou pour avoir écouté le message de la foi? Comment pouvez-vous être aussi fou après avoir commencé par l'Esprit? Allez-vous maintenant finir par la chair? Auriez-vous vécu de si grandes choses en vain, si encore ce n'était qu'en vain? Celui qui vous fait don de l'Esprit, qui réalise les miracles parmi vous, le fait-il parce que vous pratiquez la loi ou parce que vous écoutez le message de la foi? Parole du Seigneur.
1: Nous rendons grâce à Dieu.

Il a fait surgir la force qui nous sauve dans la maison de David, son serviteur, comme il avait dit par la bouche des saints, par ses prophètes depuis les temps anciens.

Salut qui nous arrache à l'ennemi, à la main de tous nos oppresseurs. Amour qu'il montre envers nos pères, mémoire de son alliance sainte.

serment juré à notre père Abraham de nous rendre sans crainte, afin que, délivrés de la main des ennemis, nous le servions dans la justice et la sainteté en sa présence tout au long de nos jours.

En ce temps-là, Jésus disait à ses disciples, « Imaginez que l'un de vous ait un ami et aille le trouver au milieu de la nuit pour lui demander, « Mon ami, prête-moi trois pains, car un de mes amis est arrivé de voyage chez moi et je n'ai rien à lui offrir. » Et si, de l'intérieur, l'autre lui répond, « Ne viens pas m'importuner, la porte est déjà fermée, mes enfants et moi, nous sommes couchés. Je ne puis pas me lever pour te donner quelque chose. Eh bien, je vous le dis, même s'il ne se lève pas pour donner par amitié, il se lèvera à cause du sans-gêne de cet ami et il lui donnera tout ce qu'il lui faut. Moi, je vous dis, demandez, on vous donnera. Cherchez, vous trouverez. Frappez, on vous ouvrira. En effet, quiconque demande reçoit. Qui cherche, trouve. À qui frappe, on ouvrira. Quel père parmi vous, quand son fils lui demande un poisson, lui donnera un serpent au lieu du poisson? On lui donnera un scorpion quand il demande un œuf? Si donc vous, qui êtes mauvais, vous savez donner de bonnes choses à vos enfants, combien plus le Père du ciel donnera-t-il l'Esprit Saint à ceux qui le lui demandent?

Chrétiens stupides, vous donc qui êtes mauvais, pas très encourageant tout ça. Mais l'Écriture et l'Esprit Saint est toujours là pour nous déstabiliser, pour que nous ne comptions pas sur la faiblesse de nos forces, cette chair, cette loi dont nous parle saint Paul, mais plutôt de s'appuyer sur la grâce de la foi, c'est-à-dire l'Esprit Saint qui travaille en nous. Il s'agit de faire confiance à l'Esprit Saint. Vérifions si nous appelons souvent l'Esprit Saint ou si c'est le parent pauvre des personnes divines dans notre prière, dans notre vie. Ces deux textes nous parlent abondamment de ce don de l'Esprit Saint. Saint Paul dit qu'il réalise des miracles parmi vous. Savons-nous reconnaître ces miracles de l'Esprit Saint dans nos pauvres vies? C'est le but de cette relecture de notre journée. C'est le but de lui confier notre journée au début. Et saint Paul d'interpeller les Galates, après avoir commencé par l'esprit, allez-vous maintenant finir par la chair? Sur qui comptez-vous? Et Jésus, dans une improbable parabole, nous invite à persévérer dans cette demande de l'Esprit Saint. Vous donc qui êtes mauvais, vous savez donner de bonnes choses à vos enfants. Combien plus l'Esprit Saint, votre Père des cieux, donnera-t-il l'Esprit Saint à ceux qui le lui demandent? Demandez sans se lasser l'Esprit Saint pour recevoir le discernement. Combien dans une journée nous avons besoin de faire des choix, peut-être insignifiants à nos yeux, mais qui nous mettent sur un chemin plus ou moins heureux à long terme. Jésus nous invite à persévérer dans nos demandes et à demander l'Esprit Saint, ce que nous disait l'oraison tout à l'heure. Envoie sur nous ta miséricorde pour délivrer notre conscience de ce qui l'inquiète et pour oser demander plus que nous n'osons demander à Dieu.

0: Béni Seigneur, Dieu de l'univers, nous avons reçu de ta bonté le pain que nous te présentons. Fruit de la terre et du travail des hommes, il deviendra pour nous le pain de la vie. Tu es béni, Seigneur, Dieu de l'univers. Nous avons reçu de ta bonté le vin que nous te présentons. Fruit de la vigne et du travail des hommes, il deviendra pour nous le vin du royaume éternel.
1: Béni soit Dieu maintenant.

0: frères et sœurs, que mon sacrifice, qui est aussi le vôtre, soit agréable à Dieu, le Père Tout-Puissant.
1: Que le Seigneur reçoive.

Très saint, nous proclamons que tu es grand et que tu as fait toutes choses avec sagesse et par amour. Tu as créé l'homme à ton image et tu lui as confié l'univers, afin qu'en te servant, toi seul, son créateur, il règne sur la création. Comme il avait perdu ton amitié par sa désobéissance, tu ne l'as pas abandonné au pouvoir de la mort. Dans ta miséricorde, tu es venu en aide à tous les hommes pour qu'ils te cherchent et puissent te trouver. Tu as multiplié les alliances avec eux et tu les as formés par les prophètes dans l'espérance du salut. Tu as tellement aimé le monde, Père très saint, que tu nous as envoyé ton Fils unique lorsque les temps furent accomplis pour qu'il soit notre Sauveur. Dieu fait homme, conçu de l'Esprit Saint, né de la Vierge Marie. Il a vécu notre condition humaine en toutes choses, excepté le péché, annonçant aux pauvres la bonne nouvelle du salut, aux captifs la délivrance, aux affligés la joie. Pour accomplir le dessein de ton amour, il s'est livré lui-même à la mort, et par sa résurrection, il a détruit la mort et renouvelé la vie. Afin que désormais, notre vie ne soit plus à nous-mêmes, mais à lui qui est mort et ressuscité pour nous, il a envoyé d'auprès de toi, Père, comme premier don fait aux croyants, l'Esprit Saint qui continue son œuvre dans le monde et achève toute sanctification. Que ce même Esprit Saint, nous t'en prions, Seigneur, sanctifie ces offrandes.

laissé en signe de l'alliance éternelle. Quand l'heure fut venue où tu allais le glorifier, Père très saint,

Il prit la coupe remplie de vin, il rendit grâce et la donna à ses disciples en disant « Prenez et buvez-en tous, car ceci est la coupe de mon sang ».

Voilà pourquoi, Seigneur, nous célébrons aujourd'hui le mémorial de notre rédemption en rappelant la mort du Christ et sa descente au séjour des morts, en proclamant sa résurrection et son ascension à ta droite, en attendant sa venue dans la gloire. Nous t'offrons son corps et son sang, le sacrifice qui est digne de toi et qui sauve le monde entier. Regarde, Seigneur, celui qui s'offre dans le sacrifice que toi-même as préparé pour ton Église, et dans ta bonté, accorde à tous ceux qui vont partager ce pain et boire à cette coupe d'être rassemblés par l'Esprit Saint en un seul corps, pour qu'ils deviennent eux-mêmes dans le Christ

0: Et maintenant, Seigneur, rappelle-toi tous ceux pour qui nous offrons le sacrifice. En premier lieu, ton serviteur, notre pape Léon, notre évêque Matthieu et l'ensemble des évêques, les prêtres et les diacres, les fidèles qui présentent cette offrande, les membres de notre assemblée, le peuple entier qui t'appartient et tous ceux qui te cherchent avec droiture.
1: Souviens-toi aussi de ceux qui sont morts dans la paix du Christ et de tous les défunts dont toi seul connais la foi, tout particulièrement Marie Marcel Moreau, Anne-Marie Duvigneau, Victor et Marcel Ploquin et les âmes du purgatoire.
2: À nous qui sommes tes enfants, accorde, Père très bon, l'héritage de la vie éternelle auprès de la Vierge Marie, la bienheureuse Mère de Dieu, auprès de Saint Joseph, son époux, des apôtres et de tous les saints dans ton royaume. Nous pourrons alors, avec la création tout entière, enfin libérés de la corruption du péché et de la mort, te glorifier par le Christ notre Seigneur, par qui tu donnes au monde toute grâce et tout bien.

Dans la charité du Christ, donnez-vous la paix.

Voici l'agneau de Dieu. Voici celui qui enlève les péchés du monde. Heureux les invités au repas des noces de l'agneau. Seigneur, je ne suis pas digne de te recevoir, mais dis seulement une parole et je serai guéri.

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0: Bonjour à tous, à la une de l'actualité, nouvelle journée de mobilisation des lycéens ce jeudi partout en France. Trois organisations lycéennes seront reçues à 15h par Édouard Geffray. Et le gouvernement promet une baisse de 12 à 18 centimes du prix du litre de gazole. Pour y parvenir, la France va libérer 10 millions de barils de ses stocks stratégiques sur 3 mois. La ministre de l'Énergie, Maud Bréjon, assure que toutes les stations-service pourront en bénéficier. Elle affirme également que cette mesure ne mettra pas en danger l'approvisionnement du pays. En parallèle, des expéditions de carburant sont bloquées dans plusieurs sites de Total Energy. La CGT annonce plus de 50% de grévistes en Normandie, à Donges et à la Mède, dans les Bouches-du-Rhône. Le syndicat réclame plus d'embauches et 200 euros d'augmentation mensuelle. La campagne de vaccination contre le Covid-19 débutera bien le 13 octobre en France, une date maintenue malgré la hausse des contaminations. Les passages aux urgences pour suspicion de Covid ont augmenté de 22% en une semaine, selon Santé publique France. Certains médecins réclament une vaccination plus précoce, mais le gouvernement juge la situation sanitaire encore maîtrisée. De nouvelles aides pour les agriculteurs touchés par la sécheresse. La ministre de l'Agriculture, Annie Genevard, annonce des prêts à taux zéro. Le dispositif pourrait concerner 2 milliards d'euros de prêts, notamment pour acheter du fourrage. Mais sa mise en service dépendra de l'adoption du budget 2027. Deux vignobles français sont dans les 12 meilleures destinations viticoles d'Europe à visiter en 2027. C'est le résultat d'un classement publié par European Best Destinations. Et la vallée de la Loire tire son épingle du jeu, Julie Pierret.
1: Oui, avec deux territoires récompensés. À la 6e place, on retrouve Sancerre et Pouilly-Fumé dans le centre-val de Loire. Deux appellations réputées pour leurs vins blancs, mais aussi pour leurs paysages, leurs domaines familiaux et leurs routes au milieu des vignes. Un peu plus loin, la 8e position, ce sont Saumur et l'Anjou qui sont récompensés. Une destination appréciée pour ses cépages, notamment le Cabernet Franc et le Chenin Blanc, mais aussi pour son patrimoine et sa douceur de vivre. Pour établir ce palmarès, l'agence européenne Best Destination a étudié 90 territoires viticoles, et ça selon plusieurs critères dont l'authenticité et l'accueil touristique.
0: Merci Julie. La deuxième sélection pour le prix Renaudot a été dévoilée. Elle comprend 9 romans et parmi eux, il y a « C'était ça ou mourir » de Tellison Aurélien. L'auteur a pourtant été écarté des sélections du Goncourt et du Fémina à cause d'accusations de plagiat et d'utilisation de l'IA. Le jury du Renaudot annoncera son lauréat le 3 novembre. Voilà pour l'actualité. Bon après-midi à tous.
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3: Malétroit, de Jean de Saint-Chéron, aux éditions Grasset. Une lecture de Béatrice Auger.
4: Dans ce récit stupéfiant, qui affronte la question de l'inexplicable ou du surnaturel dans nos vies, Jean de Saint-Chéron mène l'enquête pour brosser le portrait d'une femme hors du commun. Avant l'entrée définitive à Malétroit, prévue pour mars, c'est la tournée d'adieu. Les pauvres, à Billancourt, Montmartre, Bobigny et ailleurs, pour qui elle donne ses derniers concerts mondains. Il y a aussi les amies parisiennes, Odette, Yvonne, Marguerite, joyeuse bande qui, malgré tout, s'étonne de voir la plus drôle d'entre elles embrasser la vie de bonne sœur. Elle va également prendre congé du père Grisard, ce confesseur de l'ombre, qui depuis 3 ans lui a sans cesse remonté le moral. « Non, vous n'êtes pas folle. Oui, votre vie est évangélique. Ne vous en faites pas, mademoiselle. » Puis, dans sa plus adorable toilette, elle présente ses respects à monsieur de Tonquédec, qui, l'ayant scruté tout ce temps sans être parvenu à une conclusion définitive, regrette de ne pas poursuivre son étude d'un cas si étrange et attachant. L'enquête ne lui a pas permis de trouver la faille ou la preuve qu'il ne cherchait au fond que pour la disqualifier. Mais l'accord de Mgr Gouraud, à Vannes, convaincu par le vicaire général Picot que Mlle Beauvais est un modèle d'abnégation, de piété et de générosité qui ne perd jamais une occasion de se vaincre ni d'embellir la vie des autres, vaut ni l'obstacle. L'honnête exorciste referme son dossier sur une frustration. Enfin, elle va embrasser Robert, devenu médecin, pour lui confirmer que ce n'est pas un concurrent comme les autres qui met un terme à leur poétique et miséreuse histoire. Elle veut le rassurer au fond et peut-être même le consoler. Il la trouve toujours aussi belle. A-t-il seulement remarqué la bouffissure de son visage? Il se jure de pester à jamais contre l'invention des monastères, cette idée saugrenue à l'incompréhensible fortune. Vers la fin du mois de janvier 1927, Yvonne Aimé est à la Brardière, en Normandie, aux confins du Perche et du Pays d'Ouche, contrée d'églises romanes et de bocages où broutent les vaches. La terre y est peu fertile, mais riche en fer. L'industrie des Normands y a fait pousser des forges et des tréfileries le long des cours d'eau. Dans la vallée de Liton, sur le plateau de l'Eure, la Brardière est la maison de famille des Boisenoux, dont la matriarche, la mère de Jeanne, vient de mourir. La future Augustine est venue prendre part au deuil de son amie parisienne. Malgré l'hiver, dans cet air lénifiant de la campagne, la vieille maison fait penser aux grandes vacances. Dans la grande salle à manger, dont les fenêtres donnent sur une allée de hêtres, et où les habits noirs du deuil se découpent sur le bois clair des lambris, Yvonne est placée à droite d'un grand type en soutane, un peu emprunté, un peu trop jeune. C'est un neveu de Jeanne qui rentre tout juste de son service militaire. Il est au grand séminaire pour devenir prêtre. Et Yvonne, que voilà, s'apprête à rentrer au noviciat des Augustines à Malétroit. Sourire timide. Et maintenant, il faut alimenter la conversation. De sa voix à la fois triste et drôle, Paul Labutte demande à sa voisine si elle reprendrait du potage. Après le café, dans le vestibule, comme Yvonne s'est absentée un instant, tante Jeanne révèle à Paul que la jeune femme à côté de laquelle il vient de déjeuner est gratifiée par le ciel depuis plusieurs années de grâces extraordinaires, mystiques. Un peu écrasé par la nouvelle, mais curieux, il entreprend la future bonne sœur dans le jardin. Et elle n'est pas longue à comprendre ce qui intéresse l'abbé Labutte. Votre tante Jeanne vous a parlé de mes affaires ?
5: Oui.
4: Et ça ne vous a pas fait trop mal au crâne ?
5: Aussi, un peu.
4: Pardonnez-moi. Mais ces choses extraordinaires, je veux dire, avez-vous été attaqué par le diable ? Yvonne se sent en confiance. Elle écarte le col de son vêtement et fait voir au grand séminariste, à la jointure du cou et de l'omoplate, des bourrelets d'un rose sombre, presque violet. Comme instinctivement et sentant qu'il y est invité, Paul touche l'une des cicatrices du bout de son doigt. La chair est molle et chaude. Malheur, vous! Mais vous savez, nous serons heureux au ciel. Ce sera un très grand bonheur, sans peine ni nuage.
5: Ah oui, peut-être, mais...
4: Mais quoi?
5: Eh bien, nous n'y sommes pas, quoi.
4: Ça passe vite, vous verrez.
5: Mais nous avons presque le même âge.
4: Dans les semaines qui suivent, s'entame une correspondance. Yvonne apaise ce cœur inquiet, aux élans, enthousiasme et un peu gauche. Elle le trouve plus clairvoyant que les autres. Il lui dit qu'il prie pour que sa néphropathie cesse de la faire souffrir. Elle lui parle de la joie, de la douleur et des promesses extraordinaires de ce monde. Chapitre 11. 1935. Vu depuis la fenêtre de sa cellule, à l'autre bout du jardin, les croix de pierre du carré des religieuses ressemblent à des écoliers qui attendent d'entrer en classe. Mais le signal du maître n'est pas venu, et les élèves sont restés en rang dans la cour, dans les lueurs de la nuit et l'ululement des chouettes. D'abord espiègles, puis fatigués, puis inquiets, ils attendent le jour. Elle ferme ses volets. Elle retire son voile, sa guimpe, sa robe de bure, vite sous les draps. Elle est un peu seule, depuis qu'on l'a élue supérieure du monastère à 33 ans. La solitude du pouvoir. Mère Yvonne Aimée. Elle se demande comment elle en est arrivée là. Par quelle volonté du ciel, tant de signes et d'obstacles avaient auguré pour elle un autre avenir. Dans les mois qui ont suivi son entrée laborieuse, sœur Yvonne Aimée de Jésus s'est révélée une pitoyable religieuse, totalement inadaptée à la règle, aux horaires, ne supportant pas la tyrannie des cloches qui, toutes les deux heures, vous arrachent à ce que vous faites pour aller réciter des psaumes recto-tonaux à la chapelle. Dès les premiers jours, elle avait amèrement regretté le monde, ses pauvres, ses amis. Robert avait raison, et Odette et les autres, elle n'avait jamais rien eu, et n'aurait jamais rien d'une bonne sœur. Elle s'en était plainte dans ses lettres au père Crété, avec qui la correspondance avait été officiellement rétablie. Elle en avait fait part aussi à sa chère Yvonne Bateau et au jeune abbé Labutte. La cuisine était médiocre, tout était poussiéreux, étriqué, austère. Elle se sentait à l'étroit dans ce couvent de Malétroit tant désiré. Son enthousiasme de toujours s'éteignait. Tétanisée par le regard de la maîtresse des novices,
5: mère ange gardien, pourtant bonne patte, elle se sentait jugée, sans cesse inquiète de mal faire. Elle n'avait jamais si mal prié que pendant ses premières semaines. Agacement et révolte étaient ses seuls élans intérieurs. Son journal à cette époque est pourtant truffé du récit de ces grâces mystiques, visions ou extases qui, dans la morosité des jours, semblent n'avoir pas tari. Mais elle avait beau vouloir offrir sa vie, son rejet du style monastique transpirait et déstabilisait les autres sœurs. Elle s'enfonçait dans la nuit. On avait regardé les horaires des trains de Paris. C'est Mère Madeleine qui l'avait retenue. Comme le père Crété 10 ans plus tôt, la religieuse pleine d'expérience écoutait la novice avec administration. En quelques semaines à peine, malgré sa réticence à se soumettre à la règle, Yvonne avait fait montre d'un jugement très sûr et d'un sens aigu de la conduite d'une communauté. Devant telle tension entre religieuses ou telle réforme envisagée pour la clinique, ses conseils avaient porté un fruit inespéré, à tel point que Mère Madeleine, comme Mère Marie-Anne de Jésus, qui déjà s'appuyait sur son esprit pratique pour conduire les premiers travaux de rénovation de la clinique, dont Yvonne Aimée avait tout de suite dénoncé la vétusté, l'avait prise avec elle dès la fin du mois d'octobre 1927 dans une tournée de visite des maisons d'Augustine hospitalière de l'ouest de la France. C'était totalement inédit pour une novice. Une débutante malheureuse prenait peu à peu les rênes de son monastère. Mais un épisode inattendu l'avait stoppée net. D'une santé chaque jour plus fragile, devenue bouffie sous l'effet de son syndrome néphrotique, Yvonne est frappée le 28 novembre 1927 par ce qui ressemble à une infection foudroyante. 40 degrés de fièvre, puis 41, 42.
3: C'était Mal étroit de Jean de Saint-Chéron aux éditions Grasset. Une lecture de Béatrice Auger.
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0: Saint John Henry Newman, fêté le 9 octobre, né à Londres le 21 février 1801, est né d'une famille anglicane de 6 enfants. Élève brillant, il entre au Trinity College d'Oxford en 1817. Ordonné prêtre anglican en 1824, il devient vicaire de l'église Sainte-Marie d'Oxford et exerce une influence considérable sur les étudiants de l'université. Une longue maladie en Sicile, en 1832 et 1833, précipite son retour en Angleterre. Inquiet de l'effacement de l'Église d'Angleterre face à l'État et du libéralisme religieux, Newman devient l'âme du mouvement d'Oxford, ou mouvement tractarien, lancé en 1833. Il publie les Tracts for the Times, courts opuscules défendant la succession apostolique et la continuité avec l'Église primitive. Le tract 90 de 1841, qui tente de montrer que les 39 articles anglicans peuvent se lire dans un sens catholique, suscite une tempête. L'autorité épiscopale le désavoue et Newman se retire de la vie anglicane. Après des années de douloureuses recherches, nourries par son étude des Pères de l'Église, et résumé dans son essai sur le développement de la doctrine chrétienne en 1845, Newman est reçu dans l'Église catholique le 9 octobre 1845. Ordonné prêtre catholique en 1847, il fonde la même année à Birmingham la première maison anglaise de l'oratoire de Saint-Philippe Neri, puis un oratoire à Londres. Son Apologia pro vita sua, autobiographie spirituelle écrite en réponse aux attaques de Charles Kingsley, devient un classique et change l'image du catholicisme en Angleterre. En 1851, Newman est appelé à fonder l'Université catholique d'Irlande à Dublin, expérience dont naît son livre « L'idée d'université » en 1852. Un autre, « Grammaire de l'assentiment » en 1870, et sa lettre au duc de Norfolk en 1875 développe sa philosophie de la conscience, le principe originaire de la moralité, qui marquera le Concile de Vatican II. Créé cardinal par Léon XIII en 1879, il meurt à Birmingham le 11 août 1890. Béatifié par Benoît XVI en 2010 et canonisé par le pape François le 13 octobre 2019, Saint John Henry Newman a été proclamé 38e docteur de l'Église par le pape Léon XIV. Le 1er novembre 2025 est nommé copatron avec saint Thomas d'Aquin, des acteurs de l'éducation catholique. Figure maîtresse du dialogue entre foi et raison, tradition et modernité, il demeure l'un des plus grands spirituels de langue anglaise. Saint John Henry Newman est intéressant du point de vue de l'écologie intégrale à un titre particulier, celui de la fidélité de l'annonce évangélique à la substance de la foi et de la révélation chrétienne. En effet, dans Evangelii Gaudium, le pape François rappelle un des critères fondamentaux de l'annonce missionnaire. Je cite « Avec la sainte intention de communiquer la vérité sur Dieu et sur l'être humain, en certaines occasions, nous donnons un faux Dieu ou un idéal humain qui n'est pas vraiment chrétien. De cette façon, nous sommes fidèles à une formulation, mais nous ne transmettons pas la substance. La substance de la révélation doit donc être retrouvée malgré les fluctuations de ses expressions » et montre ainsi qu'elle est une réalité dynamique et même organique dans sa capacité à prendre des formes diverses à travers les âges. Or, dans son essai sur le développement de la doctrine chrétienne, Newman fait passer une série de 8 tests qui permettent de circonscrire une idée qui se développe vraiment à travers l'histoire de la pensée et même de la vie et de l'organisation politique et sociale humaine. Ce faisant, il cherche à vérifier en quoi la doctrine chrétienne contemporaine est bien toujours la même que celle de l'époque apostolique. Je cite « Lorsqu'une idée, qu'elle soit réelle ou non, est de nature à intéresser et à posséder l'esprit, on dit qu'elle est vivante. Lorsqu'un grand énoncé, vrai ou faux, au sujet de la nature humaine ou du bien présent, ou du gouvernement, ou du devoir ou de la religion, est porté par une population et attire l'attention, elle n'est pas seulement admise passivement dans cette forme ou dans une autre, dans l'esprit des hommes, mais elle devient un principe vivant en eux, les conduisant à une contemplation toujours nouvelle d'elle-même et vers sa propre propagation. Au contraire, le principal contre-exemple de ce qu'est une idée vivante est une idée mathématique, qui représente la froideur du développement mécaniste et déterministe. Claude Tresmontant, philosophe catholique inspiré par le cardinal Newman, affirme, je cite, « L'Église de Rome est un fait biologique. » On veut bien prendre le terme de biologique en son sens analogue et large, un fait de vie, un fait de régulation organique et spirituelle. Et probablement qu'un des plus beaux fruits de ce fait de vie, qu'est l'Église, est l'écologie intégrale, qui est un développement de pensée chrétienne cherchant à coller à la substance de la révélation chrétienne dans le dialogue avec les problématiques écologiques contemporaines.
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3: Bienvenue, chers auditeurs de Radio Présence. Une fois de plus, votre petite émission porte bien son nom, car Au-delà des apparences s'intéresse aujourd'hui à Jennifer, une chanteuse d'opéra, prof d'éducation civique et militante acharnée de l'école pour tous, mais vraiment pour tous. Chez elle, ça n'est pas un slogan du genre « liberté, égalité, fraternité, mon œil ». Non, elle vit toutes ses convictions jusqu'au bout. Nous sommes chez elle et son chez elle est aussi la maison de plusieurs jeunes scolarisés, dont Ousmane, par exemple, qui est à nos côtés, et que nous laissons dormir à la rue ou dans des squats dont ils sont régulièrement expulsés. Alors, qui est hors la loi ? Celui qui suit la loi de papier ou la loi humaine ? Eh bien, c'est toute la question que nous allons traiter en toute subjectivité, du seul point de vue de cette mezzo-educato révolutionnaire et d'Ousmane, son pensionnaire. Bonjour Jennifer.
4: Bonjour.
3: Alors, l'actualité brûlante, vous la connaissez tous les deux, puisque un squat vient de nouveau d'être expulsé et que des tentes ont de nouveau été dressées sur le trottoir à Toulouse.
4: Tout à fait, et à nouveau aussi expulsé les tentes. Donc en fait, les jeunes étaient dans un lieu de vie depuis le mois d'avril, hein, parce que il n'y avait pas d'autre solution, mais il y a eu une mesure d'expulsion.
3: Vous dites les jeunes, mais oui. Il faut reprendre le contexte. Qui sont ces jeunes et pourquoi ils sont dans des squats, puisque l'auditeur découvre ce que vous connaissez par cœur, puisque c'est votre vie depuis quelques années maintenant.
4: Oui, tout à fait. Ben, en fait, ce sont des mineurs isolés étrangers en recours de minorité. C'est-à-dire que les jeunes mineurs isolés étrangers, quand ils arrivent sur le territoire français, ils se mettent en relation avec le Daomi. Le Daomi, qui est une structure qui existe depuis 2016. Avant la création de cette structure sur Toulouse, et c'est dans tous les départements, ben, ils allaient voir le conseil départemental et à 80%, ils étaient pris en charge directement. À partir du moment où le Daomi a été créé, à 80%, ils n'ont pas eu la reconnaissance de minorité et ils ont été mis à la rue. Mais une fois que c'est arrivé, ils peuvent faire un recours auprès du juge des enfants. Et à ce moment-là, on a eu des périodes où il y avait 95% des jeunes qui étaient finalement reconnus mineurs.
3: Sachant que la bataille tourne éternellement autour mineur, majeur, majeur, mineur, qui ment, qui ne ment pas, mais globalement, ce sont quand même des jeunes qui ont largement en dessous de 30 ans, voire en dessous de 25 ans, facile.
4: Même en dessous de 18, enfin, là, pour eux, ce qu'il faut comprendre, c'est que la loi s'applique pour eux comme ça. Elle s'applique pour n'importe quelle personne sur le territoire français. Ce sont les papiers d'identité qui font foi. Quand ils vont voir le juge des enfants, ils amènent leurs papiers d'identité. Et c'est le juge des enfants qui, nous, on ne se substitue pas à la loi. C'est-à-dire qu'on estime que, de toute façon, ils ont le droit de faire le recours... Enfin, légalement, ils ont le droit de faire le recours juridique et que ce sera, de toute façon, à la justice de trancher, finalement. Et ce qu'il faut comprendre, c'est que c'est la justice. Ce n'est pas nous qui décidons s'ils sont mineurs ou majeurs. C'est la justice qui décide s'ils sont mineurs ou majeurs. Et à plus de 95%, à une certaine période, ils étaient reconnus directement mineurs. Et donc, mais l'hypocrisie fondamentale, c'est que pendant cette période-là où ils font leur recours. Par contre, ils ne sont considérés ni mineurs ni majeurs. Il faut comprendre qu'ils ont des papiers d'identité, qu'ils ont parfois énormément de mal à faire venir du pays, parce que, je veux dire, le principe du mineur isolé, c'est qu'il a quitté son pays dans des conditions qui peuvent être extrêmement difficiles, et que c'est parfois le contact est complètement rompu avec le pays d'origine, et qu'ils ont énormément de mal à faire venir leur papier d'identité. Évidemment, donc ça, le recours peut être extrêmement long. Mais ensuite, ils vont devant le juge des enfants avec ces papiers et ils sont ensuite reconnus mineurs. Mais pendant la période où ils sont mis dehors par le Daomi, je vous dis, à 80%, alors qu'avant, c'était, à 80%, ils étaient pris en charge tout de suite.
3: Par l'aide sociale à l'enfance.
4: Par l'aide sociale à l'enfance, en effet. Entre cette période où ils sont mis à la rue et le moment où ils sont reconnus mineurs et du coup pris en charge par l'ASE, ils sont complètement démunis, ils sont à la rue. Et c'est uniquement avec les associations qui font ce qu'elles peuvent, qui peuvent se nourrir. Enfin, ils n'ont pas d'argent, pas de nourriture, pas de logement, pas de vêtements, enfin, et pas de suivi de santé. Alors qu'on a plusieurs jeunes qui ont, voilà, qui ont des situations médicales extrêmement compliquées. Et ils sont complètement, complètement démunis.
3: Alors, que s'est-il passé, donc, quand on s'est retrouvé il y a 3 jours sur les allées Jules Guesde avec vos tantes ? Ousmane, peut-être tu peux prendre la parole pour cette dernière actualité, je dirais. Après, on reviendra sur ton parcours, peut-être dans la deuxième émission, mais là, on est sur le point d'actualité aujourd'hui à Toulouse.
5: Bonjour tout le monde. Nous avons été mis à la rue où nous n'avons pas eu un endroit où rester. Et maintenant, on est parti squatter dans la rue au palais de justice où on a mis nos tentes. Mais malheureusement, 3 heures du temps après, la police est venue nous déguerpir, ils nous ont enlevés, ils nous ont cherché de quitter. On n'avait ni le droit de squatter, ni le droit de rester dehors dans la rue. C'était traumatisant, alors qu'il y en avait beaucoup de personnes qui ont des problèmes de santé mentale et qui n'arrivaient pas à s'en sortir. Et pourtant, il pleuvait en ce moment. Il pleuvait, il y avait la pluie, mais il n'y avait aucune solution pour nous.
3: Et qu'ont fait la plupart des jeunes, alors du coup, que j'ai vu repartir après avoir replié leur tente ?
5: La plupart d'entre nous, ce qu'on fait, c'est de rester, c'est de se poser la question où on va aller, ou qui va s'occuper de nous, puisque le gouvernement, il ne veut pas nous aider. À part les associations, il n'y a personne qui est là. On se pose la question, on se dit où on va aller, où on va dormir, où on va, comment on va manger, comment on va faire. Et nous, les personnes qui sont à l'école, comment on va faire pour... continuer à aller, comment on va faire pour se concentrer puisqu'on n'a pas un endroit où dormir, ni se laver.
3: Alors concrètement, justement, comment tu as fait pour ce soir-là et les autres ? Où est-ce que vous avez mangé ? Où est-ce que vous avez dormi ? Et comment tu poursuis le fait d'aller à l'école ? Peut-être que Jennifer veut répondre là-dessus ou vous échangez l'un et l'autre ?
4: Lui en particulier, il est venu à la maison, mais moi je suis pas supposée me substituer au pouvoir public, parce que c'est ma maison elle est limitée aussi, et que ça veut dire que les autres sont dehors. Il faut savoir quand même qu'une expulsion c'est extrêmement traumatisant. D'abord, enfin voilà, physiquement et puis mentalement. Enfin je veux dire, on n'arrête pas de leur envoyer le message que on ne veut pas d'eux, que il faut qu'ils disparaissent, qu'ils ne valent moins que rien. Et je veux dire. Nous, on les connaît. Il faut savoir que parmi les jeunes que l'on suit, on en avait plus de 40 scolarisés. On a eu de nouvelles places à l'école. Donc, en fait, là, on en a plus de 50 qui sont scolarisés.
3: Sur la centaine qui étaient dehors, à peu près.
4: Exactement. Et les autres sont dans des démarches. C'est-à-dire que les autres, ils ont des rendez-vous pour avoir des évaluations scolaires, pour essayer de trouver une place à l'école. Et bien, ces jeunes-là... Tout ce qu'ils font de bien, c'est complètement occulté, parce qu'il faut savoir qu'en plus, en général, ils réussissent incroyablement bien leur scolarité, on en parlera, parce qu'ils savent pourquoi ils sont à l'école.
3: Les professeurs sont assez dithyrambiques sur les moteurs qu'ils peuvent être vis-à-vis des autres élèves, parce que vu la vie qu'ils ont eue, ils savent de quoi ils parlent, ils connaissent les difficultés et ils sont pas bégueules vis-à-vis de notre système scolaire. Ils sont pas toujours en train de dénigrer ou en train de vouer les profs aux gémonies. au contraire. Et pour les profs, ce sont souvent des locomotives, ces jeunes-là.
4: Ah oui, complètement, complètement, je veux dire. Et d'ailleurs, donc on a commencé à scolariser les jeunes il y a à peu près 7 ans. Et je veux dire, maintenant, c'est à la limite si on ne les réclame pas. Parce qu'en effet, ce sont des éléments stabilisateurs en classe. D'abord, ils travaillent très bien, très investis dans leurs études. Mais en effet, ils apportent à la classe et à leurs camarades français qui ne connaissent pas ça du tout, alors sans partager leur parcours, mais un certain apaisement et aussi une certaine motivation par rapport à l'école, parce que eux, ils sont incroyablement motivés pour le faire. Et en effet, du coup, on est incroyablement bien soutenus par les établissements et publics et privés, parce que ce sont des jeunes qui en veulent, qui sont extrêmement respectueux des professeurs. Ils sont d'ailleurs en général extrêmement choqués de la façon dont ça se passe, ça peut se passer en classe. Voilà, c'est la façon dont sont abordés les professeurs par certains élèves. Et voilà, c'est des réussites absolument exemplaires.
3: Et on reste discret sur les écoles et puis sur votre identité, Ousmane, enfin sur ton identité, parce que c'est dangereux, forcément, à partir du moment où un jeune peut être coincé, entre guillemets, il peut être envoyé directement et tous ses efforts sont complètement coulés.
4: Oui, c'est surtout qu'on veut pas et on veut pas que ça joue contre eux. C'est-à-dire que on leur demande d'être extrêmement discrets sur leur situation à l'école, parce que il y a beaucoup de gens qui imaginent pas ça et qui ne peuvent absolument pas le comprendre. Et donc on a eu une fois un jeune qui a eu sa photo diffusée. Du coup, les autres sont venus le voir, alors que voilà, eux ils veulent être des jeunes, des jeunes élèves comme les autres. Et donc, dans ce cadre-là, il faut aussi que... et puis, c'est incompréhensible pour les gens quand ils entendent parler de squat, quand ils entendent parler de recours, de juges, d'avocats. Ils pensent que les jeunes sont coupables, alors que c'est le contraire. C'est-à-dire, c'est l'État qui les laisse complètement tomber et que eux, pourtant, ils sont là à donner la preuve, et notamment dans la scolarité, mais même ceux qui prennent cours avec nous et qui font ensuite leurs tests scolaires, ils donnent la preuve à quel point ils respectent la France, à quel point ils veulent s'intégrer, à quel point ils veulent travailler.
3: C'est ça l'espérance, très très concrètement. Inutile de se gargariser de mots et de concepts, ici c'est la chair de nos jeunes qui parle d'espérance. Et nos jeunes, jaunes, blancs ou noirs, ils sont maltraités par notre société. Mais ils ont de la ressource en matière d'espérance. Alors, à la semaine prochaine.

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1: Isabelle Rupin.
2: La préfecture envoie pas mal de messages de prévention pour prévenir justement la pénurie d'eau qui pourrait advenir. On voit des grands titres en disant bientôt plus d'eau potable en Mayenne, etc. Alors on a voulu vérifier un petit peu ce qu'il en était avec le monsieur O de la Mayenne. Louis Michel, bonjour.
3: Bonjour Isabelle.
2: Vous êtes monsieur O parce que vous êtes conseiller départemental et à ce titre président de la SAGE.
3: La commission locale de l'eau Mayenne et donc qui écrit un document qu'on appelle le schéma d'aménagement et

0: C'est le sujet dont on va parler aujourd'hui. Alors, je disais, les grands titres, c'est que la réserve de Saint-Frimbault diminue à vue d'œil. Alors, on nous dit que peut-être on n'aura plus d'eau potable dans quelques jours. Alors là, aujourd'hui, là, nous enregistrons mercredi. Il a plu un tout petit peu cette nuit. Peut-être que demain, quand nos auditeurs entendront cette interview, il aura beaucoup plu, donc on le souhaite. Mais Saint-Frimbault, c'est un barrage qui a été construit dans les années 80, en gros.
1: Non, il a été inauguré en 78. Il a été pensé au début des années 70. Et il ne faut pas voir le barrage de Saint-Frimbault comme une réserve, comme un réservoir de voitures où on a la valeur du contenu. L'avantage, c'est une réserve, mais qui a alimenté en permanence par trois rivières, la Mayenne, la Varenne et la Colmont, et donc il arrive toujours de l'eau. Une journée comme aujourd'hui, toute la semaine passée, il arrivait quand même 1 m³/s, qui était stocké dans le lac, puisque aujourd'hui on ne soutient plus les terrages pour que le stock reste stable. Donc, c'est-à-dire qu'il rentre 3000 à l'heure, 3 600 m³ d'eau dans le barrage en ce moment.
0: Même quand il ne pleut pas.
1: Et ce qui alimente les rivières, c'est les nappes d'accompagnement, ce qu'on appelle les zones humides autour des rivières. Et donc, il arrive de l'eau par les rivières de la Varenne principalement, la Colmont pas mal aussi, et la Mayenne un petit peu moins. Parce que ce n'est pas la Mayenne qui alimente principalement le lac, c'est plus la Varenne et la Colmont. Et donc, en ce moment, il arrive 3 600 m³ d'eau à l'heure dans le lac, sur une réserve de 3 millions de mètres cubes. C'est pas, mais ce qui veut dire que la consommation de la ville de Laval sur une journée, ça va être 20 25 000 mètres cubes. En 7 heures, elle est déjà restockée dans le lac et prête à être disponible en circulant dans la rivière. Parce qu'on libère l'entrant, donc on libère le mètre cube qui entre, on le libère, il est dans la rivière, et les 6 stations de pompage qu'il y a sur la Mayenne repompent. Ce qui fait que la réserve qui est aujourd'hui à 31%, elle est stable. Et il y a un consommateur qui c'est le gros consommateur qui s'est arrêté, c'est l'évaporation, puisqu'on a vu que sur la surface du lac, en évaporation, quand on fait 3 mm par jour, ça correspond à une évaporation de 400 à 500 litres/s. Et cette année, on a été marqué quand même par des fortes chaleurs. Et peut-être qu'on a dépassé, parce que c'est difficile à mesurer l'eau évaporée. Oui. Mais on la mesure par la différence de niveau.
0: Donc en fait, la problématique, là, elle n'est pas tant dans les arrivées d'eau que dans la disparition de cette eau dans l'air, en fait.
1: C'est pour le mois d'août. Mais quand on arrive le 10 octobre, même sans eau, et quand on est président du Sage Mayenne, on ne regarde pas la pluviométrie à Château-Gontier, parce que ça ne va pas m'apporter grand-chose, on la regarde à bon front. Et s'il y a une pluviométrie, on a un bassin qui permet un remplissage du lac rapide, puisqu'il fait 18 000 hectares. Je ne parle pas en kilomètres carrés, parce que j'ai l'habitude d'être un paysan pratique, et 18 000 hectares, c'est 90 communes de 2 000 hectares. Comme ça donne la grandeur du bassin, parce que ça va jusqu'à Flers, la Ferté-Massé, toute la forêt d'Andenne, enfin plutôt des endroits où la qualité bocagère est aussi bonne, qui permet d'avoir une eau d'assez bonne qualité. Et donc, ce qui arrive dans le lac, c'est plutôt bien. Alors, qui continue à arriver aujourd'hui. Ce matin, on était à 1 m³/s, à peu près, 1 m³, parce que j'ai vérifié avant de venir. Et s'il tombe un petit peu d'eau, nous, on a un lac qui se remplit très vite quand il tombe de l'eau. Et on l'a bien vu en 2022, où effectivement on pouvait craindre, là, au mois d'août, une rupture. Ouais. Et puis il y a eu de l'eau au 14 août, 13 et 14 août, et le lac s'est presque rempli, je veux dire. Et après, on était sûr de rouler. Et je ne peux qu'inciter, comme mes collègues qui distribuent de l'eau potable, aux économies d'eau.
0: De toute façon.
1: De toute façon. Et puis, de toute façon, elle est suffisamment chère pour ne pas la gaspiller. Parce que on va peut-être y venir, quand il y a de la chaleur, il y a des cyanobactéries, et ainsi de suite. Donc, allons sur les économies, oui, mais n'affolons pas les Mayennais.
0: Bon, c'est pas la peine de se ruer tous dans les grandes surfaces pour récupérer de l'eau en bouteille. Non. Louis-Michel, merci déjà de nous avoir rassurés dans un premier temps. Et puis on se retrouvera précisément pour ce que vous aviez évoqué, là, les cyanobactéries, puis pour parler d'autres choses aussi dès lundi. Donc merci beaucoup dans un premier temps.

0: Louis-Michel.
1: Merci Isabelle.
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5: Bonjour, nous retrouvons toujours avec le même plaisir notre docteur préféré Jean-Luc Habert qui nous commente un petit peu divers aspects de la santé qui nous est chère. Eh bien, bonjour Jean-Luc.
6: Bonjour Emmanuel.
5: Alors, après avoir vu et fait le procès à charge et à décharge des médicaments, des remèdes de grand-mère, à charge et à décharge, nous allons parler d'un autre sujet qui est celui des médicaments périmés.
6: Exactement.
5: Alors, pourquoi ce sujet ?
6: Pourquoi ? Eh bien, parce que j'ai été souvent sollicité par ma famille ou par l'entourage pour savoir quel traitement utiliser dans des petites pathologies, en espérant pouvoir se dépanner avec des produits qu'on a en réserve chez soi, sans avoir besoin de courir chez le pharmacien ou le médecin, en sachant que la date de péremption est souvent dépassée. Et d'autre part, du temps où les médecins traitants faisaient volontiers des visites à domicile chez les patients, j'ai pu constater à maintes reprises d'importants stocks de médicaments accumulés au fil du temps chez les patients, avec beaucoup donc dont la date de péremption était dépassée.
5: Il n'y a pas une prescription à prendre de loin en loin, non ?
6: Oui.
5: Alors, quel risque prend-on justement à utiliser un médicament périmé ?
6: Alors, les risques sont de trois ordres. Vous avez le moindre, c'est une perte d'efficacité. Le deuxième risque, c'est une contamination microbienne. Et le troisième risque, qui est certes rare mais non nul, c'est celui d'une toxicité. Après, il y a d'autres petites conséquences que j'évoquerai. Alors tout d'abord, la perte d'efficacité, c'est de loin le cas le plus fréquent. Les principes actifs du médicament se dégradent avec le temps et le médicament peut devenir moins efficace, voire totalement inefficace. C'est un problème qui peut paraître anodin, mais qui peut devenir dangereux quand il s'agit de médicaments vitaux ou de médicaments d'urgence. Par exemple, l'insuline chez le diabétique, les stylos à base d'adrénaline contre les chocs allergiques, les produits nitrés qu'on utilise dans l'angine de poitrine, certains médicaments anticonvulsivants ou certains antihypertenseurs. Donc ça, c'est la perte d'efficacité. Deuxième risque, une contamination microbienne. Ça concerne essentiellement les formes liquides ou semi-liquides, que sont les produits injectables, les collyres, les formes buvables, les sirops, les crèmes, gels et pommades. Alors dans ce cas, c'est la perte d'efficacité du conservateur qui était en cause, qui favorise le développement de bactéries ou de moisissures, avec un risque d'infection, en particulier un risque d'infection oculaire avec les collyres. Et troisième risque, la toxicité. Là, cette fois-ci, la dégradation produit des substances toxiques. Ce risque est devenu très faible avec les médicaments actuels, mais on a un exemple très connu d'une classe d'antibiotiques qui s'appelle les tétracyclines, qui a pu provoquer une atteinte des reins, qu'on appelle le syndrome de Fanconi.
5: Le tétracycline étant utilisé plutôt dans quel...
6: C'est des antibiotiques qu'on utilise maintenant plutôt dans les pathologies cutanées comme l'acné.
5: D'accord.
6: C'est une classe d'antibiotiques qui est plus bactériostatique que bactéricide.
5: Ah.
6: Donc, qui est moins utilisée maintenant que les autres classes.
5: D'accord. La différence bactériostatique et bactériocide.
6: Voilà, donc ça bloque l'infection, mais ça ne l'éradique pas.
5: C'est ça. Très bien, très bien. Et alors, que disent les autorités, les études sur...
6: Alors, je voulais évoquer d'abord d'autres conséquences également possibles.
5: Hein. Ah oui.
6: Oui, ça peut être tout simplement une grossesse non désirée, si on utilise un contraceptif périmé,
5: temps, oui.
6: Que ce soit un patch ou en comprimé. Il peut y avoir également des phénomènes d'acquisition de résistance bactérienne. Si en effet on utilise un antibiotique moins efficace, l'échec du traitement favorise la résistance de la bactérie aux antibiotiques. Et enfin, il peut y avoir des conséquences en cas de médicaments qui ont très peu d'écart entre la dose nécessaire pour être efficace et la dose toxique, ce qu'on appelle la marge thérapeutique.
5: D'accord. Ça n'a pas été forcément prévu. Enfin, si, ça a été prévu par ceux qu'on
6: a mis sur le marché. Là, le risque, c'est d'avoir une inefficacité rapide.
5: C'est ça. Et alors, que disent les autorités, les études sur ces médicaments périmés ?
6: Alors, le ministère de la Santé, l'Agence nationale de sécurité du médicament et son équivalent américain, la Food and Drugs Administration, recommandent de ne pas utiliser les médicaments au-delà de la date de péremption.
5: D'accord.
6: Car efficacité et sécurité ne sont pas garanties. Cependant, on a des études, et je pense surtout à celle qui a été faite par l'UFC Que Choisir en 2024, sur le paracétamol et l'ibuprofène, qui sont donc des antalgiques d'usage courant, qui ont montré que beaucoup de ces produits conservent encore plus de 90% de leur activité plusieurs mois, voire années, après la date de péremption, à condition qu'ils aient été conservés dans de bonnes conditions.
5: Eh oui, eh bien, ça ne va pas favoriser le choix. Est-ce qu'on les rapporte ou est-ce qu'on les rapporte pas?
6: Voilà, enfin bon, de toute façon, c'est pas une recommandation d'usage et ça ne s'applique qu'à ces médicaments-là. Hein. On n'a pas de test pour les médicaments. Hein.
5: D'accord. Très bien. Mais écoutez, je vous propose de nous retrouver la semaine prochaine pour clore ce sujet sur les médicaments périmés et puis faire quelques recommandations justement au public.
6: Tout à fait.
5: Merci Jean-Luc.
6: De rien.
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1: La grande réussite de la visite du pape Léon XIV par Frédéric Aymard. Organiser une visite du pape telle que nous venons de la connaître demande d'énormes moyens financiers. Quelques 26 millions d'euros. Et comme dans une certaine parabole, il y a des gens pour penser que cet argent aurait été mieux utilisé pour les pauvres. Et des moyens humains considérables. C'est pourquoi les organisateurs avaient modéré leurs ambitions. Pour la soirée des jeunes, le 25 septembre, on s'est contenté du Stade de France et de ses 80 000 places. Pour la messe, place de la Concorde, le format initial avait été prévu pour 250 000 personnes, alors que l'on a dû finalement en accueillir 800 000 et que beaucoup n'ont pas pu entrer dans les aires protégées. Le choix du département de Seine-Saint-Denis, le plus jeune et le plus cosmopolite de France, s'est révélé plus que judicieux, prophétique. Les jeunes catholiques sont venus, certains avec leurs amis d'autres religions. Cette soirée de Saint-Denis et tout le reste de la visite a été l'occasion de démontrer des capacités d'organisation et d'imagination remarquables avec des artistes chrétiens rodés et en phase avec leur public générationnel. Car il fallait cette perfection technique pour oser, par exemple, la grande geste de tous les saints avec ses costumes, ses cavalcades et ses références aux évangélisateurs de la France qui, de l'an 250 au XXe siècle, ont fait la France éternelle. La grand-messe, place de la Concorde, a eu un aspect réparateur grandissime, puisque c'est là où la folie révolutionnaire a coupé la tête du roi le plus doux et bienveillant que le pays avait eu depuis Saint-Louis. Mais aussi tant et tant d'autres victimes, la plupart innocentes de tout crime. Le pape a fait son métier de chef et de porte-parole d'une église qui n'a pas à se laisser dicter son message par les idéologies mortifères du jour. On l'a entendu en français à l'Élysée, en anglais à l'UNESCO, rappeler que placer toute son espérance humaine dans le progrès de la science comporte de grands risques pour l'âme. Les manipulations génétiques, la gestation pour autrui, la mort programmée ne sont pas salvatrices, si c'est l'occasion de violer les consciences. Qui d'autre pour le dire, face à un président et un monde politique qui s'est à ce point engagé pour imposer l'avortement dans la Constitution française et faire passer l'euthanasie dans la loi sans avoir rien fait pour aider les familles ni développer les soins palliatifs. Aux Champs-Élysées, on a pu écouter et apprécier cet événement en tout point impeccable. Mais les déplacements à Lourdes, puis à Metz, n'avaient pas moins d'importance.
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1: Bonjour, aujourd'hui une petite dégustation pour vos desserts ou vos goûters. Des muffins au cœur de pêche. Cette préparation pour 4 personnes prendra environ 20 minutes, mais vous aurez 3 heures de congélation. Donc n'oubliez pas de préparer ce plat à l'avance. Et il faut environ 20 minutes de cuisson. Vous prenez dans vos placards 100 g d'amandes en poudre, 4 cuillères à soupe de compote de pêche en morceaux, 100 g de sucre, 3 œufs, 60 g de beurre, 40 g de farine, 20 g de maïzena, une demi-cuillerée à café de levure chimique, une cuillerée à soupe de liqueur de pêche, si vous en avez. Ce n'est pas obligatoire, ça n'en sera que meilleur. Vous répartissez la compote de pêche dans 4 petites alvéoles d'un bac à glaçons. Puis vous mettez au congélateur au moins 3 heures jusqu'à ce que la compote soit transformée en glaçons. Vous faites fondre ensuite le beurre. Fouettez les œufs avec le sucre jusqu'à ce que le mélange blanchisse. Vous incorporez les amandes en poudre, le beurre fondu, la farine, la maïzena et la levure. Vous pouvez ajouter éventuellement la liqueur et vous mélangez bien l'ensemble. Vous prenez 4 petits ramequins que vous beurrez et farinez et vous répartissez les 3/4 de la pâte. Vous déposez un glaçon au centre et vous recouvrez du reste de pâte. Vous faites cuire ensuite environ 15 à 20 minutes au four préchauffé à 200 degrés. Laissez reposer 5 minutes avant de démouler et servir tiède. À la place de la compote, vous pouvez aussi utiliser des fruits frais ou des fruits en conserve. N'hésitez pas à changer les fruits. Vous pouvez aussi utiliser des abricots, des poires, des mangues. Tout est possible pour ces muffins. Je vous souhaite une bonne dégustation et quel régal!
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2: Laudetur Jesus Christus.
3: De fortes explosions dans la capitale saoudienne ce matin. Hier déjà, 3 personnes ont été tuées dans des attaques revendiquées par les Houthis contre des aéroports de l'Arabie Saoudite. En Ukraine aussi, au moins 30 morts dans des frappes russes contre 2 bus, notamment à Kramatorsk, Kiev également touché. Témoignage d'une habitante de la capitale dans ce journal. Mandaté par les 27, la tâche est de taille pour le commissaire européen au commerce, Maros Sefcovic, arrive en Chine pour tenter de rééquilibrer le déficit commercial insoutenable, a-t-il dit, de l'UE avec la deuxième puissance économique mondiale. Et puis enfin, nous irons au Pérou, où la toute nouvelle présidente Fujimori pourrait se voir céder les pouvoirs législatifs pour 90 jours, gouvernée donc par décret, pour lutter contre la criminalité ou les effets d'El Niño.
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3: Bonjour à tous. Déjà touché par de nombreux tirs iraniens au début de la guerre, l'Arabie Saoudite subit maintenant des attaques émanant des proxys yéménites de Téhéran. Les Houthis, qui sont en réalité un ennemi de longue date, les Houthis ayant pris le pouvoir à Sana'a aux dépens des sunnites alliés de Riyad en 2014. Ce matin, la capitale saoudienne a été secouée par de violentes explosions, poussant élèves des écoles internationales et diplomates à se mettre à l'abri. Alexandra Sirgan.
5: Il s'agit pour le moment de mesures de sécurité préventive. Des diplomates se sont donc mis
3: en lieu sûr dans le quartier diplomatique de la capitale. Certains élèves ont pris refuge au sous-sol de leur établissement et les entreprises ont évacué le personnel du quartier d'affaires de Riyad par précaution. Mais cette série d'explosions signalées ce matin par l'AFP est inédite depuis le début de la guerre régionale avec l'Iran. Jusqu'ici, les installations militaires et pétrolières du royaume saoudien étaient régulièrement prises pour cible. Mais voilà, depuis une semaine, les Houthis revendiquent les attaques contre des aéroports saoudiens. Hier, un missile balistique a visé l'aéroport international de Riyad. L'attaque a fait 3 morts et 36 blessés. Elle a été accompagnée d'une nouvelle menace de la part des rebelles yéménites. Un dernier appel aux compagnies aériennes d'éviter ce pays. Car vous le disiez, Marie, les Houthis et l'Arabie saoudite sont en guerre depuis plus d'une décennie en raison du soutien apporté par Riyad au gouvernement yéménite. Mais les hostilités se sont à nouveau réveillées en juillet, effet d'engrenage dans le conflit régional en cours. En septembre, les Houthis ont pris le contrôle de l'ensemble du littoral yéménite donnant sur la mer Rouge, y compris le détroit de Bab el-Mandeb, à la grande satisfaction de leur allié iranien qui revendique toujours le contrôle sur le détroit d'Hormuz.
2: Merci Alexandra Sirgan. Et face aux attaques incessantes des Houthis, Riyad et ses alliés ont réclamé à plusieurs reprises un soutien international, notamment des États-Unis, sans succès jusqu'ici. Lundi, la Turquie, le Pakistan, l'Arabie saoudite se sont mis d'accord pour passer immédiatement à la mise en pratique d'un accord de défense signé en août. Nous sommes les soldats de Khan, c'est ce que lançait ce matin au Pakistan le ministre en chef du Khyber Pakhtunkhwa à la foule des partisans de l'ancien premier ministre et star du cricket Imran Khan, aujourd'hui en prison. Ses partisans sont de plus en plus nombreux à marcher vers Islamabad pour demander sa libération. Il se trouve actuellement à 20 km au sud de Peshawar. Le Pakistan où se range ce jeudi Mgr Gallagher, secrétaire pour les relations avec les États et organisations internationales. Il vient y commémorer les 75 ans de relations diplomatiques nouées entre le Saint-Siège et la République islamique. En Ukraine, les civils appelés à évacuer la région de Kramatorsk, régulièrement visée par de puissantes bombes planantes russes, elle connaît une journée particulièrement sombre. Au moins 30 personnes ont été tuées ce matin dans une frappe russe contre des bus dans cette ville clé de l'Est, non loin du front. Hier, ce sont quelques 12 régions qui ont été touchées, dont Kiev, à nouveau visée ce matin. 3 personnes ont perdu la vie dans 2 frappes. Celles-ci sont devenues le quotidien des habitants de la capitale, provoquant la terreur justement de ses habitants. C'est ce que nous confirme le témoignage d'Oksana, une enseignante mère d'une petite fille de 8 ans.
5: Cela fait déjà 5 ans que la guerre dure et franchement, c'est très difficile. Je suis complètement épuisée car je dois tout contrôler, tout organiser, tout prévoir. Et surtout en ce moment, depuis fin août, nous vivons à Kiev. C'est pour ainsi dire une alerte permanente, ou plutôt une alerte quasi permanente. Car il n'y a littéralement que quelques heures, voire parfois quelques minutes de répit, puis l'alerte reprend et les drones reviennent, même au-dessus des piétons. On les abat ici, on essaye de les abattre, mais c'est très difficile. Ils sont modifiés maintenant, ils arrivent très vite et c'est vraiment très difficile. C'est donc un véritable épuisement émotionnel quand un projectile balistique s'envole. Nous habitons au 21e étage, ici on entend parfaitement tout et quand on regarde par la fenêtre, la vue est très bonne. En plus, nous vivons près d'infrastructures critiques. Tout est tout près de chez nous. C'est tout simplement horrible. Ma fille a peur. Quand c'est un missile balistique, nous nous réfugions dans le couloir. Nous n'allons pas dans l'abri. Mais bon, Dieu merci, nous essayons de prier tous les soirs.
2: Les propos recueillis par Svitlana Dukovic de la rédaction ukrainienne de Radio Vatican. Et ce matin, l'Ukraine a également visé la Russie. Un drone a touché un centre de données du géant russe de la tech Yandex. Première attaque connue de ce type dans cette guerre. L'intelligence artificielle au cœur de 2 actualités ce jeudi. Grâce à l'explosion de la demande mondiale en composants dédiés à l'IA, Taïwan, poids lourd, on le sait, du secteur des semi-conducteurs. Taïwan annonce des exportations records avec 87,2 milliards de dollars américains en septembre. L'autre nouvelle concerne la start-up Manus, fondée en Chine, basée à Singapour. L'entreprise dont le rachat par l'américain Meta avait été bloqué par le gouvernement chinois annonce avoir levé plus de 500 millions de dollars ce matin. Direction Pékin, le commissaire européen au commerce Maros Sefcovic entame ce jeudi une visite cruciale en Chine en vue de rééquilibrer les relations commerciales entre les deux blocs. Pour lieu, le déficit commercial avec la Pékin, c'est 1 milliard d'euros par jour. Déficit qui s'est creusé de 20% en un an. Ils sont désormais nombreux au sein des institutions européennes à souhaiter des changements radicaux. Les explications de Pierre Benazet.
6: Dans ses bagages, Maros Sefcovic emporte à Pékin les recommandations de l'Allemagne et de la France. Elles enjoignent la Commission à protéger le marché européen et à préparer la riposte commerciale. C'est un changement radical et bienvenu de la position allemande. Selon le député Pascal Canfin de la Commission du commerce international du Parlement européen, Pour lui, il faut appliquer en Europe les mêmes recettes qu'en Chine.
7: Le modèle à suivre, c'est exactement ce que les Chinois eux-mêmes ont fait depuis 30 ans. Ils ont forcé les entreprises européennes qui investissaient en Chine à transférer de la technologie. Ils ont réservé certains marchés publics à des entreprises chinoises pour permettre aux entreprises chinoises de croître puis de devenir des leaders mondiaux. Ils ont mis en place des conditions d'accès au capital avec des subventions publiques qui ont largement soutenu leurs propres entreprises. Aujourd'hui, on ne le fait pas, on pourrait le faire.
6: Après avoir été accusé de frilosité dans les crises commerciales, par exemple face aux États-Unis, la Commission européenne se retrouve en situation de devoir entamer un bras de fer avec la Chine sans toutefois créer une guerre commerciale avec Pékin. Pierre Benazet, Bruxelles. RFI pour Radio Vatican.
3: L'UE où pour la première fois en un mois, le prix moyen du gazole à la pompe a baissé après avoir atteint des prix records en raison de la guerre au Moyen-Orient. Et puis chacun s'organise pour atteindre une forme d'autonomie énergétique. Ainsi au Bangladesh, dans ce pays de 170 millions d'habitants très dépendants des combustibles importés, le gouvernement vient d'annoncer la construction d'une centrale solaire de 442 mégawatts sur un site initialement destiné à accueillir une centrale à charbon. Elle devrait être opérationnelle en 2029. Il y a les émissions de CO2 mais aussi El Niño. Ce matin, l'ONU met en garde contre cette variation naturelle du climat. Le phénomène en cours va encore s'intensifier ces prochains mois jusqu'à atteindre son pic en décembre. Et c'est pour lutter contre les effets d'El Niño, mais aussi en vue de mettre fin aux épisodes très nombreux de violence au Pérou, que la toute nouvelle présidente du pays, Keiko Fujimori, pourrait obtenir pour 90 jours le pouvoir législatif, adopter des lois ad hoc si le Sénat valide ce transfert de pouvoir. Martin Chabal.
8: Keiko Fujimori est à quelques pas de récupérer le pouvoir législatif pour la sécurité. Les députés ont déjà approuvé le texte après de longs débats et le Sénat, où le parti de la présidente Fuerza Popular est la première force, va maintenant examiner la proposition et devrait l'approuver. La présidente péruvienne promet alors une série de décrets pour limiter la vague de violence la plus importante depuis la fin du conflit interarmé dans les années 90. Elle veut par exemple rapidement reloger les détenus de moindre dangerosité dans des casernes désaffectées pour faire de la place en prison et pouvoir arrêter plus de criminels. Elle espère aussi faire passer un décret pour pouvoir expulser plus rapidement les étrangers en situation irrégulière dans le pays. Avec l'octroi du pouvoir législatif, Keiko Fujimori affirme simplement vouloir gagner du temps pour lutter contre l'insécurité et préparer au plus vite le pays aux conséquences du El Niño qui s'annonce dévastateur en fin d'année et pour début 2027. Cependant, certains députés de l'opposition craignent tout de même un affaiblissement de l'équilibre des pouvoirs. D'autres parlent d'une possible étape obscure du gouvernement de Keiko Fujimori. Son père, Alberto Fujimori, président et autocrate du Pérou entre 90 et 2000, s'était octroyé de facto le pouvoir législatif après un auto-coup d'État. Martin Chabal, pour Radio Vatican, à Lima.
3: Aux États-Unis, un homme de 46 ans a été exécuté la nuit dernière au Texas, une première depuis l'échec inédit de la mise à mort de Christa Pike la semaine dernière. La femme de 50 ans a survécu à deux injections létales. L'Église continue à plaider contre la peine de mort contraire au catéchisme. Au Vatican, la réflexion continue en salle Paul VI, 187 patriarches d'Église orientale, des présidents aussi des conférences épiscopales du monde entier, réunis par le pape Léon XIV pour parler de l'annonce de l'évangile aux familles d'aujourd'hui, 10 ans après à Maurice Laetitia. Plus d'informations sur notre site internet. Voilà, c'est la fin de ce journal. Merci de l'avoir suivi. Merci de votre fidélité aux ondes de Radio Vatican. L'actualité revient ce soir à 18h. Une excellente journée à vous tous.
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11: Bonjour à tous. L'association Ostension Septennale Limousine, patrimoine culturel immatériel de l'humanité de l'UNESCO, organise un colloque inédit autour des textiles sacrés à Saint-Yrieix-la-Perche, en Haute-Vienne. Matières, techniques et savoir-faire seront abordés ces 8 et 9 octobre 2026 lors de ce colloque qui a pour ambition d'explorer la richesse historique, artistique et symbolique des tissus sacrés dans le cadre des Ostensions Limousines qui ont lieu tous les 7 ans, la prochaine prévue en 2030. Mais les Ostensions Limousines, d'où viennent ces pratiques liturgiques? Comment ont-elles été transmises jusqu'à aujourd'hui? Nous en parlons avec Daniel Audon-Hurel, chercheur au CNRS, spécialiste de l'histoire religieuse et président de l'association. Bonjour monsieur.
12: Bonjour.
11: Alors pour commencer, aidez-nous, que sont exactement les Ostensions Limousines?
12: Alors les Ostensions Limousines sont apparues à la toute
7: à la toute fin du Xe siècle pour l'origine, on va dire. Et puis après, elles se sont vraiment développées à partir du XVIe siècle dans tout l'ensemble de l'ancien diocèse de Limoges, à peu près. Et elles se sont maintenues, malgré la Révolution, malgré les guerres, jusqu'à nos jours, à nos jours, une vingtaine de villes qui sont essentiellement en Haute-Vienne, mais aussi un peu en Creuse ou en Charente, qui sont tout simplement proches, en fait, du noyau initial. Alors, certaines villes n'en ont plus et d'autres en ont. Voilà.
11: Alors dites-nous, que se passe-t-il lors de ces grandes cérémonies et quelle place elles occupent aussi dans la vie religieuse du Limousin ?
7: Alors, dans ces grandes cérémonies qui sont programmées annuellement, donc tous les 7 ans, dans cette vingtaine de villes, vont se retrouver autour des saints locaux de toutes ces petites villes, hein, qui sont dans la ruralité pour la plupart, se retrouvent autour de ces saints locaux des processions, des festives très fédératives qui parfois réunissent des centaines et des centaines de personnes avec une valorisation des décors très particuliers. On sort des statues, on sort des reliquaires, on sort des bannières, on sort un certain nombre de tissus, et voilà pourquoi on va en venir à ces tissus sacrés. Voilà tout ce patrimoine qui sort, et de ville en ville, l'évêque passe de ville en ville à peu près tous les week-ends, entre grosso modo le début du printemps, après la fête de Pâques, jusqu'à l'automne.
11: Voilà. Mais dans quel contexte religieux et social sont-elles apparues ?
7: Elles sont apparues dans un contexte religieux et politique, hein, évidemment, qui n'est pas le même au Xe siècle qu'à nos jours. C'est à la fois le recours au spirituel pour, on va dire, soigner, guérir ou résoudre les problèmes sociaux, hein, tout simplement. Et puis, peu à peu, c'est devenu aussi une affirmation, surtout à partir du XVIe siècle, une affirmation du catholicisme romain et du catholicisme face au protestantisme. Hein, ça, voilà, c'est un rôle important. Et puis, au XIXe siècle, face à la sécularisation, hein, des sociétés, une réaffirmation aussi de l'Église et de la religion dans un contexte où finalement se retrouvent autour des ostensions aussi des identités locales qui dépassent totalement la dimension religieuse, hein, qui sont extrêmement sociales, hein, extrêmement fédératives.
11: Et quel rôle les grandes épidémies, les guerres ou les périodes de crise ont pu jouer dans le développement de ces processions ?
7: Alors, est-ce qu'elles ont joué ? Alors, certainement dans les périodes les plus anciennes, où le recours en période d'épidémie, en période de difficultés particulières, le recours aux saints, à la dévotion est particulièrement appuyé, important. Ça c'est tout à fait évident. Pour les périodes les plus récentes, même si au moment du Covid, on a vu quelques ostensions ponctuelles de reliques ou quelques prières organisées autour de certains saints, évidemment cette dimension-là est devenue tout à fait, je pense, tout à fait secondaire, bien sûr.
11: Et ces ostensions ont-elles toujours ressemblé à celles que nous connaissons aujourd'hui ? Est-ce qu'il y a eu des transformations au fil des siècles ?
7: Alors, les gens qui organisent les ostensions, hein, les confréries, les comités, sont très attachés à la notion de, entre guillemets, on a toujours fait comme ça, donc à une espèce d'ancrage des rituels, des liturgies. Alors, il y en a effectivement, certainement, à l'échelon de plusieurs, au moins de plusieurs décennies, voire peut-être un siècle ou deux. Malgré tout, il y a évidemment bien des changements qui rejoignent les changements tout simemblement de l'Église, hein, de la liturgie par exemple, la place des laïcs dans la liturgie, qui peuvent rejoindre aussi d'autres faits, parce que dans telle ville, il s'est enrichi d'autres pratiques,
13: visites, par exemple, très festives de type fête foraine qui accompagnent. Voilà. Donc il y a une inscription totale dans la modernité, enfin dans la modernité de la vie de la société, et en même temps une volonté de s'ancrer dans une tradition que l'on veut la plus lointaine possible et qui est lointaine pour bien souvent.
11: Alors nous sommes dans une société très sécularisée où on va dire prime plutôt l'individu. Comment la transmission a pu se faire concrètement jusqu'à aujourd'hui d'une génération à l'autre? Quel rôle ont notamment joué les paroisses, les confréries dont vous parliez, les familles, les communautés locales?
13: Alors comme nous sommes, à part Limoges, mais essentiellement dans un paysage assez très très rural, hein, très rural, il y a effectivement le rôle des confréries, ça c'est tout à fait primordial, hein, c'est elles qui sont pour la plupart organisatrices, hein, avec le clergé, hein, donc c'est extrêmement important, donc qui se renouvelle elle-même par cooptation de membres, voilà, depuis évidemment des décennies voire des siècles, et puis il y a le rôle des familles, hein, beaucoup de familles étaient par exemple dans, alors il y a des endroits où il y a des gardes, où il y a un certain nombre de cortèges, et donc les grands-parents y étaient, et donc les parents, les enfants, et puis on continue la tradition, on a plaisir à se retrouver pour les ostensions tous les 7 ans, et on est fiers de dire « Ah ben moi j'en suis à mes 5e, mes 6e ostensions », on compte par ostension, hein, dans le Limousin et en Haute-Vienne, hein, beaucoup. Ça c'est très fort, et puis il y a cette dimension dans chaque quartier, dans chaque village, de tout d'un coup les gens, ben, il faut décorer, donc on décore avec les moyens du bord, hein, comme toujours, donc eh ben, on se retrouve chez l'un ou chez l'autre encore, et on fait voilà, des petits décors qu'on va mettre dans les arbres, dans les arbustes, sur les façades des maisons, etc. Donc il y a cette tradition-là qui est très très forte et qui va évidemment à l'encontre de cet individualisme dont vous parliez.
11: Est-ce que c'est une certaine impatience qui vous a poussé à organiser cette exposition avant 2030 ?
13: Alors voilà, cette exposition et ce colloque, elle est liée à la fonction même de notre association. Ostensions Limousine, Septennale, PCI UNESCO, a pour but non pas d'organiser des ostensions, on n'est pas du tout dans ce cadre-là. Nous, notre but, c'est de faire en sorte de faire comprendre, de connaître, de transmettre, de préserver aussi tout un patrimoine lié aux ostensions. Et donc, il est important de faire vivre cette connaissance des ostensions entre les ostensions et pas seulement au moment des ostensions, donc tous les 7 ans. Donc, c'est vraiment entrer dans ce cadre-là. Nous avions déjà fait une première opération il y a quelques années sur les reliquaires des ostensions, qui a donné lieu à un très beau livre chez Les Ardents Éditeurs. Nous avons fait un colloque sur le statut juridique des reliques dans l'histoire, donc c'était un peu différent. Et puis là, nous nous sommes concentrés sur un aspect extrêmement important des ostensions, c'est tout ce qui concerne, on parlait des bannières tout à l'heure, donc tout ce qui concerne les tissus. Les tissus qui ne servent pas que aux ostensions, évidemment, mais qui sont évidemment extrêmement présentes. Donc voilà, donc il y a ce colloque, donc on va peut-être parler, et puis il y a l'exposition qui va durer un mois à Saint-Thirier dans la salle Attane, et qui est vraiment un événement majeur dans la région pour faire connaître et valoriser ce patrimoine, quelque peu en danger parfois.
11: Merci beaucoup pour vos réponses, Monsieur Audon Hurel. Je rappelle que vous êtes chercheur au CNRS, spécialiste de l'histoire religieuse et président de l'association Ostensions PCI UNESCO. Belle journée à tous.
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2: Bonjour chers auditeurs. Aujourd'hui, notre quatrième émission des fantaisies de la langue française. Notre sujet du jour est un sujet important, un sujet qui nous tient à cœur. La question est métaphysique. Et la question est, les mots peuvent-ils mourir ? Question importante parce que en effet, nous voyons les objets s'user, mais est-ce que les mots s'usent ? La question, vous l'aurez compris, est simplement rhétorique. Elle interroge sur la disparition, la déformation, l'évolution du sens et l'évolution de l'orthographe dans notre langue française. Il suffit d'ailleurs pour cela de consulter les dictionnaires au fil des ans. Je vais vous poser la question, cher Pierre, parce que nous attendons évidemment ici quelques réponses. Comment les mots meurent-ils ? Meurent-ils véritablement ?
3: J'en frémis rien que d'y penser. En effet, quand on regarde le langage courant, nous pouvons remarquer que de nombreux mots sont utilisés dans un sens affaibli par rapport à leur sens originel. Ma camarade de radio est formidable. Prononcée aujourd'hui, cette phrase est un compliment élogieux. Il y a 300 ans, au XVIIe siècle, l'adjectif « formidable » renvoyait à l'aspect terrible et redoutable d'une personne. Je vous rassure, chère Elisabeth, la seule chose qui est redoutable chez vous, c'est votre fameux moelleux au chocolat. Prenons encore un exemple, l'ennui. Jean Racine utilise souvent ce mot, notamment pour décrire la peine d'Antiochus, qui est fou amoureux de Bérénice. Il dit « Dans l'Orient désert, qu'elle devint mon ennui, je cherchais en pleurant les traces de vos pas. » Ici, à votre avis, Elisabeth, Antiochus dit-il qu'il ne sait pas quoi faire dans le désert ? Quel est le sens du mot « ennui » selon vous ?
2: Je crois que chez Racine, au XVIIe siècle, l'ennui est synonyme du mot « chagrin ». L'ennui est un chagrin qui désespère. Le mot est bien plus fort. Il a perdu de son sens.
3: Absolument, et c'est tout le sujet de notre chronique, c'est les mots qui perdent petit à petit leur sens. Comme les êtres vivants, les mots évoluent, leur sens s'affaiblit. Mais je vous rassure, ils ont de la ressource pour rester vivants. Le changement de sens d'un mot s'appelle le glissement sémantique. En réalité, c'est bien entendu l'usage commun qui fait cette transformation. Mais pour survivre, les mots peuvent même prendre le sens contraire de ce qu'ils veulent dire.
2: Je vais vous en donner un. La médiocrité. La médiocrité est d'abord un mot latin, comme nombre de mots dans notre dictionnaire. La médiocrité, c'est la mediocritas. Et chez les latins, la médiocritas est un mot qui appartient à la morale épicurienne et qui désigne la vertu du juste milieu. Épicure dit « in medio stat virtus », dans le juste milieu se tient la vertu. Eh bien, cette vertu, c'est la médiocritas. Étonnant de découvrir cela, parce que aujourd'hui, que signifie médiocrité, Pierre ?
3: Eh bien, c'est quelqu'un qui ne vaut rien ou dont la réalisation est sans valeur ?
2: Oui, le médiocre est souvent le paresseux. Alors qu'à l'origine, le médiocre était le tempérant. La vertu de médiocritas, c'est la vertu de celui qui modère ses ardeurs en tout. Pas trop gourmand, mesuré dans ses paroles, c'est le mot de la mesure. Or aujourd'hui, il est devenu synonyme d'une certaine forme de paresse.
3: Si je comprends bien, de qualité, il est devenu défaut.
2: Absolument.
3: Ainsi en est-il pour de nombreuses expressions. Sans doute, aujourd'hui signifie peut-être, il est sans doute parti. Alors qu'il exprimait autrefois la certitude. Ce retournement de veste, cette capacité à dire son contraire, s'appelle l'énantiosémie. Quel mot barbare. Regardez le mot « hôte ». Il est merveilleux. Un hôte est à la fois celui qui reçoit quelqu'un chez lui et celui qui est reçu. Je peux ainsi dire « je suis l'hôte de mes hôtes ».
2: Oui, et l'hôte, c'est aussi la racine du mot « hôpital », puisqu'encore un mot latin. L'hôte vient d'hospes. Hospes, c'est l'hôpital. C'est là où on est reçu pour être soigné.
3: Si je vous dis « Radio Fidélité va devenir une radio nationale », attention, c'est une simple théorie. J'émets une hypothèse qui n'a rien de certain de prouver ou même de justifier. Bref, le mot théorie renvoie ici à une idée en l'air, une interprétation. Or, en mathématiques, une théorie est une vérité générale qui est prouvée, car elle s'appuie sur une démonstration rigoureuse. Le mot théorie exprime donc une chose et son contraire.
2: Le contraire, ce serait à ce moment-là synonyme d'hypothèse.
3: Absolument.
2: Nous pourrions évoquer aussi, je pensais à cela en vous écoutant parler, après les mots qui changent de sens, les mots qui ont perdu du sens. Je crois que cela va dans le sens de notre exposé. Quand nous passons du latin au français, on voit des mots maigrir. Nombre de nos mots en français sont des mots dont l'étymologie est latine, nous le savons, mais dont le cœur est resté comme une vérité éternelle. Je vais vous en donner un qui me tient à cœur, qui est un mot chéri de Gustave Flaubert, qu'on trouve abondamment employé dans Madame Bovary, c'est le pronom « on ». Le mot « on » vient du latin « homo », H-O-M-O, et si vous observez l'évolution de l'orthographe, la racine du mot est la même, on retrouve le cœur de l'homme dans ce pronom « on ». Le « o » qui était faible en fin de mot est tombé, il n'a pas survécu, et le « m » s'est accroché, mais il a maigri, il est devenu un « n ». Le « h » à l'initiale est tombé, « h » aspiré, et le genre humain a donné ce pronom « on ». C'est ce qui faisait dire à Flaubert avec un certain humour « Et nous, pauvres misères, nous travaillons pour amuser ce « on ». Ce « on », c'est le genre humain. Et quand Gustave Flaubert parle ainsi, en fait, il connaît l'étymologie du mot.
3: D'ailleurs, c'est Marcel Aimé qui disait, je crois, avec une vulgarité que je m'autorise ici, avec beaucoup de crainte, « on est un con ».
2: Oui, et nous, pauvres misères.
3: Bref, les mots évoluent et parfois même disparaissent. Mais il y a une étape avant la disparition ferme et définitive. Cette étape, c'est celle de l'abandon du mot, mais non de son souvenir. Pour le dire autrement, le mot, si vous voulez, il devient cette vieille tante antipathique qu'on est obligé d'inviter au mariage, mais à qui personne ne veut parler. Le mot est passé de mode. Comment est-ce qu'on appelle ces mots ?
2: Ce mot passé de mode, c'est ce mot désuet.
3: Ah oui, c'est ça, désuet, suranné, obsolète. Ces mots qui ont existé, mais qui sont trop vieux pour que leur signification soit encore à l'esprit du grand public. Je vous donne un exemple. Voyez comme ce vieillard Kakoshim déblatère des calembres d'aine et des coques cigrues. Je vais, de rechef, lui en remontrer ce qu'il coûte de me prendre pour un niquedouille. Nonobstant son âge avancé, bien sûr.
2: C'est ce genre de phrase qui fait dire à nos élèves, parfois, « Mais madame, c'est pas français. » Et nous sommes obligés, pour eux, de relire la phrase et d'en faire une traduction comme si nous faisions de la version latine. Tel est le sort de ces vieux mots qui ne vivent encore et heureusement, qui survivent dans les grands ouvrages de la littérature française.
3: Chers auditeurs, nous vous invitons donc cette semaine à faire de l'archéologie, à retrouver les mots passés de mode, à faire vivre ces mots dont le sens s'affaiblit, à les saisir, à vous en nourrir et, encore et toujours, à les savourer.
2: Afin qu'ils ne tombent pas dans les poubelles de l'histoire. Merci, chers auditeurs. Merci, cher Pierre. Au revoir.
3: Au revoir.
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5: La bibliothèque d'Alexandrie, la première intelligence du monde. Claudine Le Tourneur, disons, nous invite à parcourir les chemins de l'histoire des connaissances, à partir de son ouvrage publié aux éditions du Cerf.
6: Avant de devenir le miroir de l'univers, qui va éclairer de sa lumière et de sa formidable culture l'ensemble du monde alentour, la ville d'Alexandrie a d'abord jailli d'une vision merveilleuse. Il faut savoir qu'Alexandre était un fou d'Homère. Il lisait, il emportait partout avec lui l'Iliade et l'Odyssée. Et lorsqu'il arrive ce jour d'avril 331 sur les bords de la Méditerranée égyptienne, il se souvient d'un passage de l'Odyssée où Homère écrit « Il est une île en avant de l'Égypte, dans l'agitation des flots de la mer, on l'appelle Pharos. » Donc en face de cette île, Alexandre comprend que c'est là qu'il faut qu'il établisse sa ville, qu'il va baptiser de son nom Alexandrie. Cette ville devait naître sur ce rivage de la Méditerranée et sur le sol d'une Égypte millénaire qui va devenir le sommet de toute la civilisation hellénistique. Alors c'est en héritier tout à fait scrupuleux que Ptolémée va s'approprier le destin de la cité et s'imposera comme finalement le véritable initiateur de la civilisation grecque hors les murs, comme l'a qualifié Marguerite Yourcenar. Intimement lié au génie de l'Égypte antique, c'est à Alexandrie que la Grèce va féconder sa civilisation la plus lumineuse. Alors lorsqu'il revient après 10 ans d'absence et la mort du conquérant, eh bien Ptolémée débarque sur une bande de sable totalement métamorphosée en un chaos apocalyptique, car sur la belle et magnifique et sur mythique courbe de la corniche, ce sont des milliers d'esclaves, tout un peuple de souffrance et de soumission, qui sont chargés d'ériger, de construire le mirage d'Alexandre sous les ordres d'un architecte que Alexandre avait nommé avant de partir guerroyer. Cet architecte s'appelle Dinocrate. Et c'est un chantier colossal qu'il a initié, où arrivent de toute l'Égypte les pierres les plus belles, sur des chariots tirés par des buffles, sur des barges descendant le Nil, le granit rouge d'Assouan, le granit noir du Wadi Hammamat et le beau grès miel des carrières de Toura. Et c'est par bateau entier que le bois arrive du Liban, puisque l'Égypte n'a pas de bois. Donc tout ce foisonnement architectural où vont se mêler à la fois l'architecture

0: sur ce rivage, donc, que le Macédonien n'a pas seulement fondé une métropole capable d'éclipser Athènes, mais il a fondé l'avenir. A-t-il un instant imaginé que cette ville lui survivrait pendant plus de 2000 ans? Ptolémée, lui, la veut miroir de l'univers. Et ce projet urbanistique, mêlé à une volonté politique d'inscrire une cité grecque sur la terre des pharaons, est un projet faramineux. Et on pense que Ptolémée, pour développer Alexandrie et en faire une ville absolument unique, s'est sans doute inspiré des extraordinaires cités qu'il a traversées en Mésopotamie, cette merveilleuse ville que fut Babylone ou encore Persépolis, ces grands centres d'une grande richesse et d'une très grande beauté. Alors il a l'ambition, avec Alexandrie, d'une métropole brillant sur toute la Méditerranée, non seulement par sa beauté, mais par sa puissance aussi commerciale et par l'éclat de ses richesses. Il veut d'abord une ville en hommage à la gloire d'Alexandre. Alors, de l'échec d'un empire universel, on peut dire que demeure Alexandrie d'Égypte. Elle seule incarne, à l'échelle d'une cité, ce rêve d'universalisme à un moment crucial de l'histoire de notre humanité. Ce qu'Alexandre n'a pas réussi à faire, Ptolémée va y parvenir grâce à une ville et grâce à une bibliothèque qui va venir s'inscrire dans le périmètre de cet ensemble grandiose que va constituer la plus belle des villes hellénistiques, Alexandrie d'Égypte.
1: C'était une chronique conçue par Claudine Le Tourneur d'Izon à partir de son ouvrage « La bibliothèque d'Alexandrie, la première intelligence du monde ».
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1: Tout ou rien. Je suis tout ou je suis rien. Je monte très haut et je tombe très bas. Je m'exalte et puis je suis dans la dépression. Je trouve quelqu'un merveilleux, je le porte au nu et puis patatras, il me déçoit. Quel mot terrible. Je suis déçu, il me déçoit et il n'est plus rien pour moi. Je me dis entier, entière, et en fait, est-ce qu'il n'y a pas là un vrai esprit de domination sur les autres et malheureusement d'orgueil? Non, aujourd'hui, je ne veux plus être dans le tout ou rien. La vérité, la réalité n'est pas celle-là. Elle est beaucoup plus nuancée. La température n'est pas ou moins 50 ou plus 40. Il y a tout un tas de degrés intermédiaires. Je vais rentrer dans l'humilité et la modestie des états intermédiaires. Je vais aller pas à pas. Je vais monter l'escalier marche par marche. Je ne suis pas parfait et je ne demande pas aux autres d'être parfaits. Le tout ou rien, maintenant, me fait horreur. Il n'y a pas les biens, ceux qui sont bien et ceux qui sont mauvais. Ceux qui me vont et ceux qui me vont pas. Je ne peux plus accepter ces catégories affreuses. J'en ai honte, je le confesse. Et aujourd'hui, je rentre dans une compréhension nouvelle et dans beaucoup plus de relativité. Et je ne me contente pas de dire « je vomis les tièdes, je ne veux pas être tiède ». En étant bouillant ou froid, je crois faire la volonté de Dieu. Mais le vrai équilibre, n'est-ce pas le centre de la croix? N'y a-t-il rien de plus difficile que d'être vraiment dans le vrai milieu, dans le vrai centre, qui essaye d'équilibrer les contraires?
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4: Au nom du Père et du Fils et du Saint-Esprit, Amen. Mon Seigneur et mon Dieu, je crois fermement que tu es ici, que tu me vois et que tu m'entends. Je t'adore avec profonde révérence. Je te demande le pardon de mes péchés et la grâce de faire avec profit ce moment de prière. Marie, ma Mère Immaculée, Saint Joseph, mon Père et Seigneur, mon ange gardien, intercédez pour moi. Bien des années avant de devenir le pape Benoît XVI, le cardinal Joseph Ratzinger a raconté l'histoire suivante. C'était au cours d'une homélie, d'une messe de Noël. C'est une histoire qui parle de la logique d'amour très particulière de Dieu, ce Dieu qui se cache. C'est l'histoire de Jéchiel, un petit garçon juif dont le grand-père était un célèbre rabbin, le rabbin Baruch. Voici donc l'histoire. Jéchiel entra précipitamment et en pleurs dans la chambre de son grand-père. De grosses larmes coulaient sur les joues du petit garçon, tandis qu'il se confiait à son grand-père, entre deux hoquets. Il aurait été sympa que j'imite la voix de l'enfant en pleurs, mais bon, ce serait un peu difficile. « Mon ami m'a abandonné, » dit Jéchiel. « Il a été très injuste et s'est très mal comporté avec moi. » Alors le rabbin Baruch demande à l'enfant, « Voyons, peux-tu m'expliquer un peu plus ?» Et tout de suite, le petit garçon répond à son pépé. « Oui, nous jouions à cache-cache et je me suis si bien caché qu'il n'a pas pu me trouver. Mais ensuite, il a simplement arrêté de me chercher et il est parti. Ce n'est pas bien ça. » Le grand rabbin caressa alors les joues du petit garçon et ses propres yeux se remplirent de larmes. Et alors, Baruch dit à l'enfant, « Oui, il est sans aucun doute très méchant. Tu vois, c'est exactement la même chose avec Dieu. Il s'est caché et nous, nous ne le cherchons pas. Seigneur Jésus, tu te caches, tu t'es caché. Pardonne-moi d'être trop souvent cet ami de jeu de Jéchiel. Tu t'es caché et moi, je ne te cherche pas ou je ne te cherche plus. Pardonne-moi Jésus et accorde-moi au moins les larmes de ce grand rabbin, les larmes du regret pour ma négligence ou au moins de la contrition. J'étais déçu tellement de fois en arrêtant de te chercher. C'est vrai que tu te caches trop bien. Toi qui es Dieu, tu t'es caché en devenant homme. C'est ce que l'Église appelle le mystère de l'incarnation, le Verbe de Dieu, la deuxième personne de la Sainte Trinité qui prend chair en naissant d'une femme, la Vierge Marie. Et ceux qui ont vu cet homme, ceux qui l'ont entendu, ceux qui l'ont touché, ont vu Dieu. Ils ont entendu Dieu. Ils ont vu Dieu. Dieu caché sous la condition humaine, sous l'humanité. Certains l'ont fait sans le savoir, d'autres l'ont fait sans l'accepter, et d'autres ont cherché au-delà de ce que les yeux leur permettaient de voir. Et avec foi, ils ont pu dire « Mon Seigneur et mon Dieu » ou encore « Souviens-toi de moi quand tu viendras dans ton royaume. » Et les rois mages ont adoré un enfant, se sont mis à genoux devant un enfant. Et Pierre a proclamé que Jésus était le Messie, le Fils du Dieu vivant. Jésus, toi qui te caches, augmente en moi la foi. Tu te caches dans l'humanité. Tu te caches aussi dans l'Eucharistie. J'ignore si on peut dire que tu te caches encore plus que dans l'incarnation. En tout cas, saint Thomas d'Aquin, ce grand saint italien du XIIIe siècle, écrit à propos de Jésus dans l'hostie. Sur la croix se cachait seulement la divinité, mais ici se cache aussi ton humanité. Donc, devant le Saint-Sacrement, c'est encore plus facile d'arrêter de chercher. Je ne vois pas Dieu, bien sûr, mais je ne vois pas non plus d'homme. Je n'entends pas de voix, je ne touche pas de corps. Devant moi, j'ai juste une forme blanche. Pourtant, saint Thomas d'Aquin fait un acte de foi devant Jésus Eucharistie. Il dit, dans ce beau texte, « Je t'adore avec amour, divinité cachée, toi qui vraiment te tiens caché sous ses apparences. » Et moi aussi, Jésus, je fais cet acte de foi maintenant. Je veux le répéter chaque fois que je me retrouve devant le Saint-Sacrement, en m'agenouillant, en faisant la genouflexion devant le tabernacle. Je t'adore avec amour, Dieu caché. Jésus, tu te caches dans l'humanité, tu te caches dans l'Eucharistie, tu te caches aussi dans des événements spécialement douloureux, et il devient difficile de saisir en quoi il y a de l'amour, il devient difficile de te parler dans ces situations-là. Une maladie qui est dure et qui dure depuis des années, un échec inattendu, du chômage qui dure, ou un deuil, perdre un proche, perdre quelqu'un que j'aime. Et là, tu es tellement bien caché, Seigneur, que j'ai souvent la tentation d'arrêter de chercher. Tu es si caché que je peux croire que tu n'existes pas vraiment, que tu étais juste un mirage, une impression, une illusion, ou que si peut-être tu existes, tu n'es pas vraiment amour. Et combien ont abandonné le jeu à ce moment-là, les amis de Jéchiel. Aujourd'hui, tu leur dis, cherchez, vous trouverez. Jésus, tu m'encourages à te chercher. Cherche, tu trouveras. Et une fois que tu as trouvé, eh bien Jésus va se cacher encore. Et tu auras des doutes, mais il faudra continuer la recherche. C'est ça le jeu, c'est la règle du jeu. La vie chrétienne, bah, c'est un peu ce jeu-là, ce cache-cache de Dieu. Un jeu inconfortable, un jeu déconcertant, c'est vrai, et un jeu qui va durer toute ma vie. On attribue au jeune Nietzsche, philosophe, cette phrase: si tu veux atteindre la paix de l'âme et le bonheur, alors crois. Si tu veux être un disciple de la vérité, alors cherche. Eh bien, comme ce philosophe, là, certains pensent que la vie chrétienne, la vie de foi, est trop confortable, qu'elle fournit des réponses rapides et faciles à tous les problèmes, à toutes les questions. Eh bien, pas du tout. La foi est une recherche. Elle exige du courage, de l'honnêteté intellectuelle, elle exige de l'humilité, l'acceptation aussi du doute. Il y a de la souffrance aussi, il y a de la confiance. Parce qu'en définitive, Seigneur, c'est toi la vérité. Alors toi qui fais avec moi ce moment de conversation avec Jésus, si tu veux être un disciple de la vérité avec une majuscule, alors cherche. Et la vérité elle-même te dit, cherche, cherche, tu trouveras, cherchez, vous trouverez. Sainte Maria, fais ce commentaire. Sachez-le bien, il y a quelque chose de saint, de divin, qui se cache dans les situations les plus ordinaires. Et c'est à chacun d'entre nous qu'il appartient de le découvrir. Oui, il a de la grandeur dans ce que tu appelles ton train-train quotidien. Il y a quelque chose de divin dans les occupations que tu auras aujourd'hui, dans tes cours, dans tes consultations, dans tes trajets en voiture, en train, en bus, dans les personnes avec qui tu seras en contact. Il y a une attente de Dieu, il y a une attente d'amour, non ? Il y a de l'amour, il y a la présence de Dieu aussi. Jésus, que je fasse cet effort pour te chercher, pour te découvrir. Et j'aimerais aussi aider les amis, aider mes collègues, aider les personnes autour de moi à découvrir ce quelque chose de divin. Pour dire à ses amis, là, eh bien, ta vie n'est pas vide, ta vie n'est pas sans valeur. Dieu est là, plus près que tu ne le penses. Avant de terminer, je ne peux pas te cacher qu'aujourd'hui, c'est mon anniversaire et le calendrier des 10 minutes avec Jésus m'a réservé cette belle surprise. Et voilà, je souhaite un très joyeux anniversaire à mes jumeaux du 8 octobre et aussi à ma jumelle, bien sûr. Et si tu récites un « Je vous salue Marie » pour nous, et bien nous serons vraiment comblés. Parce qu'imagine-toi la quantité de grâce que nous allons recevoir aujourd'hui. Alors, merci d'avance. Et bien toi, ma sœur, toi, mon frère, que la Vierge Marie, que nos dames nous aident à chercher ce quelque chose de divin qui se cache dans cette journée que le Seigneur te permet de vivre aujourd'hui. Je remercie mon Dieu des bonnes résolutions, des actes d'amour et des inspirations que tu m'as communiquées dans cette méditation. Je te demande de m'aider à les mettre en pratique. Ma mère immaculée, Saint Joseph, mon Père et Seigneur, mon ange gardien, intercédez pour moi. Eh bien, c'est maintenant le moment pour le « Je vous salue Marie ». Top chrono.
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2: Nous vous proposons de suivre la deuxième partie de la conférence de Anne Bernet, historienne et romancière, auteure de nombreuses biographies et ouvrages historiques. Elle a écrit en 1998 les mémoires de Ponce Pilate, et c'est de ce personnage, considéré souvent comme un lâche, mais néanmoins cité dans le credo, dont elle nous parle aujourd'hui dans la deuxième partie de cette intervention, enregistrée le 22 février dernier à l'église Saint-Pierre à Laval.
3: Pilate, malgré l'éducation qu'il a reçue, n'aime pas verser le sang. C'est un homme pacifique. Et c'est un homme qui voudrait faire le bien. Il va en donner un autre exemple. En voulant faire construire un monument qui pour les Romains est absolument indispensable, c'est un aqueduc. L'eau est rare à Jérusalem. Pilate va avoir l'idée de l'amener depuis les collines de Judée jusque dans la ville, en bâtissant un aqueduc qui s'appellerait l'Aqua Pontia. Et Pilate, je vous l'ai dit tout à l'heure, appartient au milieu équestre, donc il ne possède pas une fortune énorme. Peut-être 2 ou 3 millions de sesterces, pas davantage, c'est-à-dire une fortune raisonnable, mais qui ne permet pas de se lancer dans de très grands travaux. Et il va tout simplement aller trouver le Sanhédrin en disant, écoutez, c'est l'intérêt commun de construire un aqueduc, qu'il y ait des fontaines à Jérusalem, que personne ne manque plus d'eau. Donc, il serait assez logique que vous participiez en me donnant de l'argent pour ces travaux d'utilité publique. Et le Sanhédrin va lui répondre, l'argent que nous possédons, c'est l'argent du temple. Il n'est pas question de te donner un sou. Et Pilate va tout simplement faire saisir une partie du trésor du temple pour édifier son aqueduc, dont d'ailleurs il ne pourra pas finir les travaux. Mais là encore, on va l'accuser de violence alors que nous sommes tout à fait dans l'administration normale d'un bon préfet. Les choses finalement ne se passent pas si mal. Et voilà qu'en l'an 30 de notre ère, puisque c'est la date la plus probable, et sans doute le 7 avril, Pilate va se retrouver confronté à une affaire qui normalement devrait être oublié depuis pratiquement 2000 ans aujourd'hui et qui pourtant continue à faire du bruit. Alors, très certainement, Pilate, qui est bien renseigné, on ne se maintient pas dans ce genre de profession sans avoir un bon service de renseignement, Pilate sait très bien qui est ce Yeshua Bar Yosef qu'on va amener à son tribunal ce matin-là. Il sait que c'est un rabbi, un prophète, que certains disent qu'il est le Messie d'Israël, le descendant de David, mais si Pilate est bien renseigné, et tout laisse supposer qu'il l'est, il sait aussi que Jésus n'est pas un danger pour Rome. Les Zélotes et beaucoup de Juifs pieux attendent un Messie guerrier, un Messie dont le premier souci serait de libérer Israël de la tutelle romaine, de rejeter les Romains à la mer dans un bain de sang et faire triompher le pouvoir d'Israël sur le Proche-Orient. Et cela, évidemment, pour un Romain, c'est un cauchemar. Mais Pilate le sait, Jésus ne maintient pas du tout ce genre d'opinion. Jésus ne parle pas de jeter les Romains à la mer ni de massacrer qui que ce soit. Quel danger représente pour un administrateur ou un politique un maître qui enseigne à tendre la joue droite quand on reçoit un soufflet sur la gauche? Et si Pilate est bien renseigné, il sait qu'il vaut mieux un Messie comme Jésus que le Messie guerrier que prônent les Zélotes de Yeshua Barabbas. Et pourtant, ce matin du 7 avril de l'an 30, c'est ce Jésus inoffensif que le Sanhédrin va envoyer devant lui pour la raison la plus inaudible qui soit aux oreilles d'un Romain, Nous l'avons condamné à mort, car cet homme s'est dit fils de Dieu. Pour un Romain, c'est doublement incompréhensible. Pilate est un homme, j'allais dire, évolué, éclairé. Il ne croit pas un instant qu'un homme puisse être fils de Dieu. Et par ailleurs, il comprend encore moins que l'on puisse tuer quelqu'un parce qu'il a soutenu une prétention aussi vaine et ridicule. Dès le premier instant, ce matin du 7 avril de l'an 30, Pilate est révolté à l'idée de faire crucifier quelqu'un pour un motif aussi grotesque. Il n'est pas capable d'entrer dans la logique juive où effectivement, lorsque le Christ se revendique fils de Dieu, eh bien, il blasphème comme il est impossible de blasphémer. Je me permets de vous renvoyer au très bel essai du pape Benoît XVI sur la vie de Jésus, qui démontre à quel point très tôt la revendication de la messianité de Jésus, une messianité qui n'est pas simplement d'ordre politique, une messianité qui est une revendication de la filiation divine, va déranger le Sanhédrin et les Juifs pieux. Benoît XVI le souligne dès le discours sur la montagne. Bienheureux les pauvres en esprit, bon, vous connaissez les béatitudes, et vous vous souvenez peut-être moins de la suite. Moïse vous a dit, mais moi, je vous dis, qui est cet homme qui se permet de corriger les commandements dictés par Moïse? Qui est cet homme qui se croit plus grand que Moïse? Eh bien, il ne va pas tarder à le dire. C'est ce fameux évangile dont on se dit quelquefois qu'il comporte une faute de français bizarre. Lorsque le Christ, dans le temple, dit « Abraham a vu mon jour, il s'en est réjoui. » Et les Sanhédrites lui répondent « Tu n'as pas encore 50 ans et tu dis que tu as vu Abraham ?» Jésus se retourne et il leur dit « Avant qu'Abraham soit au monde, je suis. » Alors ce n'est pas une faute d'accord des temps. C'est une proclamation qui, pour des oreilles juives, est absolument révoltante. Je suis, en effet, Yahvé. C'est le nom sacré de Dieu, le nom que les juifs n'ont pas le droit de prononcer, que seul le grand prêtre prononce une fois l'an dans le temple. Et que dit le rabbi de Nazareth, le fils du charpentier? Avant qu'Abraham soit au monde, je suis. C'est la réponse que Dieu, dans le buisson ardent, a faite à Moïse qui lui demandait son nom, « Je suis celui qui suis ». Autrement dit, une fois de plus, Jésus revendique non seulement qu'il est le Messie d'Israël, mais qu'il est l'incarnation de Dieu. Et pour un juif pieux, il ne peut pas exister de blasphème plus abominable et plus intolérable. Cela mérite en effet la mort, mais pour Pilate, c'est incompréhensible, et d'autant plus incompréhensible qu'en face de Jésus, il va être saisi d'une compassion absolument déchirante. Voilà d'ailleurs tout le drame de Pilate. Par un, j'allais dire une curieuse erreur de distribution dans la pièce, Pilate s'est retrouvé à Jérusalem face au Christ, alors qu'il était l'homme en apparence le moins fait pour tenir le rôle du juge. N'importe quel autre administrateur romain à sa place, je dis bien n'importe quel autre, devant qui on aurait déféré Jésus le matin du Vendredi Saint, ne l'aurait probablement même pas vu, encore moins parlé. Il aurait tout simplement, conformément aux usages et au droit international, donné au Sanhédrin ce qu'il lui réclamait, c'est-à-dire l'exequatur, la permission d'exécuter la condamnation à mort, puisque les Romains retiraient au peuple qu'ils avaient conquis le droit du glaive, d'ailleurs le droit d'exécuter un condamné à mort, et il aurait, sans état d'âme, fourni les soldats pour l'exécution. N'importe quel autre magistrat romain aurait agi de la sorte, l'affaire aurait pris 5 minutes, maximum. Pilate, lui, ne va pas réagir ainsi, et au lieu de juger et de condamner, il va vouloir comprendre et sauver. C'est tout le drame de Pilate, qui s'embarque dans une histoire impossible que la postérité lui fera payer cher. Alors, me direz-vous, est-ce que là-haut, quelqu'un se serait trompé dans le casting ? Évidemment non. Si Pilate est là ce matin-là, c'est que Dieu, en effet, lui réserve un rôle qu'il va porter avec peine, avec difficulté, mais un rôle qui est fait pour lui. Je vous le disais à sa place, un autre magistrat romain n'aurait même pas vu le prévenu, il l'aurait envoyé à la croix sans s'en soucier. Or, pour achever sa mission terrestre, Jésus a besoin d'un interlocuteur auquel il puisse expliquer une dernière fois ce qu'il est venu faire. Je suis venu dans le monde pour rendre témoignage à la vérité. Quiconque écoute ma voix appartient à la vérité. Il faut qu'il ait Pilate en face de lui, parce que seul Pilate est susceptible, avec ses grands principes et sa sensibilité, cet épouvantable défaut pour un Romain, est capable de prêter l'oreille pendant de longues minutes, voire plusieurs heures, à un prévenu et de discuter avec lui d'égal à égal. Tout le drame de Pilate sera d'être entré dans ce dialogue et de ne pas avoir été capable, mais le pouvait-il, de n'avoir pas été capable de sauver l'innocent. Pilate, dès le début, va en effet essayer de sauver le Christ. D'abord parce qu'il ne comprend rien à cette accusation de blasphème, et puis ensuite parce qu'il est révolté par les accusations portées contre Jésus. Cet homme interdit de payer l'impôt à César. Mais, je vous l'ai dit, Pilate est bien renseigné. Il sait pertinemment qu'à aucun moment, Pilate n'a interdit de payer l'impôt. C'est même tout le contraire. Vous vous souvenez du piège tendu par les pharisiens et les scribes ? Est-il permis de payer l'impôt à César ? Montrez-moi la monnaie des impôts. De qui est cette inscription ? De César. Eh bien, dans ce cas, rendez à César ce qui est à César et à Dieu ce qui est à Dieu. Jamais Jésus n'a interdit de payer les impôts. Jamais il n'a incité à la révolte, et Pilate, qui est bien renseigné, le sait pertinemment. Il n'aime pas les menteurs. Et il va donc essayer de sauver le Christ. Il va essayer longuement. Toute la matinée du Vendredi Saint y passera. Quand vous savez à quel point les Romains se levaient tôt, la journée romaine commence avec le lever du soleil, au mois d'avril il fait jour à 6 heures. Eh bien, de 6 heures à midi, pendant 4 heures, Pilate va user de tous les arguments du droit romain, de tous les recours possibles et imaginables pour sauver le Christ. Il n'y parviendra pas, vous constaterez que ce n'est pas sa faute. Il va essayer d'abord d'amener Jésus à s'expliquer face à ses accusateurs. N'entends-tu pas tout ce qu'ils disent contre toi ? Pourquoi ne leur réponds-tu pas ? Ne sais-tu pas que j'ai sur toi pouvoir de vie et de mort ? Tu n'aurais sur moi aucun pouvoir s'il ne t'avait été donné d'en haut. Et pour Pilate, cette affirmation, bien qu'il ne la comprenne pas totalement, est sidérante. Il n'a jamais vu un condamné répondre de la sorte, ni lui rappeler qu'il existe une puissance plus haute. Et Pilate est saisi d'une angoisse métaphysique, probablement la première de sa vie. Il sent qu'il est responsable devant quelqu'un de plus haut. Et que va-t-il faire ? Il va d'abord essayer de convaincre le Sanhédrin de revenir sur sa décision. Je ne trouve chez cet homme aucun motif de condamnation. Je vais donc le relâcher. Mais cela ne fonctionne pas. Le Sanhédrin affirme qu'il y a motif à condamnation. Alors Pilate va faire quelque chose tout à fait étonnant qu'on a rarement compris. On sait, pour des raisons qui nous échappent, il hait le roi Hérode Antipas, le Tétrarque de Galilée. Hérode Antipas est un personnage parfaitement méprisable et déplaisant. C'est un pion dans le jeu des Romains. Vous le savez, il a épousé sa nièce, Hérodiade, qu'il a volée. Non seulement c'est sa nièce, mais c'est la femme de son frère. Donc il a à la fois commis un inceste, mais en plus il a commis un adultère. Et lorsque Jean-Baptiste le lui a reproché, eh bien, Hérode l'a fait décapiter pour complaire à la fille d'Hérodiade, Salomé, qui manifestement lui plaisait un peu trop, alors que c'était une petite fille de 12 ou 13 ans. Hérode est un très sale bonhomme, et Pilate le méprise profondément. Les évangélistes nous disent qu'ils étaient brouillés et qu'ils ne s'adressaient pas à la parole. Or, il va se passer quelque chose d'extraordinaire que va faire Pilate le matin du Vendredi Saint. Il va envoyer Jésus chez Hérode. Alors on vous dira parfois quelle lâche il a essayé de se défausser de ses responsabilités. Mais pas du tout. C'est une merveilleuse astuce juridique. Hérode est tétrarque de Galilée. Il est à Jérusalem pour la Pâque. Il est dans son palais. Mais son palais, la Galilée, est un état indépendant. Le palais d'Hérode, c'est comme une ambassade aujourd'hui. Il jouit du droit d'extraterritorialité. Quand vous êtes dans le palais d'Hérode, vous n'êtes plus en Judée, vous êtes en Galilée. Et quelqu'un qui se trouve à l'ambassade de Galilée est intouchable. Pilate et les Romains et le Sanhédrin n'ont plus aucun moyen de violer l'extraterritorialité du palais d'Hérode. Si Hérode jouait le jeu, le Christ serait parfaitement en sécurité chez lui. Voilà ce que ce bon juriste Pilate a très bien compris. Voilà pourquoi il envoie le Christ chez Hérode. Il le met à l'abri. Mais Hérode ne va pas jouer le jeu. Hérode déteste Pilate autant que Pilate déteste Hérode, et il va renvoyer Jésus chez Pilate. Je sais très bien ce que tu as essayé de faire, je ne marche pas. Alors les évangélistes disent, d'ennemis qu'ils étaient, ils devinrent amis, mais rien ne prouve que cette amitié était très solide, c'est simplement que Pilate n'aura pas le choix. Vous allez comprendre pourquoi dans un instant. Pilate va revenir Jésus. Cette magnifique astuce juridique a tourné court. Que va-t-il faire? Eh bien, c'est là malheureusement que les choses commencent à se compliquer pour lui. Il va avoir une réaction un peu lâche et psychologiquement parlant très fausse. Il va se dire qu'il va calmer la colère des Juifs en leur donnant un tout petit peu satisfaction. Ces gens veulent du sang. Eh bien, on va faire flageller le prévenu, même s'il est innocent. Alors, il ne fait pas de doute que pour Pilate, il y a certainement un méchant froissement de conscience. Pourquoi imposer une flagellation? Et la flagellation romaine est quelque chose d'abominable. Pourquoi imposer un châtiment aussi lourd à un innocent? Bien simplement parce que Pilate s'imagine, bien à tort, qu'en donnant du sang à la foule, il va la calmer. Il semble avoir perdu de vue que lorsqu'une foule est en colère, si vous commencez à lui donner du sang, elle en réclamera toujours davantage. La flagellation, c'est la première faiblesse de Pilate. C'est le pas sur la pente glissante qui va le pousser à tout céder. Mais peut-il faire autrement? Vous allez voir que non. Jésus lui est ramené. Ecce homo, voici l'homme. Je vous le disais, la flagellation est une abomination. Ce ne sont pas des coups de verge comme on en donne aux enfants qui ne sont pas sages. Ceux d'entre vous qui ont vu la Passion de Mel Gibson ont une idée assez précise de ce qu'est la flagellation. Ce sont deux soldats armés de fouets avec des billes de plomb, 12 lanières ornées de billes de plomb, qui tapent comme des brutes jusqu'à ce que le supplicié ait littéralement les os à vif. Voilà ce que Pilate va tolérer. Voilà aussi l'explication de ce Ecce Homo. Regardez-le. Regardez votre roi. Et Pilate se trompe. Ce n'est pas une réaction de pitié qu'il va obtenir. C'est une réaction de colère. Voici votre roi. Nous n'avons d'autre roi. que César. Et Pilate, toujours pris de pitié, va refuser l'exequatur. Je ne vends cet homme aucun motif de condamnation. Prenez-le et exécutez-le vous-même. Il sait très bien que le droit interdit aux Juifs d'exécuter qui que ce soit. Et les Juifs lui répondent, mais tu prends sa défense. Ils ont très bien compris, les Sanhédrites. Pilate ne comprend pas l'accusation de blasphème. Il ne comprend pas que l'on puisse condamner un homme à mort pour blasphème. Ça n'existe pas, le blasphème, pour lui. Alors on va changer de langage. On va se mettre à la portée de cet imbécile. On va lui parler un langage qu'un Romain à la cervelle épaisse peut saisir. Cet homme s'est fait Dieu, ça ne te scandalise pas? Eh bien, nous allons te dire autre chose. Cet homme s'est dit roi des Juifs. Or, procurateur, quiconque se dit roi s'oppose à César. Et si tu ne le condamnes pas, tu n'es pas l'ami de César. Alors généralement, quand on entend ce passage de l'Évangile, on se dit, ah, le pauvre type, qu'est-ce qu'il risque? Sa carrière? Il est en train de condamner un innocent parce qu'il va perdre sa place et ses émoluments? Oh non, c'est beaucoup plus grave que ça. Le Sanhédrite qui répond à Pilate, si tu ne le condamnes pas, tu n'es pas l'ami de César, car cet homme s'est dit roi, et quiconque se dit roi s'oppose à César, vient de brandir devant le préfet de Judée la plus redoutable des lois de l'arsenal romain, la Lex Iulia Maiestatis. C'est une loi qui, comme son nom l'indique, date de la dictature de Jules César, et qui à l'origine était faite pour protéger la République romaine contre tous ceux qui pouvaient tenter de la déstabiliser. Mais cette loi julienne de majesté a beaucoup, beaucoup évolué en près de 100 ans. Elle est devenue d'abord un moyen de protéger le chef de l'État contre les insultes, contre les agressions, une sorte de crime de lèse-majesté. Elle est devenue surtout très large, très vaste. Pratiquement tout et n'importe quel délit peut être couvert par la Lex Iulia Maiestatis. Or, à partir du moment où vous êtes convaincu du crime de lèse-majesté, vous encourez la peine de mort. Pilate comprend à ce moment-là qu'il aura les plus grandes difficultés à sauver Jésus, mais que ce n'est pas sa place qu'il va perdre, c'est sa tête, et pas seulement la sienne. Car la Lex Iulia Maiestatis, surtout revue par le préfet du prétoire Séjean, ne s'étend pas seulement à l'auteur du délit, elle s'étend à toute sa famille. Pilate comprend brusquement qu'il va y laisser sa tête, mais aussi la vie de sa femme et celle de ses enfants. C'est ce que je dis souvent. Vous qui êtes baptisés, et donc avec toutes les grâces du baptême qui sont censées vous permettre d'affronter jusqu'au martyre, est-ce qu'en votre âme et conscience, vous prendriez le risque non seulement de perdre votre vie, mais de faire trucider toute votre famille pour sauver un homme qui ne vous est rien, même si vous savez qu'il est innocent? Or, Pilate est un païen, de bonne volonté certes, mais un païen, et ses grâces données aux baptisés, il ne les a pas. Il n'a rien pour le protéger contre la peur effroyable et combien humaine qui s'empare de lui. Est-ce qu'il va vraiment se sacrifier toute sa famille pour sauver cet homme, même innocent? Et d'ailleurs, à quoi cela servirait-il? Comme dans toutes les juridictions, il existe la possibilité de faire appel de la sentence de Pilate. S'il relâchait le Christ, eh bien, le Sanhédrin ferait appel devant le gouverneur de Damas, qui lui entérinerait la sentence sans broncher. Pilate serait dénoncé à Aelius, ces gens, à Rome, et toute sa famille et lui le paieraient de leur tête. Alors, il ne reste plus à Pilate, qui a tout épuisé, le recours à Hérode, la flagellation, la tentative pour faire libérer Jésus plutôt que Barabbas. Il ne reste plus qu'à céder. Oui, j'oubliais de vous parler de Barabbas. Est-ce que vous aurez remarqué que le véritable nom de Barabbas est Yeshua Barabbas. Yeshua, c'est Jésus. Barabbas, cela veut dire fils du Père. Yeshua Barabbas, c'est Jésus, fils du Père. Et c'est cette contrefaçon, oserais-je dire, cette contrefaçon que le peuple et le Sanhédrin vont préférer au véritable fils du Père. Oui, Pilate a véritablement tout essayé et il a échoué. Lamentablement échoué, il n'a plus qu'à donner l'exéquatur. Et pourtant, il va avoir un geste extraordinaire. C'est le fameux lavement des mains. Alors, le lavement des mains, nous le connaissons tous et nous croyons que c'est un acte de lâcheté consistant à dire « je m'en lave les mains ». Quand on dit « je m'en lave les mains », c'est-à-dire « débrouillez-vous, ça ne me regarde pas ». Et ce n'est pas du tout cela. Le lavement des mains, dans les rituels religieux juifs, c'est un acte de purification extrêmement fort. Cela signifie « je ne prendrai pas devant la divinité la responsabilité d'un acte indigne, je m'en lave les mains, je m'en purifie devant Dieu, vous m'imposez un crime que je ne porterai pas ». Alors certains historiens, dont encore très récemment, disent « c'est une pure invention des évangélistes, car Pilate n'a pas pu recourir à un rituel juif ». Laissez-moi rire doucement. Voilà 5 ans bientôt que Pilate est procurateur de Judée. Il a auprès de lui des conseillers spécialistes du monde juif. Il sait très bien ce qu'il fait en se lavant les mains. Il sait très bien quel symbole extrêmement fort il recourt. Et il sait très bien que ses interlocuteurs comprendront de quoi il parle. Que ce sang ne retombe pas sur moi, eh bien qu'il retombe sur nous et sur nos enfants, telle est la réponse des Sanhédrites qui, eux, ont très bien compris ce que leur dit Pilate. Alors, Pilate abandonne le juste à la croix, mais il reste rongé par ce sentiment de culpabilité et par cette question à laquelle il n'a pas obtenu de réponse. Quand il a accepté, lui, de dialoguer avec Jésus, je suis venu dans le monde pour témoigner de la vérité. Quiconque appartient à la vérité écoute ma voix. Qu'est-ce que la vérité ? Demande Pilate. Et il n'a pas de réponse. Ce qu'il ignore, c'est que la réponse, Jésus l'a déjà donnée. Je suis la voie, la vérité et la vie. Mais cette réponse, Pilate l'ignore. Il faudra bien qu'il la trouve tout seul. Cette culpabilité va rester fichée en lui. Et il faudra bien qu'il y trouve une réponse. Malheureusement, nous ne possédons pas les rapports que Pilate, au lendemain du Vendredi Saint, a envoyés à Tibère. Nous savons cependant que ces rapports ont existé. Ils ont tellement existé, d'ailleurs, qu'il semble que Tibère, qui lui aussi était un homme hanté par cette recherche de la divinité, que Tibère, profondément frappé par l'épisode, non pas de l'éclipse, car ce n'est pas une éclipse le Vendredi Saint, c'est un phénomène solaire du même type que celui du soleil de Fatima. Le soleil s'éteint, on peut le regarder sans se brûler les yeux. Que Tibère, extrêmement frappé par ce phénomène sidérant, ait cru à ce que lui racontait Pilate, et qu'il ait même fait preuve vis-à-vis du christianisme naissant d'une extrême bienveillance. Et ces rapports ont été lus longtemps. On a même parlé d'une véritable mémoire de Pilate, qui ont disparu probablement très vite au moment de l'incendie de Rome en 64, mais dont on avait gardé le souvenir. Les premiers chrétiens savent que les rapports de Pilate étaient très favorables. Il faudra attendre le 3e siècle, le 4e, les dernières grandes persécutions antichrétiennes pour qu'on publie sous le nom de Pilate des mémoires apocryphes, au contraire extrêmement hostiles au christianisme. Mais ce que nous savons de sources sûres, c'est que Pilate, au début, est très, très proche des milieux chrétiens, presque d'emblée. Alors, que va-t-il se passer? Il va continuer. Il va continuer sa préfecture. Et il a été obligé de céder devant les Juifs. Et il va leur vouer à partir de ce moment-là une sorte de rancune profonde qui va s'exprimer lorsque l'année suivante, en 31, ces gens, dont il avait tellement peur, ces gens vont être assassinés. Tibère a enfin découvert que son cher ami Elius Seianus était un traître, qu'il avait fait empoisonner son fils. La vengeance de Tibère est implacable. Ces gens est assassiné à la sortie du Sénat. Il est massacré sur les marches du Sénat. Son corps est traîné dans les rues de Rome, son cadavre jeté aux chiens. Et surtout, les deux enfants de ces gens, un petit garçon et une petite fille qui ont 8 et 11 ans, vont être massacrés. Alors qu'ils sont évidemment innocents des crimes de leur père. Voilà le droit romain. Voilà ce qui explique pourquoi Pilate est si épouvanté à l'idée ce qui aurait pu arriver à sa famille. Mais une fois ces gens morts, eh bien Pilate a les mains libres. Il peut enfin gérer la Judée comme il l'entend. Tous les amis de ces gens, tous les gens qu'il avait mis en place, vont être destitués. Ce ne sera pas le cas de Pilate, je vous le disais tout à l'heure. Pilate est l'homme de Tibère. Il restera en place jusqu'en l'an 36. Cette fin de procurature, les historiens juifs le reprocheront toujours à Pilate, est violente, elle est brutale. Manifestement, Pilate ne pardonne pas d'avoir dû céder le Vendredi Saint. Il y aura ce qu'on a appelé l'affaire des boucliers. Pilate, pour honorer Tibère revenu au pouvoir après l'assassinat de ses gens, fait installer dans son prétoire de Jérusalem des boucliers représentant les dieux romains entourant et honorant Tibère. Une fois de plus, les Juifs vont crier au scandale, à la profanation. Pilate, cette fois, ne cédera pas. Les boucliers resteront en place. Il faudra que ce soit Tibère lui-même qui lui demande de les retirer. Et il le fera. Il y aura ensuite ce qu'on appelle l'affaire des Samaritains. Des Samaritains, qui sont une secte juive dissidente, vous le savez, se sont révoltés. Ils sont sur le mont Garizim, à la recherche du trésor mythique de Moïse. Et Pilate, redoutant que cette insurrection prenne de l'ampleur, les fera tout simplement massacrer. C'est à la suite de cet épisode qu'Hérode Antipas, vous voyez comme ils ne sont pas aussi réconciliés qu'on pourrait le penser, qu'Hérode Antipas va dénoncer Pilate à Rome et demander son rappel. Nous sommes au début du printemps 36 et effectivement Tibère va rappeler Pilate. Ce ne serait sans doute pas grave, cela marquerait simplement un changement d'affectation. 10 ans dans une préfecture, c'est très long pour l'époque. Si, lorsque Pilate débarque en Italie, il n'apprenait la mort, le 16 mars, de l'empereur Tibère, auquel a succédé son neveu Caligula, qui lui n'a absolument aucune raison de ménager Pilate, d'autant qu'il est très proche de la famille d'Hérode. Et Pilate va être cassé de ses fonctions. Il va être expédié en exil. Alors, la tradition dit que ce fut en Gaule, c'est assez probable. Pilate est expédié à Vienne, dans l'Isère. Et là, eh bien, deux traditions s'opposent. L'une, tradition pessimiste, veut que lorsque Caligula se rendit en voyage officiel en Gaule, en 38, il séjourna assez longuement à Lyon, qui était la capitale des Trois Gaules, et que là, il se serait brusquement souvenu que Pilate était dans les environs, et il aurait exigé que Pilate se suicide, et Pilate aurait obtempéré. Alors c'est une version que j'ai écartée pour deux raisons. D'abord parce que, je vous l'ai dit, c'est un roman historique, et que, pour un certain nombre de raisons de dramaturgie, il était intéressant pour moi que Pilate survive, et que je préférais qu'il meure à 70 ans plutôt qu'à 50. Et d'autre part, parce que d'un point de vue purement spirituel, ce suicide de Pilate me déplaisait fortement. Il me déplaisait fortement pour une raison très simple. Je vous l'ai dit tout à l'heure, toute la matinée du Vendredi Saint, Pilate lutte pour sauver le Christ. Il n'y parvient pas. Cela se termine par une dérobade honteuse, une lâcheté. Mais pourtant, Pilate va continuer à exprimer sa compassion tout au long de la journée. Il y a d'abord ce refus qu'il oppose au Sanhédrin. Vous savez qu'il a fait écrire sur la pancarte qui surmonte la croix « Cet homme est Jésus, le roi des Juifs ». Les Sanhédrites se précipitent en disant « Tu t'es trompé, procurateur, tu as écrit « Cet homme est le roi des Juifs ». Beaucoup de gens qui passent, le lieu des exécutions est à la sortie de la ville, tous les voyageurs passent à côté, beaucoup de gens qui passent en sont choqués. Tu dois corriger, il doit écrire « Cet homme s'est prétendu le roi des Juifs ». Pilate, qui a parfaitement compris pour sa part à quel point on s'est moqué de lui, est-ce qu'on ne lui a pas dit qu'il fallait condamner le Messie parce que cet homme s'est fait roi et quiconque se fait roi s'oppose à César. Donc ce matin, les Juifs soutenaient bien que Jésus était leur roi. Et voilà que d'un seul coup, on lui dit, c'est prétendu roi des Juifs, il ne l'a jamais été. Et s'il ne l'a jamais été, eh bien, il n'y avait aucune raison de l'exécuter. Et Pilate, furieux, répond, quod scripsi, scripsi, ce que j'ai écrit, je l'ai écrit. Il ne fait pas changer l'inscription. Il a fait condamner le roi des Juifs. Jésus mourra sous l'identité qu'il a revendiquée. Es-tu le roi des Juifs ? D'autres t'ont-ils dit de moi ou le dis-tu de toi-même ? Est-ce que je suis juif, moi ? Et en tout cas, Pilate, cette royauté du Christ, il l'a

repos éternel. Donc, normalement, ni le Christ, ni aucun condamné, ne reçoit de tombeau. Or, lorsque Joseph d'Arimathie vient demander le corps de Jésus, Pilate va le faire rendre, ce qui est un geste, là encore, de compassion. Et envers qui cette compassion s'exerce-t-elle d'abord ? Bien, très manifestement envers celle qui est la plus concernée par la remise du corps de son fils, c'est-à-dire la Vierge Marie. Comment la Vierge Marie pourrait-elle ne pas éprouver de la gratitude envers l'homme qui, en violation du droit, lui restitue le corps de son enfant? C'est bien pourquoi je suis personnellement persuadée que Pilate ne s'est pas suicidé à Vienne en 38, mais qu'il a survécu, qu'il s'est converti et que la fin de l'histoire a été tout autre. La fin de l'histoire, eh bien, partons en effet du principe que Pilate ne se suicide pas en 38, que Caligula, contrairement à la légende, a oublié son existence. D'ailleurs, Caligula, pendant les 6 mois qu'il a passé à Lyon, a eu de tels caprices que tout le monde l'a pris en haine, qu'on a plutôt eu tendance à protéger les gens qu'il détestait. Caligula rentre à Rome où en 41 il est assassiné. Et c'est son oncle, Claude, qui va lui succéder. Claude, eh bien, c'est encore un parent de Claudia Procula. Et en toute logique, on pourrait supposer, et je le suppose, que la première chose que fera Claude en arrivant au pouvoir, c'est de rappeler à Rome sa cousine Claudia et son mari. Il a, j'imagine dans le roman, toute une suite à l'histoire, une suite que je ne peux pas prouver, mais dont le but est d'amener Pilate à la conversion. Ce que je dis finalement, on m'a dit parfois, vous avez une rare cruauté, oui, c'est cruel en effet, parce que peu à peu, Pilate va perdre toute sa famille. Il va la perdre parce que c'est presque une nécessité. Qu'a-t-il fait le matin du Vendredi Saint ? Il a eu peur pour ceux qu'il aimait. Il a préféré sa femme et ses enfants au juste et à l'innocent. Aussi est-il juste que Pilate soit dépouillé de ceux qu'il a trop aimés. Il ne peut se convertir qu'en renonçant à ceux qu'il a aimés plus que le Sauveur. Voilà ce qui lui arrive, ce que je raconte, ce qui est ma part d'imagination dans l'histoire. Peu à peu, Pilate, en effet, va se retrouver seul, mais cette solitude va l'amener à la conversion. Et c'est cette conversion qui a pu se solder par son martyr dans la persécution de Néron. Nous sommes en 64. Alors, la persécution de Néron fut sanglante. C'est la première, mais elle fut terrible. Il faut se souvenir que l'été 64, il faisait une chaleur absolument accablante à Rome, et que le feu a pris près du cirque Maxime, et la ville a flambé dans des proportions telles que personne n'a pu arrêter le feu. 80% de Rome a brûlé en l'espace d'une semaine. Alors même aujourd'hui, les pompiers disent qu'ils n'arriveraient pas à éteindre un feu pareil. C'est dire qu'à l'époque, c'était infaisable. Et non seulement Rome a brûlé pratiquement de fond en comble, mais beaucoup de gens sont morts dans la catastrophe. Et dans les mentalités antiques, face à un cataclysme de ce genre, il faut un responsable. Si une chose pareille se produit, c'est que les dieux sont très en colère. Et généralement, qui est responsable de la colère des dieux dans les mentalités antiques ? Eh bien, le chef de l'État. Le chef de l'État, c'est Néron, 64. Néron qui, en effet, a beaucoup de crimes sur la conscience. Il a fait assassiner son jeune beau-frère, Britannicus. Il a fait assassiner sa femme, Octavia. Il a fait assassiner sa mère, Agrippine. Il a fait assassiner son vieux professeur, Sénèque. Néron a du sang sur les mains. Il a du sang sur les mains parce qu'il a vécu dans l'angoisse depuis l'âge de 17 ans. Et lorsque dans Rome, on va commencer à crier « Le responsable de la catastrophe, c'est Néron. C'est Néron le matricide. C'est Néron le fratricide. » Eh bien, Néron va avoir peur. Matricide ? Que fait-on à un matricide dans le droit romain ? Eh bien, les amis des animaux vont pousser des hurlements, excusez-moi. On prend des chats, de pauvres chats, on les met dans un grand sac,
On met le matricide.

dans le sac avec les chats, qui évidemment au bout de quelques secondes vont commencer à ne pas se sentir très bien, vont se débattre dans tous les sens, mais on jette le matricide et les chats dans le Tibre. Néron n'a pas du tout envie de finir comme ça. Et il va falloir qu'il trouve des boucs émissaires. Les boucs émissaires, c'est sa femme qui va lui souffler. Sa femme, c'est Sabina Popea, une jeune femme extrêmement ravissante, sa seconde épouse, dont il est très amoureux. Et Sabina Popea est très proche des milieux juifs. Et dans les milieux juifs, en 64, on parle beaucoup d'une secte juive dissidente, des gens qui soutiennent qu'un certain Jésus, un rabbin de Nazareth, mort crucifié sous le règne de Tibère et la procurature du préfet Ponce Pilate, eh bien, que ce Jésus de Nazareth serait le Messie, qu'il serait le Fils de Dieu, qu'il serait revenu d'entre les morts. Ce qui est aussi intolérable pour la synagogue de Rome, ce l'était pour les Sanhédrins de Jérusalem. Et les rabbins de Rome, que fréquente Sabina Popea, lui ont parlé des chrétiens, puisqu'on appelle cette secte les chrétiens, les adeptes de Christos, Christos signifiant Messie en grec. Eh bien, Sabina Popea s'en souvient. Et peut-être les rabbins lui ont-ils dit aussi, Sabina vient d'avoir un grand malheur, elle a perdu son unique enfant, la fille qu'elle a eue de Néron. Elle vient de perdre la petite Claudia. Et les rabbins lui ont peut-être dit, tu sais, ces gens-là sont capables de tout, c'est peut-être leur faute si ta fille est morte. Et dans ces moments de panique de la fin juillet 64, il faut absolument trouver un responsable. Sabina Popea va dire à Néron, tu sais, les responsables de l'incendie, ce n'est pas toi. Ceux qui ont attiré la colère des dieux, ce sont ces gens qu'on appelle chrétiens. Et on va effectivement, la police de Néron est très bien faite, on va faire des descentes dans les quartiers où on sait qu'il y a des chrétiens, qui sont des quartiers populaires pour la plupart, mais pas uniquement. Il y a de tout dans la première église, y compris des gens qui appartiennent à la plus haute aristocratie. On va arrêter des gens au petit bonheur à la chance, on va les torturer. Bien entendu, sous la torture, ces gens vont parler. Et très vite, des centaines de chrétiens vont être arrêtés. Alors, nous ne savons pas qui. Nous ne savons pas qui parce que il y a eu des listes des martyrs de Néron. L'Église a toujours tenu des listes très exactes de ces martyrs. Mais au début du IVe siècle, il va arriver un malheur irréparable. C'est que lors de la dernière grande persécution, on va saisir les archives de l'Église, qu'elles vont être brûlées. Donc, nous avons perdu des documents d'une importance absolument fondamentale, dont ces listes des martyrs de Néron, dont nous ne saurons jamais qui se trouvait parmi eux. Mais une tradition très ancienne, puisqu'on la trouve déjà la trace chez Tertullien, début du IIIe siècle, une tradition très ancienne, qui d'ailleurs a été maintenue dans les églises orientales, a toujours considéré que Pilate était l'un de ces martyrs de Néron. Et j'avoue que c'est une fin qui me semble, pour lui, infiniment préférable à ce lamentable suicide à Vienne que lui a prêté une certaine postérité. Alors oui, Pilate, c'est un assez pauvre type, comme elle avait dit un jour quelqu'un qui me remettait un prix pour ce livre, mais ce lâche, si l'hypothèse du martyr est la bonne, sera resté fidèle finalement à Jésus jusque dans les supplices. Et c'est cet exemple que je vous laisse à méditer pendant ce carême. Quelles que soient les erreurs, les maladresses, les lâchetés et même les crimes, il reste finalement toujours une place pour la miséricorde de Dieu. Qu'est-ce que la vérité? À partir du moment où Pilate a admis que la vérité c'était celui qu'il avait envoyé à la croix, eh bien, il ne pouvait que l'avoir trouvé et lui rester fidèle.

0: Vous venez d'entendre la deuxième et dernière partie d'une conférence donnée par Anne Bernet autour du héros de son livre « Mémoire de Ponce Pilate » paru en 1998 aux éditions Plon.
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0: voici l'homélie d'aujourd'hui, enregistrée ce matin à la grotte de Lourdes.
1: Évangile de Jésus-Christ selon saint Luc.
2: Gloire à toi, Seigneur.
1: En ce temps-là, Jésus disait à ses disciples : Imaginez que l'un de vous ait un ami et aille le trouver au milieu de la nuit pour lui demander : Mon ami, prête-moi 3 pains. Car un de mes amis est arrivé de voyage chez moi, et je n'ai rien à lui offrir. Et si de l'intérieur, l'autre lui répond, « Ne viens pas m'importuner, la porte est déjà fermée. Mes enfants et moi, nous sommes couchés. Je ne puis pas me lever pour te donner quelque chose. » Eh bien, je vous le dis, même s'il ne se lève pas pour donner par amitié, il se lèvera à cause du sang-gêne de cet ami. Et il lui donnera tout ce qu'il lui faut. Moi, je vous dis, demandez, on vous donnera. Cherchez, vous trouverez. Frappez, on vous ouvrira. En effet, quiconque demande, reçoit. Qui cherche, trouve. Qui frappe, on ouvrira. Quel père, parmi vous, quand son fils lui demande un poisson, lui donnera un serpent au lieu du poisson, ou lui donnera un scorpion quand il demande un œuf? Si donc vous, qui êtes mauvais, vous savez donner de bonnes choses à vos enfants, combien plus le Père du ciel donnera-t-il l'Esprit Saint à ceux qui le lui demandent ?

Mes amis, voici une petite parabole que nous devons lire et relire pour la comprendre. Elle paraît simple, elle ne l'est pas. Elle paraît simple car nous lisons comme s'il n'y avait que deux personnages en scène. Or, dans l'histoire que raconte Jésus, il y a trois personnages. Et nous oublions trop vite le premier. Le premier, c'est le voyageur. C'est lui qui le premier vient déranger un ami, c'est-à-dire chacun d'entre nous. Et comme son ami, nous n'avons peut-être rien à lui donner. Que fait-il alors ce deuxième homme, celui qui est dérangé par le voyageur? C'est à celui-ci que je m'identifie. Que vais-je faire puisque je n'ai pas les trois pains qu'il me demande? Eh bien, à mon tour, je vais déranger un autre ami, le troisième homme. Mais il est tard, il est minuit, il pleut. Cela m'ennuie, car en ouvrant la porte, en tirant les verrous qui font un bruit dingue, il va réveiller toute la maison. Et d'ailleurs, son premier réflexe, vous l'avez entendu, frères et sœurs, est de s'esquiver. Tu me déranges. Tout le monde est couché. Jésus raconte cette histoire à un moment donné où les disciples lui ont demandé de leur apprendre à prier. Et il complète ce qu'il a pu dire à propos du Notre Père. Surtout, il transforme leur manière habituelle de prier, la nôtre, la mienne. Qui d'entre nous, en effet, n'a-t-il pas comme premier réflexe, lorsque nous voulons aider quelqu'un, de prier, de nous tourner vers le Seigneur, de lui dire de régler cette affaire après tout qui nous dépasse. « Ah, je t'en prie, Seigneur, fais quelque chose pour lui, fais quelque chose pour elle. » Ici, dans la parabole, Jésus ouvre un autre chemin. Non, nous ne pouvons pas simplement nous tourner vers le Seigneur et lui demander de régler la situation ou le problème d'un ami. Le problème de celui qui a frappé à ma porte, celui qui est venu me déranger. Le chemin que propose Jésus est d'aller vers un troisième homme, vers l'ami qui est endormi et que je vais avoir l'audace de réveiller. Cette petite parabole ne peut nous focaliser sur les deux premiers personnages, celui qui est arrivé à l'improviste et celui qui n'a rien à lui offrir, auquel je m'identifie. Sans aucun doute, dans notre existence, il y en a beaucoup qui frappent à ma porte et me dérangent. Eh bien, Jésus invite à aller trouver un troisième homme, un troisième ami, que je vais déranger et que je vais mettre dans le coup. Il y a une sorte d'amitié en chaîne. L'ami voyageur, l'ami que je vais aller déranger. Le premier personnage est mon ami, le troisième personnage endormi est mon ami, et moi je suis pauvre comme le voyageur ami qui a frappé à ma porte, je n'ai rien à offrir. Parfois alors dans notre prière, nous qui sommes dans l'embarras pour offrir ces trois pains à l'ami qui nous a dérangés, nous oublions que Jésus dans cette parabole nous invite à agir avec d'autres, même si cela les dérange. Même si je vais avoir l'audace à mon tour de les réveiller pour qu'ils viennent m'aider. N'est-ce pas souvent ce que nous oublions lorsque nous nous plongeons dans la prière et que nous oublions de réveiller celui qui est endormi autour de nous? Il y a bien une chaîne de solidarité qui est à mettre en œuvre. Bien sûr, le Seigneur a vu du haut du ciel celui qui a frappé à ma porte. Bien sûr, il souhaite qu'il soit secouru. Bien sûr, il est comme le père de famille qui veut donner le meilleur à ses enfants. Mais il demande qu'entre frères et sœurs, nous portions secours à celui qui est en pleine détresse et qui a frappé à notre porte. Tous ensemble. Il s'agit donc de réveiller la générosité des frères et sœurs et des amis que je vais mettre à contribution. Quitte à les réveiller de leur sommeil. Et ici, ce n'est pas le premier voyageur qui aura le plus d'audace. Ce sera moi qui ai été dérangé
et qui aura l'audace de réveiller et de déranger un autre ami. « Je vais le déranger avec persévérance », nous a dit la parabole, « car j'ai beaucoup d'amitié pour le premier et je ne peux le laisser dans la détresse. Mais je sais aussi que mon troisième ami, eh bien, il va ouvrir la porte un jour. » C'est ce que le Seigneur suggère à la fin. Devenez des mendiants de l'Esprit-Saint. Le Père du Ciel donnera l'Esprit-Saint à ceux qui lui demandent pour qu'ils aient l'imagination de pouvoir aider le premier homme qui a frappé à ma porte. Tel est le renversement que Jésus propose à notre prière. Oui, frères et sœurs, ne vous précipitez pas dans la prière pour dire au Seigneur qu'il règle toutes les affaires du monde. Nous avons à les régler entre nous, en frappant à la porte du troisième homme, qui est peut-être endormi. Vous voyez, notre prière passe d'abord par la fraternité et les initiatives que nous suggérera l'Esprit-Saint. Il ne s'agit pas de prier pour les pauvres et de rester chez soi en attendant que le Seigneur agisse. Il ne s'agit pas de prier pour les malades et de ne pas leur rendre visite. Il ne s'agit pas de prier pour les affamés et de ne rien partager de nos richesses. Frères et sœurs, le Seigneur nous prend au sérieux. Il tourne notre regard sur tout le dynamisme qu'il a déposé en chacun de nous et dont nous sommes capables. Le Seigneur nous prend au sérieux. Il sait quel dynamisme il a déposé en nous, en nous donnant un cœur de père, de frère, de sœur et d'amis. Comment pourrions-nous être aussi fous, demande saint Paul aux Galates, et de ne pas prendre le Seigneur au sérieux lorsque l'Esprit-Saint nous envoie les uns vers les autres. Au-delà des convenances, au-delà des lois, quelle que soit l'heure de la nuit, même s'il est tard, même s'il est minuit, même s'il pleut, même s'il vente, à notre tour, prenons le Seigneur au sérieux. Il compte sur nous et l'Esprit-Saint nous envoie les uns vers les autres.

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3: Chers auditeurs, bonjour, bienvenue à notre rendez-vous spirituel en ce mois du rosaire. Aujourd'hui, je vous invite à contempler Marie dans l'heure la plus douloureuse de sa vie. Marie au pied de la croix. L'évangile selon saint Jean nous rapporte ces paroles. Près de la croix de Jésus se tenait sa mère. Jean, chapitre 19, verset 25. Quelle sobriété dans le récit! Saint Jean ne décrit ni les larmes de Marie, ni sa souffrance. Il nous dit simplement, sa mère se tenait là. Marie est présente. Elle ne fuit pas. Elle ne se révolte pas. Elle ne s'enferme pas dans le désespoir. Elle demeure auprès de son fils jusqu'au bout. Rappelons-nous la prophétie du vieillard Siméon. Et toi-même, un glaive te transpercera le cœur. Au calvaire, cette parole s'accomplit. Le cœur de la mère est transpercé avec celui du fils. Et pourtant, Marie demeure debout. Dans le texte grec de l'Évangile, le verbe utilisé évoque cette attitude de fermeté et de fidélité. Marie souffre, mais elle ne cesse pas de croire. Tout semble perdu, mais elle fait encore confiance à Dieu. Puis Jésus prononce des paroles étonnantes. Femme, voici ton fils. Et aux disciples, voici ta mère. Dans l'évangile de Jean, le disciple n'est pas nommé, comme si chacun de nous pouvait prendre sa place. Ainsi, au pied de la croix, Jésus ne pense pas seulement à sa mère, il pense aussi à nous. Il nous confie Marie comme mère et il nous confie à son amour maternel. À partir de ce moment, Marie devient la mère de tous les disciples du Christ. La croix devient alors non seulement le lieu de la souffrance, mais aussi le lieu d'une naissance. La naissance de l'Église, la naissance d'une nouvelle famille unie autour de Jésus. Frères et sœurs, amis auditeurs, beaucoup de nos contemporains portent aujourd'hui leur propre croix. La maladie, le deuil, la solitude, les inquiétudes familiales, les épreuves de la vie. Face à ces situations, Marie ne nous donne pas d'abord des explications. Elle nous offre sa présence. Elle nous montre comment rester fidèle lorsque la nuit semble obscure. Le rosaire nous apprend cette fidélité. Lorsque nous méditons les mystères douloureux, nous découvrons que la croix n'est jamais le dernier mot de Dieu. Après le calvaire, vient le matin de Pâques. Après les larmes, vient la consolation. Après la mort, vient la vie. Aujourd'hui, confions à Marie tous ceux qui souffrent, les malades, les personnes éprouvées par le deuil, les victimes de la violence, les familles dans l'épreuve et tous ceux qui ont perdu l'espérance. Prions. Sainte Marie, toi qui es demeurée debout au pied de la croix, apprends-nous à rester fidèles dans les moments difficiles. Quand le doute nous envahit, fortifie notre foi. Quand la souffrance nous visite, ravive notre espérance. Et lorsque nous peinons à avancer, prends-nous par la main et conduis-nous vers ton Fils ressuscité. Amen. Merci, chers auditeurs, de votre écoute. Que Notre-Dame de Lourdes veille sur tous ceux qui portent une croix aujourd'hui et leur obtiennent la paix du cœur. À bientôt pour notre dernière méditation du mois. Marie nous conduit à Jésus.

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1: Maman Marie, merci pour tout ce que tu m'as déjà donné. Et aujourd'hui, je viens à nouveau solliciter ton aide pour que tu intercèdes auprès de ton fils Jésus pour la leucémie de mon fils, pour qu'elle ne s'aggrave pas et qu'il puisse continuer à s'occuper de son fils de 5 ans qui a besoin de lui pour grandir. Merci, Maman Marie. Merci pour ton aide.
2: Notre-Dame de Lourdes, Sainte-Bernadette, je vous confie ma sœur. Aidez-la. Merci beaucoup.
3: Vierge Marie, je vous demande d'intercéder pour mon fils et sa compagne. Merci.
4: Au nom du Père et du Fils et du Saint-Esprit.
5: Amen.
4: Chers frères et sœurs, soyez les bienvenus à Lourdes, dans cette grotte de Massabielle, où la Vierge Marie, l'Immaculée Conception, est apparue à Bernadette. Avec elle, nous méditerons les mystères lumineux du rosaire. Nous prions avec tous les pèlerins présents à Lourdes, tout particulièrement ceux qui participent au pèlerinage du rosaire. Nous prions aussi avec tous ceux et celles qui, de par le monde, nous sont unis par l'écoute de leur radio chrétienne francophone, par l'écoute de la chaîne de télévision catholique KTO, par leur connexion au site internet du sanctuaire de Lourdes. Je crois en Dieu, le Père Tout-Puissant, Créateur du ciel et de la terre, et en Jésus-Christ, son Fils unique, notre Seigneur, qui a été conçu du Saint-Esprit, est né de la Vierge Marie, a souffert sous Ponce Pilate, a été crucifié, est mort et a été enseveli, est descendu aux enfers, le troisième jour est ressuscité des morts, est monté aux cieux, est assis à la droite de Dieu, le Père Tout-Puissant, d'où il viendra juger les vivants et les morts. Je crois en l'Esprit Saint, à la Sainte Église catholique, à la communion des saints, à la rémission des péchés, à la résurrection de la chair, à la vie éternelle. Amen. Prions aux intentions du Saint-Père. Notre Père qui es aux cieux, que ton nom soit sanctifié, que ton règne vienne, que ta volonté soit faite sur la terre comme au ciel. Je vous salue Marie, pleine de grâce. Le Seigneur est avec vous. Vous êtes bénie entre toutes les femmes. Et Jésus, le fruit de vos entrailles, est béni.
6: Sainte Marie, Mère de Dieu, priez pour nous pauvres pécheurs, maintenant et à l'heure de notre mort. Amen.
4: Je vous salue Marie, pleine de grâce. Le Seigneur est avec vous. Vous êtes bénie entre toutes les femmes. Et Jésus, le fruit de vos entrailles, est béni.
6: Sainte Marie,
4: je vous salue Marie, pleine de grâce. Le Seigneur est avec vous. Vous êtes bénie entre toutes les femmes. Et Jésus, le fruit de vos entrailles, est béni.
6: Sainte Marie, Mère de Dieu, priez pour nous pauvres pécheurs, maintenant et à l'heure de notre mort. Amen.

0: Ô Marie conçue sans péché, premier mystère lumineux, le baptême du Seigneur. De l'Évangile selon saint Marc. Tu es mon fils bien-aimé, tu as toute ma faveur. Prions pour les malades et pour toutes les personnes qui souffrent. Notre Père qui es aux cieux, que ton nom soit sanctifié, que ton règne vienne, que ta volonté soit faite sur la terre comme au ciel.
1: Sainte Marie, Mère de Dieu, priez pour nous pauvres pécheurs, maintenant et à l'heure de notre mort. Amen.
2: Je vous salue Marie, pleine de grâce, le Seigneur est avec vous. Vous êtes bénie entre toutes les femmes, et Jésus, le fruit de vos entrailles, est béni.
1: Sainte Marie, Mère de Dieu, priez pour nous pauvres pécheurs, maintenant et à l'heure de notre mort. Amen.
2: Je vous salue Marie, pleine de grâce, le Seigneur est avec vous. Vous êtes bénie entre toutes les femmes, et Jésus, le fruit de vos entrailles, est béni.
1: Sainte Marie, Mère de Dieu, priez pour nous pauvres pécheurs, maintenant et à l'heure de notre mort.
2: Amen. Je vous salue, Marie, pleine de grâce. Le Seigneur est avec vous. Vous êtes bénie entre toutes les femmes, et Jésus, le fruit de vos entrailles, est béni.
1: Sainte Marie, Mère de Dieu, priez pour nous pauvres pécheurs, maintenant et à l'heure de notre mort. Amen.
2: Je vous salue, Marie, pleine de grâce, le Seigneur est avec vous. Vous êtes bénie entre toutes les femmes, et Jésus, le fruit de vos entrailles, est béni.
1: Sainte Marie, Mère de Dieu, priez pour nous pauvres pécheurs, maintenant et à l'heure de notre mort. Amen.
2: Je vous salue, Marie, pleine de grâce. Le Seigneur est avec vous. Vous êtes bénie entre toutes les femmes, et Jésus, le fruit de vos entrailles, est béni.
1: Sainte Marie, Mère de Dieu, priez pour nous pauvres pécheurs, maintenant et à l'heure de notre mort. Amen.

0: entre toutes les femmes, et Jésus, le fruit de vos entrailles, est béni.
1: Sainte Marie, Mère de Dieu, priez pour nous pauvres pécheurs, maintenant et à l'heure de notre mort.
0: Amen. Je vous salue, Marie, pleine de grâce. Le Seigneur est avec vous. Vous êtes bénie entre toutes les femmes, et Jésus, le fruit de vos entrailles, est béni.
1: Sainte Marie, Mère de Dieu, priez pour nous pauvres pécheurs, maintenant et à l'heure de notre mort. Amen.
0: Je vous salue, Marie, pleine de grâce. Le Seigneur est avec vous. Vous êtes bénie entre toutes les femmes, et Jésus, le fruit de vos entrailles, est béni.
1: Sainte Marie, Mère de Dieu, priez pour nous pauvres pécheurs, maintenant et à l'heure de notre mort. Amen.

0: Amen. Ô Marie conçue sans péché. Deuxième mystère lumineux, les noces de Cana. De l'Évangile selon saint Jean. Il y avait un mariage à Cana en Galilée. La mère de Jésus était là. Jésus aussi avait été invité au repas des noces avec ses disciples. Prions pour les fiancés et pour tous ceux qui se préparent au mariage. Notre Père, qui es aux cieux, que ton nom soit sanctifié, que ton règne vienne, que ta volonté soit faite sur la terre comme au ciel.
1: Je vous salue, Marie, pleine de grâce. Le Seigneur est avec vous. Vous êtes bénie entre toutes les femmes. Et Jésus, le fruit de vos entrailles, est béni.
0: Sainte Marie, Mère de Dieu, priez pour nous, pauvres pécheurs, maintenant et à l'heure de notre mort. Amen.
1: Amen. Je vous salue, Marie, pleine de grâce. Le Seigneur est avec vous. Vous êtes bénie entre toutes les femmes. Et Jésus, le fruit de vos entrailles, est béni.
0: Sainte Marie, Mère de Dieu, priez pour nous, pauvres pécheurs, maintenant et à l'heure de notre mort. Amen.
1: Je vous salue, Marie, pleine de grâce. Le Seigneur est avec vous. Vous êtes bénie entre toutes les femmes. Et Jésus, le fruit de vos entrailles, est béni.
0: Sainte Marie, Mère de Dieu, priez pour nous, pauvres pécheurs, maintenant et à l'heure de notre mort. Amen.
1: Je vous salue, Marie, pleine de grâce. Le Seigneur est avec vous. Vous êtes bénie entre toutes les femmes. Et Jésus, le fruit de vos entrailles, est béni.
0: Sainte Marie, Mère de Dieu, priez pour nous, pauvres pécheurs, maintenant et à l'heure de notre mort. Amen.
1: Je vous salue, Marie, pleine de grâce. Le Seigneur est avec vous. Vous êtes bénie entre toutes les femmes. Et Jésus, pour fruit de vos entrailles.
0: Sainte Marie, Mère de Dieu, priez pour nous, pauvres pécheurs, maintenant et à l'heure de notre mort. Amen.
1: Je vous salue, Marie, pleine de grâce. Le Seigneur est avec vous. Vous êtes bénie entre toutes les femmes. Et Jésus, le fruit de vos entrailles, est béni.
0: Sainte Marie, Mère de Dieu, priez pour nous, pauvres pécheurs, maintenant et à l'heure de notre mort. Amen.
1: Amen. Je vous salue, Marie, pleine de grâce. Le Seigneur est avec vous. Vous êtes bénie entre toutes les femmes. Et Jésus,

0: Le fruit de vos entrailles est béni.
1: Sainte Marie, Mère de Dieu, priez pour nous pauvres pécheurs, maintenant et à l'heure de notre mort. Amen.
0: Je vous salue, Marie, pleine de grâce. Le Seigneur est avec vous. Vous êtes bénie entre toutes les femmes. Et Jésus, le fruit de vos entrailles, est béni.
1: Sainte Marie, Mère de Dieu, priez pour nous pauvres pécheurs, maintenant et à l'heure de notre mort. Amen.
0: Je vous salue, Marie, pleine de grâce. Vous êtes bénie. Le Seigneur est avec vous. Vous êtes bénie entre toutes les femmes. Et Jésus, le fruit de vos entrailles, est béni.
1: Sainte Marie, Mère de Dieu, priez pour nous pauvres pécheurs, maintenant et à l'heure de notre mort. Amen.
0: Je vous salue, Marie, pleine de grâce. Le Seigneur est avec vous. Vous êtes bénie entre toutes les femmes. Et Jésus, le fruit de vos entrailles, est béni.
1: Sainte Marie, Mère de Dieu, priez pour nous pauvres pécheurs, maintenant et à l'heure de notre mort. Amen.
0: Je vous salue, Marie, pleine de grâce. Le Seigneur est avec vous. Vous êtes bénie entre toutes les femmes. Et Jésus, le fruit de vos entrailles, est béni.
1: Sainte Marie, Mère de Dieu, priez pour nous pauvres pécheurs, maintenant et à l'heure de notre mort. Amen. Gloire.

0: et in saecula saeculorum. Amen.
1: Ô Marie conçue sans péché,
2: priez pour nous.
1: Troisième mystère lumineux, l'annonce du royaume. De l'Évangile selon saint Marc. Convertissez-vous et croyez à l'Évangile. Prions pour toutes les personnes qui n'ont jamais entendu la bonne nouvelle. Notre Père qui es aux cieux, que ton nom soit sanctifié, que ton règne vienne, que ta volonté soit faite sur la terre comme au ciel.
3: Pardonne-nous nos offenses, comme nous pardonnons aussi à ceux qui nous ont offensés. Ne laisse pas entrer en tentation, mais délivre-nous du mal. Amen.
4: Je vous salue, Marie, pleine de grâce. Le Seigneur est avec vous. Vous êtes bénie entre toutes les femmes, et Jésus, le fruit de vos entrailles, est béni.
5: Sainte Marie, Mère de Dieu, priez pour nous pauvres pécheurs. Maintenant et à l'heure de notre mort. Amen.
4: Je vous salue, Marie, pleine de grâce. Le Seigneur est avec vous. Vous êtes bénie entre toutes les femmes, et Jésus, le fruit de vos entrailles, est béni.
5: Sainte Marie, Mère de Dieu, priez pour nous pauvres pécheurs,
6: maintenant et à l'heure de notre mort.
4: Amen. Je vous salue, Marie, pleine de grâce. Le Seigneur est avec vous. Vous êtes bénie entre toutes les femmes, et Jésus, le fruit de vos entrailles, est béni.
5: Sainte Marie, Mère de Dieu, priez pour nous pauvres pécheurs,
6: maintenant et à l'heure de notre mort. Amen.
4: Je vous salue, Marie, pleine de grâce. Le Seigneur est avec vous. Vous êtes bénie entre toutes les femmes, et Jésus, le fruit de vos entrailles, est béni.
6: Maintenant et à l'heure de notre mort. Amen.
4: Je vous salue, Marie, pleine de grâce. Le Seigneur est avec vous. Vous êtes bénie entre toutes les femmes, et Jésus, le fruit de vos entrailles, est béni.
5: Sainte Marie, Mère de Dieu, priez pour nous
6: pauvres pécheurs, maintenant et à l'heure de notre mort. Amen.
4: Je vous salue, Marie, pleine de grâce. Le Seigneur est avec vous. Vous êtes bénie entre toutes les femmes, et Jésus, le fruit de vos entrailles, est béni.
5: Sainte Marie, Mère de Dieu, priez
6: pour nous pauvres pécheurs, maintenant et à l'heure de notre mort. Amen.
4: Je vous salue, Marie, pleine de grâce. Le Seigneur est avec vous. Vous êtes bénie entre toutes les femmes, et Jésus, le fruit de vos entrailles, est béni.
5: Sainte Marie, Mère de Dieu, priez pour nous pauvres pécheurs, maintenant et à l'heure de notre mort.
7: Amen.
4: Je vous salue, Marie, pleine de grâce. Le Seigneur est avec vous. Vous êtes bénie entre toutes les femmes, et Jésus, le fruit de vos entrailles, est béni.
5: Sainte Marie, Mère de Dieu, priez pour nous pauvres pécheurs, maintenant
6: et à l'heure de notre mort.
4: Amen. Je vous salue, Marie, pleine de grâce. Le Seigneur est avec vous. Vous êtes bénie entre toutes les femmes, et Jésus, le fruit de vos entrailles, est béni.
5: Sainte Marie, Mère de Dieu, priez
6: pour nous pauvres pécheurs, maintenant et à l'heure de notre mort.
4: Amen. Je vous salue, Marie, pleine de grâce. Le Seigneur est avec vous. Vous êtes bénie entre toutes les femmes, et Jésus, le fruit de vos entrailles, est béni.
5: Sainte Marie, Mère de Dieu, priez pour nous pauvres pécheurs, maintenant et à l'heure de notre mort. Amen.

0: semper, et in saecula saeculorum. Amen.
1: Ô Marie, conçue sans péché. Quatrième mystère lumineux, la transfiguration. De l'Évangile selon saint Luc. Comme il priait, l'aspect de son visage devint autre, et son vêtement d'une blancheur éclatante. Prions pour les moines et les moniales qui témoignent de celui qu'ils contemplent. Notre Père, qui es aux cieux, que ton nom soit sanctifié, que ton règne vienne, que ta volonté soit faite sur la terre comme au ciel.
2: Mais délivre-nous du mal. Amen.
3: Je vous salue, Marie pleine de grâce. Le Seigneur est avec vous. Vous êtes bénie entre toutes les femmes, et Jésus, le fruit de vos entrailles, est béni.
4: Sainte Marie, Mère de Dieu, priez pour nous pauvres pécheurs, maintenant et à l'heure de notre mort. Amen.
3: Je vous salue, Marie pleine de grâce. Le Seigneur est avec vous. Vous êtes bénie entre toutes les femmes, et Jésus, le fruit de vos entrailles, est béni.
4: Sainte Marie, Mère de Dieu, priez pour nous pauvres pécheurs, maintenant et à l'heure de notre mort. Amen.
3: Je vous salue, Marie pleine de grâce. Le Seigneur est avec vous. Vous êtes bénie entre toutes les femmes, et Jésus, le fruit de vos entrailles, est béni.
4: Sainte Marie, Mère de Dieu, priez pour nous pauvres pécheurs, maintenant et à l'heure de notre mort. Amen.
3: Je vous salue, Marie pleine de grâce. Le Seigneur est avec vous. Vous êtes bénie entre toutes les femmes, et Jésus, le fruit de vos entrailles, est béni.
4: Sainte Marie, Mère de Dieu, priez pour nous pauvres pécheurs, maintenant et à l'heure de notre mort. Amen.
3: Je vous salue, Marie pleine de grâce. Le Seigneur est avec vous. Vous êtes bénie entre toutes les femmes, et Jésus, le fruit de vos entrailles, est béni.
4: Sainte Marie, Mère de Dieu, priez pour nous pauvres pécheurs, maintenant et à l'heure de notre mort. Amen.
3: Je vous salue, Marie pleine de grâce. Le Seigneur est avec vous. Vous êtes bénie entre toutes les femmes, et Jésus, le fruit de vos entrailles, est béni.
4: Sainte Marie, Mère de Dieu, priez pour nous pauvres pécheurs, maintenant et à l'heure de notre mort. Amen.
3: Je vous salue, Marie pleine de grâce. Le Seigneur est avec vous. Vous êtes bénie entre toutes les femmes, et Jésus, le fruit de vos entrailles, est béni.
4: Sainte Marie, Mère de Dieu, priez pour nous pauvres pécheurs, maintenant et à l'heure de notre mort. Amen.
3: Je vous salue, Marie pleine de grâce. Le Seigneur est avec vous. Vous êtes bénie entre toutes les femmes, et Jésus, le fruit de vos entrailles, est béni.
4: Sainte Marie, Mère de Dieu, priez pour nous pauvres pécheurs, maintenant et à l'heure de notre mort. Amen.
3: Je vous salue, Marie pleine de grâce. Le Seigneur est avec vous. Vous êtes bénie entre toutes les femmes, et Jésus, le fruit de vos entrailles, est béni.
4: Sainte Marie, Mère de Dieu, priez pour nous pauvres pécheurs, maintenant et à l'heure de notre mort. Amen.
3: Je vous salue, Marie pleine de grâce. Le Seigneur est avec vous. Vous êtes bénie entre toutes les femmes, et Jésus, le fruit de vos entrailles, est béni.
4: Sainte Marie, Mère de Dieu, priez pour nous pauvres pécheurs, maintenant et à l'heure de notre mort. Amen.

0: Marie conçue sans péché. Cinquième mystère lumineux, l'institution de l'Eucharistie. De l'Évangile selon saint Luc. Ceci est mon corps livré pour vous. Faites ceci en mémoire de moi. Prions pour toutes les personnes qui ne peuvent pas communier. Notre Père, qui es aux cieux, que ton nom soit sanctifié, que ton règne vienne, que ta volonté soit faite sur la terre comme au ciel.
1: Pardonnons aussi à ceux qui nous ont offensés, et ne nous laisse pas entrer en tentation, mais délivre-nous du mal.
2: Amen. Je vous salue, Marie, pleine de grâce. Le Seigneur est avec vous. Vous êtes bénie entre toutes les femmes, et Jésus, le fruit de vos entrailles, est béni. Je vous salue, Marie, pleine de grâce. Le Seigneur est avec vous. Vous êtes bénie entre toutes les femmes, et Jésus, le fruit de vos entrailles, est béni.
0: Sainte Marie, Mère de Dieu, priez pour nous, pauvres pécheurs, maintenant et à l'heure de notre mort. Amen.
2: Je vous salue, Marie, pleine de grâce. Le Seigneur est avec vous. Vous êtes bénie entre toutes les femmes, et Jésus, le fruit de vos entrailles, est béni.
0: Sainte Marie, Mère de Dieu, priez pour nous, pauvres pécheurs,
1: maintenant et à l'heure de notre mort. Amen.
2: Je vous salue, Marie, pleine de grâce. Le Seigneur est avec vous. Vous êtes bénie entre toutes les femmes, et Jésus, le fruit de vos entrailles, est béni.
0: Sainte Marie, Mère de Dieu, priez pour nous, pauvres pécheurs,
1: maintenant
0: et à l'heure de notre mort. Amen.
2: Je vous salue, Marie, pleine de grâce. Le Seigneur est avec vous. Vous êtes bénie entre toutes les femmes, et Jésus, le fruit de vos entrailles, est béni.
0: Sainte Marie, Mère de Dieu, priez pour nous, pauvres pécheurs, maintenant et à l'heure de notre mort. Amen.
2: Je vous salue, Marie, pleine de grâce, le Seigneur est avec vous. Vous êtes bénie entre toutes les femmes, et Jésus, le fruit de vos entrailles, est béni.
0: Sainte Marie, Mère de Dieu, priez pour nous pauvres pécheurs, maintenant et à l'heure de notre mort. Amen.
2: Je vous salue, Marie, pleine de grâce. Le Seigneur est avec vous. Vous êtes bénie entre toutes les femmes, et Jésus, le fruit de vos entrailles, est béni.
0: Sainte Marie, Mère de Dieu, priez pour nous pauvres pécheurs, maintenant et à l'heure de notre mort. Amen.
2: Je vous salue, Marie, pleine de grâce. Le Seigneur est avec vous. Vous êtes bénie entre toutes les femmes, et Jésus, le fruit de vos entrailles, est béni.
0: Sainte Marie, Mère de Dieu, priez pour nous pauvres pécheurs, maintenant et à l'heure de notre mort. Amen.
2: Je vous salue, Marie, pleine de grâce. Le Seigneur est avec vous. Vous êtes bénie entre toutes les femmes, et Jésus, le fruit de vos entrailles, est béni.
0: Sainte Marie, Mère de Dieu, priez pour nous pauvres pécheurs, maintenant et à l'heure de notre mort. Amen.
2: Je vous salue, Marie, pleine de grâce. Le Seigneur est avec vous. Vous êtes bénie entre toutes les femmes, et Jésus, le fruit de vos entrailles, est béni.
0: Sainte Marie, Mère de Dieu, priez pour nous pauvres pécheurs, maintenant et à l'heure de notre mort. Amen.

0: et in saecula saeculorum. Amen.
1: Ô Marie conçue sans péché, prions le Seigneur. Tu as voulu, Seigneur, qu'à l'annonce de l'ange, ton Verbe prit chair dans le sein de la Vierge Marie. Réponds à nos supplications. Puisque nous la croyons vraiment Mère de Dieu, fais que nous trouvions secours dans sa prière auprès de toi, par Jésus-Christ, ton Fils, notre Seigneur, qui vit et règne avec toi dans l'unité du Saint-Esprit, Dieu pour les siècles des siècles.
2: Amen.
1: Le Seigneur soit avec vous.
2: Et
1: que Dieu Tout-Puissant...
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4: 16h.
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6: Année A, 28e dimanche du temps ordinaire. Deuxième lecture, lettre aux Philippiens, chapitre 4. Frères, je sais vivre de peu. Je sais aussi être dans l'abondance. J'ai été formé à tout et pour tout, à être rassasié et à souffrir la faim, à être dans l'abondance et dans les privations. Je peux tout en celui qui me donne la force. Cependant, vous avez bien fait de vous montrer solidaire quand j'étais dans la gêne. Et mon Dieu comblera tous vos besoins, selon sa richesse, magnifiquement, dans le Christ Jésus. Gloire à Dieu notre Père, dans les siècles des siècles. Amen. Parole du Seigneur. Frères, je sais vivre de peu, je sais aussi être dans l'abondance. Ce n'est pas sans importance, cela a des conséquences importantes pour notre vie d'union à Dieu, et donc pour notre vie éternelle pour les siècles des siècles. Écoutons Sainte Thérèse d'Avila qui nous parle, à l'entrée du château intérieur, de la nécessité du détachement. Vous remarquerez que la lumière qui émane du palais où est le roi, donc c'est une image à l'intérieur de nous, n'éclaire encore qu'à peine ses premières demeures, car bien qu'elle ne soit pas obscurcie et noire, comme c'est le cas pour l'âme en état de péché, elles sont assez sombres pour que celui qui s'y trouve ne puisse voir de clarté. Ce n'est pas que la salle ne soit pas éclairée, mais toutes ces mauvaises couleuvres, ces vipères et ces choses venimeuses qui sont entrées avec lui ne lui permettent pas d'apercevoir la lumière. Comme celui qui, pénétrant en un lieu où le ciel entre abondamment, aurait sur les yeux de la boue qui l'empêcherait de les ouvrir. La pièce est claire, mais il n'en jouit pas. Il est gêné, et des choses comme ces fauves et ces bêtes l'obligent à fermer les yeux et à ne voir qu'elles. Telle me semble la situation d'une âme qui, bien qu'elle ne soit pas en mauvais état, est si mêlée aux choses mondaines, si imbue de richesse ou d'honneur ou d'affaires, que bien qu'elle souhaiterait voir sa beauté et en jouir, elle n'y a pas accès. Il ne semble pas qu'elle puisse se faufiler entre tant d'obstacles. Il est très utile pour obtenir de pénétrer dans les secondes demeures que chacun, selon son état, tâche de se dégager des choses et des affaires qui ne sont pas nécessaires. C'est d'une importance telle que j'estime impossible qu'on accède jamais à la demeure principale sans commencer par là. La demeure principale, c'est celle où demeure le Christ, c'est-à-dire le roi de nos cœurs, le roi de l'univers aussi. Ce qui nous fait relire saint Paul, « Frère, je sais vivre de peu, je sais aussi être dans l'abondance, j'ai été formé à tout et pour tout, à être rassasié et à souffrir la faim, à être dans l'abondance et dans les privations. » Voilà, eh bien, c'est l'éducation primordiale qui correspond aux premières demeures du château intérieur. Saint Paul continue en disant « Je peux tout en celui qui me donne la force. » Sainte Thérèse d'Avila écrit dans son autobiographie « Sa majesté, c'est ainsi qu'elle appelle Dieu, veut des âmes courageuses. Elle est leur amie à condition qu'elles vivent dans l'humilité, sans nulle confiance en elles-mêmes. » Je m'émerveille de voir combien il importe, dans cette voie, d'entreprendre vaillamment de grandes choses. Quand elle manquerait de force dans l'immédiat, l'âme prend son vol et monte très haut, même si, comme l'oiselet au maigre plumage, elle se fatigue et ralentit. Je me rappelais souvent que saint Pierre n'a rien perdu à se jeter à la mer, malgré la peur qu'il eut ensuite. Vous savez, c'est quand Jésus marchait sur l'eau et que Pierre voulait le rejoindre. Ses premières résolutions sont une grande chose, mais l'humilité doit toujours être première, afin de comprendre que nous ne trouverons pas ses forces en nous. Et donc, nous retrouvons saint Paul, « Je peux tout en celui qui me donne la force ». Saint Paul écrit aux Philippiens « Cependant, vous avez bien fait de vous montrer solidaire quand j'étais dans la gêne. » C'est la sagesse biblique, exprimée notamment dans ces deux proverbes. « Ne refuse pas un bienfait à qui y a droit quand il est en ton pouvoir de le faire. » Et « Ne dis pas à ton prochain « Va-t'en, repasse, demain je te donnerai » quand la chose est en ton pouvoir. » Ce sont les proverbes du chapitre 3, versets 27 et 28. Quand saint Paul ajoute « Et mon Dieu comblera tous vos besoins selon sa richesse magnifiquement dans le Christ Jésus. » Il fait écho à l'enseignement de Jésus sur la montagne. Jésus qui dit « Gardez-vous de pratiquer votre justice devant les hommes pour vous faire remarquer d'eux, sinon vous n'aurez pas de récompense auprès de votre Père qui est dans les cieux. Quand donc tu fais l'aumône, ne va pas le claironner devant toi. » Ainsi font les hypocrites dans les synagogues et les rues, afin d'être glorifiés par les hommes. En vérité, je vous le dis, ils tiennent déjà leur récompense. Pour toi, quand tu fais l'aumône, que ta main gauche ignore ce que fait ta main droite, afin que ton aumône soit secrète, et ton Père, qui voit dans le secret, te le rendra. » Et on retrouve saint Paul, « Et mon Dieu comblera tous vos besoins selon sa richesse, magnifiquement dans le Christ Jésus. » Il y a une providence divine, mais cette providence passe aussi par nous, pour les autres, ce qui est une très belle réalité. Et saint Jacques écrit « À quoi cela sert-il, mes frères, que quelqu'un dise « J'ai la foi s'il n'a pas les œuvres. La foi peut-elle sauver ? Peut-elle le sauver ? Si un frère ou une sœur sont nus, s'ils manquent de leur nourriture quotidienne, et que l'un d'entre vous leur dise « Allez en paix, chauffez-vous, rassasiez-vous », sans leur donner ce qui est nécessaire à leur corps, à quoi cela sert-il ? Ainsi en est-il de la foi. Si elle n'a pas les œuvres, elle est tout à fait morte. » Lettre de saint Jacques, chapitre 2. Et saint Paul écrit aux Corinthiens, « Songez-y, qui sème chichement, moissonnera aussi chichement. Qui sème largement, moissonnera aussi largement. Que chacun donne selon ce qu'il a décidé dans son cœur, non d'une manière chagrine ou contrainte, car Dieu aime celui qui donne avec joie. » Dieu, d'ailleurs, est assez puissant pour vous combler de toutes sortes de libéralités, afin que, possédant toujours et en toute chose tout ce qu'il vous faut, il vous reste du superflu pour toute bonne œuvre. Deuxième lettre aux Corinthiens, chapitre 9. La lecture de ce dimanche termine par « Gloire à Dieu notre Père pour les siècles des siècles ». Tant que nous sommes pèlerins sur cette terre, nous faisons ce que nous pouvons. Nous gérons nos affaires en tenant compte de la justice et nous partageons aussi. Et à travers nos comportements, nous nous acclimatons à la vie divine. Nous préparons l'éternité. Pour les siècles des siècles, amen. Et que Dieu vous bénisse.
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1: Nous poursuivons ce chemin et cette route dans cette série des clés pour vivre, toujours avec, pour intervenante au micro, et je vous salue sans plus tarder, je vous remercie infiniment de votre fidélité. Bonjour Gabrielle Lydie Bardou.
2: Bonjour Nathalie.
1: Alors, on va laisser, si vous voulez bien, et ça c'est aussi le programme du jour, on est presque à l'école de la prière. L'école pourrait apprendre à laisser la place au silence pour entendre peut-être la voix de Dieu dans ma vie, dans nos vies. Et puis aujourd'hui, laissons peut-être toute sa place à la troisième personne de la Trinité, souvent méconnue ou mal connue. L'Esprit Saint agit toujours, souvent de manière discrète. Alors comment reconnaître son action dans notre vie quotidienne, dans l'ordinaire de nos vies? À quel signe le reconnaît-on? Voilà, c'est un peu le programme du jour. Il faut être en présence du Saint-Esprit, cette troisième personne de la Trinité. Qu'est-ce que vous pouvez en dire là, maintenant, aujourd'hui, pour des auditeurs qui n'ont peut-être pas fait cette approche avec le Saint-Esprit? Alors, que dit-il? Quelle place lui laisser? Et comment lui laisser aussi toute cette place?
2: Merci Nathalie. Alors, vous avez dit quelque chose tout à l'heure qui mérite qu'on s'y arrête, la personne du Saint-Esprit. Ce n'est pas une énergie, ce n'est pas juste quelque chose qu'on ressent uniquement, c'est une personne. Le Saint-Esprit est une personne. Une fois que cela est bien intégré, alors je pense que tout change. Et non seulement c'est une personne, mais Jésus dit quelque chose qui est très important. Il dit, si je ne m'en vais pas, il ne viendra pas. Et quand il viendra, il vous conduira dans toute la vérité. Cela veut dire quoi? Cela veut dire simplement que Jésus voulait dire encore d'autres choses. Et dans le quotidien que nous avons, chacun d'entre nous, il y a une vérité qui a besoin d'être dite. Et il nous donne le Saint-Esprit. Jésus s'en va et le Saint-Esprit vient pour rester avec nous. Il le dit dans Jean, il est à l'intérieur de nous, mais il est aussi à côté de nous. Ah, quelle joie de se savoir rempli et d'avoir quelqu'un à côté de nous. Pour une personne qui dit, je me sens seule, mais le Saint-Esprit est là. Il a beaucoup de noms, défenseur, conseiller, paraclet. C'est-à-dire que le Saint-Esprit doit être accueilli et il parle plus que nous-mêmes. Ah, je le dis, et puis comme vous n'êtes pas dans ce studio, vous ne pouvez pas voir ce que je ressens, mais il parle plus que nous-mêmes. Le Saint-Esprit s'intéresse à tous les détails de notre vie. Mais quand je dis tout, mais tout, peut-être que tu m'écoutes, tu dis, mais est-ce que là, mon envie, là, il veut... Oui, il s'intéresse à toi. Il veut t'accompagner. Il veut te donner son aide. Il veut passer devant toi. Il veut t'accorder sa défense. Il s'agit de l'accepter. Il s'agit de l'accueillir, lui faire sa place. Vous voyez, quand on est quelque part, qu'on est deux, qu'on n'a pas de communication avec la personne, qu'on ne parle pas à la personne. Moi, je suis mariée. Si je ne parle pas à mon mari, au bout d'un certain temps, je ne saurais pas ce qu'il pense de telle situation ou de telle autre. Donc, le premier mot, Nathalie, ce que je dis aux auditeurs, c'est d'accueillir le Saint-Esprit. Paul le dit, il dit, ne l'attristez pas. La grande tristesse du Saint-Esprit, c'est qu'on ne l'accueille pas assez. On ne lui donne pas sa place. Et une fois que tu lui dis, Saint-Esprit, bienvenue en ce matin. Je voudrais commencer cette journée avec toi. Qu'est-ce que je peux demander au Père? Parce qu'il dit, nous ne savons pas ce qu'il convient de prier. Mais l'Esprit de Dieu vient prier en nous par des gémissements ineffables. Quelle est la prière? Qu'est-ce que je dois demander à Dieu? Je voudrais vous... Il y a un verset qu'on a l'habitude de citer. C'est un verset que même les païens connaissent. C'est, je dirais, comme le dit notre fondateur, c'est le verset qui est, on dit, demandez, vous recevrez. Mais demandez ce qui est dans la volonté de Dieu, vous recevrez. Et c'est l'Esprit de Dieu qui nous conduit parce qu'il sait ce qu'il convient de demander à Dieu. Vous voyez, mes chers frères et sœurs, on est déjà pris en charge par Dieu. Il nous a totalement pris en charge. Dieu savait qu'en envoyant son fils, il allait payer notre dette, qu'il partirait, que l'Esprit de Dieu viendrait. On est dans le moment du Saint-Esprit. C'est le Saint-Esprit qui agit. Il est avec toi et je voudrais que tu l'accueilles. Laisse-le t'aider dans ce que tu vis. Laisse-le te prendre en charge. Voilà un peu ce que je pourrais... Je pense que j'ai un peu dit plus qu'il n'en fallait, mais je parle comme ça me vient. Vraiment, laisse le Saint-Esprit t'aider et accueille-le. Voilà un peu.
1: Quand on parle du Saint-Esprit, il y a aussi les dons du Saint-Esprit. Sont-ils réservés, ces dons, à quelques personnes ou ces dons offerts par le Saint-Esprit sont-ils donnés dès le baptême?
2: Mais le baptême nous confère la stature de Christ. Le Père a mis l'Esprit, a donné l'Esprit. L'Esprit Saint vient, Jésus le reçoit. Et quand au baptême, on nous dit tu es prêtre, prophète et roi, que tu es co-héritier avec Jésus, c'est-à-dire que tu as reçu le même Saint-Esprit que Jésus. Donc, les dons sont pour toi.
1: Alors, pour quelqu'un qui nous écoute, qui n'a peut-être pas encore reçu le baptême, qu'en est-il du Saint-Esprit dans la vie d'une personne n'ayant pas encore reçu ce sacrement du baptême?
2: Alors, je vais partir de l'expérience de notre fondateur. Il n'était pas baptisé, mais il a manifesté tous les dons et charismes du Saint-Esprit. Il n'était pas baptisé, il a juste accepté Jésus. Il allait dans un groupe de prière, il acceptait Jésus. Et le lendemain, il se mettait à prier pour des gens. Le lendemain, il se mettait à comprendre la parole de Dieu, à être au service des personnes sans qu'il n'ait été baptisé.
1: Alors, quelqu'un qui nous écoute maintenant, non baptisé, mais qui écoute cette émission, cet entretien du jour, peut faire aussi la même expérience que celle du fondateur, de votre fondateur?
2: Mais bien sûr, il faut accepter Jésus, il faut l'accueillir. Il faut accepter Jésus, dit Jésus, je te demande pardon de mes péchés. Parce que l'Esprit de Dieu est celui qui pardonne. Donc quand on regrette ou qu'on dépose nos péchés, l'Esprit vient. Le Saint-Esprit, alors il ne faut pas s'arrêter là.
1: Donc il pardonne des mauvaises actions.
2: Exactement.
1: Voilà, oui. C'est ça. On en parle peu parfois,
2: oui,
1: du péché.
2: Oui, alors vous voyez, péché.
1: On parle beaucoup de miséricorde, hein. Oui. On parle de consolation,
2: c'est ça.
1: On parle de louange.
2: On aime bien les bonbons.
1: On parle, oui, tout à fait, mais on parle peu du péché grave qui peut être parfois mortel.
2: C'est cela, le péché tue. La Bible dit le salaire du péché, c'est la mort.
1: Et la question du salut.
2: Et le don gratuit, c'est le salut. Le don gratuit, mais le péché tue. Il tue plus que toutes les maladies que nous pouvons redouter. Et donc, quand nous acceptons Jésus, il s'agit de dire, Jésus, je te demande pardon. J'ai fait telle chose que tu n'aimes pas. C'est aussi simple. Je te demande pardon. Et alors, il pardonne Jésus. Il pardonne, il nous donne. Il nous donne le Saint-Esprit. Et il ne faut pas s'arrêter à ça. Après, il faut que ça te conduise dans l'église. Après, il faut que tu fasses ta demande pour recevoir le baptême et tout. Mais le premier acte, il dit, confessez vos péchés et vous recevrez le salut. Donc, là où tu es, que tu sois baptisé ou non, mais surtout que si tu n'es pas baptisé, tu peux déjà demander au Saint-Esprit de venir te convaincre en matière de péché. Parce que ça peut être le péché que toi, tu sais, mais il y a des choses que tu ne sais pas que tu fais qui sont péchés. Donc, demandez au Saint-Esprit, convainc-moi, aide-moi, et alors il va te convaincre et tu vas te mettre à demander pardon. Seigneur, pardonne-moi, c'est juste ça, et donne-moi le Saint-Esprit. Et tu vas faire la rencontre la plus merveilleuse de ta vie. Mais la rencontre la plus merveilleuse de ta vie, voilà.
1: Alors, et puis pour ceux qui sont peut-être bien baptisés, qui sont au cœur de l'Église, dans l'Église, mais qui en oublient de prier le Saint-Esprit, qu'est-ce que vous pouvez peut-être, par votre mission aussi de laïc, rappeler aujourd'hui et maintenant? Il est important de lui laisser quand même la place.
2: Mais très important. Il dit, si vous qui êtes si mauvais, vous savez donner de bonnes choses à vos enfants, à combien plus forte raison le Père ne donnerait l'Esprit à ceux qui l'ont pris ? C'est dire quoi ? Tout part du Saint-Esprit. C'est lui qui ajuste nos prières. Il nous donne les mots. Il nous donne les phrases.
1: Il aligne tout.
2: Exactement.
1: Il ajuste. Et il prie.
2: Voilà. Il y a un cantique qu'on chante. Nous, tu es devenu enfant de Dieu et frère de Jésus. Et aujourd'hui, l'Esprit repose en toi et chante. L'Esprit repose en toi et chante. Donc, l'Esprit vient prier à l'intérieur de nous. Donc, si tu es chrétien, tu es baptisé, tu es dans l'Église, je voudrais te dire d'abuser du Saint-Esprit.
1: Ben voilà, c'est la clé du jour.
2: Abuse, parce qu'il dit, soyez ivres du Saint-Esprit. Ce n'est pas un seul verre. Chacun de nous, nous avons besoin d'une dose du Saint-Esprit pour être complètement ivre. Et donc, tu dois invoquer le Saint-Esprit à temps et à contre-temps, pour tout. Pas uniquement quand tu as la messe, quand tu es chez toi, tu dois mettre la machine à laver, tu dois préparer, tu dois conduire tes enfants... Pour tout, le Saint-Esprit est une aide pour nous, Nathalie.
1: Donc, dans les choses ordinaires de la vie.
2: Exactement.
1: Et dans le quotidien.
2: Être saint,
1: Exactement. Parce que, au fond, ce ne sont pas les grandes actions, celles qui sont parfois très, très visibles, mais les petites choses invisibles dans la vie de tous les jours.
2: C'est cela.
1: Alors, on encourage les auditeurs. Merci d'avoir encouragé. Merci d'avoir donné quelques rappels, Gabrielle Lydie Bardi. Je vous propose de vous retrouver. Et c'est une joie de vous accueillir cette semaine, de vous retrouver dès demain. Et vous nous donnerez peut-être un peu cette clé aussi pour devenir, à notre tour, des témoins, porteurs d'espérance. C'est-à-dire, on grandit aussi. On n'est pas là que pour nous. On est là aussi pour... au fond, être à l'écoute du Saint-Esprit. Exactement. Et ce Saint-Esprit qui souffle, on voit en mission.
2: C'est ça, tout
1: donc,
2: à fait.
1: Donc, demain, vous êtes encore en mission parmi
2: tout
1: nous.
2: À tout
1: demain,
2: à fait.
1: Même lieu, même heure. Merci.

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2: La sainteté est multiple, variée, et nous voyons toutes sortes de visages de saints très différents les uns des autres. Cependant, l'Église les a, entre guillemets, classés par catégorie. Nous avons les saints martyrs, les saints apôtres, les saints pasteurs, les vierges, les docteurs de l'Église, etc. Il y a différentes catégories de saints, pourrions-nous dire, et ils se reconnaissent, disons, entre familles de saints. Mais voilà une sainte que l'on n'arrive pas bien à classer, parce qu'elle n'est pas religieuse, elle n'est pas mère de famille, elle n'est pas... Elle est laïque, mais elle a eu une vocation tout à fait exceptionnelle, c'est Sainte Jeanne d'Arc. Et parmi les saints, il y a des spécialistes de Jeanne d'Arc qui n'ont pas hésité à dire quelle est la sainte la plus ressemblante à Jésus. Alors on a dit que Saint François d'Assise était ressemblant particulièrement à Jésus parce qu'il avait été transpercé comme Jésus, stigmatisé. Mais la vie de Jeanne d'Arc, elle, suit une courbe qui, quand on l'examine de près, ressemble effectivement très fort à la vie de Jésus. D'abord une vie cachée, humble, dans un petit village de Don Rémy, dans une famille pieuse où personne ne peut distinguer Jeanne de ses compagnes, de ses amis. Cette vie cachée à Don Rémy où elle a tout reçu. Et puis l'annonce par Saint-Michel, Sainte-Marguerite, Sainte-Catherine et cette vie publique qui va commencer. Une vie publique non sans douleur, non sans souffrance, mal comprise, mal aidée, et où elle doit sans cesse se battre contre l'hostilité, finalement des meilleurs, des évêques, des prêtres, de tous ceux qui ne la croient pas, alors que des signes forts sont réalisés. Jeanne d'Arc est un peu comme Jésus, un signe de contradiction, où les foules l'acclament, où les petits la reconnaissent, mais où les chefs du peuple restent très hostiles, jaloux, certainement. Et puis, ensuite, après cette période active, glorieuse, il y a la trahison, il y a l'arrestation. Jeanne est vendue. Tout cela est très troublant et fait beaucoup penser à ce que Jésus a vécu, trahi, vendu, livré à ses pires ennemis. Et puis le procès, un procès tout à fait inique où des faux témoins se succèdent, où les juges qui sont absolument décidés de la faire mourir n'arrivent pas à trouver l'angle pour la condamner. Sur une raison valable, on va envoyer des émissaires à Don Rémy pour voir si Jeanne n'a pas dans son passé des choses qui pourraient la faire condamner, accuser d'inconduite ou de quoi que ce soit. Et les émissaires reviennent, le porte-parole dit « Je n'ai rien entendu dire d'elle que je n'aurais aimé entendre de ma propre sœur. Jeanne est pure de quoi que ce soit qui puisse l'accuser. Malgré cela, elle est condamnée. Et d'ailleurs, durant le procès, c'est très touchant parce que ses paroles sont d'une sagesse incroyable. Et cela fait beaucoup penser aux paroles de Jésus devant les pharisiens, où il sait d'une façon incroyable déjouer leur piège. Sachant qu'ils lui tendent un piège, Jésus leur renvoie la question, Jésus leur renvoie leur propre mensonge. Et Jeanne, c'est la même chose. C'est ainsi que les juges disent d'une façon très amère, elle était bien maligne, elle répondait à toutes les questions. Alors qu'elle ne sait ni lire ni écrire, alors qu'elle n'a pas de conseiller, on l'a coupée de toutes les personnes qui pourraient l'aider ou la conseiller. Son conseil, c'est ses voix, c'est le Seigneur lui-même. Jeanne, comme Jésus, est bafouée, défigurée et condamnée à mort. Une mort infâme, une mort inique, absolument inique. Condamnée comme sorcière, comme hérétique, comme relapse, habillée d'une blouse blanche enduite de suif, coiffée d'un chapeau inique, emmenée au milieu de la foule qui hurle et puis qui peu à peu se tait. Son véritable chemin de croix peu à peu se fait dans le silence. Et les gens la voient monter au bûcher et demander une croix, crier d'une voix forte, « Non, mes voix ne m'ont pas trompée. Non, je n'ai pas menti. Jésus, Jésus !» Ce cri qui fait tellement écho au cri de Jésus sur la croix, « Père, Père, pourquoi m'as-tu abandonné ?» Et puis les grandes flammes autour d'elle et le grand silence. Après la mort de Jeanne, le bourreau remue les cendres et trouve le cœur de Jeanne intact. Il remue de nouveau les braises pour essayer de le consumer. Impossible. Et ce cœur intact, tout gonflé de sang, tout gonflé d'amour, il le jette dans la Seine. Oui, la vie de Jeanne est, de façon troublante, très proche de la vie du Christ, des mystères de la vie du Christ, de cette vie cachée, publique, et puis de sa passion et de sa mort, et aujourd'hui de la gloire, car elle est un modèle de résistance et un modèle d'oubli d'elle-même, de pureté, de don total d'elle-même. Elle est patronne secondaire de notre pays.
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1: Bonjour Maître Rosel.
2: Bonjour Noah.
1: On a abordé la semaine dernière la question de la donation entre époux, mais j'aurais voulu aborder plus précisément la question de la communauté universelle cette fois.
3: Alors la communauté universelle, c'est un régime différent de la donation entre époux. La communauté universelle, c'est un aménagement du régime matrimonial, ou même un changement de régime matrimonial. C'est-à-dire que là, on vient toucher au régime matrimonial qui unit les époux. Pour grande partie, les époux sont mariés sous le régime de la communauté légale.
1: D'accord.
3: On peut aussi avoir un régime de séparation de biens, hein, mais ça, c'est pour faire l'objet d'une autre discussion, les régimes matrimoniaux.
1: Est-ce qu'il est possible de rappeler le régime légal ?
3: Alors, le régime légal, c'est ce qu'on appelle la communauté réduite aux acquêts.
1: D'accord.
3: C'est-à-dire qu'à partir du mariage, c'est donc le contrat de mariage qui s'applique sans contrat de mariage, qui s'applique à tous les époux, qui fait qu'à compter du mariage, tout ce qui est constitution du patrimoine, économie, revenus deviennent communs, qui appartiennent aux deux de manière indéterminée. Seul reste la propriété des époux, les biens qu'ils avaient avant le mariage ou qu'ils ont reçus par succession ou donation de leurs parents. Tout ce qui est bien de famille reste la propriété personnelle de chacun des époux. Le reste rentre dans ce qu'on appelle une bulle de communauté, qui appartient aux deux.
1: Donc ça, c'est la règle qui s'applique sans contrat de mariage.
3: Exactement.
1: Et là, on parle de la question de la communauté universelle.
3: Voilà. Donc c'est une communauté qui est beaucoup plus large, parce que cette communauté universelle, en fait, elle englobe également ses biens de famille. Elle peut englober les biens dont vous avez hérité de vos parents ou que les biens ont pu vous donner de vos parents et autres. Tout ça appartient et rentre dans cette masse commune.
1: Donc c'est beaucoup plus large que le régime légal.
3: Exactement. Et souvent, cette communauté est utilisée pour protéger le conjoint. C'est-à-dire que c'est un mode de protection qui est plus important que la simple donation entre époux. Pour la simple et bonne raison qu'à travers cette communauté universelle où on dit « tout nous appartient à tous les deux, je n'ai pas mon patrimoine personnel, toi et moi, on a un patrimoine commun global », on adjoint dans nos actes de communauté universelle ce qu'on appelle une clause d'attribution intégrale, qui est un avantage matrimonial. Et ça, cet avantage matrimonial, c'est une sorte de fiction qui a été inventée par le législateur et qui permet au conjoint survivant de prélever avant toute ouverture, alors pas avant l'ouverture de la succession, au moment de l'ouverture de la succession, l'ensemble du patrimoine. C'est une clause de prélèvement de tout le patrimoine commun qui fait que le survivant se retrouve propriétaire de 100% du patrimoine sans qu'on ait réellement de succession à ouvrir parce que les enfants, ben, au décès du premier, n'héritent de rien. Parce qu'il n'y a plus rien à hériter, tout est revenu au conjoint qui est déjà propriétaire de tout.
1: Et ça, c'est totalement légal, c'est possible de passer par ce biais-là.
3: Avantage matrimonial, tout à fait légal, prévu par le Code civil.
1: Ça permet de protéger donc le conjoint survivant, mais de manière encore plus importante que la donation entre époux.
3: Exactement, c'est ça. Alors, ça a beaucoup d'avantages en termes de protection, mais ça peut avoir des inconvénients.
1: Lesquels ?
3: Le premier inconvénient, il est surtout fiscal. C'est-à-dire qu'à partir du moment où on fait cette aide communauté universelle en présence d'enfants communs, les enfants, au lieu d'hériter la moitié au décès du premier, la moitié, n'hériteront qu'à 100% au décès du second.
1: Oui.
3: Dans les faits, ils les hériteront. Mais ça a un avantage, un inconvénient, excusez-moi, fiscal, c'est que comme ils n'héritent qu'une fois, ils ne bénéficient qu'une fois des abattements légaux. On a le droit à 100 000 euros par parent par enfant, dans le cas d'une succession. Bah là, au lieu d'avoir 200 000 à l'égard de ses parents, on n'a que 100 000 euros. On se retrouve avec un patrimoine global qui n'arrive qu'en une fois et qui n'est protégé qu'à hauteur de 100 000 euros par enfant. Ça, c'est l'inconvénient. Et le deuxième inconvénient où il faut faire très attention, c'est qu'il ne faut pas procéder de la sorte quand on est dans le cadre d'une famille recomposée, pour la simple et bonne raison que, si vous avez compris, c'est que c'est une manière de déshériter ses enfants de première union. Comme le conjoint, deuxième conjoint, hérite de toute la succession, ben les enfants de première union peuvent se retrouver sans rien. Alors il y a des réserves, hein, bien entendu, hein, ce qu'on appelle des actions en retranchement pour protéger les enfants, mais c'est plutôt un nid à problème.
1: Donc,
3: plutôt à éviter dans ce type de schéma familial.
1: Donc, il y a une vraie stratégie, en fait, à élaborer avec son notaire.
3: Voilà. On en revient toujours au sur-mesure. Chaque situation, chaque famille, on a une solution, mais celle du voisin n'est pas spécialement la bonne pour nous.
1: Je comprends, notamment en fonction du patrimoine, en fait, et on va faire le calcul fiscal. Est-ce que cette communauté vaut le coup, en fait ?
3: Est-ce que ça vaut le coup ? Est-ce que ça ne pénalise pas trop les enfants ? Et est-ce que c'est ce que vous souhaitez vraiment ? Parce qu'au-delà de la protection, on ne va pas raisonner que de manière purement fiscale, mais au-delà de la protection, est-ce que le jeu en vaut la chandelle par rapport aux enjeux fiscaux et par rapport à la transmission au profit des enfants ?
1: Oui, complètement.
3: Il faut faire des calculs et il faut voir dans chaque situation.
1: Et à quel moment ça se réalise cet acte ? C'est forcément en mariage ou ça peut être plus tard ?
3: C'est généralement fait après. C'est-à-dire qu'on ne se marie rarement, jeune marié, en se mettant en communauté universelle. Les aléas de la séparation, les aléas de l'activité économique font qu'on ne va pas prendre ce type de régime qui peut causer certains problèmes, qui peut être difficile à liquider en cas de divorce, qui peut être difficile en cas de faillite de l'entrepreneur individuel. Bon, on évitera. Généralement, c'est fait au moment de la retraite, quand on sait qu'il y a moins de risques.

0: C'est la réalité. Et il faut faire un courrier recommandé à chacun des enfants majeurs pour leur donner la possibilité de s'y opposer dans un délai de 3 mois.
1: Oui, je comprends.
0: 3 mois pour s'y opposer, parce que malgré tout, ça peut nuire à leurs intérêts, donc ils ont la possibilité de s'y opposer. S'ils s'y opposent, ils font une requête, ils s'y opposent auprès du notaire, et les parents, s'ils veulent forcer la décision, ils sont obligés de faire une requête, prendre un avocat, faire une requête, et c'est le juge qui décidera si oui ou non il valide le changement de régime matrimonial.
1: Donc il y a quand même un certain formalisme qui entoure cet acte.
0: Exactement, qui donne le temps d'y réfléchir, de se rendre compte de ce que l'on fait, et qui donne aussi aux enfants le temps de discerner sur ce que font leurs parents.
1: Mais un acte qui peut donc être une belle disposition juridique pour protéger le conjoint.
0: Exactement, tout à fait.
1: Merci Maître Rosel pour vos réponses.
0: Merci Noah.
1: On se retrouve très rapidement pour un autre sujet.
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4: 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Docteur Louis Masquin.
5: Devant la gravité des conséquences personnelles, familiales, amicales, professionnelles, il faut se poser la question, existe-t-il une prévention de l'addiction aux jeux d'argent et de hasard? La réponse est non. Il n'existe pas de réelle mesure de prévention de l'addiction si ce n'est limiter la pratique des jeux et encadrer cette pratique. Les jeunes publics sont très exposés à ce type d'addiction. La prévention est la meilleure carte à jouer pour éviter qu'ils ne deviennent des joueurs pathologiques. Tout parent ou éducateur doit pouvoir mettre un jeune en garde contre ce type d'addiction. Cela vaut également pour les adultes et les seniors qui sont de plus en plus exposés à l'addiction aux jeux d'argent ou de hasard. L'accès à ce type d'activité est largement facilité par l'informatique. L'Autorité nationale des jeux, ANJ, a été créée pour réguler, informer, sensibiliser sur les jeux en ligne nouvellement introduits sur Internet. Ses recommandations peuvent être consultées sur son site. On peut aussi aller voir d'autres sites sur Internet tels que le Réseau national pour la prévention et le soin du jeu pathologique. Nombreux sont les sites. Car les sites de Paris n'hésitent pas à favoriser le jeu. Pour eux, il faut bien évidemment plus de perdants que de gagnants. Les perdants sont précieux. Aussi peuvent-elles être invitées à une réception ou autre délicatesse pour les consoler de leur perte. Parfois même, les plateformes retardent le paiement des gains, si les sommes sont importantes, dans l'espoir que le joueur remette en jeu ces sommes au lieu de les empocher. Si vous éprouvez du plaisir à jouer, gardez le caractère social et amical des jeux. Ne restez pas seul. L'isolement n'est jamais bon. Si vous sentez que les jeux prennent une place trop importante dans votre vie, ou si votre entourage vous fait des reproches sur votre pratique, il est urgent de consulter un professionnel de santé et d'en parler. Car il faut aborder maintenant le traitement. Il est en effet possible de guérir l'addiction aux jeux d'argent. Comme pour toutes les addictions, la prise en charge précoce de l'addiction aux jeux d'argent est prédictive d'une évolution positive. Plus l'on commence tôt avec le traitement, plus grandes sont les chances de s'en sortir. Une démarche précoce est donc une bonne mesure. De façon générale, le premier interlocuteur sera son médecin généraliste. Il est celui qui connaît le mieux son patient et ses antécédents.

Il va le conseiller, le suivre dans sa démarche. Il va être le relais avec les spécialistes. Pour ce faire, il a la possibilité de s'adresser à des professionnels spécialisés dans cette prise en charge, comme un médecin addictologue ou un psychologue. Un entretien et un test d'évaluation sont indispensables pour évaluer le niveau de dépendance du joueur pathologique et mettre en place un suivi parfaitement adapté.

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1: Cette prise en charge spécialisée peut être envisagée, par exemple, dans des structures médico-sociales spécialisées, pluridisciplinaires, comme les centres de soins d'accompagnement et de prévention des addictions, CSAPA, qui existent dans tous les départements et que l'on peut contacter. La première chose à faire est d'explorer le désir de se traiter. Et les joueurs doivent se poser deux questions. Suis-je capable de m'arrêter ? Et deuxième question, suis-je arrivé à la transgression, c'est-à-dire au cumul des dettes, pour parier aux mensonges, etc. La prise en charge de l'addiction au jeu d'argent repose sur une approche individuelle qui implique plusieurs entretiens. Les psychothérapies sont différentes selon les joueurs. Elles débutent le plus souvent par des entretiens motivationnels. Déterminer ses objectifs. Évaluer avec le patient sa motivation à arrêter de jouer, c'est-à-dire peser les bénéfices et les inconvénients de l'arrêt. Apprécier l'ambivalence du patient. Car que sera la vie sans le jeu ? Les programmes thérapeutiques proposés sont basés sur des psychothérapies cognitives et comportementales visant à modifier le comportement pathologique problématique avec, si besoin, un traitement pharmacologique. Suivant la sévérité de l'addiction au jeu, une hospitalisation peut même s'avérer nécessaire. Il faudra aussi, bien évidemment, traiter la pathologie associée, dépression, angoisse, troubles du caractère, dépendance simultanée à d'autres produits comme le tabac ou l'alcool. Je l'ai déjà dit, quand la situation devient insupportable, le risque de passage à l'acte suicidaire est majeur. Le suivi peut reposer en parallèle sur une prise en charge sociale, dans la mesure où le joueur pathologique a perdu toute autonomie financière et qu'il connaît de grandes difficultés de réinsertion. Souvent, les personnes concernées doivent emprunter aux banques, aux proches, ou bien vendre leurs biens personnels, comme leur voiture, ou même leur domicile. Elles finissent même par se mettre dans des situations difficiles au regard de la loi. Cette situation détruit régulièrement les équilibres familiaux, le climat familial ou l'entourage proche. Ceci est encore plus vrai si le comportement pathologique a été dissimulé avec succès pendant de longues périodes, parfois des années, à travers une accumulation de mensonges. On comprend qu'une approche familiale thérapeutique soit alors indispensable. Du fait de l'absence de produits de substitution comme dans les drogues, à l'arrêt du jeu peut apparaître une symptomatologie de sevrage. Elle est marquée par des symptômes et signes comme des troubles du sommeil, de l'irritabilité, de l'agressivité, de la nervosité, une perte de l'appétit, des maux de tête, des maux de ventre. Et souvent, d'autres addictions vont s'installer et accompagner le jeu pathologique. Mais même si l'addiction au jeu ne pose plus de problème, le questionnement porte sur le sens de la prise de risque dans le jeu, de l'idée du gain, de la réalité de la perte. Lorsqu'on a été un joueur pathologique pendant longtemps, comment revivre alors que toute sa vie était centrée sur la maladie ? Quel projet de vie ? Comment trouver un sens à ma vie ?
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4: Dans ce récit stupéfiant, qui affronte la question de l'inexplicable ou du surnaturel dans nos vies, Jean de Saint-Chéron mène l'enquête pour brosser le portrait d'une femme hors du commun. Avant l'entrée définitive à Malétroit, prévue pour mars, c'est la tournée d'adieu. Les pauvres, à Billancourt, Montmartre, Bobigny et ailleurs, pour qui elle donne ses derniers concerts mondains. Il y a aussi les amies parisiennes, Odette, Yvonne, Marguerite, joyeuse bande qui, malgré tout, s'étonne de voir la plus drôle d'entre elles embrasser la vie de bonne sœur. Elle va également prendre congé du père Grisard, ce confesseur de l'ombre, qui depuis 3 ans lui a sans cesse remonté le moral. « Non, vous n'êtes pas folle. Oui, votre vie est évangélique. Ne vous en faites pas, mademoiselle. » Puis, dans sa plus adorable toilette, elle présente ses respects à Monsieur de Tonquédec, qui, l'ayant scruté tout ce temps sans être parvenu à une conclusion définitive, regrette de ne pas poursuivre son étude d'un cas si étrange et attachant. L'enquête ne lui a pas permis de trouver la faille ou la preuve qu'il ne cherchait au fond que pour la disqualifier. Mais l'accord de Mgr Gouraud, à Vannes, convaincu par le vicaire général Picot que Mademoiselle Beauvais est un modèle d'abnégation, de piété et de générosité qui ne perd jamais une occasion de se vaincre ni d'embellir la vie des autres, vaut nihil obstat. L'honnête exorciste referme son dossier sur une frustration. Enfin, elle va embrasser Robert, devenu médecin, pour lui confirmer que ce n'est pas un concurrent comme les autres qui met un terme à leur poétique et miséreuse histoire. Elle veut le rassurer au fond et peut-être même le consoler. Il la trouve toujours aussi belle. A-t-il seulement remarqué la bouffissure de son visage ? Il se jure de pester à jamais contre l'invention des monastères, cette idée saugrenue à l'incompréhensible fortune. Vers la fin du mois de janvier 1927, Yvonne Aimée est à la Brardière, en Normandie, aux confins du Perche et du Pays d'Ouche, contrée d'églises romanes et de bocages où broutent les vaches. La terre y est peu fertile, mais riche en fer. L'industrie des Normands y a fait pousser des forges et des tréfileries le long des cours d'eau. Dans la vallée de Liton, sur le plateau de l'Eure, la Brardière est la maison de famille des Boisenoux, dont la matriarche, la mère de Jeanne, vient de mourir. La future Augustine est venue prendre part au deuil de son amie parisienne. Malgré l'hiver, dans cet air lénifiant de la campagne, la vieille maison fait penser aux grandes vacances. Dans la grande salle à manger, dont les fenêtres donnent sur une allée de hêtres et où les habits noirs du deuil se découpent sur le bois clair des lambris, Yvonne est placée à droite d'un grand type en soutane, un peu emprunté, un peu trop jeune. C'est un neveu de Jeanne qui rentre tout juste de son service militaire. Il est au grand séminaire pour devenir prêtre. Et Yvonne, que voilà, s'apprête à rentrer au noviciat des Augustines à Malétroit. Sourire timide. Et maintenant, il faut alimenter la conversation. De sa voix à la fois triste et drôle, Paul Labutte demande à sa voisine si elle reprendrait du potage. Après le café, dans le vestibule, comme Yvonne s'est absentée un instant, tante Jeanne révèle à Paul que la jeune femme à côté de laquelle il vient de déjeuner est gratifiée par le ciel depuis plusieurs années, de grâces extraordinaires, mystiques. Un peu écrasé par la nouvelle, mais curieux, il entreprend la future bonne sœur dans le jardin. Et elle n'est pas longue à comprendre ce qui intéresse l'abbé Labutte. Votre tante Jeanne vous a parlé de mes affaires ?
5: Oui.
4: Et ça ne vous a pas fait trop mal au crâne ?
5: Aussi, un peu.
4: Pardonnez-moi. Mais ces choses extraordinaires, je veux dire... Avez-vous été attaqué par le diable ? Yvonne se sent en confiance. Elle écarte le col de son vêtement et fait voir au grand séminariste, à la jointure du cou et de l'omoplate, des bourrelets d'un rose sombre, presque violet. Comme instinctivement et sentant qu'il y est invité, Paul touche l'une des cicatrices du bout de son doigt. La chair est molle et chaude. Malheur, vous ! Mais vous savez, nous serons heureux au ciel. Ce sera un très grand bonheur, sans peine ni nuage.
5: Ah oui, peut-être, mais...
4: Mais quoi ?
5: Eh bien, nous n'y sommes pas, quoi.
4: Ça passe vite, vous verrez.
5: Mais nous avons presque le même âge.
4: Dans les semaines qui suivent, s'entame une correspondance. Yvonne apaise ce cœur inquiet, aux élans, enthousiasme et un peu gauche. Elle le trouve plus clairvoyant que les autres. Il lui dit qu'il prie pour que sa néphropathie cesse de la faire souffrir. Elle lui parle de la joie, de la douleur et des promesses extraordinaires de ce monde.
0: Chapitre 11. 1935. Vu depuis la fenêtre de sa cellule, à l'autre bout du jardin, les croix de pierre du carré des religieuses ressemblent à des écoliers qui attendent d'entrer en classe. Mais le signal du maître n'est pas venu, et les élèves sont restés en rang dans la cour, dans les lueurs de la nuit et l'ululement des chouettes. D'abord espiègles, puis fatigués, puis inquiets, ils attendent le jour. Elle ferme ses volets. Elle retire son voile, sa guimpe, sa robe de bure. Vite, sous les draps. Elle est un peu seule, depuis qu'on l'a élue supérieure du monastère, à 33 ans. La solitude du pouvoir, mère Yvonne Aimée. Elle se demande comment elle en est arrivée là. Par quelle volonté du ciel, tant de signes et d'obstacles avaient auguré pour elle un autre avenir. Dans les mois qui ont suivi son entrée laborieuse, sœur Yvonne Aimée de Jésus s'est révélée une pitoyable religieuse, totalement inadaptée à la règle, aux horaires, ne supportant pas la tyrannie des cloches qui, toutes les deux heures, vous arrachent à ce que vous faites pour aller réciter des psaumes recto-tonaux à la chapelle. Dès les premiers jours, elle avait amèrement regretté le monde, ses pauvres, ses amis. Robert avait raison, et Odette et les autres, elle n'avait jamais rien eu et n'aurait jamais rien d'une bonne sœur. Elle s'en était plainte dans ses lettres au père Crété, avec qui la correspondance avait été officiellement rétablie. Elle en avait fait part aussi à sa chère Yvonne Bateau et au jeune abbé Labutte. La cuisine était médiocre, tout était poussiéreux, étriqué, austère. Elle se sentait à l'étroit dans ce couvent de Malétroit tant désiré. Son enthousiasme de toujours s'éteignait. Tétanisée par le regard de la maîtresse des novices, mère ange gardien, pourtant, bonne patte, elle se sentait jugée, sans cesse inquiète de mal faire. Elle n'avait jamais si mal prié que pendant ses premières semaines. Agacement et révolte étaient ses seuls élans intérieurs. Son journal à cette époque est pourtant truffé du récit de ces grâces mystiques, visions ou extases qui, dans la morosité des jours, semblent n'avoir pas tari. Mais elle avait beau vouloir offrir sa vie, son rejet du style monastique transpiré et déstabiliser les autres sœurs. Elle s'enfonçait dans la nuit. On avait regardé les horaires des trains de Paris. C'est Mère Madeleine qui l'avait retenue. Comme le père Crété 10 ans plus tôt, la religieuse pleine d'expérience écoutait la novice avec administration. En quelques semaines à peine, malgré sa réticence à se soumettre à la règle, Yvonne avait fait montre d'un jugement très sûr et d'un sens aigu de la conduite d'une communauté. Devant telle tension entre religieuses ou telle réforme envisagée pour la clinique, ses conseils avaient porté un fruit inespéré, à tel point que Mère Madeleine, comme Mère Marie-Anne de Jésus, qui déjà s'appuyait sur son esprit pratique pour conduire les premiers travaux de rénovation de la clinique, dont Yvonne Aimée avait tout de suite dénoncé la vétusté, l'avait prise avec elle, dès la fin du mois d'octobre 1927, dans une tournée de visite des maisons d'Augustine hospitalière de l'ouest de la France. C'était totalement inédit pour une novice. Une débutante malheureuse prenait peu à peu les rênes de son monastère. Mais un épisode inattendu l'avait stoppé net. D'une santé chaque jour plus fragile, devenue bouffie sous l'effet de son syndrome néphrotique, Yvonne est frappée le 28 novembre 1927 par ce qui ressemble à une infection foudroyante. 40 degrés de fièvre, puis 41, 42...
3: C'était Malétroit de Jean de Saint-Chéron aux éditions Grasset. 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

0: 17h.
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5: Welcome to the United States. Bienvenue. Ozenta Zuni.
6: Après avoir atterri à Dallas en 2022, retour aux États-Unis en 2025 avec un nouvel atterrissage à Denver, de belles rencontres dans la capitale du Colorado, mais aussi à Santa Fe et Taos au Nouveau-Mexique. Nous sommes dans cette nouvelle émission pour la seconde fois à Tucson, Arizona, avec quelques petits problèmes de prononciation. Quelle est la bonne ?
7: Tucson, Tucson, Tucson.
6: Le centre-ouest n'est pas la partie la plus prisée des touristes étrangers qui s'y rendent souvent, et c'est mon cas. Après avoir découvert les côtes est et ouest, le Grand Canyon et Las Vegas. Tucson est la deuxième ville la plus peuplée d'Arizona, après la capitale Phoenix, et ils sont plus de 500 000 Tucsonans. Aucun French people dans ce second Suivez le guide à Tucson, mais un amoureux de la langue française, Brian Rosenbaum, et Mary Carrier, notre guide dans le centre historique. Elle est Tucsonan d'adoption.
5: Welcome to Arizona. Bienvenue on Arizona.
8: Hello, everybody. Terry, it's nice to meet you. Here we are in downtown Tucson. Nous sommes ici à Tucson dans l'ancien centre de Tucson. S'appelle le Presidio. C'est un mot espagnol et c'est le premier édifice à Tucson qui date de 250 ans. L'arrivée des Espagnols dans la région ici.
9: 99 KTKT Tucson.
8: Je m'appelle Mary Carrier, j'habite ici à Tucson depuis 2006. Je suis d'origine canadienne. On était ici depuis la retraite. Maintenant, on était dans le centre de Tucson.
6: Mais, on est dans le centre,
8: effectivement. Oui, mais je vis dans les... On s'appelle les foothills, les collines au nord de Tucson. Ouais.
6: La bonne prononciation, puisque Marie, vous dites Tucson, ça peut aller de Tucson à Tucson. Il me semblait qu'il fallait dire plutôt ici Tucson.
8: Oui, oui, oui. Mais les Espagnols disent Tucson et les Tohono O'odham. Tohono O'odham, c'est la tribu des Indiens qui habitent ici. Alors, on peut dire...
6: Tucson aussi?
8: C'est plutôt Tucson. Ah, okay. Alors, bon.
6: Et les États-Uniens?
8: Tucson.
6: Tucson,
8: oui. Oui, oui, oui.
6: Bon, alors on dit comme on veut, finalement.
8: C'est pas important.

0: Alors, nous sommes au Presidio et c'est le premier édifice construit pour les Espagnols qui sont arrivés ici et au nord de la Mexique. Et pendant, je pense, 50-60 ans, Tucson est une partie de la Mexique. Bon, c'est premièrement le territoire d'Espagne, deuxièmement Mexique. On s'appelle le Gadsden Purchase. C'est un événement historique dans lequel les États-Unis ont acheté une partie de territoire et ça inclut...
1: Ils ont acheté au Mexique.
0: Oui, oui, oui.
1: Mais ce n'est pas le Nouveau-Mexique, puisqu'on est en Arizona.
0: Non.
1: Il faut préciser, Marie, que déjà, quand on découvre Tucson, pour moi, c'est très difficile d'avoir une idée globale de la ville. Jusqu'à présent, je n'avais vu que des immeubles à un étage. Et c'est là, le quartier aussi, juste à côté de ce quartier historique, c'est, on pourrait dire, le quartier des gratte-ciels de Tucson, qui ne sont pas des vrais gratte-ciels, mais qui ont quand même plusieurs étages.
0: Hein. Oui, oui. C'est venu, je pense, dans les années 70. Ils ont appelé le progrès. Alors, pour le progrès, ils ont détruit le centre de ce quartier.
1: Le centre historique.
0: Ouais. Oui, et alors il y a une partie ici et une partie à l'autre côté. Et dans le centre, il y a tous les édifices officiels et tout ça. Mais c'est dommage ce qu'ils ont fait.
1: Bon, ce n'est pas arrivé que à Tucson.
0: Oh,
1: c'est arrivé
0: sais.
1: Ailleurs dans le monde, en France aussi.
0: Oui, je sais.
1: Et à un moment, on a détruit. Et après, oui. On regrette.
0: Hein. Oh, oui, oui, c'est ça. C'est comme ça.
1: Là, c'est préservé. Cette partie-là est préservée du Presidio. Il se passait quoi dans le Presidio?
0: Ça s'appelle musket.
1: Musket,
0: oui, c'est une arme.
1: Un mousquet.
0: Oui, ils ont vécu ici, les gens qui...
1: Ah oui, c'est la cour ici. Du Presidio.
0: Oui.
1: C'est marrant, on est dans la cour historique et il y a une fresque qui montre finalement cette même cour à l'époque.
0: Oui, c'est ça.
1: Donc on voit des animaux, on voit des militaires et on voit des personnes qui discutent plutôt.
0: Oui, qui discutent plutôt.
1: Il y a des poules, oui, il y a des bœufs ou des vaches.
0: Et ils ont emporté avec eux les vaches d'Espagne. Ils ont emporté les fruits, ils ont emporté les arbres. Il y a un jardin ici à Tucson qui s'appelle Mission Gardens. Et c'est tous les arbres, bon, c'est les descendants des arbres, tout ça vient avec... L'arrivée
1: Et puis un personnage important aussi, parce qu'ils sont importants dans la naissance de cette ville de Tucson, ce sont les religieux. Et on voit un moine, probablement.
0: Oui.
1: C'est plutôt un moine avec une croix. Et puis, on dit un moine parce qu'il a une tonsure. Hein, on voit une partie du crâne. Donc, c'est probablement un moine.
0: Il y a un homme très important qui s'appelle Père Kino. On peut voir le nom Kino partout. Et il est le premier. Et il y a au sud de Tucson, il y a des églises et tout ça.
1: Des missions
0: établies pour Père Kino.

0: C'est la fondation de Tucson moderne, mais les Indiens étaient ici pour années.
1: Peut-être même millénaires.
0: Oui, peut-être, oui.
1: On trouvait aussi ici des paléo-indiens, c'est le terme en français, des paléo-indiens. Et des traces, puisque on en a parlé avec Lee Marvin, qui date de moins 2000. Donc, ça fait 4000 ans qu'il y avait, une population.
0: Oui, je pense que ça, c'est vraiment correct.
1: Ouais. Mais on voit aussi le matériau de construction de ces bâtiments, c'est les adobe bricks, donc des briques en adobe. Comment dire, adobe, c'est quoi?
0: C'est de la terre.
1: De la terre, hein?
0: De la terre et de l'eau et de...
1: Et avec cette terre qui tire un peu vers le rouge, mais là, pas trop, mais parfois un peu vers le rouge, on fabrique des briques, bien évidemment. Et dans cette cour, les bâtiments sont en adobe, en briques fabriquées ici. Et qu'est-ce qui reste alors dans la cour? On a préservé, il y a quoi? C'est un four en face de nous.
0: Et ça s'appelle un ramada.
1: Ramada, il n'y a pas de traduction littérale. Disons une tonnelle ou une pergola.
0: On les appelle ramada.
1: C'est comme les hôtels ramada?
0: mais c'est un autre mot espagnol. Alors...
1: Mais le nom doit venir de là,
0: oui,
1: ramada.
0: Oui, probablement. L'hôtel a choisi ce nom, oui.
1: Oui, parce que s'il y a l'histoire de couvert, un hôtel, c'est un peu l'idée aussi de couvrir. Et puis il y a des canons pour protéger. Il fallait pouvoir le défendre, le presidio, s'il était attaqué, hein. Presidio San Agustin, je sais tout, donc je le lis, c'est écrit juste en face sur la porte, sur la barrière.
0: Oui.
1: Presidio San Agustin de Tucson, 1775-1856. Le Presidio Saint-Augustin de Tucson. Et cette date, 1775, c'est la date officielle de la naissance de la ville de Tucson.
0: Oui, c'est ça.
1: Et si on compte, on enregistre en 2025, c'est pas très compliqué de faire le compte, et on peut facilement déduire que la ville de Tucson, quand on enregistre, a 250 ans.
0: Oui, il y avait une fête ici, et dans les rues près d'ici, le samedi soir.
1: Il y a quelques jours.
0: Avec beaucoup de groupes, de tous les groupes divers de la culture de Tucson. Alors, bien sûr, des Mexicains, des Indiens, mais aussi... les Écossais, les Irlandais, les Chinois, tous les groupes qui étaient ici pendant les années de Tucson. Et il y avait des danses, de la nourriture et tout ça.
1: Donc il y avait beaucoup de monde. Là, on est tout seul parce qu'en plus, il est fermé. Plus de monde que sur la fresque. Il y avait beaucoup de monde ici. Beaucoup de touristes, de visiteurs, d'habitants qui sont venus pour fêter.
0: Ah oui, c'était plein de personnes ici ce samedi soir.
1: Donc si on a raté les 250 ans, il faudra revenir... pour les 300 ans, peut-être.
0: Oui, peut-être. On verra.
1: Rendez-vous dans 50 ans.
0: Oui, on verra.

0: Nous sommes avec Mary Carrier, notre guide dans le centre historique de Tucson. Il y a le train qui passe, on entend le train, et c'est le train de marchandises.
1: C'est pas loin.
0: C'est un train de voyageurs ?
1: Non, c'est de marchandises.
0: Mais ces trains, je suis fasciné de les regarder parce qu'ils font peut-être 3 kilomètres, 2 miles peut-être de long.
1: Oui.
0: Ah oui, on le voit. Avec des conteneurs, mais sur deux niveaux.
1: La route de le train s'est établie plutôt dans le 19e siècle, et ça, une partie de l'histoire de Tucson aussi.
0: Ouais, c'est la conquête de l'Ouest.
1: Oui, c'est
0: le cheval de fer.
1: C'était très important.
0: On disait en français, comment on dit en anglais, le cheval de fer? The Iron Horse.
1: Iron Horse, oui, the Iron Horse.
0: Iron Horse. Oui. C'est tout le mythe américain.
1: Hein. Oui.
0: Alors Tucson, c'est vraiment un petit quartier historique. Si on ne sait pas qu'il existe, on risque de ne jamais le voir. Si on roule dans Tucson, on peut passer à côté. Hein.
1: Exact, c'est vrai.
0: Je vais noter des surnoms de Tucson. Old Pueblo.
1: Ah oui, c'est vieux ville.
0: Aujourd'hui, quand on circule dans Tucson, on ne se dit pas que c'est une vieille ville, puisqu'on ne voit pas trop cette partie ancienne. Mais on dit aussi que cette vallée, c'est Optic Valley.
1: Oh oui, ça c'est la modernité. Oui, parce qu'il y a beaucoup d'astronomie et de choses optiques à l'université.
0: Il y a des télescopes ici à Tucson,
1: oh, oui.
0: On scrute l'espace ici à Tucson.
1: Il y a des télescopes ici, mais plutôt peut-être à 40 000 ici.
0: Ah, donc à une soixantaine de kilomètres dans les montagnes.
1: Oui.
0: Pour observer quoi, tous ces télescopes?
1: C'est ici à l'université qu'ils ont planifié quand les astronautes sont allés à la Lune. C'est tout planifié ici. Et une chose importante, il y a un astronome du Vatican ici.
0: Du Vatican.
1: Le Vatican a un office d'astronomie.
0: Ah là, parce qu'il est en contact avec Dieu peut-être.
1: Oui, un astronome du Vatican.
0: Et à une quarantaine de miles, donc 60 km, c'est normal, parce que j'imagine que c'est dans un endroit où il n'y a rien autour,
1: oui.
0: Pour qu'il n'y ait pas de pollution lumineuse.
1: Exact.
0: Pour observer.
1: Oui. Et Tucson est une city des, on dit en anglais, clear skies. Dans la nuit, il n'y a pas de lumière, il n'y a pas des choses comme ça. Le néon est interdit et tout ça, pour que les astronomes puissent voir tout.
0: Donc j'imagine que quand le ciel, la nuit, est complètement dégagé, ce n'est pas vraiment le cas cette saison, enfin au mois d'août, ce n'est pas trop peut-être la bonne période pour observer.
1: Non.
0: J'imagine que c'est un ciel très, très étoilé ici.
1: Oh oui, c'est magnifique. On a des nuits magnifiques, on peut voir beaucoup, oui. Le ciel est plein des étoiles.
0: Et des étoiles filantes aussi?
1: Oui, mais comme en France. J'ai vu les étoiles filantes en France. Mais c'est plutôt qu'il y a des étoiles partout, surtout dans l'hiver.
0: Il n'y a pas que les étoiles des shérifs, donc il y a aussi les étoiles dans le ciel.
1: On a un shérif. On a un département de la police pour la ville même, mais pour le comté. On est dans le comté de Pima. Et pour le comté de Pima, il y a un shérif.
0: Ouais.
1: Et pour la cité, la ville, c'est la police.

0: Il y a des personnages d'ailleurs qui sont passés par ici, dans la région, oui, je ne sais pas, à Tucson, mais...
1: Linda Ronstadt.
0: Linda Ronstadt, elle est de Tucson?
1: Oui, elle est née ici, sa famille est ici encore. Le salon de musique a son nom. Oui, elle a fait beaucoup. Toute sa famille est bien connue aussi.
0: Alors, Lee m'a dit aussi que Paul McCartney avait un ranch, oui. Mais il ne l'a plus.
1: Oui, oui, dans les montagnes à l'ouest.
0: Mais
1: oui.
0: On pouvait croiser Paul McCartney à Tucson?
1: Non. C'est comme il était marié avec...
0: Son épouse qui est décédée, c'est ça?
1: Parce qu'elle est venue de Tucson.
0: Ah, elle venait de Tucson, oui. Linda McCartney, oui, le groupe oui. Avec Paul McCartney, les Wings. Je pensais à des personnages historiques, des westerns. Il y en a, ils sont passés à Tucson. Oh. Dans la région, il y a eu les frères Earp.
1: Oui, oui. Et spécialement, il y a une autre ville ici qui s'appelle Tombstone. Et on peut voir tous les westerns à Tombstone.
0: Il y a aussi un quartier où on a gardé le quartier western, oui. à Tucson.
1: Oui, et on peut visiter tous les, je ne sais pas le mot, sets.
0: Ah oui, les décors.
1: Décors étaient là encore.
0: Ah donc, les décors
1: c'est
0: de
1: tournage. C'est comme un musée, c'est comme un musée, ouais.
0: Des films tournés ici à Tucson.
1: Et ici, on est sur le rue Meyer. C'est un des plus anciens rues à Tucson.
0: Donc là, on retrouve des bâtiments, effectivement,
1: des
0: qui
1: bâtiments.
0: Ont un seul étage. Hein.
1: Oui. Oui, oui, mais plutôt comme bed and breakfast, un petit hôtel, les choses comme ça. Je pense que ça était le premier magasin chinois au Tucson.
0: Ah, oui.
1: Les Chinois sont venus pour travailler avec le train. Il y a des familles qui sont restées.
0: Alors c'est depuis le 19e siècle.
1: Oui,
0: alors.
1: Oui. On peut voir, je pense, Ming Corner Store.
0: Ah, Ming, oui, Ming. On peut deviner les lettres. Ming Corner Store.
1: Et Corner Store, c'est-à-dire comme...
0: Parce que le magasin est au coin de la rue.
1: Oui, oui, c'est ça.
0: C'est au corner. C'est, ouais. Mais effectivement, on peut dire le nom de Ming.
1: Ouais. Oui, oui.
0: Il faut dire, Mary, pendant qu'on marche dans ces rues du Vieux Tucson, on croise des personnes qui travaillent, on a croisé des personnes qui travaillent au Presidio, mais sinon, on ne croise à pied personne.
1: C'est vrai, oui.
0: Personne à Tucson.
1: Oui, dans le soir, dans les restos, il n'y en a plus, mais il ne reste que les personnes dans les offices. Hein. Oui.
0: Ici, c'est un peu, dans cette partie-là, c'est un peu ghost town.

0: Nous retrouverons Mary Carrier à El Presidio, dans le centre historique de Tucson. Mais faisons connaissance à présent avec Brian Rosenbaum.
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0: écouter MC Solar à Tucson, en Arizona, c'est pas si courant quand même. Bah, c'est Brian qui écoute MC Solar dans sa voiture. Brian, alors on va entrer, on va aller boire un verre au Contiki, dans une ambiance polynésienne, ici donc en Arizona. Toi qui parles français, tu écoutes souvent des artistes français, des chanteuses, chanteurs ou groupes français ou francophones?
1: Bah ouais, mais avec la musique, le contexte, c'est important. C'est assez difficile pour moi de le comprendre. J'aime. Et j'étais introduit par MC Solar avant que je pouvais parler la langue.
0: Tu écoutais déjà MC Solar avant de comprendre le français?
1: Je connais les chansons, mais pas les paroles.
0: Mais tu écoutais la musique de la langue,
1: oui,
0: en quelque sorte.
1: Et aussi, je pense que c'était le début de ma passion d'être une bilingue.
0: Bah, on va en parler à l'intérieur, puisque à Tucson, on l'a déjà dit, on ne se donne pas trop rendez-vous dehors. Surtout en cette saison, au mois d'août, il fait trop chaud. Hein.
1: T'as les chances aujourd'hui parce que c'est presque frais ici.
0: Là, il fait combien aujourd'hui en degrés Celsius, tu dirais?
1: 39. Je ne suis pas bon avec la traduction, avec les
0: moi, je ne suis pas très bon en Fahrenheit.
1: 100, c'est les températures. 105, 110, 44, 45 peut-être. Mais aujourd'hui, il fait beau.
0: Oui, il ne fait que 39, alors tout va bien.
1: Ouais, et il y a les nuages.
0: Il y a des nuages et il y a même un peu de pluie aussi.
1: Ouais, donc c'est plus...
0: C'est plus supportable.
1: Ouais.
0: Pour certains, c'est déjà beaucoup trop chaud, mais...
1: Ouais, c'est quand même.
0: Allez, on va se réfléchir, on va boire un verre. Allez. Okay.

0: au Contiki. Brian, toi, tu as commandé un cocktail sans alcool.
1: Je pense que ça s'appelle Polynesian Punch. C'est avec les jus d'orange, les grenadines, tous les saveurs. Trop sucré un peu.
0: C'est souvent trop sucré aux États-Unis.
1: Oui, oui, oui. Et XXL
0: XXL, oui, oui, c'est ça. Et moi, j'ai pris une bière, bon, mais pas très forte, je pense. Il y a du monde ici dans ce Contiki que tu connaissais, Brian, et tu me racontais une anecdote hors micro qui est amusante à raconter quand tu étais étudiant.
1: Oui, durant cette époque, il y a plus que 20 ans, on a eu une grande fête à l'université près d'ici, qui s'appelle University of Arizona. Et c'était arrêté par les polices. Et en fait, on avait un petit programme de connaître le danger de l'abus d'alcool.
0: Vous étiez condamné à suivre le programme.
1: Oui, et c'était en face, cet endroit ici, avec les boissons les plus fortes à Tucson. Et c'est donc après notre 5h, 6h là,
0: on a danger de l'alcool.
1: Profiter le moment, profiter une grande, ça s'appelle le Scorpion, avec 6-7 différents types d'alcool, ça passe mal.
0: Donc vous avez fêté la fin de la journée de sensibilisation à l'alcool, donc ne pas consommer d'alcool, en prenant un cocktail très alcoolisé ici.
1: Ah, exactement.
0: Contiki, on est dans une ambiance polynésienne ici, et puis ça fait référence, je ne sais pas si tu connais le Contiki, qui était un bateau sur lequel Thor Heyerdahl est parti de tout en bas de l'Amérique du Sud, et il a navigué sur ce bateau à voile vers la Polynésie, pour montrer qu'il y a une population qui avait quitté l'Amérique pour migrer en bateau il y a très longtemps vers la Polynésie, pour dire qu'il y avait des sculptures en Polynésie, elles venaient bien de quelque part et d'une civilisation qui venait d'ailleurs. Okay. Donc ça, c'est une histoire qu'il faut raconter quand on vient boire des cocktails ici au Contiki. Es-tu un Tucsonan?
1: Oui, je suis né à Detroit, Michigan, et j'ai passé...
0: Tu es né dans le Michigan?
1: Oui.
0: C'est un peu le nord de Tucson quand même.
1: Oui, complètement différent qu'ici. Je suis arrivé ici il y a 28 ans. C'est drôle parce que j'ai...
0: C'était un enfant.
1: Oui, presque 17 ans en fait. Et je pense que j'ai passé plus de temps ici
0: que dans le Michigan.
1: Oui, mais tout le monde dit que oh, vous êtes Michigander, une personne de Michigan. Mais en fait, je suis plus Tucsonan. Et c'est difficile des fois à dire que oh, je suis d'Arizona, je suis de Tucson, mais c'est la réalité.

0: Mais tu te sens quoi, finalement? Tu te sens, alors, américain, oui, états-unien, mais d'abord, aujourd'hui, plutôt de l'Arizona.
1: Oui, je suis allé à Detroit le week-end dernier, en fait.
0: Dans Michigan, chez toi, dans ton état natal?
1: Oui, c'était vraiment différent que le passé. Il y a beaucoup des améliorations. Je recommande de visiter. C'est vraiment différent. Aujourd'hui, c'est pas mieux.
0: Detroit, c'était la capitale de la construction automobile, non? C'est pas ça?
1: La ville la plus riche aux États-Unis durant les années 1920, 1960. Et durant les 1970, ils ont tombé. Malheureusement, pour la crise des usines qui sortent, ça portait beaucoup de pauvreté.
0: Ça a été une ville vraiment sinistrée, hein, Detroit.
1: Oui, c'est vraiment connu pour les choses mauvaises, plus qu'aujourd'hui. Pour les scènes des films d'horreur, les choses. Mais maintenant, ils sont en train de faire le comeback.
0: Maintenant, il faut aller découvrir Detroit.
1: Oui, c'est très génial. Ça m'a plu beaucoup.
0: Alors, on n'est pas très, très loin par rapport à la taille des États-Unis. On n'est pas très, très loin de Chicago.
1: Mais en fait, les grandes polémiques, c'est la pizza de Detroit, c'est mieux, c'est meilleur que la pizza de Chicago. Mais c'est une polémique, mais je jure.
0: Allez, c'est vrai. Donc, on va manger une pizza à Detroit,
1: oui,
0: pas à Chicago.
1: La pizza de
0: on
1: Chicago.
0: On peut aller à Naples aussi en manger une. Hein.
1: Oui, c'est trop profond. C'est comme une tarte. Oui. C'est trop lourd.
0: Trop lourd à Chicago.
1: Oui. C'est trop...
0: Elle est plus légère à Detroit.
1: Le style de Detroit, c'est plus légère.
0: On retient. Donc, manger dans la top liste, il faut manger une pizza à Detroit.
1: Ouais.
0: Donc, à 17 ans, qu'est-ce qui t'a amené à Tucson?
1: L'université d'Arizona. J'ai fini mes études de la lycée. Je voulais quelque chose de différent et j'ai choisi l'endroit le plus différent que Detroit. J'arrivais ici et plus tard, mes parents m'y suivent.
0: Tu manquais à tes parents?
1: Oui, un peu, j'imagine, oui, d'accord.
0: Donc ils se sont dit, si on veut revoir notre fils, ben on déménage.
1: Ils aimaient la ville aussi, parce qu'il y a beaucoup de charme ici, beaucoup de choses un peu cachées. Tucson n'est pas une ville pour tout le monde, mais les gens qui aiment, aiment vraiment.
0: Moi, je vais te dire, moi qui suis arrivé hier, finalement, à Tucson, sur un petit séjour de 48 heures, hormis la nature tout autour, si on a envie de marcher, si on a envie de faire du vélo, etc., c'est une ville merveilleuse pour ça. Mais j'ai du mal à percevoir la ville elle-même, puisque je ne vois pas trop où est le centre. Il y a un centre quand même plus historique. Mais sinon, j'ai du mal à avoir une idée globale de la ville de Tucson.
1: Oui, c'est difficile de le trouver, premièrement, parce que c'est pas Paris, elle est un peu moche. Et en fait, il y a des problèmes aussi sociaux, avec des crimes, des drogues. Mais en fait, il y a beaucoup des choses à faire. Il y a des choses, des petites choses cachées. Il y a beaucoup de restaurants, beaucoup de culture. Je ne suis pas un grand fan de les arts, mais il y a beaucoup. Il y en a...
0: Des arts, hein, oui.
1: Des arts.
0: Ah, des arts, j'avais compris, des lézards.
1: L'art.
0: Ah, des arts. Parce qu'il y a aussi des lézards.
1: Oui. Les lézards aussi, oui, je pense. Il y en a.
0: Ouais. Il y a des musées à tout ça?
1: Il y a des musées, il y a des cultures, il y a beaucoup.
0: Des cultures?
1: Oui, mais en la première vue, c'est le paysage, les montagnes, le désert. En fait, c'est un désert vert. Tu ne vois pas exactement, probablement, au début, parce que ça paraît être marron, un peu sec. Mais en fait, le désert, c'est vivant.
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6: J'ai vu que tu avais travaillé sur beaucoup de sites touristiques, de visites plein de villes, visite Tucson, visite plein d'autres villes aussi. Plutôt dans le tourisme pour construire des sites internet, etc. Des villes.
7: Au début, c'était les guides, les magazines, les journaux. Et graduellement, je me suis devenu un développeur web. J'ai commencé à travailler sur les sites web, sur les choses digitales.
6: Mais plutôt dans le domaine du tourisme.
7: Maintenant, non, mais maintenant, durant cette époque, oui.
6: Et donc, ça veut dire que tu allais voir toutes les villes, tu allais dans toutes les villes pour lesquelles tu travaillais.
7: Oui, exactement. C'était vraiment facile de connaître tous les endroits et aussi pour les invités ici, qui me rendent une visite, mes parents, famille. Il y a quelque chose pour tout le monde ici. Il y a le Desert Museum, le musée de la désert. C'est très, très bon. Et aussi les aérospaces.
6: L'aérospatial, oui.
7: Je suis marié. J'étais marié là, en face d'un avion de militaire.
6: Ah bon?
7: Oui, dans le musée. C'est
6: un peu tu t'es marié dans un musée?
7: Oui, pas dans une église, dans un musée.
6: Tu t'es marié dans un musée de l'aviation?
7: Oui. Il y a un espace plein de différents avions. Nous avons une grande base militaire. Avec le climat ici, c'est vraiment connu, bon pour stocker les avions.
6: On a longé en voiture, effectivement, mais je ne sais pas combien d'avions.
7: Oui.
6: Des dizaines, on a l'impression, de centaines d'avions. Mille.
7: Oui, presque milliards.
6: Stockés, effectivement.
7: Oui.
6: Qui sont des avions militaires.
7: Parce que le climat sec ici, c'est plus facile de les garder ici.
6: Je n'ai jamais vu ça.
7: C'est donc il y a un musée avec les anciens. Tu peux avoir les événements et un jour, ma femme et moi, on a décidé de faire les choses là. Parce que c'était une partie de le film. J'ai oublié le nom maintenant. Ma femme va me tuer, mais heureusement, elle ne parle pas français. Elle ne parle pas.
6: Avec quel acteur alors?
7: J'ai oublié.
8: Cindy Mancini and Ronald Miller live on the same street, but they're in totally different worlds.
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6: Hey Brian, tu as retrouvé le titre du film.
7: Can't Buy Me Love.
6: Can't Buy Me Love, la chanson des Beatles. Je ne pense pas que ce soit un film très connu en France. Hein.
7: Non?
6: Je crois pas.
7: Ok.
6: Connu aux États-Unis.
7: Durant les années 90, rom-com, romance comedy aux États-Unis, c'était très célèbre durant cette époque et aujourd'hui aussi, mais durant cette époque, c'était très célèbre pour les différents films comme ça. Le film le plus préféré de ma femme. On a eu notre cérémonie, notre mariage là.
6: Vous le regardez chaque année, le film?
7: Non, on devrait.
6: Tu portais pour le mariage un costume de pilote?
7: Non, juste un costume normal. Les cérémonies, ça prend 5 minutes, probablement moins. C'était le mariage le plus court dans l'histoire. Après, on a profité de l'espace avec les boissons, la nourriture, un peu atypique aussi avec les hot dogs. Sonoran hot dogs, c'est une autre chose.
6: Dans un musée comme ça de l'aviation, on déguste des chicken wings.
7: Oui, formel avec les fromages grillés, un peu bizarre, mais ça fonctionnait pour nous.
6: C'est un mariage qui marche en tout cas.
7: Oui, on est ensemble.
6: Qui a décollé vraiment.
7: Exactement, c'était le meilleur.
6: Aujourd'hui, tu ne travailles plus pour les sites touristiques, etc. Tu fais autre chose?
7: Aujourd'hui, je travaille, ça s'appelle Tucson Electric Power. On fournit toute l'électricité de la ville et les alentours.

0: C'était, je pense, il y a longtemps. J'avais travaillé pour un magazine, le magazine de Oprah Winfrey.
1: Ouais.
0: Elle est connue, Oprah Winfrey. En France, je pense qu'on connaît quand même Oprah Winfrey. Je sais que c'est la reine des shows. Elle a interviewé tout le monde, jusqu'à la confession de Lance Armstrong. C'était chez Oprah Winfrey. Et puis, elle est très proche de plein de monde politique, hein, et de Obama, etc.
1: J'ai dessiné un peu de la page pour les publicités, pour les magazines. Mon père m'a dit ça aussi. Oh, c'est Oprah, c'est top, c'est vraiment facile
0: à
1: voir.
0: Chicago, non? C'est pas à Chicago, Oprah Winfrey?
1: Oui, elle vient de Chicago, oui.
0: Donc, pas très loin, finalement, de Detroit.
1: Oui.
0: Elle mange des pizzas, alors, de Chicago.
1: Exactement.
0: C'est bien d'avoir sur son CV Oprah Winfrey.
1: C'était juste l'époque avec les magazines d'elle, était très très connue, très populaire.
0: Est-ce que tu l'as rencontrée une fois, Oprah Winfrey?
1: Rien à tout, parce que j'ai envoyé les pages et c'était fini.
0: Ça arrivera peut-être un jour, qui sait? Alors la question que je pose à toutes les personnes que je rencontre ici qui parlent français et qui ne sont pas français, mais pourquoi parles-tu français?
1: J'ai toujours voulu être bilingue. Et je suis allé en France durant les Coupes du Monde 1998.
0: Et j'étais... Tu as assisté au match?
1: Juste les trois des États-Unis, on a perdu tout. Malheureusement, le regret le plus grand de ma vie, j'ai vendu le billet de le match France contre le Paraguay. J'espérais que j'ai pas fait ça. J'ai suivi l'équipe durant ce tournoi à distance, les grands écrans, célébrer avec les vrais Français. Pas les finales, parce que je n'étais pas là. J'étais un grand fan de foot. Je suis un peu différent.
0: De foot, de soccer. Mais
1: oui,
0: tu es fan et de foot américain, non?
1: Les deux.
0: On peut être fan des deux.
1: Oui.
0: C'est possible.
1: C'était durant cette époque que personne n'était fan de foot européen ici.
0: Oui, et ça s'est beaucoup développé, ça, l'intérêt pour le soccer aux États-Unis.
1: Et surtout durant cette époque, durant ce tournoi, je suis allé là. C'était presque un des centres.
2: Seulement 100 supporters.
1: Supporters américains, j'imagine. Et je pense qu'aujourd'hui, c'est plus et plus populaire. Et aussi, c'est vraiment inutile d'utiliser pour l'apprendre de la langue. Je peux regarder les matchs en français, je peux lire les actualités, voir les chaînes YouTube. C'était le début de l'histoire de mon...
0: Ton intérêt
1: oui.
0: Pour la langue française.

0: Et la deuxième raison, c'était au retour de ma voiture. J'avais une amie camerounaise à Washington, D.C. J'ai habité là pour 6 mois. On était amis et elle m'a introduit les rap français, les MC Solar, les choses comme ça.
1: C'est pour ça qu'on a écouté un peu dans ta voiture tout à l'heure en arrivant à MC Solar.
0: Oui, je ne pouvais pas comprendre les paroles, et aujourd'hui quand même, mais plus et plus.
1: Et si je te demande de citer quelques noms de joueurs de l'équipe de France 1998 de là? Première Coupe du Monde gagnée par la France, première des deux gagnée par la France.
0: Bien sûr, les Zizou, les coups de tête, et plus tard les coups de tête aussi. Je peux lister tout, Emmanuel Petit, Marcel Desailly, Laurent Blanc, Bichente Lissacassu, Thierry Henry, tous les 23 je pense.
1: Ah, les 23 carrément.
0: Parce qu'il y a beaucoup de spéciales aujourd'hui, je suis un grand fan de foot, je jure.
1: Tu as souvent voyagé en France ou...
0: Et c'est drôle parce que probablement 3-4 fois dans ma vie, mais pas pendant que je pourrais parler le français.
1: Maintenant que tu parles français, tu n'y es pas allé.
0: Oui, c'est donc la prochaine fois, serait la première que je pourrais communiquer naturellement avec les locaux.
1: On parlait de cuisine, on parlait de pizza, etc. Oui. Mais tu es intéressé par la gastronomie française?
0: Un peu, pas vraiment, mais j'aimerais tenter. Je suis un grand fan de les pâtisseries. Je connais que les pains, les pâtisseries sont les meilleurs du monde pour les Français. Je suis un grand fan de ça. Mais typiquement, je pense que je ne suis pas un grand fan de les choses de les classiques nourriture. Ici, j'ai une grand conseil pour les visiteurs, les touristes qui viennent d'ici. Il faut manger un hot dog. Un hot dog type mexicain.
1: Ah, hot dog mexicain.
0: C'est juste un hot dog avec du bacon, des haricots, une mayonnaise, des moutardes, des autres choses. Beaucoup de choses avec du pain un peu sucré. Et c'est une autre chose importante, ne commandez pas dans les restaurants, seulement au coin.
1: Dans la rue.
0: Oui, oui, oui. J'aime pas beaucoup, juste une fois, deux fois chaque année, parce que c'est pas le meilleur pour la santé, mais c'est très délicieux.
1: Donc le hot dog mexicain.
0: Oui, exactement.
1: Ah, c'est le conseil, c'est relevé aussi, puisque la cuisine ici, dans le sud des États-Unis, ce sud-là des États-Unis, proche du Mexique, c'est une cuisine plutôt... Et dans une région, on produit des piments aussi, donc c'est une cuisine plutôt spicy. Hein.
0: Oui, mais... Le saveur est très bon.
1: un peu épicé quand même. Hein.
0: Mais en fait, c'est vraiment délicieux. Je pense que ce serait plus célèbre aux États-Unis parce que les Américains aiment les hot dogs et aussi le bacon.
1: Tu parles portugais aussi?
0: Oui. Avec le portugais, j'ai commencé à zéro, complètement nul. Et j'ai commencé avec une prof et j'ai commencé à parler immédiatement. Et ouais, le français m'aide beaucoup.
1: Et espagnol?
0: Juste la nourriture.
1: La nourriture, pour commander un repas, etc.

Quittons le Kentucky et Brian dans ce suivi de guide pour retrouver Mary Carrier, Downtown Tucson. 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
1: Vous avez travaillé dans quoi, Marie? Vous, dans la banque?
2: Dans la banque, oui.
1: Vous étiez la banquière?
2: Oui, c'est ça.
1: Vous n'avez jamais été attaquée par des Billy the Kid ou je ne sais pas qui?
2: Non, non, pas de problème pour moi.
1: Oui, il y a des jolies petites maisons, là, peut-être habitées, là, oui. Avec devant, sur le trottoir, on a planté des cactus, des fleurs, des cactus. Et alors, Mary, vous êtes engagée aussi à l'Alliance française?
2: Oui, c'est vrai, parce que je voudrais ne pas perdre mon français.
1: Donc le français que vous avez appris, mais vous êtes canadienne, mais pas québécoise, vous êtes canadienne-anglaise?
2: Oui, je suis canadienne-anglaise, mais pour 10 ans, de l'âge de 12 ans, j'avais vécu à Montréal.
1: Ah, parce que vous n'avez pas l'accent québécois, hein?
2: Non.
1: Vous n'avez pas dit Calice, tabernacle?
2: Non, mais je peux. Après l'université, j'avais quitté le Québec pour Californie. Mais j'avais appris le français premièrement à Québec, mais pas beaucoup. Et après à l'Alliance française de San Francisco. Et après en France.
1: Parce que vous avez vécu en France?
2: Oui, nous avions une maison secondaire pendant 15 ans dans la Dordogne.
1: En Dordogne?
2: Oui.
1: Mais en vivant aux États-Unis, vous aviez une maison en France?
2: Oui.
1: Donc vous alliez tous les ans en France?
2: Oui, pour les premières années, nous sommes allés 3 semaines. Mais après 2005-2006, bon, compliqué, mais j'ai un passeport britannique. Avec ça, avant tous les changements, nous avions l'habilité de rester en France pour 6 mois. Chaque année pendant à peu près 10 ans.
1: Donc là, vous avez profité de la maison en Dordogne?
2: Oui, bien sûr. J'ai profité de la maison, mon époux a profité du jardin.
1: Vous l'avez vendu?
2: Oui, avant la pandémie, alors c'est une bonne chose. Mais j'ai des émotions pour ma maison. C'est une maison de 300 ans, de pierres et tout ça, en pleine campagne. Oh. C'est une vie différente, complètement différente d'une vie ici.
1: Et donc après, vous êtes venue à Tucson, et ce qui fait que vous êtes active au sein de l'Alliance française, mais qui est dynamique, l'Alliance française à Tucson, avec sa directrice Victoria.
2: Oh oui, alors c'est petit, oui, parce qu'il n'y a pas beaucoup de francophones ici à Tucson. La langue la plus importante ici, c'est l'espagnol. On a peut-être, peut-être 150, 200 membres de l'Alliance.
1: Qui parle français?
2: Qui veulent l'apprendre, oui.
1: Pour
2: oui.
1: Aller en ça France, dépend, peut-être voyager.
2: Oui, oui.
1: Mais c'est déjà pas mal.
2: Non, c'est déjà pas mal. Et, oui, Victoria donne beaucoup d'énergie. On a beaucoup d'activités pour une alliance si petite.
1: Pour une petite alliance,
2: oui,
1: c'est,
2: oui,
1: là,
2: oui.
1: C'est ce que et je disais. J'avais l'impression qu'elle était dynamique, cette alliance.
2: Oui, nous avons la bonne fortune parce qu'il y a une nouvelle prof qui s'appelle Muriel et elle est de Lyon. Et elle est ici pendant 3 années parce que son mari travaille dans les mines. Mais avec ce nouveau prof, elle a fait des cooking.
1: La cuisine,
2: oui, tout ça. Oh, et elle était avec nous pour 3 ans. C'est bien, ouais. C'est bien d'avoir une personne qui est venue de France.

0: J'étais un peu perdu quand on est arrivé, qu'on a pris la route en venant du Nouveau-Mexique et en entrant ici en Arizona, en venant à Tucson. C'est que j'avais quand même regardé, il me semblait bien que c'était le même fuseau horaire, le Nouveau-Mexique et Tucson. Mon téléphone a reculé d'une heure, et le GPS aussi pour la navigation. Et je me suis dit, mais c'est
1: automatique.
0: Oui, c'est ça. Mais je me suis dit, mais c'est pas possible qu'on recule d'une heure. C'est le même fuseau horaire aux États-Unis. Et voilà que j'ai appris que l'Arizona n'est pas passé à l'heure d'été.
1: Oui, c'est ça.
0: Comme Hawaï.
1: Oui, ça s'appelle le temps d'Arizona. Tout seul.
0: Ah, le temps d'Arizona tout seul.
1: Oui, oui,
0: et Hawaï. Mais Hawaï, c'est loin d'ici.
1: Oh, oui, oui, oui. Mais bon.
0: Ouais. Il y a 8 heures de décalage horaire quand on est, par exemple, au Nouveau-Mexique avec la France. Il y a 8 heures de décalage horaire. Et quand on est en Arizona, 9 heures.
1: Oui.
0: C'est un peu déstabilisant. Au début, on se dit, mais pourquoi?
1: Oui, c'est ça.
0: On se dit, mais c'est pas possible. On n'est pas arrivé en Californie quand même.
1: Mais je pense que c'est arrivé parce que dans les jours de l'été, il fait très, très chaud. Et alors, pour que les personnes puivent commencer leur jour à 5 heures.
0: À la fraîche, quand
1: oui,
0: il fait encore frais.
1: Pour les personnes qui travaillent dehors et tout ça.
0: L'Arizona résiste à l'heure d'été.
1: Oui, les travaux, par ici par exemple, dans l'été, ils peuvent commencer à 5 heures du matin.
0: C'est encore plus subtil que ça. C'est qu'on peut être en Arizona, mais si on est sur un territoire indien, ils ont passé à l'heure d'été.
1: Oui, oui, oui, oui, c'est vrai.
0: Là, on revient vers le restaurant historique.
1: Oui, et bon, plutôt les restaurants ici à Tucson sont les restaurants mexicains. Ça, c'est la cuisine de Tucson.
0: D'abord, la cuisine mexicaine.
1: Il y a des différences entre la cuisine de Nouveau-Mexique et d'Arizona. Les petites différences, oui. On a les mariachis dans les restos pour la musique qu'on mange. Ah, oui, ça, bon. Ça c'est le dimanche, je pense, mais ouais. Ça arrive partout.
0: Ça sent bon, hein?
1: Oui.
0: Ça donne faim.
1: Oui.
0: Voilà, on a fait un peu le tour, finalement, de ce petit quartier historique de Tucson. C'est un tout petit quartier historique. Hein.
1: Pour un autre jour, il y a une autre partie.
0: Ah, il y a une autre partie historique aussi.
1: Quand vous venez, autrefois.
0: Quand on se verra pour les 300 ans de Tucson, dans 50 ans, on fera l'autre partie.
1: Oui, oui, oui.
0: Là, on découvre un autre bâtiment. Alors oui. Là, historique, c'est pas de la même époque. C'est une espèce de petit Capitole.
1: Oui, exact. Parce que pendant peut-être 20 années, après que les États-Unis ont acheté le terroir de la Mexique, pendant à peu près 20 ans, Tucson est le capital d'Arizona. Mais après tout ça, c'était à Phoenix.
0: Aujourd'hui, c'est Phoenix, c'est une heure de route à peu près?
1: Plus près à 2 heures.
0: Et donc là, c'était le premier Capitole, c'est ça?
1: Oui.
0: Très joli bâtiment avec un très beau toit, très coloré.
1: Oui, maintenant, c'est l'hôtel de ville.
0: Avec un jardin avec plein de cactus.
1: Et tu peux voir le bandeau américain et aussi le bandeau d'Arizona.
0: Le drapeau.
1: Drapeau, oui. Je confonds un peu avec l'espagnol maintenant. Le Turquoise Trail, c'est, on peut visiter Tucson, c'est à peu près 5-6 kilomètres qu'on peut suivre.
0: Ah, donc il y a une bande bleue turquoise au sol. Et on peut visiter Tucson. On ne se complique pas la vie, on marche ou on longe la bande bleue et on fait un tour de 6 kilomètres.
1: Ça, c'est un mémorial de le 8 janvier. C'est à peu près 2012, mais je dois le vérifier.
0: Et pourquoi le 8 janvier?
1: C'est parce que nous avions un député ici qui s'appelle Gabby Giffords. Un homme voudrait l'assassiner. Il y avait peut-être 5 ou 6 morts. Elle, la députée, elle est survécue, mais...
0: Ah oui, c'est une femme, hein?
1: C'est une femme, Gabrielle, oui. Mais elle a un problème de penser en même temps...
0: Elle a gardé des séquelles.
1: Oui, il y a un nom pour ça en anglais, ouais. Mais Mark, son époux, est le sénateur d'Arizona. Mais elle était la députée à ce temps-là. Et ça, c'est un mémorial à elle. Les choses sont arrivées dans un centre commercial. Je connais ce centre commercial et toujours j'avais pensé que le mémorial doit
0: être au centre commercial.
1: Oui, mais bon. Je...

0: Voilà, on longe l'hôtel de ville pour terminer cette découverte du petit centre historique, petit cœur historique de Tucson. Mais c'est vrai que la première attraction à Tucson pour les touristes éventuellement, c'est toute la nature autour et ils viennent marcher, c'est ça, marcher.
1: Oui, les parcs et tout ça, oh oui.
0: C'est pas le centre-ville la première attraction. Ben, on se quitte à l'hôtel de ville, Mary.
1: Ok.
0: Merci beaucoup.
1: Oh, de rien.
0: Thank you very much.
1: C'est mon privilège.
0: Gracias.
1: Gracias. Alors, bon voyage à Monument Valley, oui. Oui, oui.
0: Effectivement, dans la prochaine émission, nous ferons étape à Monument Valley avant de rejoindre Salt Lake City. Et c'est la fin de ce Suivez le Guide à Tucson. Merci encore à nos deux Toussoniens, Mary Carrier et Brian Rosenbaum. Follow the Guide, préparé avec la complicité de Victoria Minette, Executive Director de l'Alliance française de Tucson. Thank you, Maddy Mason, pour le prêt de ta voix.
2: It is a pleasure. Avec plaisir.
0: Réalisation Roman Feocchio. 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
1: Journée de grève dans les lycées et universités en France, ceci deux semaines à peine après le grand rassemblement des jeunes autour du pape. Le message qu'il leur a délivré continue de faire son chemin. Mandatée par les 27, la tâche est de taille pour le commissaire européen au commerce. Il est arrivé en Chine pour tenter de rééquilibrer le déficit commercial insoutenable de l'UE face à Pékin. Le PKK affirme avoir retiré tous ses combattants encore présents en Turquie. Le parti kurde accuse Ankara de ralentir les efforts de paix engagés en 2024. La Corée du Sud a procédé aujourd'hui au tir d'essai de sa première arme hypersonique. Un message à ses adversaires quelques jours après un tir de la Corée du Nord.
2: Radio Vatican, le journal, Cécile Mérieux.
1: Bonjour, seconde journée de la rencontre consacrée à l'exhortation apostolique Amoris Laetitia au Vatican. La session a été introduite par le cardinal secrétaire général du synode, Monseigneur Mario Grech. Il a exhorté à accueillir avec gratitude l'expérience des familles, véritable exemple d'espérance même dans l'adversité. Demain, patriarches et évêques du monde entier se pencheront sur le thème des jeunes et la découverte de la vocation du mariage. Les jeunes, une question chère au cœur de l'Église. Il y a deux semaines, le pape rencontrait la jeunesse catholique de France à Paris pour une veillée de prière. La France, où depuis la situation a explosé dans les lycées et les universités, le contraste est fort face à ces images de mobilisation contre des conditions de scolarisation jugées insatisfaisantes. Pourtant, le message du pape continue de résonner à l'oreille de ces jeunes. C'est ce que nous explique sœur Christiana di Roma, de la communauté des Béatitudes. Elle est responsable de la pastorale des 18-35 ans du diocèse de Créteil, en banlieue parisienne. C'est là où toutes les premières contestations ont émergé.
3: Ce qui était retenu par la plupart des jeunes, et ce qui circule aussi sur les réseaux de la part des jeunes, c'est les mots spontanés au début du discours aux jeunes. C'est « vous êtes les saints d'aujourd'hui » et « merci, merci la jeunesse ». Donc ces paroles « merci, vous êtes les saints », ça tourne beaucoup sur les réseaux des jeunes et c'est des paroles que les jeunes y répètent parce qu'ils se sont sentis concernés directement et ça a marqué les esprits des jeunes. Et je sais que quand même aujourd'hui, dans les églises, il y a beaucoup de jeunes qui rentrent à les églises, qui posent des questions et qui n'ont jamais rentré dans l'église avant la venue du pape et qui demandent l'explication de notre foi. Il y a beaucoup de jeunes qui se sont engagés, qui ne l'étaient pas avant. Ça aurait donné quand même un enthousiasme très fort et une envie de suivre le Christ et de s'engager aussi, ce qui est quand même important et différent. Il y a un engagement beaucoup plus important, aussi une fréquentation plus importante des aumôneries et des groupes de prière.
1: Alors que le Premier ministre a promis de nouvelles annonces sur l'école d'ici à la fin octobre, plus de 150 établissements sont encore perturbés partout en France. En Italie, le Parlement a approuvé une réforme de la loi électorale très décriée par les partis d'opposition. Ces derniers accusent la Première ministre Giorgia Meloni de l'avoir conçue sur mesure pour être reconduite au pouvoir lors des élections de 2027. Le texte voté garantit une majorité parlementaire à toute alliance recueillant plus de 42% des voix. Le commissaire européen au commerce a entamé une visite cruciale en Chine. Objectif, rééquilibrer les relations commerciales entre les deux blocs. Pour l'UE, le déficit commercial avec la Chine, c'est 1 milliard d'euros par jour. Et ce déficit s'est creusé de 20% en un an. Ils sont désormais nombreux au sein des institutions européennes à souhaiter des changements radicaux. L'économie européenne traversant une crise existentielle. Les explications de Pierre Benazet.
4: Dans ses bagages, Maroš Šefčovič emporte à Pékin les recommandations de l'Allemagne et de la France. Elles enjoignent la Commission à protéger le marché européen et à préparer la riposte commerciale. C'est un changement radical et bienvenu de la position allemande, selon le député Pascal Canfin de la Commission du commerce international du Parlement européen. Pour lui, il faut appliquer en Europe les mêmes recettes qu'en Chine.
5: Le modèle à suivre, c'est exactement ce que les Chinois eux-mêmes ont fait depuis 30 ans. Ils ont forcé les entreprises européennes qui investissaient en Chine à transférer de la technologie. Ils ont réservé certains marchés publics à les entreprises chinoises pour permettre aux entreprises chinoises de croître puis de devenir des leaders mondiaux. Ils ont mis en place des conditions d'accès au capital avec des subventions publiques qui ont largement soutenu leurs propres entreprises. Aujourd'hui, on ne le fait pas, on pourrait le faire.
4: Après avoir été accusé de frilosité dans les crises commerciales, par exemple face aux États-Unis, la Commission européenne se retrouve en situation de devoir entamer un bras de fer avec la Chine sans toutefois créer une guerre commerciale avec Pékin. Pierre Benazet, Bruxelles, RFI pour Radio Vatican.
1: Les eurodéputés ont appelé aujourd'hui à une stratégie européenne contre l'entrisme islamiste et l'influence des frères musulmans. L'un des principaux objectifs de la résolution vise à exiger une traçabilité des fonds européens versés à des entités islamistes. Israël réduit drastiquement la présence diplomatique britannique à Jérusalem-Est. Un mois tout juste après l'annonce de sanctions de Londres contre des colonies israéliennes en Cisjordanie occupée. Le consulat britannique à Jérusalem-Est a donc cessé ses opérations, même si une petite équipe de diplomates est autorisée à rester. Cette mesure, décidée après d'intenses négociations, vise à éviter la poursuite de l'escalade des tensions entre les deux pays. En Turquie, c'est un nouveau test pour le processus de paix entre l'État et le Parti des travailleurs du Kurdistan, le PKK, après 40 ans d'un conflit qui a fait près de 50 000 morts. Ce jeudi, le PKK affirme avoir retiré tous ses combattants encore présents en Turquie. Il accuse Ankara de ralentir les efforts de paix engagés en 2024. Le groupe kurde réclame désormais des gestes concrets, notamment autour du rôle d'Abdullah Öcalan, son chef historique emprisonné. À Ankara, la correspondance d'Anand Lower.
6: Cela fait précisément 2 ans, depuis octobre 2024, que l'État turc et le PKK sont engagés dans ce processus censé aboutir à la paix. Et un constat s'impose, chaque camp avance avec la plus grande prudence. Le PKK a tour à tour annoncé sa dissolution et son intention de désarmer, puis son retrait du territoire turc et des zones frontalières. Du côté d'Ankara, 2 gestes concrets jusqu'ici, une commission parlementaire et une loi qui règle les modalités du retour des anciens membres du PKK en Turquie. Cette loi votée il y a 2 mois n'est pas encore entrée en vigueur. Ankara attend que le PKK ait effectivement désarmé. Une attitude que le groupe kurde assimile à de l'inaction. Dans un communiqué, le PKK accuse le gouvernement du président Erdogan de ne pas mener le processus assez sincèrement et rapidement. Il soutient avoir fait sa part du travail et réclame en priorité la libération de son chef, Abdullah Öcalan, ou au moins une amélioration notable de ses conditions de détention. Le PKK demande notamment que ce dernier puisse recevoir dans sa prison des représentants politiques, d'ONG et des médias, une requête à laquelle Ankara refuse d'accéder pour l'instant. À Ankara, un endroit pour Radio Vatican.
1: Ankara exclut d'envoyer son armée pour frapper les rebelles houthis du Yémen, ceci malgré l'accord tripartite signé en août à la Mecque avec le Pakistan et l'Arabie Saoudite. Déclaration faite tandis que les rebelles houthis, eux, affirment avoir encore frappé l'aéroport de Riyad. De leur côté, les autorités saoudiennes, alliées des forces gouvernementales yéménites, ont intercepté 2 missiles tirés par les combattants pro-iraniens. Partons en Corée du Sud à présent, qui a procédé aujourd'hui au tir d'essai de sa première arme hypersonique. Et ce, quelques jours après que la Corée du Nord a dit avoir tiré un missile hypersonique de portée intermédiaire. Ce type d'arme est un atout stratégique clé, capable de changer le cours d'une bataille, selon Séoul. Ces ogives sont capables de frapper des cibles stratégiques majeures. Un message pour ses voisins. Correspondance à Séoul de Célio Fioretti.
7: La Corée du Sud a testé en vol sa première arme hypersonique entièrement conçue dans le pays. Une arme qui vole à au moins 5 fois la vitesse du son et pourrait déjouer les défenses antimissiles. Une fois opérationnelle, l'arme pourra frapper par surprise des objectifs clés dans la péninsule. Le président Lee Jae-myung assistait à l'essai. La Corée du Sud, dit-il, doit assurer sa sécurité par ses propres forces. Il a aussi inspecté le Yonmu 5, le missile balistique le plus puissant du pays, conçu pour détruire des bunkers enterrés en profondeur. Séoul espère que ces armes de fabrication nationale changeront la donne face au Nord et permettre à la Corée du Sud de dépendre moins de l'allié américain. Le contexte est tendu. La semaine dernière, Pyongyang a testé son propre missile, présenté comme hypersonique, et 3 soldats sud-coréens ont été blessés par des mines près de la frontière le mois dernier. Le Nord n'a pas encore réagi au tir sud-coréen. C'est le Fioretti, Séoul, Radio Vatican.
1: Aux Philippines, la Cour pénale internationale déclare l'ex-président apte à être jugé. Rodrigo Duterte, 81 ans, est accusé de crimes contre l'humanité dans le cadre de sa campagne contre les trafiquants et les consommateurs de drogue. Ses avocats ont affirmé qu'il souffrait de troubles importants de la mémoire. Mais la CPI a tranché, son procès doit s'ouvrir le 30 novembre. Enfin, au Vatican, ce jeudi soir, une messe vient de débuter dans la basilique Saint-Pierre. La célébration est présidée par Léon XIV à l'occasion de l'inauguration de l'année académique des universités pontificales à Rome. Pour suivre la messe et l'homélie du pape devant les enseignants, formateurs et étudiants des institutions ecclésiastiques, rendez-vous sur notre site internet et nos réseaux sociaux dès maintenant. Et c'est la fin de notre journal. Merci pour votre fidélité. Prochain rendez-vous avec l'actualité en français à 8h30, heure de Rome. Ce sera avec Alexandra Sirgan. Bonne soirée à tous.
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10: La préfecture envoie pas mal de messages de prévention pour prévenir justement la pénurie d'eau qui pourrait advenir. On voit des grands titres en disant bientôt plus d'eau potable en Mayenne, etc. Alors on a voulu vérifier un petit peu ce qu'il en était avec le monsieur Eau de la Mayenne. Louis Michel, bonjour.
11: Bonjour Isabelle.
10: Vous êtes monsieur Eau parce que vous êtes conseiller départemental et à ce titre président de la SAGE.
11: La commission locale de l'eau Mayenne. Et donc, qui écrit un document qu'on appelle le schéma d'aménagement et de gestion des eaux. Et en plus de ça, on a une agence technique pour rendre service à tous ceux qui gèrent l'eau et l'assainissement au département. Donc, il a été mis en place, en plus, un fond d'eau où tout le monde amène. Et puis, on essaie d'aider chacun à réaliser les projets qu'il a besoin par rapport à l'eau potable et par rapport à l'assainissement. Voilà, et une assistance technique à ces collectivités, quoi.
10: Voilà, c'est dire que vous maîtrisez le sujet dont on va parler aujourd'hui. Alors, je disais, les grands titres, c'est que la réserve de Saint-Frimbault diminue à vous d'œil. Alors, on nous dit que peut-être on n'aura plus d'eau potable dans quelques jours. Alors là, aujourd'hui, là, nous enregistrons mercredi, il a plu un tout petit peu cette nuit. Peut-être que demain, quand nos auditeurs entendront cette interview, il aura beaucoup plu, donc on le souhaite. Mais Saint-Frimbault, c'est un barrage qui a été construit dans les années 80,
11: Il a été inauguré en 78. Il a été pensé du début des années 70. Et il ne faut pas voir le barrage de Saint-Frimbault comme une réserve, comme un réservoir de voitures où on a la valeur du contenu. C'est une réserve, mais qui a alimenté en permanence par trois rivières, la Mayenne, la Varenne et la Colmont, et donc il arrive toujours de l'eau. Une journée comme aujourd'hui, toute la semaine passée, il arrivait quand même 1 m³/s, qui était stocké dans le lac, puisque aujourd'hui on ne soutient plus l'étiage pour que le stock reste stable. Donc, c'est-à-dire qu'il rentre 3600 m³ d'eau dans le barrage en ce moment.
10: Même quand il ne pleut pas.
11: Et ce qui alimente les rivières, c'est les nappes d'accompagnement, ce qu'on appelle les zones humides autour des rivières. Et donc, il arrive de l'eau par les rivières de la Varenne principalement, la Colmont pas mal aussi, et la Mayenne un petit peu moins. Parce que ce n'est pas la Mayenne qui alimente principalement le lac, c'est plus la Varenne et la Colmont. Et donc, en ce moment, il arrive 3600 m³ d'eau à l'heure dans le lac, sur une réserve de 3 millions de m³. Mais ce qui veut dire que la consommation de la ville de Laval sur une journée, ça va être 20 à 25 000 m³. En 7 heures, elle est déjà restockée dans le lac et prête à être disponible en circulant dans la rivière. Parce qu'on libère l'entrant, donc on libère le mètre cube qui entre, on le libère, il est dans la rivière, et les 6 stations de pompage qu'il y a sur la Mayenne repompent. Ce qui fait que la réserve qui est aujourd'hui à 31%, elle est stable. Et il y a un consommateur qui c'est gros consommateur qui s'est arrêté, c'est l'évaporation, puisque on a vu que sur la surface du lac, en évaporation, quand on fait 3 mm par jour, ça correspond à une évaporation de 4 à 500 litres/s. Et cette année, on a été marqué quand même par des fortes chaleurs. Et peut-être qu'on a dépassé, parce que c'est difficile à mesurer l'eau évaporée. Oui. Mais on la mesure par la différence de niveau. Hein.
10: Donc en fait, la problématique, là, elle n'est pas tant dans les arrivées d'eau que dans la disparition de cette eau dans l'air, en fait.
11: C'est pour le mois d'août. Mais quand on arrive le 10 octobre, même sans eau, et quand on est président du SAGE Mayenne, on ne regarde pas la pluviométrie à Château-Gontier, parce que ça ne va pas m'apporter grand-chose. On la regarde à bon front.
10: Ouais.
11: Et s'il y a une pluviométrie, on a un bassin qui permet un remplissage du lac rapide, puisqu'il fait 18 000 hectares. Je ne parle pas en kilomètres carrés, parce que j'ai l'habitude d'être un paysan pratique. Et 18 000 hectares, c'est 90 communes de 2 000 hectares. Comme ça, ça donne la grandeur du bassin, parce que ça va jusqu'à Flers, la Ferté-Massé, toute la forêt d'Andenne, enfin plutôt des endroits où la qualité bocagère est aussi bonne, qui permet d'avoir une eau d'assez bonne qualité. Et donc, ce qui arrive dans le lac, c'est plutôt bien. Alors, et qui continue à arriver aujourd'hui. Ce matin, on était à un mètre cube 100, à peu près, un mètre cube, parce que j'ai vérifié avant de venir. Et s'il tombe un petit peu d'eau, nous, on a un lac qui se remplit très vite quand il tombe de l'eau. Et on l'a bien vu en 2022, où effectivement on pouvait craindre, là, au mois d'août, une rupture. Ouais. Et puis il y a eu de l'eau au 14 août, 13 et 14 août, et le lac s'est presque rempli, je veux dire. Et après, on était sûr de rouler. Et je ne peux qu'inciter, comme mes collègues qui distribuent de l'eau potable, aux économies d'eau.
10: De toute façon.
11: De toute façon. Et puis, de toute façon, elle est suffisamment chère pour ne pas la gaspiller. Parce que on va peut-être y venir, quand il y a de la chaleur, il y a des cyanobactéries, et ainsi de suite. Donc allons sur les économies, oui, mais n'affolons pas les Mayennais.
10: Bon, c'est pas la peine de se ruer tous dans les grandes surfaces pour récupérer de l'eau en bouteille. Louis-Michel, merci déjà de nous avoir rassurés dans un premier temps. Et puis on se retrouvera précisément pour ce que vous avez évoqué, là, les cyanobactéries, puis pour parler d'autres choses aussi dès lundi. Donc merci beaucoup dans un premier temps, Louis-Michel.
11: Merci Isabelle.
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1: Bonjour, aujourd'hui une petite dégustation pour vos desserts ou vos goûters. Des muffins au cœur de pêche. Cette préparation pour 4 personnes prendra environ 20 minutes, mais vous aurez 3 heures de congélation. Donc n'oubliez pas de préparer ce plat à l'avance. Et il faut environ 20 minutes de cuisson. Vous prenez dans vos placards 100 g d'amandes en poudre, 4 cuillères à soupe de compote de pêche en morceaux, 100 g de sucre, 3 œufs, 60 g de beurre, 40 g de farine, 20 g de maïzena, une demi-cuillerée à café de levure chimique, une cuillerée à soupe de liqueur de pêche, si vous en avez. Ce n'est pas obligatoire, ça n'en sera que meilleur. Vous répartissez la compote de pêche dans 4 petites alvéoles d'un bac à glaçons. Puis vous mettez au congélateur au moins 3 heures, jusqu'à ce que la compote soit transformée en glaçons. Vous faites fondre ensuite le beurre. Fouettez les œufs avec le sucre jusqu'à ce que le mélange blanchisse. Vous incorporez les amandes en poudre, le beurre fondu, la farine, la maïzena et la levure. Vous pouvez ajouter éventuellement la liqueur et vous mélangez bien l'ensemble. Vous prenez 4 petits ramequins que vous beurrez et farinez et vous répartissez les 3/4 de la pâte. Vous déposez un glaçon au centre et vous recouvrez du reste de pâte. Vous faites cuire ensuite environ 15 à 20 minutes au four préchauffé à 200 degrés. Laissez reposer 5 minutes avant de démouler et servir tiède. À la place de la compote, vous pouvez aussi utiliser des fruits frais ou des fruits en conserve. N'hésitez pas à changer les fruits. Vous pouvez aussi utiliser des abricots, des poires, des mangues. Tout est possible pour ces muffins. Je vous souhaite une bonne dégustation et quel régal!
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4: Bonjour à toutes et tous. L'été continue, nous gratifiant de douces températures et de quelques averses de temps en temps. Au jardin, le temps est à la récolte. Les tomates ont mis beaucoup de temps à mûrir à cause de la sécheresse, mais elles sont délicieuses, malgré une peau bien dure liée à la chaleur. Au-dessus de 30 degrés, le pied de tomate réagit en durcissant l'enveloppe pour limiter la perte d'eau. Ce désagrément n'a pas grande importance pour consommer ce fruit, qu'il soit cru ou cuit. Parmi les récoltes, les pommes de terre sont de taille moyenne, en raison du manque d'eau lors de leur croissance. Peu importe, le jardinier est modeste et se contente de ce que la terre et la météo lui offrent en légumes. Ces tubercules doivent être stockés dans un endroit sec en cagette. Vérifiez régulièrement votre récolte afin de déceler celles qui, abîmés lors de l'arrachage, auront une tendance à pourrir très vite. En général, lorsque je les récolte, j'écarte de suite les tubercules blessés pour une consommation rapide. Vous remarquerez qu'en fonction de la chaleur ambiante, elles commencent déjà à germer. La nature est ainsi faite de vouloir toujours se reproduire. Ne tardez pas à enlever les premiers germes. Profitez-en pour sélectionner votre future semence en choisissant des sujets qui ont entre 3 et 4 germes. Cela implique de mettre de côté des pommes de terre relativement grosses, ce que l'on évite trop souvent. Je l'ai souvent dit, les semences achetées en grande surface ou dans les jardineries sont ridiculement petites et ne comportent qu'un seul germe. Chaque germe du tubercule correspond à un pied, sur lequel chaque racine est un siège de 3 à 4 futures pommes de terre. Multipliez ce chiffre par le nombre de germes du tubercule ainsi enterrés, et vous comprendrez très vite que votre récolte sera du simple au double, voire au triple. Nous avons tous remarqué qu'un petit papillon blanc vole au-dessus de nos parcelles. Ce papillon s'appelle la pierrite du chou. Malgré que ce soit un papillon, celui-ci est chassé par le jardinier en raison de la nuisance causée par les chenilles issues de la ponte. Chenilles qui peuvent anéantir une récolte en très peu de temps. Les femelles pondent 3 à 4 fois par saison. Les œufs sont déposés sur le dessous des feuilles du chou en taches jaunes de 1 cm environ, soit une bonne quarantaine d'œufs. Après une incubation de 10 jours environ, en fonction de la météo, les petites chenilles apparaissent. Elles sont velues et d'une couleur grise avec une traînée jaune tout le long de l'insecte. La voracité de ces chenilles est exceptionnelle. Elles doivent être détruites immédiatement. Nous, jardiniers qui ne cultivons qu'une petite quantité de choux, pouvons régulièrement surveiller nos légumes pour détecter ces taches jaunes en les écrasant avec le pouce. Si vous êtes laissé surprendre et que les chenilles sont formées, comme pour les œufs, écrasez-les. Cette surveillance n'est pas pénible et elle vous permettra de consommer vos choux naturellement. À toutes et tous, très bonne semaine. Les températures vont baisser progressivement avec quelques averses.
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9: Les sorties sont françaises cette semaine. Trois comédies, ni vu ni connu, connu avec un E. Ce n'est pas un remake de la comédie d'Yves Robert, avec Louis de Funès en 1958, et cette fameuse réplique de Blaireau, le braconnier, à son chien Foulcan, « Viens ici Foulcan ». Corinne Maclou, Isabelle Huppert est figurante. Elle enchaîne les tournages avec l'espoir d'être remarquée et de décrocher enfin un vrai rôle. Lorsque son chemin croise celui de Sandrine Kiberlin, incarnée par Sandrine Kiberlin, et qu'une relation commence à se nouer entre les deux, Corinne espère concrétiser son rêve. Le projet est né de l'envie du réalisateur Marc Fitoussi de travailler à nouveau avec Isabelle Huppert après Copacabana, La Ritournelle et la série 10%. Cherchant un rôle qu'elle n'avait encore jamais incarné, il a imaginé une actrice de second plan, invisible. Ce huitième long métrage s'inscrit dans la continuité du documentaire Défigurant, réalisé par Marc Fitoussi en 2009. Et d'autres personnalités sont elles-mêmes à l'écran dans leur propre rôle, Anne-Marie Vin, Diane Kruger, Emmanuel Bercot et Vincent Dedienne. Après les deux maisons de retraite, Kev Adams reste dans l'immobilier avec La maison de nos rêves, non pas inspiré par Le Viager de Pierre Tchernia avec Michel Serrault, mais par une mauvaise expérience personnelle subie par Kev Adams. L'acteur-producteur avait acheté un viager avec son père, mais l'opération a tourné au conflit juridique avec la famille de la vendeuse. Claude Zidi Junior, fidèle complice de Kev Adams, est à nouveau derrière la caméra. Kev Adams et Chantal Latsou sont entourés de Jonathan Lambert, Michel Jonas, Bernard Farcy et Daniel Prévost. C'est un tournage en famille. Citons encore à nouveau Ducobu, le quatrième depuis 2019, réalisé par Elie Semoun. Il y en a 6 en tout et il ne faut pas s'attacher aux jeunes comédiens qui incarnent Ducobu. Aucun n'a rempilé car ils grandissent. Et ce nouveau Ducobu s'appelle Charlie Garnier-Nasselin. Ducobu et le fantôme de Saint-Potache est adapté des BD et romans belges créés en 1992 par Zidrou et Gaudy. Vous vous demandez peut-être pourquoi consacre-t-on autant de films aux aventures de Ducobu. La réponse est simple, chacun a engrangé au moins 1 million de spectateurs en salle et celui-ci se positionne pour les vacances de la Toussaint. Alexandre Arcadie signe son 19e long métrage depuis Le coup de Sirocco avec Roger Hanin qui révéla Patrick Bruel en 1979. Fausse note, c'est le titre, avec un musicien. Oui, lors de son ultime concert à Paris, un chef d'orchestre de renom est confronté à un admirateur insistant. Surgit alors un passé commun enfoui. Cadmerade et Benoît Poulvorde forment le duo vedette. C'est l'adaptation d'une pièce signée Didier Caron, jouée sur scène par Christophe Malavoie et Tom Novembre. Cinéma américain, intéressant aussi, The Social Reckoning, titre qui sous-entend une remise en question sur les dessous sombres de Facebook. 16 ans après, The Social Network de David Fincher. Jeremy Strong, remarqué dans The Apprentice, en mentor de Donald Trump, incarne Mark Zuckerberg, dont la fortune, en passant, est estimée à 225 milliards d'euros.
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9: La première place au box-office n'est pas bradée, car elle est tenue par Brad Pitt et Heart of the Beast, 500 000 en première semaine, suivi de Resident Evil, 600 000 en deux semaines. Troisième, et c'est la bonne affaire financière, Avengers Endgame, millésimé 2019, dans une version extended. La première dure déjà 3 heures et l'extended 4 minutes en plus. 220 000 spectateurs pour cette ressortie, pour un film déjà à plus de 7 millions d'entrées. J'espère que le public hors fan pur et dur identifieront ces 4 précieuses minutes en plus. À la suite, les films français, en première semaine, plus de 200 000 pour Garance, de Jeanne Herry, moins de 100 000 pour Justin le Juste. Enfin, sorti il y a 10 semaines, de la comédie française, va terminer sa carrière à plus d'1 300 000 spectateurs. C'est tellement au-dessus des rêves les plus fous du trio qui a imaginé cette comédie, emmenée par Pauline Clément de la comédie française. Bon cinéma à toutes et à tous.

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1: Paysanne fleuriste, voilà un nom, un joli nom de profession qui va nous permettre de rencontrer Julie Pinson, qui est donc paysanne fleuriste et qui est aujourd'hui dans nos studios. Bonjour Julie.
2: Bonjour, merci beaucoup pour cette invitation.
1: Cette invitation, en plus, on a un petit clin d'œil. C'est la première fois que vous venez nous parler de vos fleurs et de votre métier. Mmh. Et figurez-vous qu'aujourd'hui, c'est la Sainte Fleur.
2: Oh, magnifique.
1: Incroyable.
2: Merci pour ce clin d'œil.
1: Oui, merci au ciel. Mais alors, quel mystère. Vous êtes paysanne fleuriste. Mmh. Donc, vous êtes installée en Mayenne.
2: Tout à fait.
1: À Ruy et Froidfond, qui est une bonne... Un bon village avec beaucoup d'initiatives, j'ai l'impression. Il y a les barbotines et plein d'autres choses. Alors, qu'est-ce que vous proposez en tant que paysanne fleuriste? Et pourquoi ce nom?
2: Alors, en effet, j'ai créé cette activité, ainsi que son nom. Pour moi, la paysanne, c'est celle qui va transmettre les savoirs autour du territoire, autour du paysage. Et donc, j'œuvre à différents endroits pour véhiculer les savoirs ancestraux, les usages traditionnels, de la botanique mais de manière ludique, et puis tout ce qui tourne autour de l'art de la cueillette et de l'art de la composition florale.
1: Mmh. Et alors dans ce sens-là, vous avez donc un terrain, vous cultivez un peu, mais surtout vous me disiez vous glanez.
2: Oui.
1: C'est-à-dire ?
2: Oui. J'ai fait le choix de ne pas mettre de pression, d'attente à l'endroit de mon rapport à la nature. Donc j'ai planté, bien entendu, je continue de le faire, pour moi et pour ce qui adviendra. Si j'ai une demande particulière, une commande singulière ou un volume que je n'ai pas dans mon jardin, alors je m'adresse aux floriculteurs du coin. Ils sont nombreux, ils travaillent en bio, ils ont une démarche qui est vraiment qualitative. Donc c'est un grand plaisir que de travailler avec eux et de compléter ma glane par leur travail.
1: Et donc vous travaillez avec des végétaux uniquement de la région ?
2: Uniquement du département.
1: Et de la saison aussi, c'est pas toujours facile.
2: Oui, mais c'est un plaisir. En fait, j'ai besoin de contraintes pour me sentir vivante et pour avoir un cadre aussi à mon activité qui est quand même extrêmement large. Donc pour moi, c'est très bien de suivre le rythme des saisons.

0: et ce qui se passe, tant les chaleurs excessives comme la gelée, alors que je pensais récolter telle ou telle chose. C'est composé avec tout ce qui est là, qui me plaît beaucoup.
1: Alors, vous me disiez tout à l'heure que vous aviez trois axes un peu dans votre activité.
0: Oui.
1: Alors, expliquez-nous
0: un peu.
1: Le
0: premier, avec grand plaisir. Le premier, ce sont les balades nature sensorielle. Je vous invite les uns les autres à redécouvrir ou à découvrir un lieu en Mayenne. Ça peut être un lieu connu, partagé, qui fait sens, peut-être pour un événement singulier, ou alors totalement une page blanche. Ça peut aussi être une maison de famille, par exemple, lors d'une fête où on va aller ensemble redécouvrir l'endroit, le regarder avec tous nos sens, prendre le temps, ralentir. On déambule, on n'est vraiment pas sur de la randonnée. On déambule et là, on se gorge de toute la richesse qui est là, juste à portée de main. Ça, c'est ma première offre, la balade.
1: Donc, c'est la nature à travers nos cinq sens, par exemple.
0: Oui, tout à fait.
1: La vue.
0: Ouais. Et puis, des petits jeux aussi.
1: L'odorat.
0: Ouais, tout. Toucher. Le goût. Le goût, ça va dépendre un petit peu où on est situé. Si on est dans un chemin creux avec beaucoup d'élevage autour, voilà, je donne les règles aussi de cueillette pour qu'on soit tous en sécurité, en bonne santé, au mieux qu'on peut. Mmh. Oui, l'idée, c'est vraiment d'avoir ce temps où on ralentit, on touche, on explore, on pose des questions et je mène des petits jeux. C'est pas de nommer tout un tas de végétaux, si ce n'est de les rencontrer par d'autres biais, et ce qui imprime encore autre chose en nous.
1: Et la deuxième activité,
0: les ateliers créatifs.
1: Ouais.
0: Encore une fois, c'est pour tous âges. J'aime beaucoup l'intergénérationnel. Donc je vais proposer très prochainement des ateliers, par exemple, pour les couronnes de l'Avent.
1: Super ça.
0: Ouais, c'est vraiment très beau et c'est quelque chose de le voir, d'avoir ce tunnel, ce rond qui nous emmène jusqu'aux fêtes natales et puis d'avoir ensuite l'évolution de la couronne tout au long de cette période jusqu'à le retour de la lumière. Et donc, c'est des événements, enfin, c'est des ateliers qu'on peut très bien mener pour soi-même, mais aussi en coopération avec des membres de famille, des amis, des voisins.
1: Et on fait ça chez vous ?
0: Non, je me déplace dans des tiers-lieux. Des salles. Pour le moment, mon espace de vie est encore privé. Il n'est pas ouvert au public.
1: Oui, vous vous déplacez donc dans les villages différents.
0: Tout à fait.
1: Vous pouvez aller dans le Nord-Mayenne, le Sud, l'Est, l'Ouest.
0: Oui, bien sûr. Alors après, avec les déplacements kilométriques et les réalités actuelles, je vais faire évoluer mes tarifs en fonction du déplacement. Mais moi, je suis un nomade dans l'âme. Et donc, j'aime à explorer. Ça se sent depuis qu'on en parle. Voilà, j'aime à découvrir avec grande joie de m'adapter à un espace. Pour moi, le plus important, c'est que ça fasse sens pour les personnes qui reçoivent, qui demandent, qui sont là et qui sont les... la petite étincelle qui fait que la balade se passe.
1: Ça peut durer combien de temps ? Et la balade et l'atelier créatif ?
0: Ah ben on est la balade va durer entre 1h30. L'atelier créatif va durer entre 1h30 et 2h, mais j'aime bien ma formule aussi avec la collation paysanne. Ça peut aller jusqu'à 3h, 3h30. Et puis, on peut aussi faire balade sensorielle et atelier créatif.
1: Oui, les deux, oui.
0: Ça, c'est très chouette de glaner pour ensuite réaliser. Ça dépend un petit peu du contexte. Et j'aime adapter mes formules en fonction des besoins rencontrés.
1: Donc, on peut ramasser les fleurs au bord du chemin ou les végétaux pendant la balade.
0: Eh bien, ça dépend vraiment du contexte. Par exemple, une des premières règles, c'est jamais plus de 10% de l'espèce en présence que je vois autour de moi.
1: Oui.
0: C'est pas, j'ai remarqué un peu plus loin qu'il y en avait aussi, j'en prends beaucoup ici. Voilà, il y a vraiment cette idée de respecter les dynamiques du vivant. Donc, je ne peux pas promettre qu'à chaque balade, il y aura de la cueillette. Par contre, je peux promettre que je donnerai les clés d'autonomie pour que chacun puisse cueillir en sécurité et dans une volonté de dynamisme vivant préservé.
1: Et puis la troisième activité, on vous commande donc des compositions florales pour un événement particulier.
0: Ouais, ou pour le quotidien. Moi, ce que j'aime à faire, c'est écouter l'intention du cadeau, réaliser en fonction de cette intention. Ensuite, je livre à domicile. Si c'est un bouquet, je le livre dans un vase de seconde main. Moi, j'aime à apporter le cadeau clé en main. Et dans les 48 heures qui suivent, j'envoie un email qui va reprendre certains éléments du bouquet. Pas tous, c'est pas exhaustif, mais je viens souligner, en fonction de mon ressenti et de ce qui s'est passé lors de la création de cette œuvre végétale, des éléments historiques, botaniques, anecdotiques, et puis aussi des informations sur l'entretien Voilà, pour qu'on puisse tous échanger, grandir, apprendre. Je suis très friande lorsqu'il y a des retours aussi, des clients qui ont des bouquets qui parfois tiennent jusqu'à 5 semaines.
1: Ah, oui.
0: Parce que je m'évertue de mettre des végétaux qui vont pouvoir sécher dans le bouquet. Mm-hmm. Je pense à ça, en fait, comme si c'était pour moi, avec la nature environnante, je ne vais pas choisir que du frais, je vais prendre un petit peu de plus avancé. Donc là, l'eau va mieux circuler, la plante va cicatriser moins vite, donc elle va durer plus longtemps.
1: Mm-hmm. Il peut y avoir des petites baies, etc.
0: Tout à fait, la branche de laurier, la branche de romarin fonctionne très bien.
1: Ah, écoutez, c'est merveilleux. Et vous avez aussi participé à l'atelier annuel de fleurir en liturgie.
0: Oui, alors ça
1: à la maison diocésaine, c'est drôle. Oui. Oui.
0: Ça remonte. Hein. C'était en 2019. J'ai fait une recherche avant de venir. Je me disais, c'était quand ? Donc, c'était entre la naissance de mon deuxième et mon troisième enfant. Et cette expérience, pour moi, elle a vraiment été fondatrice pour lier cet aspect spirituel au côté matériel. Parce que moi, je ne suis pas du tout fleuriste diplômée, ni paysanne estampillée. Bien sûr, je suis mayonnaise et lavalloise d'origine, mais dans ma génération, comme de nombreuses personnes, mes parents avaient déjà fait un pas de côté par rapport à l'agriculture, et moi je suis partie faire des études à l'international, etc. Donc j'étais en quelque sorte déracinée, mais j'avais cette grande appétence pour ce qu'on appelait à l'époque le développement durable. Et donc, lorsque je suis rentrée en France, avec cette volonté de connecter à mes rêves d'enfance autour des chevaux et de la nature, eh bien, un an et demi après, il y avait cette opportunité de fleurir en liturgie. Et je vendais les fleurs sur le marché de Laval.
1: Ah oui.
0: Aussi au Mans, etc.
1: Oui.
0: C'était divin. Et vraiment, là, je sentais toute l'émotion qui circule, toute la symbolique des végétaux, tant pour un plaisir simple, quotidien, que pour un événement spécifique. J'ai vraiment saisi l'ampleur des fleurs et tout leur message. Et puis, à l'époque, j'habitais à la chapelle antenaise et j'aimais voir comme c'était joliment fleuri. Ça me touchait. Et de fil en aiguille, je suis arrivée donc à cet atelier qui m'a alimentée et j'ai rouvert mon petit cahier la veille ou l'avant-veille que vous m'appeliez, que vous me laissez un message.
1: Ah, c'est drôle.
0: Oui, oui, c'est vraiment beau. Et voilà, je trouvais ça très beau de relire cette phrase, par exemple, qui était d'honorer le sens de la création. Je trouve ça vraiment, ouais, dans le bouquet, d'aller chercher vraiment le sens de pousse et de le respecter. Et en effet, ça change tout. Des fois, dans mon bouquet, je me dis, ah, là, il y a quelque chose. Et hop, il suffit de tourner un tout petit peu la tige. Le sens de la création est là, c'est tout autre chose qui se passe.
1: Donc vous écoutez, on écoute un peu la nature et on lui fait, on la fait grandir selon ce qu'elle est.
0: Oui.
1: Si on arrive à bien la regarder et la comprendre.
0: Ouais, je crois qu'elle nous nourrit comme on la nourrit. Vous savez, c'est rien qu'avec l'oxygène et le dioxyde de carbone, hein, c'est un cercle vertueux. C'est-à-dire que nous, notre déchet est le dioxyde de carbone et eux, ça les nourrit. Et eux, leur déchet, c'est l'oxygène et nous, ça nous nourrit.
1: Ouais, c'est drôle. Qu'est-ce qui vous donne le plus de joie? C'est souvent la question que je pose. J'allais dire, qu'est-ce qui est ingrat et difficile? Mais je crois qu'il n'y a rien.
0: Oui, je crois que je fais en sorte qu'il n'y ait rien.
1: Voilà.
0: Oui.
1: Et ce qui vous donne le plus de joie?
0: Au sein de mon métier, ce qui va me donner le plus de joie, je crois que c'est le retour des personnes. Dernièrement, il y a une femme qui est venue vers moi, qui avait commandé un bouquet pour sa maman, pour l'anniversaire de sa maman. Et quand elle m'a revue au marché suivant, ce que je suis parfois au marché de Villiers-Charlemagne les mardis soirs, le premier mardi de chaque mois. Quand elle est revenue me voir sur ce marché, elle me dit, écoute, ma maman a été très émue, on a pris le bouquet sous toutes ses coutures, les photos sous toutes ses coutures, c'était superbe. Voilà, c'est le genre de retour, parce que c'est à la fois un acte pour honorer la nature environnante, c'est aussi un acte artistique, et donc le fait que ça puisse véhiculer de la joie aussi, c'est tout gagné.
1: Ah oui, puis il y a de l'amour derrière, de la part de cette fille pour sa mère, déjà
0: voilà,
1: aussi.
0: Voilà, tout à fait. Et donc, si l'une de ces formules vous a tapé à l'oreille, vous intéresse, eh bien, sachez que j'ai des cartes cadeaux qui sont très jolies, en papier ensemencé, et que je me ferai un plaisir d'accompagner vos souhaits de cadeaux pour les uns et les autres dans votre entourage.
1: Alors, si vous voulez avoir plus de renseignements sur le métier et sur les créations de Julie Pinson, il suffit de taper, même sur Google, paysanne fleuriste,
0: tout à fait,
1: pas 50,
0: moi.
1: Et on trompera sur vous.
0: Oui.
1: Et peut-être donner quelques indications pour ceux qui voudraient réaliser des couronnes de l'Avent.
0: Qu'ils me contactent. J'ai des ateliers qui vont avoir lieu à Château-Gontier, d'autres à Maisoncelles du Maine, donc tout proche de Laval. Et puis, si vous avez aussi un espace chez vous, que vous dites avec plusieurs amis, vous aimeriez réaliser, il me reste des créneaux pour ce faire. N'hésitez pas à me contacter.
1: Ça, ce serait super. C'est vous qui fournissez les végétaux ou il faut en apporter?
0: Alors, vous pouvez ramener les trésors de votre jardin avec grand plaisir.
1: Les tiges de glycine et
0: autres. Oui, c'est splendide.
1: Ah, très bien.
0: Avec grand plaisir. Mais je fournis. En tout cas, ne vous sentez pas limité. Et j'accueille aussi, si bien sûr il y a de la ressource, avec plaisir.
1: Merci beaucoup Julie Pinson, et puis on vous souhaite beaucoup de joie et beaucoup d'adhérents aussi, enfin d'adhésion à vos projets et à vos créations.
0: Merci
1: encore.
0: Merci à vous.

0: Bonsoir à tous. À la une de l'actualité, une nouvelle journée de mobilisation des lycéens est annoncée le 13 octobre partout en France. L'appel a été lancé par l'intersyndicale étudiante et professionnelle. Les manifestants réclament notamment 10 milliards d'euros supplémentaires. Une manifestation a lieu en ce moment à Paris. Des milliers de lycéens sont rassemblés place de la Bastille. De son côté, le ministre de l'Éducation, Édouard Geffray, prévoit un plan d'urgence pour remplacer les enseignants absents. Et puis de plus en plus d'avocats témoignent des violences subies par les lycéens pendant leur interpellation ou en garde à vue. Certains disent avoir été humiliés, d'autres avoir reçu des coups. Mathilde Lanté est avocate au barreau de Marseille. Elle défend plusieurs lycéens arrêtés pendant les manifestations.
1: Des mineurs qui demandaient aller aux toilettes, on ne leur a pas permis d'y aller avant plusieurs heures, donc ils ont dû faire leurs besoins dans la cellule. Un lycéen qui a été étranglé au moment de son interpellation. Et moi, ceux que j'ai défendus, ils ont eu des contrôles judiciaires extrêmement sévères. Pour un jeune majeur étudiant, on a eu un pointage une fois tous les 15 jours. Je pense qu'aujourd'hui, cette jeunesse est en train de formuler des revendications qui parlent à tout le monde et qui pourraient provoquer une jonction avec d'autres secteurs. Et donc, le gouvernement, à mon avis, se dit qu'il faut qu'on réprime rapidement avant que ça prenne de l'ampleur, parce qu'on est dans une situation où ça pourrait prendre de l'ampleur.
0: Et plusieurs dizaines d'avocats ont signé une tribune pour dénoncer ces violences policières. Une première baisse du prix du gazole en Europe après un mois de record. Le litre recule de 9 centimes en moyenne dans l'Union européenne. Il est à 2,15 euros. En France, il s'affiche autour de 2,35 euros contre près de 2,41 euros au plus haut le 20 septembre. Le samplon 95-10 reste stable autour de 2,15 euros le litre. Une mère de famille a été tuée à coups de couteau à Nice, près de la promenade des Anglais. Malgré l'intervention rapide des secours, la victime est décédée sur place. Son conjoint a été interpellé, il aurait lui-même prévenu la police. Une enquête pour homicide par conjoint a été ouverte. La deuxième sélection pour le prix Renaudot a été dévoilée. Elle comprend 9 romans et parmi eux, il y a « C'était ça ou mourir » de Tellyson Aurélien. L'auteur a pourtant été écarté des sélections du Goncourt et du Fémina à cause d'accusations de plagiat. Le jury du Renaudot annoncera son lauréat le 3 novembre. Enfin, le Nobel de littérature revient cette année à Anne Carson. La poétesse canadienne de 76 ans est distinguée pour une œuvre qui, selon l'Académie suédoise, a créé de nouvelles formes de littérature. Elle devient la 119e lauréate du Nobel de littérature. Voilà pour l'actualité. Bonne fin de journée à tous.
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4: Chères auditrices et chers auditeurs, bonjour. Nous voici donc arrivés au terme de notre thématique autour de Toulouse antique avec ce quatrième volet. Et nous avons toujours la joie d'être avec Jean-Marie Payet, professeur émérite d'histoire romaine à l'Université de Toulouse et qui, je l'ai déjà indiqué, est un fin connaisseur justement de l'histoire antique de notre ville. Alors, ce quatrième volet, nous allons le débuter au milieu du IIIe siècle. Souvenez-vous que nous avions évoqué que le IIIe siècle avait été aussi un siècle d'expansion de la cité. Mais il y a un événement sur lequel il faut quand même revenir parce qu'il compte, je dirais, dans la mémoire historique de Toulouse, c'est le martyr de Saturninus, de Saint-Cernin. Avant de céder la parole à Jean-Marie, je voudrais quand même préciser une chose, c'est que n'ayez pas l'idée que le monde romain, l'Empire romain, est par définition totalement intolérant en matière religieuse. C'est un monde finalement ouvert, mais la question qui se pose évidemment dans la relation entre les autorités et les communautés chrétiennes, c'est d'une part le culte impérial, et d'autre part, la volonté du pouvoir de demander, en signe de loyalisme, de sacrifier aux dieux traditionnels de Rome. Et c'est indéniablement sur ces deux questions que le monde chrétien naissant va se heurter aux autorités romaines, comme on va peut-être le voir avec Saturnin. Jean-Marie, bonjour.
5: Bonjour.
4: Nous allons donc nous retrouver au milieu du IIIe siècle. Il se trouve que vous avez publié une étude justement sur le martyr de Saint-Saturnin en utilisant, aux éditions Midi-Pyrénéennes, et en utilisant un texte assez extraordinaire, « La passion de Saint-Saturnin ». Est-ce que vous pourriez prendre quelques minutes pour analyser des extraits de ce document et nous éclairer là-dessus ?
5: Le mieux qu'on puisse faire, merci beaucoup, le mieux qu'on puisse faire, je pense, c'est d'en lire quelques passages. C'est déjà très significatif pour montrer de quel genre de document il s'agit. C'est un document, c'est un texte tel qu'il est, qui date du début du 5e siècle, au moment où les Visigoths sont maîtres de Toulouse et où la christianisation a largement commencé à faire son œuvre. L'Empire est à ce moment-là l'Empire chrétien. Donc un texte qui date du début du 5e siècle, mais qui fait allusion à ce qui s'est donc passé en 250, le martyr de Saint-Surnin. Et je vais en lire un peu, lire le début de ce texte, qui me paraît tout à fait caractéristique, à la fois de son sérieux, de sa qualité, et des problèmes, effectivement, qui se posaient pour les chrétiens à Toulouse à cette époque. Il y a de cela bien des années, donc nous sommes vers 400 et quelques, et nous rappelons ce qui s'est passé en 250. Il y a de cela bien des années, sous le consulat de Décius et de Gratus. Alors, Décius, c'est l'empereur que nous appelons Dès, et c'est celui qui règne en 250. Donc, sous le consulat de Décius et de Gratus, pour la première fois donc, et comme le souvenir s'en conserve en un récit fidèle, la cité de Toulouse avait pour la première fois un grand prêtre du Christ, Saint Saturnin. Alors, un grand prêtre du Christ, Saint Saturnin, c'est une formule un peu empoulée, naturellement, pour dire c'est le premier évêque de la ville. Alors, comment est-ce que c'est perçu au 5e siècle ? Eh bien, c'est perçu d'une manière qui est extrêmement frappante. Aujourd'hui, ça nous surprend peut-être moins. Mais dans l'Antiquité, les chrétiens, notamment, n'étaient pas très attentifs à la durée. Lorsqu'on prend les Actes des Apôtres, texte magnifique de Luc, de Saint-Luc, on a l'impression à la fin, alors qu'on est dans les années 60, que le monde entier est christianisé, quasiment. Et en fait, là, pour la première fois peut-être, on a un texte qui fait valoir l'extrême lenteur de la diffusion du christianisme. Je vous en lis quelques passages. « En ce temps où, après la venue dans la chair du Sauveur, la venue dans la chair du Sauveur, c'est probablement une expression forte du catholique contre les Ariens. Je rappelle que les Visigoths sont des Ariens. C'est-à-dire l'incarnation, pour eux, c'est quelque chose d'un peu hésitant. Enfin, voilà, ils sont pas totalement convaincus, c'est le débat entre catholiques et Ariens. Mais ensuite, ce qui nous intéresse, après la venue dans la chair du Sauveur, le soleil de justice qui s'était levé dans les ténèbres commençait à faire resplendir de l'éclat de la foi les contrées d'Occident. Le christianisme vient d'Orient, il lui faut du temps. Insensiblement et par degrés, la voix des évangiles se répandit sur la terre entière et, par un lent progrès, la prédication des apôtres brilla dans nos régions, alors que dans quelques cités de rares églises s'élevaient, grâce à la dévotion, de chrétiens en petit nombre. Donc l'insistance est extrême sur la lenteur par degrés des progrès du christianisme. Et puis ça se termine par, naturellement, par l'allusion à la réalité, tandis que tous les lieux, par la pitoyable erreur des païens, dans tous ces lieux, de nombreux temples fumaient d'odeurs écœurante, comme le souvenir s'en conserve, etc., en un récit fidèle. Il y a donc eu un récit, apparemment, dans les années 250, un récit par un témoin, qui est repris par les auteurs du 5e siècle. Alors, que s'est-il passé ? Nous le savons par ce texte. On y reviendra, je pense, tout à l'heure. Ce texte est parfaitement sérieux. Il n'est pas évident qu'il n'y ait pas, entre 250 et 400 et quelques, quelques déformations. Mais que nous dit ce texte ? Eh bien, il nous dit que Saturnin, premier évêque de Toulouse, était installé à proximité, on va dire, du Pont-Neuf. Au bout, donc, de la rue de Metz, c'est-à-dire du Decumanus Maximus, de l'axe est-ouest. Régulièrement, il allait célébrer son culte à l'autre bout de ce Decumanus Maximus, le secteur de Saint-Étienne. Et bien entendu, il passait par la place Esquirol, qui était la place du Forum de Toulouse, où il y avait un temple que le texte appelle Capitole. C'est discuté Si c'est un Capitole, c'est un temple de Jupiter, Junon et Minerve, le temple traditionnel des cités romaines. Et puis, un beau jour, eh bien, il passe au moment où les païens, surexcités parce que, et c'est ce que le texte dit à plusieurs reprises en insistant beaucoup là-dessus, parce que les oracles ne fonctionnent plus. Les dieux, quand on vient les consulter, ce qui se fait très couramment, presque quotidiennement dans le paganisme, les dieux ne donnent plus de réponse. Les entrailles sont muettes, muta exta, les entrailles muettes. Alors ça, c'est une catastrophe en milieu païen. Donc, évidemment, Saturnin ne s'est pas rendu populaire en milieu païen. Il y a un ennemi, il nous est dit, un ennemi de la secte chrétienne. Secte, secta, c'est quelque chose. C'est une voie qu'on suit, suivre, hein, secta. Il y a un ennemi de cette secte qui le dénonce et on le happe au passage près de ce temple, près de ce Capitole. On se disposait à sacrifier un taureau et on lui demande, devant le taureau, de sacrifier au dieu des païens. Naturellement, il rejette dédaigneusement cette proposition en disant « Je ne fais de sacrifice qu'en l'honneur de mon Dieu et pas de tous vos démons. » Donc voilà à peu près ce qui se passe. Et à ce moment-là, eh bien, on se saisit de lui puisque il devient la victime. Le taureau qui devait être la victime devient l'exécutant du martyr. Martyr en grec, témoin. Hein. Un martyr, c'est quelqu'un qui témoigne jusqu'au bout. C'est le cas de Saturnin, et donc on attache Saturnin par les jambes au taureau, et le taureau le traîne dans les rues de la ville, en s'engageant par le Cardo Maximus, c'est-à-dire par la rue du Thor, et on comprend aussi pourquoi la rue du Thor s'appelle la rue du Taureau.
4: Deux remarques peut-être à ce sujet, c'est qu'on voit bien que nous avons affaire là à une espèce de lynchage populaire, il n'y a pas d'intervention des autorités, les autorités sont absentes, et d'autre part, il y a un peu du René Girard dans cette affaire, le bouc émissaire, Saturnin est bouc émissaire des difficultés.
5: René Girard dit la victime émissaire, s'appuyant sur la formule oui. Bouc émissaire, tout à fait, hein. Et c'est tout à fait ce qui s'est produit. Alors, est-ce que nous sommes à l'époque 250, Decius a été nommé, est-ce que c'est une partie de l'exécution, c'est le climat en tout cas, c'est le climat qui devait régner à cette époque, il est très possible que là, comme dans un cas à Alexandrie, il y a eu une martyre Alexandrie en 248 ou 249 qui a suivi un sort exactement parallèle, traîné par le taureau, la tête qui est fracassée sur les pavés de la ville, eh bien, il est tout à fait possible qu'il s'agisse d'une espèce de lynchage populaire, oui. Mais ça décrit un climat qui devait être celui de cette époque, qui est une époque très très perturbée. Dès a généralisé une mesure sur laquelle Trajan était resté prudent, limité, tandis que Dès a dit, eh bien, il va falloir que tout le monde fasse la preuve qu'il sacrifie pour les dieux des païens.
4: Le temps passant malheureusement vite, est-ce qu'on pourrait terminer nos rencontres sur la question des Visigoths ? Parce qu'effectivement, il y aura sans doute plus tard une émission sur le royaume des Visigoths, mais Toulouse a été donc capitale des Visigoths, et il y a eu des découvertes archéologiques au début des années 1990 qui semblent avoir permis de retrouver, malheureusement pas de conserver, le palais. Est-ce qu'on peut en dire quelques mots en conclusion ?
5: Alors, on est dans les années 1990. Nous sommes dans le secteur qui est à l'arrière-plan de... Si on part de...
4: Aux alentours de Saint-Pierre, d'ailleurs.
5: Autour de Saint-Pierre, hein, à l'arrière de Saint-Pierre. Et là, débouchait le rempart, on le savait, le rempart romain du 1er siècle, puisqu'il n'y avait pas encore de rempart le long de la Garonne, semble-t-il. Par ailleurs, il y avait là l'hôpital Larrey. La décision avait été prise de détruire cet hôpital, de le remplacer par un autre. Donc, on détruit l'hôpital Larrey, et naturellement, il y a une fouille préventive. Cette fouille préventive a lieu sur une grande distance, le long du rempart que l'on voyait pour la première fois entièrement dégagé du rempart des années 10-30 de notre ère, le rempart de la ville romaine, avec ses briques, avec ses moellons, etc. Merveilleux, magnifique. Le fouilleur nous fait signe de venir visiter, on vient visiter à quelques-uns, et il nous dit, regardez, je fouille en dessous, le long de ce rempart. Qu'est-ce que c'était ? Il nous dit, ça ressemble bien, et quelqu'un d'entre nous, ça ressemble bien aux vestiges d'un palais. Et il nous dit, mais c'est du 5e siècle, le palais des rois Visigoths. On avait retrouvé les vestiges du palais des rois Visigoths. Autrement dit, on avait, sur un espace quand même relativement limité, mais très parlant, à la fois le rempart du 1er siècle et le palais des rois Visigoths du début du 5e siècle. C'était une découverte extraordinaire. Tous les efforts ont été faits à cette époque ou un peu plus tard pour faire inscrire Toulouse au patrimoine mondial de l'UNESCO. Mais la règle, c'est pas seulement qu'il y ait de belles choses dans une ville, c'est qu'elles aient été bien conservées et bien présentées. Quand on ajoute ce qui s'est passé à la Porterie, place du Capitole, 1971, et ce qui s'est passé dans l'espace que je viens de vous décrire en 1991, 20 ans après, on comprend que Toulouse n'ait pas pu figurer au patrimoine mondial de l'UNESCO. C'est un regret, mais ce n'est sans doute pas la seule ville où ça se soit produit.
4: Cher Jean-Marie Payet, merci beaucoup de nous avoir accompagnés pendant 4 émissions sur Toulouse antique. Notre prochaine rencontre tournera autour de l'Espagne médiévale, de l'Espagne où juifs, chrétiens et musulmans se retrouvent. Et nous serons avec Daniel Balou, professeur d'histoire médiévale à Toulouse. Merci à tous.

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2: Chers auditeurs, bonjour. Nous avons le plaisir d'accueillir ce matin Joshua Collin. Monsieur Collin, bonjour. Vous êtes l'un des jeunes baptisés de l'année passée, de Pâques 2025, et vous publiez aux éditions du CERF « Nous, les nouveaux baptisés, confidences d'une génération qui revient en Christ ». Alors, nous sommes en face d'un phénomène qui va en augmentant, celui d'une génération de jeunes adultes qui ne sont pas nés dans le catholicisme, élevés dans des milieux déchristianisés ou non chrétiens, et qui reviennent, je n'ose pas encore dire en masse, mais très nombreux, à l'Église et qui demandent le baptême. Alors, c'est un phénomène qui, je crois, est européen, qui interroge beaucoup l'Église, et je pense que votre témoignage va être extrêmement instructif. Alors, la première question que je voudrais vous poser, c'est qu'est-ce qui vous a conduit l'an passé à sauter le pas et finalement à demander le baptême, à devenir catholique?
3: Alors moi, mon chemin vers le catholicisme et vers le baptême a commencé dès l'âge de 5 ans. J'ai grandi dans une famille complètement athée, donc on ne parlait pas de Dieu à la maison. Mais ma grand-mère était la seule à avoir conservé sa foi, et c'est elle pour la première fois qui m'a parlé de Noël, par exemple, comme d'une fête religieuse, c'est-à-dire que ce n'était plus seulement les cadeaux et les sapins de Noël, mais également la naissance du Sauveur dans une crèche. La fête de Pâques, ce n'était plus les œufs en chocolat dans le jardin, mais c'était la résurrection du Christ. Donc c'est elle qui est la première à planter ces petites graines qui allaient me mener jusqu'à ma conversion. Ensuite, j'ai déménagé en Amérique du Sud, au Chili. Donc, j'ai vécu 5 ans dans un pays profondément chrétien, profondément catholique, où la foi se vit de manière décomplexée. On a tendance souvent à moquer un petit peu les catholiques sud-américains en France parce qu'on les juge un petit peu, on juge leur catholicisme un petit peu théâtral, un petit peu folklorique, mais en attendant, ils ont une foi qui est profondément vécue. Donc, vivre parmi eux m'a évidemment impacté. Et en revenant en France, le jour de mes 18 ans, je suis entré par hasard dans une cathédrale, la cathédrale de Rouen. Et je me suis assis dans la nef et je suis resté plus de 2 heures assis face à la croix. Et c'est là que j'ai rencontré le Seigneur, j'ai eu une révélation et je me suis dit, en fait, tu crois en Dieu et il manque quelque chose à ta vie. Et il faut que tu ailles à la découverte de ce Dieu dont tu n'as presque jamais entendu parler. Et suite à cela, c'est en suivi un grand parcours de rattrapage culturel catholique, parce que moi, on m'avait pas transmis de patrimoine religieux. Donc ça a été beaucoup de lectures, beaucoup de rencontres, des voyages également. Je suis allé en Terre Sainte, je suis allé au Vatican. J'ai découvert quelque chose de magnifique. Jamais je n'aurais pu penser qu'à l'intérieur des églises se cachait tout ça. Et en revenant d'Israël, justement, j'ai discuté avec un ami catholique qui m'a dit, voilà, écoute, si jamais tu crois en Dieu, si jamais tu as rencontré le Seigneur, il faut que tu vives ça en communauté, parce qu'on n'est pas catholique tout seul, et il faut que tu demandes le baptême. Et donc le dimanche suivant, à la sortie de la messe, je suis allé voir le prêtre et je lui ai dit, mon père, voilà, je crois en Dieu, je voudrais devenir catholique, comment on fait? Et ensuite, j'ai rejoint le parcours de catéchuménat de ma paroisse, et 2 ans plus tard, j'ai reçu le baptême, l'année dernière. Donc comme vous disiez, j'ai appartenu à cette vague de 17 000 jeunes baptisés l'année dernière. Cette année, ce sera plus de 21 000, vous voyez, donc ça augmente tous les
2: ans. On parle de 25 000, oui. On parle de 140% d'augmentation des baptêmes, ce qui est énorme.
3: Oui, tout à fait. Sur 10 ans, on est à quasiment 400% d'augmentation. Donc il se passe quelque chose, même si ça ne compense pas évidemment la baisse des baptêmes au niveau global, puisqu'on était à 400 000 baptêmes au début des années 2000. On est aujourd'hui à 200 000. Donc c'est aussi un phénomène de rattrapage, même si la plupart des catéchumènes et des nouveaux baptisés viennent de milieux totalement déchristianisés.
2: Alors il y a une question que je me pose quand je vous écoute, quand je vous lis, quand j'écoute d'ailleurs d'autres jeunes gens qui demandent le baptême, et même des adultes, des gens de mon âge qui n'ont pas été baptisés quand ils étaient enfants. Et je me dis, est-ce qu'il n'y a pas, en plus d'un phénomène religieux, un phénomène identitaire. Vous parlez tous de la France chrétienne. Est-ce que ce n'est pas cet attachement à vos racines françaises qui entraîne votre adhésion au christianisme, ou est-ce que ce serait plutôt le contraire? Est-ce que le christianisme vous ramène à la France chrétienne?
3: C'est la question clé. Ma génération cherche frénétiquement qui elle est, et les réponses qu'on lui propose sont souvent la déconstruction permanente. Le wokisme dit « tu es défini par ton groupe d'appartenance, ta couleur de peau, ton genre, ton orientation sexuelle ». Le libéralisme en face va vous dire « construis-toi toi-même, réinvente-toi en permanence ». Et les deux produisent de l'angoisse. Alors, l'Église propose quelque chose de radicalement différent, une identité qui va être reçue et pas construite. Je suis fils de Dieu, c'est une identité que personne ne peut m'enlever, et que je n'ai pas à défendre ou à performer. Et paradoxalement, cette identité est fondée sur la transcendance, c'est la seule qui permet vraiment d'accueillir l'autre sans le menacer. Saint Paul l'a dit il y a 2000 ans, il n'y a plus ni juif, ni grec, ni homme, ni femme, tous unis dans le Christ. Et c'est une réponse beaucoup plus radicale que n'importe quelle idéologie contemporaine. En ce qui concerne les jeunes hommes, dont je fais partie, il y a aussi un phénomène différent qui est qu'on a retiré petit à petit tous les repères de la société, et en particulier on a une vraie crise de la paternité en France, et quand on n'a plus de modèle masculin qui est normalement incarné par le père, ben on va chercher des modèles de substitution. Je pense par exemple au phénomène Andrew Tate, et suivre tous ces hommes-là qui vont être pour le coup plus violents, ce n'est pas du tout un bon exemple. Et face à ça, l'Église propose des modèles bien plus sains. Moi, j'étais à la marche Saint-Joseph il y a 15 jours, et on était plus de 2000 hommes dans les rues de Paris à marcher, à chanter à sa gloire. Et Saint-Joseph, c'est un exemple de masculinité qui est bien plus sain qu'Andrew Tate. Dans le sens, voilà, c'est un homme qui a aimé sa femme. C'est un homme qui a mené sa famille, qui a éduqué un fils, qui a travaillé de ses mains, qui a produit du beau. Et c'est ça aussi qui nous parle beaucoup en tant que jeunes hommes catholiques.
2: Ce que vous nous dites finalement, c'est que vous êtes des jeunes gens grandis dans une société confuse, qui a perdu le cap, qui a perdu toutes ses valeurs, qui a perdu tous ses points d'ancrage, et que vous êtes face à un manque spirituel et matériel aussi, qui est absolument insupportable. Donc, le christianisme vous apporte les réponses que le monde moderne ne vous donne plus.
3: Tout à fait. Moi, je parle dans le livre d'échec de la modernité. C'est un diagnostic assez sévère, mais je l'assume. Je ne crois pas que ce soit polémique, d'ailleurs. C'est simplement ce que disent les chiffres. Jamais une génération n'a eu autant matériellement, et jamais une génération n'a produit autant de dépression, d'anxiété et de solitude. Je crois que chez les 15-25 ans, aujourd'hui, la première cause de mortalité dans notre pays, c'est le suicide. Donc il y a bien un sujet. On a tout essayé. La croissance, la liberté individuelle totale, la consommation, la technique, et le résultat est là. On a une jeunesse sans repères, sans espérance, qui refuse parfois d'avoir des enfants parce qu'elle ne croit plus en l'avenir. Donc, ce n'est pas un échec économique, c'est un échec spirituel. Et je pense que reconnaître cet échec, c'est déjà la première étape pour s'en sortir.
2: Est-ce que vous-même, vous avez souffert de cette absence, de ce manque, ou est-ce que vous êtes vraiment dans un parcours spirituel? C'est l'absence de Dieu qui vous a motivé plutôt que la perte de repères?
3: Je pense, moi je ne suis pas prophète, mais je crois à l'histoire. L'Église a survécu à toutes les crises, à toutes les révolutions, à toutes les persécutions depuis 2000 ans. Elle a vu naître et mourir des idéologies qui se croyaient éternelles. Et la déchristianisation française, aussi profonde qu'elle soit, ce n'est pas un état terminal. C'est une crise parmi d'autres dans une histoire qui s'inscrit dans le temps long. Et les signes sont là. On a des séminaires qui recommencent à se remplir, des baptêmes qui augmentent, des communautés nouvelles qui émergent et qui attirent précisément les jeunes qu'on disait imperméables à la foi. Alors je ne dis pas que la France va redevenir la fille de l'Église du jour au lendemain, mais je pense que quelque chose bouge, et ce quelque chose mérite d'être regardé sérieusement.
2: Je suis très frappé par l'optimisme de votre livre. Bon, vous avez 22 ans, ce serait triste que vous ne soyez pas optimiste. C'est justement le drame de cette société qu'elle a produit une génération qui est désespérée en pleine jeunesse, qui ne s'était, je crois, jamais produit. Mais très réellement, vous pensez qu'il se passe quelque chose et que nous allons vers une renaissance d'une France chrétienne ?
3: Bien entendu, mais comme vous avez rappelé, j'ai 22 ans et c'est difficile à 22 ans d'être pessimiste, parce que si on est pessimiste à 22 ans, on n'a rien compris. Mais moi, j'ai un optimisme de fond, je vais vous dire pourquoi. les 20 000 baptêmes de cette année, ce sont pas seulement des chiffres de statistiques religieuses, ce sont des signaux faibles d'un retournement culturel beaucoup plus profond. Ce sont des gens qui ont tout essayé et qui reviennent à quelque chose que leurs grands-parents avaient abandonné. Nous, on arrive vraiment au bout de cette chaîne de la transmission rompue. C'est-à-dire qu'on n'a pas reçu de patrimoine culturel, on n'a pas reçu de patrimoine religieux. Et pourtant, on va le chercher. Ce mouvement, il est lent, discret, souvent incompris, mais il est réel, il s'accélère. Et mon optimisme repose pas sur l'idée que l'Église va redevenir majoritaire demain matin, mais repose sur quelque chose de beaucoup plus solide, une génération entière qui se pose les bonnes questions, qui cherche la vérité et pas le confort, qui veut du sens, pas seulement du divertissement, et surtout qui aspire à s'engager vraiment, à aimer vraiment, à croire vraiment. Et cette génération-là, l'Église a des réponses pour elle.
2: Mais face à vos camarades d'université, par exemple, vous témoignez de votre conversion, vous témoignez de votre foi. Comment prennent-ils la chose? Est-ce qu'ils comprennent? Est-ce qu'ils s'étonnent? Est-ce qu'ils se moquent?
3: Alors, c'est très compliqué pour moi parce que je vis dans des milieux très largement déchristianisés. Je viens d'une famille qui est modérément hostile au catholicisme. Mes amis et mes camarades de classe sont plutôt très hostiles parce que pour eux, l'Église, c'est quelque chose de complètement dépassé. C'est quelque chose qui appartient au passé et qui n'existe plus en réalité. Et quand ils voient des gens comme moi demander le baptême, ils ne comprennent pas. Parce que pour eux, l'Église, c'est quelque chose qui serait pour les simples d'esprit. Puis quand on serait intelligent, on se tournerait vers la science. Alors moi, je leur réponds souvent que quasiment 70% des prix Nobel du XXe siècle ont été accordés à des chrétiens. Et que donc, on peut totalement allier la science et la religion catholique. Alors maintenant, oui, ils se moquent. Il y a beaucoup de gens qui se moquent. Après, ils voient aussi que je suis heureux. Et moi, je n'ai jamais été aussi heureux de ma vie. Je pense que c'est ça le plus important. Ce n'est pas forcément d'être trop prosélyte avec les non-chrétiens, mais simplement de montrer l'exemple, voilà. De montrer qu'on est heureux. Et souvent, on me demande, mais comment ça se fait que tu pardonnes aussi facilement? Comment ça se fait que tu aimes aussi sincèrement? Et moi, je réponds toujours, ben voilà, j'ai le Christ en moi, et ça me donne une hauteur par rapport à ceux qui sont au désert. Il y a beaucoup de jeunes qui cherchent aujourd'hui, donc ils n'ont pas encore forcément trouvé l'Église, mais ils errent, voilà, au milieu du désert, et j'ai bon espoir qu'ils finissent par toquer à la porte d'une paroisse.
2: Donc vous pensez qu'ils ne sont pas aussi fondamentalement hostiles qu'on pourrait le supposer?
3: Je pense que souvent, on caricature l'Église et que les gens, soit ont une image qui n'est pas réelle de l'Église, soit ne connaissent pas du tout. Et moi-même, hein, avant de rentrer dans l'Église, je voyais ça comme une institution très moralisatrice, très jugeante avec les individus. Alors que ce n'est pas du tout ce que j'ai trouvé dans l'Église. Voilà, le pape François parlait d'un hôpital de campagne pour décrire l'Église. Je pense que la métaphore est très bonne. On n'est pas là pour juger des gens et pour les jeter au pilori. Au contraire, on est là pour les redresser et pour les guider vers la lumière. Ce qu'aucune autre idéologie du moment ne permet.
2: L'autre question que je voudrais vous poser, elle est peut-être indiscrète, vous me le pardonnerez, c'est difficile avec vos camarades, mais si j'ai bien compris, c'est difficile aussi avec votre famille. Finalement, est-ce qu'elle a appris votre conversion? Est-ce que vous lui en avez parlé? Comment a-t-elle réagi?
3: Bien sûr. Alors moi, étant donné que j'avais des gens assez hostiles dans ma famille envers l'Église, j'ai préféré ne pas en parler et mener mon parcours de conversion tout seul. J'en ai pas parlé à ma famille, j'en ai pas parlé à mes amis non plus.
2: Pas même à votre grand-mère qui vous a tellement guidé, d'une certaine façon.
3: C'était la seule à être au courant. Et en fait, j'ai vraiment cherché à me protéger du monde qui m'entourait, parce que cette quête au début et cette foi naissante, elle était très fragile. Et elle avait besoin d'être protégée pour pouvoir grandir. Alors maintenant que je suis baptisé, si vous voulez, j'en parle ouvertement à ma famille, puis à mes amis, à mes proches, parce que je suis enraciné, si vous voulez. J'ai reçu cette foi qui est maintenant très, très puissante, très forte. Mais quand j'étais encore en quête spirituelle, c'était trop fragile pour le partager. Et j'aurais eu peur que des gens viennent me perturber sur mon chemin par des réflexions, par des jugements, et ça aurait pu me détourner au final du but qui était le baptême.
2: Vous êtes donc maintenant ancré dans la foi, dans la continuité. Vous avez une jolie formule, vous dites que vous ne voulez plus être un héritier passif. Mais déjà, il y a quelque chose d'intéressant, c'est que vous êtes redevenu un héritier, alors que jusque-là, vous apparteniez à une génération qu'on avait privée de son patrimoine.
3: Bien sûr, c'est-à-dire qu'on a eu, je parlais tout à l'heure de la chaîne de la transmission rompue, mais nous on arrive vraiment au bout, si vous voulez, c'est-à-dire qu'on n'a pas reçu, on habite un décor sans le comprendre. On passe tous les jours devant des grandes cathédrales, devant des églises toutes plus belles les unes que les autres. Alors moi j'habite à Paris, donc c'est vrai que j'ai la chance d'avoir cette richesse patrimoniale et architecturale-là, mais on ne la comprend pas. Et pour moi c'est vrai qu'avant de me faire baptiser, les églises, je voyais ça comme des musées. Je voyais ça comme des jolis monuments, mais jamais je pensais que c'était le corps vivant du Christ. Et au final, c'est vraiment le plus important, je pense, et c'est ça le plus intéressant dans le mouvement des catéchumènes, c'est qu'on va chercher ce patrimoine qui n'a pas été transmis. Et moi, quand je suis entré dans l'église, le premier prêtre que j'ai rencontré, il m'a donné un évangile, il m'a dit, voilà, qu'est-ce que ça évoque en toi ? Et je lui ai dit, mon père, moi je veux pas que vous me demandiez ce que ça évoque en moi, je veux que vous m'expliquiez ce que ça veut dire. J'ai besoin de cette transmission. Vous avez fait 6 ans de séminaire, enseignez-moi, expliquez-moi ce qu'est la religion catholique, expliquez-moi comment lire la Bible, comment prier, comment se comporter à la messe. J'ai besoin de cette transmission. Et ça, c'est quelque chose qu'on retrouve chez tous les jeunes baptisés. C'est vraiment un besoin de recevoir. Et là-dessus, l'Église va devoir beaucoup travailler, je pense, pour satisfaire cette soif.
2: C'est une soif, d'ailleurs, qui, à vous lire, n'est pas seulement religieuse. C'est une soif de culture. Vous cherchez votre histoire, vous cherchez vos coutumes ancestrales, vous cherchez l'histoire de l'art chrétien. Enfin, le christianisme est un tout. Et donc, vous héritez de tout, comme aurait dit Sainte Thérèse de Lisieux, je prends tout.
3: Bien sûr. Le christianisme a beaucoup impacté la construction de notre pays, que ce soit par notre patrimoine, notre culture, notre art. La beauté, c'est peut-être le plus important, parce que c'est la voie d'entrée dont on parle le moins, et qui pourtant est la plus puissante. Voilà, moi, je me suis converti en entrant dans une cathédrale. De ce qui disait que la beauté sauvera le monde, et je crois que c'est littéralement vrai aujourd'hui. Beaucoup de conversions de jeunes passent pas d'abord par des arguments intellectuels, mais elles passent par voilà la beauté d'une cathédrale, une messe bien chantée, une icône, un tableau, le silence d'un monastère. Quelque chose se brise à l'intérieur, une résistance tombe, parce que ma génération a grandi dans un désert esthétique, à des îles de béton, un art contemporain qui a érigé la laideur en programme.
2: On peut même plus appeler de l'art.
3: Voilà, une musique qui abrutit. Donc nous, on a faim de beauté. Et l'Église est le dernier lieu en Occident qui prend encore la beauté au sérieux et qui la traite non pas comme un luxe, mais comme une voie vers Dieu.
2: Alors, ce qui est très consolant dans ce que vous nous dites, c'est que cette génération qui n'a pas reçu, qui a été, comme vous le disiez à l'instant, abrutie par une musique épouvantable, par des pseudo-œuvres d'art scandaleuses, est encore capable de reconnaître le beau quand elle le voit.
3: Bien entendu, parce que bah, la beauté, si vous voulez, est assez absente du monde dans lequel on vit. On célèbre justement la laideur. Donc la beauté d'une cathédrale, la beauté d'un chant grégorien, la beauté d'un texte bien lu à la messe, bah, ça résonne, évidemment.
2: Alors, le prêtre qui vous a conduit au baptême a une très, très intelligente formule et vous a dit le lendemain ou surlendemain, c'est maintenant que tout commence. C'est souvent, j'allais dire, la déception des jeunes baptisés. Ils n'ont pas l'impression qu'ils soient accueillis dans les paroisses comme ils le devraient. Est-ce que vous avez ressenti ce décalage entre la préparation au baptême et l'entrée dans la communauté ecclésiale ?
3: C'est la question centrale parce que les chiffres sont assez mauvais. On se rend compte que la plupart des nouveaux baptisés, dans les 2, 3, 4 ans qui suivent leur baptême, décrochent complètement et repartent dans la nature. Alors même si moi je suis assez critique de ces chiffres parce que je ne vois pas très bien comment on peut le mesurer de manière précise, il y a vraiment un sujet, c'est-à-dire que préparer le baptême, recevoir le baptême, c'est une chose, mais qu'est-ce qui se passe après ? Voilà, et il y a beaucoup d'intégration à faire, beaucoup d'accueil, parce que les catéchumènes, en fait, sont dans un groupe à part, souvent des autres paroissiens. Après le baptême, il y a le groupe de néophytes, pour poursuivre dans l'élan du baptême et étudier les actes des apôtres. C'est très bien aussi, mais vous êtes encore à l'écart de la paroisse. Et l'enjeu, ça va être de rejoindre les autres paroissiens, que ce soit en animant des messes, que ce soit en rejoignant la chorale, en participant à la décoration florale, en faisant des maraudes. Et vraiment d'être membre à part entière de la paroisse. Moi, en effet, quand j'ai été baptisé, ça a été le fruit de 3-4 ans de quête spirituelle, de beaucoup de travail en catéchuménat. Et forcément, quand vous recevez le baptême, il y a un vide dans le sens où ça redescend, l'excitation redescend, et vous dites, et maintenant, qu'est-ce qui se passe ? Et c'est dans cette continuité-là qu'est venu mon projet d'écriture. C'est pour ça que j'ai écrit ce livre. Alors au début, je ne comptais pas le publier. Je me suis dit, voilà, je vais écrire un livre qui raconte ma conversion, qui raconte ce que j'ai cherché, ce que j'ai trouvé, ce que j'ai vécu. Et voilà, j'en ferai un petit livret. Et plus tard, je donnerai à mes futurs enfants, je donnerai à mes proches pour qu'ils comprennent ce que j'ai vécu. Et en fait, je me suis pris au jeu et je suis arrivé avec un texte qui était assez intéressant, je pense.
2: Oui.
3: Et c'est pour ça que je l'ai envoyé à plusieurs maisons d'édition, et les éditions Jusserf ont très gentiment accepté de me publier. Parce que moi, j'ai voulu me faire le porte-voix de cette génération qui revient au Christ pour expliquer ce qu'on cherche. Parce que ce soit dans l'institution ecclésiale, que ce soit parmi les paroissiens et les catholiques, mais aussi dans le monde laïque, c'est-à-dire chez les non-croyants, il y a beaucoup d'interrogations, personne ne comprend vraiment ce mouvement. Et moi, j'ai vraiment voulu éclairer tout ça. Et je vois que le diocèse de Paris a convoqué un concile provincial pour réfléchir justement à l'accueil des catéchumènes et des néophytes. Et je m'en réjouis, c'est-à-dire que l'Église commence vraiment à réfléchir à ce sujet. Et l'enjeu pour l'Église, voilà, c'est pas de baptiser 20 000 personnes par an. Ça va être vraiment d'en faire des vrais paroissiens et des chrétiens engagés.
2: Alors, vous avez une formule que personne, il y a encore quelques années, n'aurait osé. Vous parlez d'un sursaut missionnaire et conquérant. Nous sortons de 60 années pendant lesquelles une église conquérante était quelque chose de quasiment scandaleux. Donc vous avez passé ce cap, vous parlez d'autre chose, vous repartez à l'assaut d'un monde qui a cessé d'être chrétien.
3: Le sursaut missionnaire, c'est l'idée que le réveil spirituel dont je parle ne peut pas rester un phénomène privé. C'est pas suffisant que des jeunes se convertissent en silence et gardent leur foi pour eux, il faut que cette foi elle sorte dans les

0: Dominicains d'Immaculée. Tous ces jeunes prêtres, souvent très brillants, ce ne sont pas des nostalgiques, ce sont des pionniers d'une nouvelle France catholique qui est en train d'émerger. L'Église a produit pendant 2000 ans une très grande civilisation, en art, en philosophie, en droit, en sciences. Et ce patrimoine-là, il n'est pas mort, il attend d'être réactivé. Et c'est justement dans ce mouvement-là qu'on doit s'inscrire. Pour ma part, c'est exactement ce que j'essaye de faire en m'engageant et puis en publiant ce livre. Je pense que à l'heure où les catholiques pratiquants ne représentent plus que 5% de la population, on n'a pas le choix que d'être missionnaire.
1: Vous dites que l'aurore se lèvera, que nous sortons de la longue nuit que nous venons de traverser. Cela fait plaisir d'entendre ce genre de message, de voir des jeunes qui s'engagent. Vous y croyez sincèrement ?
0: Ah ben bien sûr. Bien sûr, je ne peux pas ne pas y croire, si vous voulez. Moi, je pense que l'Église est en train de se relever en France. Alors, je ne vous dis pas qu'on va redevenir demain une immense majorité. Je ne pense pas qu'on reviendra à la France des années 50. En revanche, il se passe quelque chose. C'est une évidence.
1: Et d'un point de vue pratique, vous, les jeunes baptisés, que faites-vous justement pour vivre cette conversion pour la... Bon, vous venez de publier un livre qui est remarquable. Vous tracez des pistes. Mais est-il possible de les mettre en application dans tous les domaines que vous évoquez, le travail, l'écologie, l'art, le beau, j'en passe.
0: C'est ce que j'essaie de faire à mon échelle, bien sûr. Je ne sais pas si je le fais correctement, mais en tout cas, j'essaie de le faire du mieux possible. Et j'essaie aussi de secouer les chrétiens, ce que j'appelle les catholiques établis. Voilà, les paroissiens autour de moi, je leur dis, vous êtes assis sur un trésor. Donc il faut le partager. Moi, en tant que jeune baptisé, si vous voulez, j'ai rejoint évidemment le groupe de néophytes de ma paroisse. J'ai rejoint le programme EVEN, qui est un programme pour les jeunes. Je rejoindrai prochainement les Chevaliers de Colomb aussi, qui est un mouvement catholique masculin. Je suis assez nouveau dans la famille, si j'ose dire. Ça fait même pas un an que je suis entré dans l'Église. Donc je suis encore en phase de découverte et d'appropriation de la chose. Donc je suis très curieux, je toque à la porte de différentes paroisses, je vais voir différentes communautés, je voyage beaucoup aussi à travers notre pays à la découverte de ce patrimoine religieux, que ce soit les sites d'apparition mariale, les sites de pèlerinage, les différentes cathédrales. Donc je suis encore en découverte et je suis très heureux.
1: Une découverte que vous partagez. C'est un très beau témoignage que vous venez de nous donner, Joshua Collin. L'émission touche à sa fin. Je rappelle à nos auditeurs que vous publiez aux éditions du CERF un livre qui s'intitule « Nous, les nouveaux baptisés, confidence d'une génération qui revient au Christ », qui est vendu 12,99 €. Ça a l'air d'un petit livre, mais c'est extrêmement profond. Et surtout, vous avez raison de dire aux chrétiens établis, aux catholiques des paroisses, il faut ouvrir les bras à ces jeunes gens qui arrivent et qui ont besoin d'être ancrés dans la foi, protégés, de ne pas avoir l'impression que rien ne commence, qu'ils sont entrés dans une routine sans intérêt. Joshua Collin, je vous remercie.

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1: Au nom du Père et du Fils et du Saint-Esprit, Amen. Mon Seigneur et mon Dieu, je crois fermement que tu es ici, que tu me vois et que tu m'entends. Je t'adore avec profonde révérence. Je te demande le pardon de mes péchés et la grâce de faire avec profit ce moment de prière. Marie, ma Mère Immaculée, Saint Joseph, mon Père et Seigneur, mon ange gardien, intercédez pour moi. Bien des années avant de devenir le pape Benoît XVI, le cardinal Joseph Ratzinger a raconté l'histoire suivante. C'était au cours d'une homélie, d'une messe de Noël. C'est une histoire qui parle de la logique d'amour très particulière de Dieu, ce Dieu qui se cache. C'est l'histoire de Jéchiel, un petit garçon juif dont le grand-père était un célèbre rabbin, le rabbin Baruch. Voici donc l'histoire. Jéchiel entra précipitamment et en pleurs dans la chambre de son grand-père. De grosses larmes coulaient sur les joues du petit garçon, tandis qu'il se confiait à son grand-père, entre deux hoquets. Il aurait été sympa que j'imite la voix de l'enfant en pleurs, mais bon, ce serait un peu difficile. « Mon ami m'a abandonné, » dit Jéchiel. « Il a été très injuste et s'est très mal comporté avec moi. » Alors le rabbin Baruch demande à l'enfant, « Voyons, peux-tu m'expliquer un peu plus ?» Et tout de suite, le petit garçon répond à son pépé. « Oui, nous jouions à cache-cache, et je me suis si bien caché qu'il n'a pas pu me trouver. Mais ensuite, il a simplement arrêté de me chercher, et il est parti. Ce n'est pas bien, ça. » Le grand rabbin caressa alors les joues du petit garçon, et ses propres yeux se remplirent de larmes. Et alors, Baruch dit à l'enfant, « Oui, il est sans aucun doute très méchant. Tu vois, c'est exactement la même chose avec Dieu. Il s'est caché et nous ne le cherchons pas. Seigneur Jésus, tu te caches, tu t'es caché. Pardonne-moi d'être trop souvent cet ami de jeu de Jéchiel. Tu t'es caché et moi, je ne te cherche pas ou je ne te cherche plus. Pardonne-moi Jésus et accorde-moi au moins les larmes de ce grand rabbin, les larmes du regret pour ma négligence ou au moins de la contrition. Je t'ai déçu tellement de fois en arrêtant de te chercher. C'est vrai que tu te caches trop bien. Toi qui es Dieu, tu t'es caché en devenant homme. C'est ce que l'Église appelle le mystère de l'incarnation, le Verbe de Dieu, la deuxième personne de la Sainte Trinité qui prend chair en naissant d'une femme, la Vierge Marie. Et ceux qui ont vu cet homme, ceux qui l'ont entendu, ceux qui l'ont touché, ont vu Dieu. Ils ont entendu Dieu. Ils ont vu Dieu. Dieu caché sous la condition humaine, sous l'humanité. Certains l'ont fait sans le savoir, d'autres l'ont fait sans l'accepter, et d'autres ont cherché au-delà de ce que les yeux leur permettaient de voir. Et avec foi, ils ont pu dire « Mon Seigneur et mon Dieu » ou encore « Souviens-toi de moi quand tu viendras dans ton royaume. » Et les rois mages ont adoré un enfant, ils se sont mis à genoux devant un enfant. Et Pierre a proclamé que Jésus était le Messie, le Fils du Dieu vivant. Jésus, toi qui te caches, augmente en moi la foi. Tu te caches dans l'humanité. Tu te caches aussi dans l'Eucharistie. J'ignore si on peut dire que tu te caches encore plus que dans l'incarnation. En tout cas, saint Thomas d'Aquin, ce grand saint italien du XIIIe siècle, écrit à propos de Jésus dans l'hostie. Sur la croix se cachait seulement la divinité, mais ici se cache aussi ton humanité. Donc, devant le Saint-Sacrement, c'est encore plus facile d'arrêter de chercher. Je ne vois pas Dieu, bien sûr, mais je ne vois pas non plus d'homme. Je n'entends pas de voix, je ne touche pas de corps. Devant moi, j'ai juste une forme blanche. Pourtant, saint Thomas d'Aquin fait un acte de foi devant Jésus Eucharistie. Il dit, dans ce beau texte, « Je t'adore avec amour, divinité cachée, toi qui vraiment te tiens caché sous ces apparences. » Et moi aussi, Jésus, je fais cet acte de foi maintenant. Je veux le répéter chaque fois que je me retrouve devant le Saint-Sacrement, en m'agenouillant, en faisant la genouflexion devant le tabernacle. Je t'adore avec amour, Dieu caché. Jésus, tu te caches dans l'humanité, tu te caches dans l'Eucharistie, tu te caches aussi dans des événements spécialement douloureux. Et il devient difficile de saisir en quoi il y a de l'amour, il devient difficile de te parler dans ces situations-là. Une maladie qui est dure et qui dure depuis des années, un échec inattendu, du chômage qui dure, ou un deuil, perdre un proche, perdre quelqu'un que j'aime. Et là, tu es tellement bien caché, Seigneur, que j'ai souvent la tentation d'arrêter de chercher. Tu es si caché que je peux croire que tu n'existes pas vraiment, que tu étais juste un mirage, une impression, une illusion. Ou que, si peut-être tu existes, tu n'es pas vraiment amour. Et combien ont abandonné le jeu à ce moment-là? Les amis de Jéchiel, aujourd'hui tu leur dis, cherchez, vous trouverez. Jésus, tu m'encourages à te chercher. Cherche, tu trouveras. Et une fois que tu as trouvé, eh bien Jésus va se cacher encore. Et tu auras des doutes, mais il faudra continuer la recherche. C'est ça le jeu, c'est la règle du jeu. La vie chrétienne, bah, c'est un peu ce jeu-là, ce cache-cache de Dieu. Un jeu inconfortable, un jeu déconcertant, c'est vrai, et un jeu qui va durer toute ma vie. On attribue au jeune Nietzsche, philosophe, cette phrase. Si tu veux atteindre la paix de l'âme et le bonheur, alors crois. Si tu veux être un disciple de la vérité, alors cherche. Eh bien, comme ce philosophe-là, certains pensent que la vie chrétienne, la vie de foi, est trop confortable, qu'elle fournit des réponses rapides et faciles à tous les problèmes, à toutes les questions. Eh bien, pas du tout. La foi est une recherche. Elle exige du courage, de l'honnêteté intellectuelle, elle exige de l'humilité, l'acceptation aussi du doute. Il y a de la souffrance aussi, il y a de la confiance. Parce qu'en définitive, Seigneur, c'est toi la vérité. Alors toi qui fais avec moi ce moment de conversation avec Jésus, si tu veux être un disciple de la vérité avec une majuscule, alors cherche. Et la vérité elle-même te dit, cherche, cherche, tu trouveras, cherchez, vous trouverez. Sainte Maria fait ce commentaire. Sachez-le bien, il y a quelque chose de saint, de divin qui se cache dans les situations les plus ordinaires. Et c'est à chacun d'entre nous qu'il appartient de le découvrir. Oui, il a de la grandeur dans ce que tu appelles ton train-train quotidien. Il y a quelque chose de divin dans les occupations que tu auras aujourd'hui, dans tes cours, dans tes consultations, dans tes trajets en voiture, en train, en bus, dans les personnes avec qui tu seras en contact. Il y a une attente de Dieu. il y a une attente d'amour, non ? Il y a de l'amour. Il y a la présence de Dieu aussi. Jésus, que je fasse cet effort pour te chercher, pour te découvrir. Et j'aimerais aussi aider les amis, aider mes collègues, aider les personnes autour de moi à découvrir ce quelque chose de divin. Pour dire à ses amis, là, eh bien, ta vie n'est pas vide, ta vie n'est pas sans valeur. Dieu est là, plus près que tu ne le penses. Avant de terminer, je ne peux pas te cacher qu'aujourd'hui, c'est mon anniversaire et le calendrier des 10 minutes avec Jésus m'a réservé cette belle surprise. Et voilà, je souhaite un très joyeux anniversaire à mes jumeaux du 8 octobre et aussi à ma jumelle, bien sûr. Et si tu récites un « Je vous salue Marie » pour nous, et bien nous serons vraiment comblés. Parce qu'imagine-toi la quantité de grâce que nous allons recevoir aujourd'hui. Alors, merci d'avance. Et bien toi, ma sœur, toi, mon frère, que la Vierge Marie, que nos dames nous aident à chercher ce quelque chose de divin qui se cache dans cette journée que le Seigneur te permet de vivre aujourd'hui. Je remercie mon Dieu des bonnes résolutions, des actes d'amour et des inspirations que tu m'as communiquées dans cette méditation. Je te demande de m'aider à les mettre en pratique. Ma mère immaculée, Saint Joseph, mon Père et Seigneur, mon ange gardien, intercédez pour moi. Eh bien, c'est maintenant le moment pour le Je vous salue Marie. Top chrono.
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De la première épître aux Thessaloniciens. Que le Dieu de la paix lui-même vous sanctifie tout entier et qu'il garde parfait et sans reproche votre esprit, votre âme et votre corps pour la venue de notre Seigneur Jésus-Christ.

Prions le Seigneur. Notre part d'héritage, donne-nous de ne chercher qu'en toi notre bonheur et d'attendre avec confiance, au-delà de la nuit de notre mort, la joie de vivre en ta présence. Par Jésus le Christ, notre Seigneur. Amen.

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2: Revenons sur trois paroles prononcées par le pape Léon XIV au cours de son voyage en France. Nous avons évoqué « Vous êtes les saints de France », adressé aux jeunes, au Stade de France, et puis la prière faite à Marie à la grotte de Lourdes pour obtenir des dirigeants sages et généreux, prêts au sacrifice, etc. La troisième parole que je veux retenir, elle me semble aussi importante dans un autre domaine, évoquant la loi sur la fin de vie. C'était toujours à Lourdes, devant les malades. Le pape a prononcé cette parole « Ce qui est légal n'est pas forcément moral ». Et cette phrase me semble intéressante, parce que nous sommes dans un monde qui a perdu les repères moraux, qui ne sait plus où est le bien, où est le mal, qui n'a plus donc de phare pour le guider. Alors, dans ce cas, lorsque les repères moraux ne viennent plus ni de la morale, ni de la religion, parce que tout ça s'est étiolé, le seul repère que nous avons, ce sont les lois. En fait, lorsque quelque chose est légal, c'est forcément bien. Et quand quelque chose est illégal, c'est quelque chose de mal. C'est-à-dire, c'est la loi promulguée par les hommes qui fait le repère moral. Or, nous sommes là dans une situation extrêmement ambiguë. Pourquoi ? Parce que nous voyons bien que les lois, elles varient d'un pays à un autre. Ce qui est donc bien en France est mal en Pologne, ou vice-versa. Qu'est-ce que cela signifie ? Ça signifie que nous avons des repères qui sont extrêmement relatifs, et qu'on ne peut donc pas les absolutiser pour en faire des repères moraux. Même à l'intérieur d'un pays, à travers son histoire, les lois évoluent. Ce qui était considéré comme illégal et mal il y a 20 ans peut être aujourd'hui proclamé comme légal et bien. Donc nous avons une morale flottante qui est une espèce d'adaptation à la vie, mais au lieu de procurer un repère fort qui va guider les vies, la loi, je dirais, est un peu à la remorque de l'évolution des mœurs. Et celle-ci est très différente suivant les pays, suivant les époques. Il est donc important de revenir à cette phrase de Léon XIV, « Ce qui est légal n'est pas forcément moral. » La loi peut nous autoriser à faire des choses qui ne sont pas bonnes. Alors nous ne serons pas punis par la société puisque c'est légal. Mais au niveau de la morale universelle, nous commettons quelque chose de mal. Je me souviens d'une phrase prononcée par un saint prêtre, dont je tairai le nom, mais qui disait « Lorsque la loi devient injuste, vous avez le devoir de désobéir. Vous avez le devoir d'entrer dans l'illégalité, car la justice prime. » Et ici, ce que veut nous dire le pape Léon XIV, c'est que la morale entendait finalement les valeurs révélées par la foi prime sur ces valeurs, avec un petit v, votées par des assemblées qui sont extrêmement relatives et sans doute éphémères.
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4: Année A, 28e dimanche du temps ordinaire. Deuxième lecture, lettre aux Philippiens, chapitre 4. Frères, je sais vivre de peu. Je sais aussi être dans l'abondance. J'ai été formé à tout et pour tout, à être rassasié et à souffrir la faim, à être dans l'abondance et dans les privations. Je peux tout en celui qui me donne la force. Cependant, vous avez bien fait de vous montrer solidaire quand j'étais dans la gêne. Et mon Dieu comblera tous vos besoins, selon sa richesse, magnifiquement, dans le Christ Jésus. Gloire à Dieu notre Père, dans les siècles des siècles. Amen. Parole du Seigneur. Frères, je sais vivre de peu, je sais aussi être dans l'abondance. Ce n'est pas sans importance, cela a des conséquences importantes pour notre vie d'union à Dieu, et donc pour notre vie éternelle pour les siècles des siècles. Écoutons Sainte Thérèse d'Avila qui nous parle, à l'entrée du château intérieur, de la nécessité du détachement. Vous remarquerez que la lumière qui émane du palais où est le roi, donc c'est une image à l'intérieur de nous, n'éclaire encore qu'à peine ses premières demeures, car bien qu'elle ne soit pas obscurcie et noire, comme c'est le cas pour l'âme en état de péché, elles sont assez sombres pour que celui qui s'y trouve ne puisse voir de clarté. Ce n'est pas que la salle ne soit pas éclairée, mais toutes ces mauvaises couleuvres, ces vipères et ces choses venimeuses qui sont entrées avec lui ne lui permettent pas d'apercevoir la lumière. Comme celui qui, pénétrant en un lieu où le ciel entre abondamment, aurait sur les yeux de la boue qui l'empêcherait de les ouvrir. La pièce est claire, mais il n'en jouit pas. Il est gêné. Et des choses comme ces fauves et ces bêtes l'obligent à fermer les yeux et à ne voir qu'elles. Telle me semble la situation d'une âme qui, bien qu'elle ne soit pas en mauvais état, est si mêlée aux choses mondaines, si imbue de richesse ou d'honneur ou d'affaires, que bien qu'elle souhaiterait voir sa beauté et en jouir, elle n'y a pas accès. Il ne semble pas qu'elle puisse se faufiler entre tant d'obstacles. Il est très utile pour obtenir de pénétrer dans les secondes demeures que chacun, selon son état, tâche de se dégager des choses et des affaires qui ne sont pas nécessaires. C'est d'une importance telle que j'estime impossible qu'on n'accède jamais à la demeure principale sans commencer par là. La demeure principale, c'est celle où demeure le Christ, c'est-à-dire le roi de nos cœurs, le roi de l'univers aussi. Ce qui nous fait relire saint Paul, « Frère, je sais vivre de peu, je sais aussi être dans l'abondance, j'ai été formé à tout et pour tout, à être rassasié et à souffrir la faim, à être dans l'abondance et dans les privations. » Voilà, eh bien, c'est l'éducation primordiale qui correspond aux premières demeures du château intérieur. Saint Paul continue en disant « Je peux tout en celui qui me donne la force ». Sainte Thérèse d'Avila écrit dans son autobiographie « Sa Majesté, c'est ainsi qu'elle appelle Dieu, veut des âmes courageuses. Elle est leur amie à condition qu'elles vivent dans l'humilité, sans nulle confiance en elles-mêmes. » Je m'émerveille de voir combien il importe, dans cette voie, d'entreprendre vaillamment de grandes choses. Quand elle manquerait de force dans l'immédiat, l'âme prend son vol et monte très haut, même si, comme l'oiselet au maigre plumage, elle se fatigue et ralentit. Je me rappelais souvent que Saint Pierre n'a rien perdu à se jeter à la mer, malgré la peur qu'il eut ensuite. Vous savez, c'est quand Jésus marchait sur l'eau et que Pierre voulait le rejoindre. Ces premières résolutions sont une grande chose, mais l'humilité doit toujours être première, afin de comprendre que nous ne trouverons pas ces forces en nous. Et donc nous retrouvons Saint Paul, « Je peux tout en celui qui me donne la force ». Saint Paul écrit aux Philippiens « Cependant, vous avez bien fait de vous montrer solidaire quand j'étais dans la gêne. » C'est la sagesse biblique, exprimée notamment dans ces deux proverbes. « Ne refuse pas un bienfait à qui y a droit quand il est en ton pouvoir de le faire. » Et « Ne dis pas à ton prochain « Va-t'en, repasse, demain je te donnerai » quand la chose est en ton pouvoir. » Ce sont les proverbes du chapitre 3, versets 27 et 28. Quand Saint Paul ajoute « Et mon Dieu comblera tous vos besoins selon sa richesse magnifiquement dans le Christ Jésus. » Il fait écho à l'enseignement de Jésus sur la montagne. Jésus qui dit « Gardez-vous de pratiquer votre justice devant les hommes pour vous faire remarquer d'eux, sinon vous n'aurez pas de récompense auprès de votre Père qui est dans les cieux. Quand donc tu fais l'aumône, ne va pas le claironner devant toi. » Ainsi font les hypocrites dans les synagogues et les rues, afin d'être glorifiés par les hommes. En vérité, je vous le dis, ils tiennent déjà leur récompense. Pour toi, quand tu fais l'aumône, que ta main gauche ignore ce que fait ta main droite, afin que ton aumône soit secrète, et ton Père, qui voit dans le secret, te le rendra. Et on retrouve Saint Paul, « Et mon Dieu comblera tous vos besoins selon sa richesse, magnifiquement dans le Christ Jésus. » Il y a une providence divine, mais cette providence passe aussi par nous, pour les autres. Ce qui est une très belle réalité. Et Saint Jacques écrit « À quoi cela sert-il, mes frères, que quelqu'un dise « J'ai la foi s'il n'a pas les œuvres. La foi peut-elle sauver ? Peut-elle le sauver ? Si un frère ou une sœur sont nus, s'ils manquent de leur nourriture quotidienne, et que l'un d'entre vous leur dise « Allez en paix, chauffez-vous, rassasiez-vous », sans leur donner ce qui est nécessaire à leur corps, à quoi cela sert-il ? Ainsi en est-il de la foi. Si elle n'a pas les œuvres, elle est tout à fait morte. » Lettre de Saint Jacques, chapitre 2. Et Saint Paul écrit aux Corinthiens, « Songez-y, qui sème chichement, moissonnera aussi chichement. Qui sème largement, moissonnera aussi largement. Que chacun donne selon ce qu'il a décidé dans son cœur, non d'une manière chagrine ou contrainte, car Dieu aime celui qui donne avec joie. » Dieu, d'ailleurs, est assez puissant pour vous combler de toutes sortes de libéralités, afin que, possédant toujours et en toutes choses tout ce qu'il vous faut, il vous reste du superflu pour toute bonne œuvre. » Deuxième lettre aux Corinthiens, chapitre 9. La lecture de ce dimanche termine par « Gloire à Dieu notre Père pour les siècles des siècles. » Tant que nous sommes pèlerins sur cette terre, nous faisons ce que nous pouvons. Nous gérons nos affaires en tenant compte de la justice et nous partageons aussi. Et à travers nos comportements, nous nous acclimatons à la vie divine. Nous préparons l'éternité. Pour les siècles des siècles, amen. Et que Dieu vous bénisse.
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0: tous, bienvenue sur Fidélité Mayenne. Nous sommes heureux de partager avec vous notre premier chapelet du rosaire. Ce matin, nous méditerons les mystères lumineux. Au nom du Père, et du Fils, et du Saint-Esprit. Amen. Je crois en Dieu, le Père Tout-Puissant, Créateur du ciel et de la terre, et en Jésus-Christ, son Fils unique, notre Seigneur, qui a été conçu du Saint-Esprit, est né de la Vierge Marie, a souffert sous Ponce Pilate, a été crucifié, est mort et a été enseveli, est descendu aux enfers. Le troisième jour est ressuscité des morts, est monté aux cieux, est assis à la droite de Dieu, le Père Tout-Puissant, d'où il viendra juger les vivants et les morts.
1: Je crois en l'Esprit Saint, à la Sainte

0: Amen.
1: Notre Père qui es aux cieux, que ton nom soit sanctifié, que ton règne vienne, que ta volonté soit faite sur la terre comme au ciel.
2: Donne-nous aujourd'hui.

0: mais délivre-nous du mal. Amen.
1: Je vous salue Marie, pleine de grâce. Le Seigneur est avec vous. Vous êtes bénie entre toutes les femmes et Jésus, le fruit de vos entrailles, est béni.
0: Sainte Marie, Mère de Dieu, priez pour nous pauvres pécheurs, maintenant et à l'heure de notre mort. Amen.
1: Je vous salue Marie, pleine de grâce. Le Seigneur est avec vous. Vous êtes bénie entre toutes les femmes et Jésus, le fruit de vos entrailles, est béni.
0: Sainte Marie, Mère de Dieu, priez pour nous pauvres pécheurs, maintenant et à l'heure de notre mort. Amen.
1: Je vous salue Marie, pleine de grâce. Le Seigneur est avec vous. Vous êtes bénie entre toutes les femmes et Jésus, le fruit de vos entrailles, est béni.
0: Sainte Marie, Mère de Dieu, priez pour nous pauvres pécheurs, maintenant et à l'heure de la notre mort. Amen.
1: Gloire au Père, au Fils et à l'Esprit Saint,
0: comme il était au commencement.

0: marée toutes les intentions de nos auditeurs. Confions tous nos malades, pour les chrétiens d'Orient, pour celles et ceux qui commencent des traitements très lourds, celles et ceux qui ont des problèmes financiers, pour les personnes qui sont isolées dans les hôpitaux, maisons de retraite, les prisons, toutes les personnes à la recherche d'un emploi, pour toutes les personnes qui ont des soucis dans les familles, que Marie intercède pour ces familles. Vierge Immaculée, nous vous confions tous les malades, les pécheurs, les mourants et les âmes du purgatoire. Soutenez de votre amour de mère toutes les familles dans la souffrance, les personnes qui seront inhumées aujourd'hui et celles qui vont rejoindre le Père. Nous vous confions notre Saint-Père, tous nos prêtres, nos diacres, et nous vous remercions, Vierge Marie, pour toutes les grâces que vous avez la bonté de nous accorder.
1: Premier mystère lumineux, le baptême de Jésus au Jourdain. Le baptême au Jourdain est avant tout un mystère de lumière. En ce lieu, alors que le Christ descendit dans les eaux du fleuve, les cieux s'ouvrirent, la voix du Père le proclama son Fils bien-aimé, tandis que l'Esprit descendit sur lui pour l'investir de la mission qui l'attend. Notre Père qui es aux cieux, que ton nom soit sanctifié, ton règne vienne, que ta volonté soit faite, sur la terre comme au ciel.
2: Donne-nous aujourd'hui notre pain de ce jour. Pardonne-nous nos offenses, comme nous pardonnons aussi à ceux qui nous ont offensés. Et ne nous laisse pas entrer en tentation, mais délivre-nous du mal. Amen.
1: Je vous salue Marie, pleine de grâce. Le Seigneur est avec vous. Vous êtes bénie entre toutes les femmes, et Jésus, le fruit de vos entrailles, est béni.
2: Sainte Marie, Mère de Dieu, priez pour nous pauvres pécheurs, maintenant et à l'heure de notre mort. Amen.
1: Je vous salue, Marie, pleine de grâce. Le Seigneur est avec vous. Vous êtes bénie entre toutes les femmes, et Jésus, le fruit de vos entrailles, est béni.
2: Sainte Marie, Mère de Dieu, priez pour nous pauvres pécheurs, maintenant et à l'heure de notre mort. Amen.
1: Je vous salue, Marie, pleine de grâce. Le Seigneur est avec vous. Vous êtes bénie entre toutes les femmes, et Jésus, le fruit de vos entrailles, est béni.
2: Sainte Marie, Mère de Dieu, priez pour nous pauvres pécheurs, maintenant et à l'heure de notre mort. Amen.
1: Je vous salue, Marie, pleine de grâce. Le Seigneur est avec vous. Vous êtes bénie entre toutes les femmes, et Jésus, le fruit de vos entrailles, est béni.
2: Sainte Marie, Mère de Dieu, priez pour nous pauvres pécheurs, maintenant et à l'heure de notre mort. Amen.
1: Je vous salue, Marie, pleine de grâce. Le Seigneur est avec vous. Vous êtes bénie entre toutes les femmes, et Jésus, le fruit de vos entrailles, est béni.
2: Sainte Marie, Mère de Dieu, priez pour nous pauvres pécheurs, maintenant et à l'heure de notre mort. Amen.
1: Je vous salue, Marie, pleine de grâce. Le Seigneur est avec vous. Vous êtes bénie entre toutes les femmes, et Jésus, le fruit de vos entrailles, est béni.
2: Sainte Marie, Mère de Dieu, priez pour nous pauvres pécheurs, maintenant et à l'heure de notre mort. Amen.
1: Je vous salue, Marie, pleine de grâce. Le Seigneur est avec vous. Vous êtes bénie entre toutes les femmes, et Jésus, le fruit de vos entrailles, est béni.
2: Sainte Marie, Mère de Dieu, priez pour nous pauvres pécheurs, maintenant et à l'heure de notre mort. Amen.
1: Je vous salue, Marie, pleine de grâce. Le Seigneur est avec vous. Vous êtes bénie entre toutes les femmes, et Jésus, le fruit de vos entrailles, est béni.
2: Sainte Marie, Mère de Dieu, priez pour nous pauvres pécheurs, maintenant et à l'heure de notre mort. Amen.
1: Je vous salue, Marie, pleine de grâce. Le Seigneur est avec vous. Vous êtes bénie entre toutes les femmes, et Jésus, le fruit de vos entrailles, est béni.
2: Sainte Marie, Mère de Dieu, priez pour nous pauvres pécheurs, maintenant et à l'heure de notre mort. Amen.
1: Je vous salue, Marie, pleine de grâce. Le Seigneur est avec vous. Vous êtes bénie entre toutes les femmes, et Jésus, le fruit de vos entrailles, est béni.
2: Sainte Marie, Mère de Dieu, priez pour nous pauvres pécheurs, maintenant et à l'heure de notre mort. Amen.
1: Gloire au Père, et au Fils, et au Saint-Esprit.
2: Comme il était au commencement, maintenant et toujours, et dans les siècles des siècles. Amen.
1: Jésus se révèle aux noces de Cana. Le début des signes à Cana est un mystère de lumière. Au moment où le Christ, changeant l'eau en vin, ouvre le cœur des disciples à la foi, grâce à l'intervention de Marie, la première des croyantes.
3: Notre Père, qui es aux cieux, que ton nom soit sanctifié, que ton règne vienne, que ta volonté soit faite sur la terre comme au ciel.
2: Donne-nous aujourd'hui notre pain de ce jour. Pardonne-nous nos offenses, comme nous pardonnons aussi à ceux qui nous ont offensés. Et ne nous laisse pas entrer en tentation, mais délivre-nous du mal. Amen.
3: Je vous salue Marie, pleine de grâce. Le Seigneur est avec vous. Vous êtes bénie entre toutes les femmes. Et Jésus, le fruit de vos entrailles, est béni.
2: Sainte Marie, Mère de Dieu, priez pour nous pauvres pécheurs, maintenant et à l'heure de notre mort. Amen.
3: Je vous salue Marie, pleine de grâce. Le Seigneur est avec vous. Vous êtes bénie entre toutes les femmes. Et Jésus, le fruit de vos entrailles, est béni.
2: Sainte Marie, Mère de Dieu, priez pour nous pauvres pécheurs, maintenant et à l'heure de notre mort. Amen.
3: Je vous salue Marie, pleine de grâce, le Seigneur est avec vous. Vous êtes bénie entre toutes les femmes, et Jésus, le fruit de vos entrailles, est béni.
2: Sainte Marie, Mère de Dieu, priez pour nous pauvres pécheurs, maintenant et à l'heure de notre mort. Amen.
3: Je vous salue Marie, pleine de grâce, le Seigneur est avec vous. Vous êtes bénie entre toutes les femmes, et Jésus, le fruit de vos entrailles, est béni.
2: Sainte Marie, Mère de Dieu, priez pour nous pauvres pécheurs, maintenant et à l'heure de notre mort. Amen.
3: Je vous salue Marie, pleine de grâce, le Seigneur est avec vous. Vous êtes bénie entre toutes les femmes, et Jésus, le fruit de vos entrailles, est béni.
2: Sainte Marie, Mère de Dieu, priez pour nous pauvres pécheurs, maintenant et à l'heure de notre mort. Amen.
3: Je vous salue Marie, pleine de grâce. Le Seigneur est avec vous. Vous êtes bénie entre toutes les femmes. Et Jésus, le fruit de vos entrailles, est béni.
2: Sainte Marie, Mère.

0: et Jésus, le fruit de vos entrailles, est béni.
1: Sainte Marie, Mère de Dieu, priez pour nous pauvres pécheurs, maintenant et à l'heure de notre mort. Amen.
0: Je vous salue Marie, pleine de grâce, le Seigneur est avec vous. Vous êtes bénie entre toutes les femmes, et Jésus, le fruit de vos entrailles, est béni.
1: Sainte Marie, Mère de Dieu, priez pour nous pauvres pécheurs, maintenant et à l'heure de notre mort. Amen.
0: Je vous salue Marie, pleine de grâce, le Seigneur est avec vous. Vous êtes bénie entre toutes les femmes, et Jésus, le fruit de vos entrailles, est béni.
1: Sainte Marie, Mère de Dieu, priez pour nous pauvres pécheurs, maintenant et à l'heure de notre mort. Amen.
0: Gloire au Père, au Fils et au Saint-Esprit,
1: comme il était au commencement, maintenant et toujours, et dans les siècles des siècles. Amen.

0: Troisième mystère lumineux, annonce du royaume de Dieu. C'est aussi un mystère de lumière que la prédication par laquelle Jésus annonce l'avènement du royaume de Dieu et invite à la conversion, remettant les péchés de ceux qui s'approchent de lui avec une foi humble. Ce mystère de miséricorde qu'il a commencé, il le poursuivra jusqu'à la fin des temps, principalement à travers le sacrement de la réconciliation confié à son Église.
1: Notre Père, qui es aux cieux, que ton nom soit sanctifié, que ton règne vienne, que ta volonté soit faite sur la terre comme au ciel.
2: Donne-nous aujourd'hui notre pain de ce jour. Pardonne-nous nos offenses, comme nous pardonnons aussi à ceux qui nous ont offensés. Et ne nous laisse pas entrer en tentation, mais délivre-nous du mal.
1: Amen. Je vous salue, Marie, pleine de grâce. Le Seigneur est avec vous. Vous êtes bénie entre toutes les femmes, et Jésus, le fruit de vos entrailles, est béni.
2: Sainte Marie, Mère de Dieu, priez pour nous pauvres pécheurs, maintenant et à l'heure de notre mort. Amen.
1: Je vous salue, Marie, pleine de grâce. Le Seigneur est avec vous. Vous êtes bénie entre toutes les femmes, et Jésus, le fruit de vos entrailles, est béni.
2: Sainte Marie, Mère de Dieu, priez pour nous pauvres pécheurs, maintenant et à l'heure de notre mort. Amen.
1: Je vous salue, Marie, pleine de grâce. Le Seigneur est avec vous. Vous êtes bénie entre toutes les femmes, et Jésus, le fruit de vos entrailles, est béni.
2: Sainte Marie, Mère de Dieu, priez pour nous pauvres pécheurs, maintenant et à l'heure de notre mort. Amen.
1: Je vous salue, Marie, pleine de grâce. Le Seigneur est avec vous. Vous êtes bénie entre toutes les femmes, et Jésus, le fruit de vos entrailles, est béni.
2: Sainte Marie, Mère de Dieu, priez pour nous pauvres pécheurs, maintenant et à l'heure de notre mort. Amen.
1: Je vous salue, Marie, pleine de grâce. Le Seigneur est avec vous. Vous êtes bénie entre toutes les femmes, et Jésus, le fruit de vos entrailles, est béni.
2: Sainte Marie, Mère de Dieu, priez pour nous pauvres pécheurs, maintenant et à l'heure de notre mort. Amen.
1: Je vous salue, Marie, pleine de grâce. Le Seigneur est avec vous. Vous êtes bénie entre toutes les femmes, et Jésus, le fruit de vos entrailles, est béni.
2: Sainte Marie, Mère de Dieu, priez pour nous pauvres pécheurs, maintenant et à l'heure de notre mort. Amen.
1: Je vous salue, Marie, pleine de grâce. Le Seigneur est avec vous. Vous êtes bénie entre toutes les femmes, et Jésus, le fruit de vos entrailles, est béni.
2: Sainte Marie, Mère de Dieu, priez pour nous pauvres pécheurs, maintenant et à l'heure de notre mort. Amen.
1: Je vous salue, Marie, pleine de grâce. Le Seigneur est avec vous. Vous êtes bénie entre toutes les femmes, et Jésus, le fruit de vos entrailles, est béni.
2: Sainte Marie, Mère de Dieu, priez pour nous pauvres pécheurs, maintenant et à l'heure de notre mort. Amen.
1: Je vous salue, Marie, pleine de grâce. Le Seigneur est avec vous. Vous êtes bénie entre toutes les femmes, et Jésus, le fruit de vos entrailles, est béni.
2: Sainte Marie, Mère de Dieu, priez pour nous pauvres pécheurs, maintenant et à l'heure de notre mort. Amen.
1: Je vous salue, Marie, pleine de grâce. Le Seigneur est avec vous. Vous êtes bénie entre toutes les femmes, et Jésus, le fruit de vos entrailles, est béni.
2: Sainte Marie, Mère de Dieu, priez pour nous pauvres pécheurs, maintenant et à l'heure de notre mort. Amen.

0: Gloire au Père, au Fils et au Saint-Esprit,
1: comme il était au commencement, maintenant et toujours,
2: dans les siècles des siècles.
0: Amen.
3: Quatrième mystère lumineux, la Transfiguration. La Transfiguration est le mystère de lumière par excellence. Selon la tradition, elle survint sur le mont Tabor. La gloire de la divinité resplendit sur le visage du Christ, tandis que, aux apôtres en extase, le Père le donne à reconnaître pour qu'ils l'écoutent et qu'ils se préparent à vivre avec lui le moment douloureux de la Passion, afin de parvenir avec lui à la joie de la résurrection et à une vie transfigurée par l'Esprit Saint.
4: Notre Père qui es aux cieux, que ton nom soit sanctifié, que ton règne vienne, que ta volonté soit faite sur la terre comme au ciel.
5: Donne-nous

0: Amen.
1: Je vous salue, Marie, pleine de grâce. Le Seigneur est avec vous. Vous êtes bénie entre toutes les femmes, et Jésus, le fruit de vos entrailles, est béni.
0: Sainte Marie, Mère de Dieu, priez pour nous pauvres pécheurs, maintenant et à l'heure de notre mort. Amen.
1: Je vous salue, Marie, pleine de grâce. Le Seigneur est avec vous. Vous êtes bénie entre toutes les femmes, et Jésus, le fruit de vos entrailles, est béni.
0: Sainte Marie, Mère de Dieu, priez pour nous pauvres pécheurs, maintenant et à l'heure de notre mort. Amen.
1: Je vous salue, Marie, pleine de grâce. Le Seigneur est avec vous. Vous êtes bénie entre toutes les femmes, et Jésus, le fruit de vos entrailles, est béni.
0: Sainte Marie, Mère de Dieu, priez pour nous pauvres pécheurs, maintenant et à l'heure de notre mort. Amen.
1: Je vous salue, Marie, pleine de grâce. Le Seigneur est avec vous. Vous êtes bénie entre toutes les femmes, et Jésus, le fruit de vos entrailles, est béni.
0: Sainte Marie, Mère de Dieu, priez pour nous pauvres pécheurs, maintenant et à l'heure de notre mort. Amen.
1: Je vous salue, Marie, pleine de grâce. Le Seigneur est avec vous. Vous êtes bénie entre toutes les femmes, et Jésus, le fruit de vos entrailles, est béni.
0: Sainte Marie, Mère de Dieu, priez pour nous pauvres pécheurs, maintenant et à l'heure de notre mort. Amen.
1: Je vous salue, Marie, pleine de grâce. Le Seigneur est avec vous. Vous êtes bénie entre toutes les femmes, et Jésus, le fruit de vos entrailles, est béni.
0: Sainte Marie, Mère de Dieu, priez pour nous pauvres pécheurs, maintenant et à l'heure de notre mort. Amen.
1: Je vous salue, Marie, pleine de grâce. Le Seigneur est avec vous. Vous êtes bénie entre toutes les femmes, et Jésus, le fruit de vos entrailles, est béni.
0: Sainte Marie, Mère de Dieu, priez pour nous pauvres pécheurs, maintenant et à l'heure de notre mort. Amen.
1: Je vous salue, Marie, pleine de grâce. Le Seigneur est avec vous. Vous êtes bénie entre toutes les femmes, et Jésus, le fruit de vos entrailles, est béni.
0: Sainte Marie, Mère de Dieu, priez pour nous pauvres pécheurs, maintenant et à l'heure de notre mort. Amen.
1: Je vous salue, Marie, pleine de grâce. Le Seigneur est avec vous. Vous êtes bénie entre toutes les femmes, et Jésus, le fruit de vos entrailles, est béni.
0: Sainte Marie, Mère de Dieu, priez pour nous pauvres pécheurs, maintenant et à l'heure de notre mort. Amen.
1: Je vous salue, Marie, pleine de grâce. Le Seigneur est avec vous. Vous êtes bénie entre toutes les femmes, et Jésus, le fruit de vos entrailles, est béni.
0: Sainte Marie, Mère de Dieu, priez pour nous pauvres pécheurs, maintenant et à l'heure de notre mort. Amen.
1: Gloire soit au Père, au Fils et au Saint-Esprit.

0: Cinquième mystère lumineux, l'institution de l'Eucharistie. C'est un mystère que l'institution de l'Eucharistie, dans laquelle le Christ se fait nourriture par son corps et par son sang, sous les signes du pain et du vin, donnant jusqu'au bout le témoignage de son amour pour l'humanité, pour le salut de laquelle il s'offre en sacrifice.
1: Notre Père qui es aux cieux, que ton nom soit sanctifié, que ton règne vienne, que ta volonté soit faite sur la terre comme au ciel.
2: Donne-nous aujourd'hui notre pain de ce jour. Pardonne-nous nos offenses, comme nous pardonnons aussi à ceux qui nous ont offensés. Et ne nous laisse pas entrer en tentation, mais délivre-nous du mal. Amen.
1: Je vous salue Marie, pleine de grâce. Le Seigneur est avec vous. Vous êtes bénie entre toutes les femmes, et Jésus, le fruit de vos entrailles, est béni.
2: Sainte Marie, Mère de Dieu, priez pour nous pauvres pécheurs, maintenant et à l'heure de notre mort. Amen.
1: Je vous salue Marie, pleine de grâce. Le Seigneur est avec vous. Vous êtes bénie entre toutes les femmes, et Jésus, le fruit de vos entrailles, est béni.
2: Sainte Marie, Mère de Dieu, priez pour nous pauvres pécheurs, maintenant et à l'heure de notre mort. Amen.
1: Je vous salue Marie, pleine de grâce. Le Seigneur est avec vous. Vous êtes bénie entre toutes les femmes, et Jésus, le fruit de vos entrailles, est béni.
2: Sainte Marie, Mère de Dieu, priez pour nous pauvres pécheurs, maintenant et à l'heure de notre mort. Amen.
1: Je vous salue Marie, pleine de grâce. Le Seigneur est avec vous. Vous êtes bénie entre toutes les femmes, et Jésus, le fruit de vos entrailles, est béni.
2: Sainte Marie, Mère de Dieu, priez pour nous pauvres pécheurs, maintenant et à l'heure de notre mort. Amen.
1: Je vous salue Marie, pleine de grâce. Le Seigneur est avec vous. Vous êtes bénie entre toutes les femmes, et Jésus, le fruit de vos entrailles, est béni.
2: Sainte Marie, Mère de Dieu, priez pour nous pauvres pécheurs, maintenant et à l'heure de notre mort. Amen.
1: Je vous salue Marie, pleine de grâce, le Seigneur est avec vous. Vous êtes bénie entre toutes les femmes, et Jésus, le fruit de vos entrailles, est béni.
2: Sainte Marie, Mère de Dieu, priez pour nous pauvres pécheurs, maintenant et à l'heure de notre mort. Amen.
1: Je vous salue Marie, pleine de grâce, le Seigneur est avec vous. Vous êtes bénie entre toutes les femmes, et Jésus, le fruit de vos entrailles, est béni.
2: Sainte Marie, Mère de Dieu, priez pour nous pauvres pécheurs, maintenant et à l'heure de notre mort. Amen.
1: Je vous salue Marie, pleine de grâce, le Seigneur est avec vous. Vous êtes bénie entre toutes les femmes, et Jésus, le fruit de vos entrailles, est béni.
2: Sainte Marie, Mère de Dieu, priez pour nous pauvres pécheurs, maintenant et à l'heure de notre mort. Amen.
1: Je vous salue Marie, pleine de grâce, le Seigneur est avec vous. Vous êtes bénie entre toutes les femmes, et Jésus, le fruit de vos entrailles, est béni.
2: Sainte Marie, Mère de Dieu, priez pour nous pauvres pécheurs, maintenant et à l'heure de notre mort. Amen.
1: Je vous salue Marie, pleine de grâce, le Seigneur est avec vous. Vous êtes bénie entre toutes les femmes, et Jésus, le fruit de vos entrailles, est béni.
2: Sainte Marie, Mère de Dieu, priez pour nos pauvres pécheurs, maintenant et à l'heure de notre mort. Amen.
1: Gloire au Père, au Fils et au Saint-Esprit,
2: comme il était au commencement, maintenant et toujours, dans les siècles des siècles. Amen.
3: Prions Notre-Dame de Lourdes avec les mots de Sainte Bernadette. Que mon âme était heureuse, ô bonne mère, quand j'avais le bonheur de vous contempler. Que j'aime à me rappeler ces doux moments passés sous vos yeux pleins de bonté et de miséricorde pour nous. Oui, tendre mère, vous vous êtes abaissée jusqu'à terre pour apparaître à une faible enfant et lui communiquer certaines choses, malgré sa grande indignité. Aussi, quel sujet d'humilité n'a-t-elle pas, vous la reine du ciel et de la terre ? Avez bien voulu vous servir de ce qu'il y avait de plus faible selon le monde. Ô Marie, donnez à celle qui ose se dire votre enfant cette précieuse vertu d'humilité. Faites, ô tendre mère, que votre enfant vous imite en tout et pour tout, en un mot, que je sois une enfant selon votre cœur et celui de votre cher fils. Amen. Cœur sacré de Jésus,
4: confiance en vous.
3: Saint Joseph,
5: priez pour nous.
3: Notre-Dame de fidélité et Notre-Dame de Pomaine,
5: priez pour nous, pour l'Église, pour la France et pour le monde.
3: Nos saints anges gardiens,
5: veillez sur nous.
3: Au nom du Père et du Fils et du Saint-Esprit. Amen. Toute notre équipe vous remercie de vous être associée à notre premier chapelet. Nous vous souhaitons une bonne journée et une bonne écoute sur Radio Fidélité.

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1: Vous tous, vous êtes à l'écoute de Jazz à tous les étages, alors comme à chacun de nos rendez-vous, bienvenue à vous tous.

Une grande maîtrise vocale doublée d'un talent immense, c'est la voix de Bobby McFerrin que l'on vient d'entendre, tirée de son album Beyond Words. C'est un album qui a été produit par le label Blue Note.

Après Bobby McFerrin, nous avons entendu Richard Bonnat que l'on vient d'entendre sur son album Sense for My Life, un album produit par Sony Music.

Nous venons d'écouter un superbe album de Seal qui vient de sortir et sur lequel il reprend quelques-uns des grands standards de jazz. Un magnifique album produit par Universal. Oh, new.

Sa personnalité musicale aboutie, elle l'affirme d'album en album. Nous venons d'entendre Mélanie de Biasio sur son tout dernier opus qui s'intitule « L'Élise ».

Kyle Eastwood, dont vous avez entendu ses précédents albums sur Jazz à tous les étages, vient de produire ce tout dernier album que l'on vient d'entendre sur le label Jazz Village.

Le pianiste René Utrecht a produit cet album que l'on vient d'entendre sur le label Naïve et nous le retrouvons dans le morceau qui suit en compagnie de Pierre Michelot et Daniel Humbert.

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1: Chers amis auditeurs, bonjour. Heureux de nous retrouver dans notre émission Eschatologie et prophétie. Nous poursuivons cette émission sur la lettre du pape Jean-Paul II, le rosaire de la Vierge Marie, Rosarium Virginis Mariae. En ce mois d'octobre, ce mois dédié à la très sainte Vierge Marie, Notre-Dame du Rosaire, eh bien, il est bon pour nous de nous recentrer sur ce que signifie cette prière du rosaire. Et voilà, pour cela, je vous propose de reprendre cette lettre du pape Jean-Paul II, donnée le 16 octobre 2002, dans l'année du rosaire. Donc nous avons vu la dernière fois, donc dans les dernières émissions, le premier chapitre de cette lettre qui consiste à recentrer le mystère du rosaire, en fait, la prière du rosaire sur cet intermédiaire de la Vierge Marie, Marie qui nous conduit à son Fils, contempler le Christ avec Marie. Donc c'est tout le rôle aussi de l'éducation maternelle de Marie de nous conduire à son Fils, nous l'avons vu largement dans les dernières émissions. Nous allons entrer aujourd'hui dans le deuxième chapitre, mystère du Christ, mystère de sa mère. Rappelons donc que cette lettre du pape Jean-Paul II est une lettre, une exhortation apostolique, donc voilà, c'est une lettre courte, qui fait seulement trois chapitres, chaque chapitre est divisé en six ou sept articles. Et donc nous allons entrer maintenant au cœur de cette lettre à travers ce deuxième chapitre, mystère du Christ, mystère de sa mère.

0: Comme nous l'avons déjà vu, le rosaire est comme le résumé de l'évangile. C'est aussi ce que disait le saint Padre Pio. Il disait que le rosaire, c'était l'évangile en raccourci. Tout à fait. Et c'est vrai que nous avons vu que, bien à travers les mystères du rosaire, nous pouvons entrer dans le message profond de l'évangile. Évangile qui veut dire bonne parole. C'est la bonne parole de la victoire du Christ qui nous est donnée à travers tous ces événements que l'on médite mystère après mystère dans le rosaire. Pour être introduit dans la contemplation du visage du Christ, il faut écouter dans l'esprit la voix du Père, car nul ne connaît le Fils si ce n'est le Père. Près de Césarée de Philippe, à l'occasion de la profession de foi de Pierre, Jésus précisera l'origine de cette intuition si lumineuse concernant son identité. « Ce n'est pas la chair et le sang, dit-il, qui t'ont révélé cela, mais mon Père qui est aux cieux. La révélation d'en haut est donc nécessaire. » Mais pour l'accueillir, il est indispensable de se mettre à l'écoute. La première qualité du croyant, de celui qui veut cheminer avec le Christ, eh bien, c'est celle de l'écoute. Seule l'expérience du silence et de la prière offre le cadre approprié dans lequel la connaissance la plus vraie, la plus fidèle et la plus cohérente de ce mystère peut mûrir et se développer. Déjà, le pape Jean-Paul II, dans une autre lettre, eh bien, était revenu en 2001 sur la lettre du Grand Jubilé, « Nuovo Millennium Iniunte », sur cette affirmation. Seule l'expérience du silence et de la prière offre le cadre approprié dans lequel la connaissance la plus vraie, la plus fidèle et la plus cohérente de ce mystère peut mûrir et se développer. Nous avons besoin, autrement dit, eh bien de créer un climat favorable à l'écoute. Et donc de faire silence, un silence extérieur, mais bien sûr un silence intérieur. Le rosaire est l'un des parcours traditionnels de la prière chrétienne, qui s'attache à la contemplation du visage du Christ. Et par sa dimension aussi contemplative, eh bien, il nous entraîne aussi à cultiver ce silence intérieur. Alors ça pourrait paraître contradictoire, puisque c'est une prière, c'est constitué de prières vocales. Mais surtout, voilà, donc, le mystère du rosaire, eh bien, nous invite à nous disposer au niveau spirituel, au niveau de notre esprit, au niveau de tout ce qui peut-être nous encombre dans notre esprit, à faire silence, à faire place donc à l'écoute de quelqu'un d'autre qui se révèle à moi, d'un autre message que je dois recevoir. Le pape Paul VI décrivait ainsi, la prière du rosaire comme une prière évangélique centrée sur le mystère de l'incarnation, rédemption et glorification. Le rosaire est donc une orientation nettement christologique. En effet, son élément le plus caractéristique, la répétition litanique de l'Ave Maria, devient lui aussi une louange incessante du Christ, objet ultime de l'annonce de l'ange et de la salutation de la mère du Baptiste. Le fruit de tes entrailles est béni. On objecte souvent la prière du rosaire comme étant une prière répétitive, comme au fond presque un rabâchage. Et on l'oppose à cette parole de Jésus. Ne rabâchez pas comme les païens, ce n'est pas à force de rabâchage que vous serez exaucés. Or, ce que nous dit le pape Paul VI montre bien que cette prière n'est pas seulement un rabâchage. Ce n'est pas parce qu'il y a une forme répétitive que c'est du rabâchage, au contraire. Il nous dit donc que cet élément plus caractéristique, donc la répétition litanique de l'Ave Maria, devient lui aussi une louange incessante au Christ. Objet ultime de l'annonce de l'ange et de la salutation de la mère du Baptiste, donc Élisabeth. Le fruit de tes entrailles est béni. Nous dirons même plus. La répétition de chaque Ave Maria constitue la trame sur laquelle se développe la contemplation des mystères. Le Jésus de chaque Ave Maria est celui même que la succession des mystères nous propose tour à tour, Fils de Dieu et de la Vierge. Donc il ne s'agit pas pour nous d'une prière seulement répétitive, mais ça s'inscrit dans cette démarche de la prière chrétienne qui est ce qu'on appelle la prière du cœur. Et le fait de répéter c'est cette salutation angélique, « Je vous salue Marie, pleine de grâce, le Seigneur est avec vous », et nous rappelle aussi l'accueil du mystère du salut. « Comment m'est-il donné que la mère du Seigneur vienne jusqu'à moi ? Le fruit de tes entrailles est béni », cette deuxième partie du chapelet. Et donc cette salutation d'Élisabeth qui voit son enfant tressaillir d'allégresse et à travers ce signe reconnaît la mère du Seigneur qui vient à elle. Donc l'accueil du mystère du salut. À la fois l'annonce par la première partie du « Je vous salue Marie » et l'accueil du mystère du salut. Et en fait, eh bien, c'est toute notre démarche, nous aussi. Hein. Et nous avons aussi à nous faire apôtres, c'est-à-dire annonciateurs de ce mystère. Parmi donc tous les événements de la vie du Christ, le rosaire, tel qu'il s'est forgé dans la pratique la plus courante, approuvée par l'autorité ecclésiale, n'en retient que quelques-uns. Bien sûr qu'on a l'essentiel des événements de la vie du Christ, mais nous n'avons pas tout. Par exemple, nous n'avons pas dans la vie publique de Jésus la multiplication des pains, par exemple, hein, ou Jésus qui marche sur les eaux. Il y a bien d'autres passages évangéliques, évidemment, qui ne sont pas des mystères du rosaire, mais ceux qui ont été donc retenus sont les plus essentiels pour nous et marquent des étapes essentielles justement à la fois de l'annonce du salut et de l'accueil du mystère du salut. Ce choix s'est imposé à cause de la trame originaire de cette prière qui s'organisa à partir du nombre 150, donc les 150 psaumes, que récitaient traditionnellement aussi tous les moines, hein, dans l'ordre de tous les ordres religieux, quels qu'ils soient. Et puis, donc, particulièrement, cette pratique qui est venue donc, des dominicains, des frères converts dominicains, donc ceux qui ne sont pas clercs, qui ne sont pas ordonnés prêtres ou diacres, qui n'étaient pas donc tenus à la récitation des psaumes, eh bien, ils ont remplacé ces psaumes par eh bien, ces Ave Maria divisés donc, en dizaines. Afin de donner une consistance nettement plus christologique au rosaire, il me semble toutefois qu'un ajout serait opportun. Alors là, c'est la touche propre hein, de Jean-Paul II qui a ajouté à ces 150 Ave Maria eh bien, les mystères lumineux, donc 50 en plus, qui constituent les mystères de la vie publique de Jésus. Alors on va entendre ce que nous dit le pape Jean-Paul II, pourquoi il a voulu instituer ces mystères lumineux, ajouter ces mystères lumineux déjà à ces 150 Ave Maria qui correspondaient à quelque chose, puisque ça correspondait aux 150 psaumes. Donc on pourrait dire que c'est quand même comme déformer l'intention primaire de cet instrument de prière qu'est le chapelet, puisqu'il va rajouter 50 Ave Maria qui ne correspondent pas à 50 psaumes en plus. Parce qu'on n'en a que 150, on n'en a pas 200. Donc le pape Jean-Paul II nous dit « Afin de donner donc une consistance plus christologique au rosaire, il me semble toutefois qu'un ajout serait opportun, tout en le laissant à la libre appréciation des personnes et des communautés. Cela pourrait permettre de prendre en compte également les mystères de la vie publique du Christ, entre le baptême et la passion. Car c'est dans l'espace de ces mystères que nous contemplons des aspects importants de la personne du Christ en tant que révélateur définitif de Dieu. Proclamé fils bien-aimé du Père lors du baptême dans le Jourdain, il est celui qui annonce la venue du royaume en témoignant par ses œuvres, en proclamant aussi l'exigence de la vie évangélique et des mystères du royaume. C'est tout au long des années de sa vie publique que le mystère du Christ se révèle à un titre spécial, comme mystère de lumière. Tant que je suis dans le monde, dit Jésus dans l'évangile de Jean, je suis la lumière du monde. Pour que l'on puisse dire de manière complète que le rosaire est un résumé de l'Évangile, il convient donc, après avoir rappelé l'incarnation et la vie cachée du Christ, donc les mystères joyeux, et avant de s'arrêter sur les souffrances de la Passion, mystère douloureux, puis sur le triomphe de la résurrection, mystère glorieux, la méditation se tourne aussi vers quelques moments particuliers et particulièrement significatifs de la vie publique de Jésus, les mystères lumineux. Cet ajout de nouveaux mystères, sans léser aucun aspect essentiel de l'assise traditionnelle de cette prière, a pour but de la placer dans la spiritualité chrétienne avec une attention renouvelée, comme une authentique introduction aux profondeurs du cœur du Christ, abîme de joie et de lumière, de douleur et de gloire. Alors, on pourrait dire, ben voilà, pourquoi nous avons attendu autant? Mais voilà, ça fait partie du mystère de Dieu, justement. Et puis, voilà, c'était peut-être parce que cette initiative devait venir du pape, peut-être un des papes les plus mariales que l'on a eu dans l'histoire, Jean-Paul II. Et en tout cas, c'est important pour nous. Pourquoi ? Parce que bien, ça nous recentre aussi sur, voilà, sur cet instrument du chapelet comme étant un raccourci de l'Évangile, c'est-à-dire de tous les éléments essentiels de l'annonce du Christ dans sa vie publique depuis son incarnation jusqu'à son ascension au ciel. Et bien sûr, dans la vie publique, c'est là où il va rencontrer la réalité de nos vies. Et donc ça commence par son baptême, la première rencontre de Jésus avec le peuple de Dieu. Et puis ensuite, nous avons les noces de Cana, la première manifestation de Jésus au monde, la manifestation de sa puissance, de sa gloire, comme dit saint Jean. Là, il manifesta sa gloire dans ses repas de noces. L'annonce des mystères du royaume des cieux. Le royaume des cieux est comparable à une femme qui enfouit du levain dans une masse de farine, à un filet qui ramasse toutes sortes de poissons, etc. Toutes les grandes paraboles de Jésus sur le mystère du royaume des cieux. Ensuite, l'autre événement, déjà, on pourrait dire presque de gloire anticipée, la transfiguration. Et enfin, l'Eucharistie. L'Eucharistie qui est quand même le mystère aussi central de toute la vie et de toute la mission de rédemption du Christ, puisque l'Eucharistie nous renvoie à la fois donc à l'incarnation, ceci est mon corps, ma chair livrée pour vous, mon sang versé pour vous, et puis le mystère de la rédemption, puisque ce corps, eh bien, il est livré, ce sang, il est versé pour nous, donc le mystère de la croix. Donc voilà, l'Eucharistie, bien évidemment, a vraiment toute sa place. Alors nous allons voir maintenant, le pape Jean-Paul II nous propose une petite méditation sur chacun des mystères du rosaire. Les mystères, en parlant des mystères, partant des mystères joyeux jusque au mystère glorieux. Le premier cycle, celui des mystères joyeux, est effectivement caractérisé par la joie qui rayonne de l'événement de l'incarnation. Voici que je vous annonce une grande joie, dira les anges. Cela est évident dès l'Annonciation, où le salut de l'ange Gabriel à la Vierge Marie rappelle l'invitation à la joie messianique. « Réjouis-toi, Marie !» Toute l'histoire du salut, bien plus en un sens, l'histoire même du monde, aboutit à cette annonce. En effet, si le dessein du Père est de récapituler toutes choses dans le Christ, c'est l'univers entier qui, d'une certaine manière, est touché par la faveur divine avec laquelle le Père se penche sur Marie. Dans cette joie, bien sûr, il y a la note d'exultation. L'exultation qui marque la scène aussi de la rencontre de Marie avec sa cousine Élisabeth, où la voix de Marie et la présence du Christ en son sein font que Jean tressaille d'allégresse. Et puis, bien sûr, la naissance de Jésus à Bethléem, où règne une atmosphère, là aussi, de joie. Et même s'il y a un contexte de pauvreté, c'est quand même la joie qui l'emporte, évidemment, la joie de mettre au monde un fils, déjà, et de mettre au monde le Fils de Dieu. Donc, le pape Jean-Paul II nous dit que c'est une atmosphère de liesse qui baigne la scène de Bethléem où la naissance de l'enfant, le sauveur du monde, est chantée par les anges et annoncée aux bergers, justement comme une grande joie. Et puis enfin, les deux derniers mystères du joyeux, qui conservent toutefois aussi une note de joie, même si, ben voilà, ils marquent aussi une certaine épreuve. Anticipation des signes du drame. En effet, la présentation de Jésus au temple, tout en exprimant la joie de la consécration, Marie qui offre son enfant au Père, en plongeant aussi le vieillard Siméon dans l'extase, lui aussi, qui souligne aussi la prophétie du signe en but à la contradiction. Et donc, malgré donc, ces moments de joie, eh bien, il y a aussi déjà la perspective de la souffrance qui apparaît. L'enfant sera donc un signe de contradiction et une épée te transpercera l'âme, dit donc le prophète Siméon à Marie. Enfin, l'épisode de Jésus retrouvé au temple lorsqu'il eut 12 ans est aussi tout à la fois joyeux et dramatique. Il se dévoile là dans sa divine sagesse, tandis qu'il écoute et interroge, et il se présente essentiellement comme celui qui enseigne. La révélation de son mystère de fils tout entier consacré aux choses du Père est une annonce de la radicalité évangélique qui remet en cause les liens même les plus chers à l'homme face aux exigences absolues du royaume. Joseph et Marie eux-mêmes, émus et angoissés, ne comprirent pas ces paroles. Donc tous ces mystères joyeux veulent nous aider aussi à entrer dans les motivations ultimes et de la satisfaction profonde de la joie chrétienne. La joie chrétienne, eh bien, c'est cette joie d'accueillir ce mystère de Dieu qui vient à nous. Donc c'est vraiment une joie liée à l'accueil. Ensuite, nous retrouvons donc ce qu'on a dit tout à l'heure, l'apport de Jean-Paul II à partir de cette lettre, les mystères lumineux. Passant de l'enfance de Jésus et de la vie à Nazareth à sa vie publique, nous sommes amenés à contempler ces mystères que on peut appeler à titre spécial mystères lumineux. En réalité, c'est tout le mystère du Christ qui est lumière. Je suis la lumière du monde. Mais cette dimension est particulièrement visible durant les années de sa vie publique lorsqu'on annonce l'évangile du royaume, si l'on veut indiquer à la communauté chrétienne cinq moments significatifs des mystères lumineux de cette période de la vie du Christ. Il me semble que l'on peut mettre ainsi en évidence, premièrement, le moment de son baptême au Jourdain, deuxièmement, dans son auto-révélation aux noces de Cana, troisièmement, dans l'annonce du royaume de Dieu avec l'invitation à la conversion, quatrièmement, dans sa transfiguration, et cinquièmement, enfin, dans l'institution de l'Eucharistie, expression sacramentelle des mystères pascals. Le baptême au Jourdain est avant tout un mystère de lumière. En ce sens, il est aussi ce qu'on appelle une théophanie, c'est-à-dire une manifestation de Dieu. En ce lieu, alors que le Christ descend dans les eaux du fleuve comme l'innocent qui se fait péché pour nous, les cieux s'ouvrent. La voix du Père le proclame son Fils bien-aimé, tandis que l'Esprit descend sur lui pour l'investir de la mission qui l'attend. Le début des signes à Cana est un mystère de lumière au moment où le Christ, changeant l'eau en vin, ouvre le cœur des disciples à la fois à la grâce et à l'intervention de Marie, la première des croyantes. C'est aussi un mystère de lumière que la prédication par laquelle Jésus annonce l'avènement du royaume de Dieu et invite à la conversion, remettant les péchés de ceux qui s'approchent de lui avec une foi humble. Ce mystère de miséricorde qu'il a commencé, il le poursuivra jusqu'à la fin des temps particulièrement à travers le sacrement de la réconciliation confié à son Église. La transfiguration, quant à elle, est le mystère de lumière par excellence. Ses vêtements devinrent blancs comme la lumière. Selon la tradition, elle survint sur le mont Tabor. La gloire de la divinité resplendit sur le visage du Christ, tandis que, aux apôtres, en extase, le Père le donne à reconnaître pour qu'il l'écoute et qu'il se prépare à vivre avec lui le moment douloureux de la passion, afin de parvenir avec lui à la joie de la résurrection et à une vie transfigurée par l'Esprit-Saint. Enfin, c'est un mystère de lumière que constitue aussi l'institution de l'Eucharistie dans laquelle le Christ se fait nourriture par son corps et son sang sous le signe du pain et du vin, donnant jusqu'au bout le témoignage de son amour pour l'humanité, pour le salut de laquelle il s'offrira en sacrifice. Dans ces mystères, à l'exception de Cana, Marie est présente, et elle n'est présente d'une manière cachée, mais réellement présente. À part à Cana, évidemment, où elle a une place particulière. Les évangiles ne font que quelques brèves allusions à sa présence occasionnelle à un moment ou à un autre de la prédication de Jésus. Ils ne disent rien à propos de son éventuelle présence au Cénacle au moment de l'institution de l'Eucharistie. Mais la fonction qu'elle remplit à Cana accompagne, d'une certaine manière, tout le parcours du Christ. La révélation qui, au moment du baptême au Jourdain, est donnée directement par le Père et dont le Baptiste se fait l'écho, est sur ses lèvres à Cana, et devint la grande recommandation que la Mère adresse à l'Église de tous les temps. Faites tout ce qu'il vous dira. C'est une recommandation qui nous fait entrer dans les paroles et dans les signes du Christ durant sa vie publique, constituant le fond marial de tous les mystères de lumière. Les mystères douloureux, quant à eux, les évangiles donnent une grande importance, évidemment, bien sûr, au mystère de la passion du Christ. Depuis toujours, la piété chrétienne, spécialement pendant le carême, à travers la pratique du chemin de croix, s'est arrêtée sur chaque moment de la passion, comprenant que là se trouve aussi le point culminant, le point central de la révélation de l'amour, et que là aussi se trouve la source de notre salut. Le rosaire choisit certains moments de la passion, incitant la personne qui prie à les fixer avec le regard du cœur et à les revivre. Le parcours de la méditation s'ouvre sur Gethsémani, où le Christ vit un moment particulièrement angoissant, confronté à la volonté du Père face à laquelle la faiblesse de la chair serait tentée de se rebeller. À ce moment-là, le Christ se tient dans le lieu de toutes les tentations de l'humanité face à tous les péchés de l'humanité pour dire au Père que ce ne soit pas ma volonté qui se fasse, mais la tienne. Et le Christ, par son obéissance, par son oui, efface le non de nos premiers parents au jardin d'Éden. Et ce qu'il doit lui a en coûter d'adhérer à la volonté du Père apparaît dans les mystères suivants, la flagellation, le couronnement d'épines, la montée au calvaire, la mort en croix, par lesquels il est plongé dans la plus grande abjection, Ecce homo, voici l'homme. C'est ici que se révèle non seulement l'amour de Dieu, mais le sens même de l'homme, Ecce homo, voici l'homme. Qui veut connaître l'homme doit savoir en reconnaître le sens, l'origine et l'accomplissement dans le Christ, Dieu qui s'abaisse par amour jusqu'à la mort et la mort sur une croix. Les mystères douloureux conduisent le croyant à revivre la mort de Jésus en se mettant au pied de la croix, près de Marie, pour pénétrer avec elle dans la profondeur de l'amour de Dieu pour l'homme et en ressentir aussi toute la force régénératrice. Enfin, les mystères glorieux. La contemplation du visage du Christ ne peut s'arrêter à son image de crucifié, car il est ressuscité. Depuis toujours, le rosaire exprime cette conscience de la foi, invitant le croyant à aller au-delà de l'obscurité de la passion pour fixer son regard sur la victoire, sur la gloire du Christ dans la résurrection et dans l'ascension. Parce que le but n'est pas seulement de donner sa vie, c'est de donner sa vie pour que nous ayons la vie, hein, la vraie vie, la vie éternelle. En contemplant le ressuscité, le chrétien redécouvre les raisons de sa propre foi. Il revit la joie non seulement de ceux à qui le Christ s'est manifesté, les apôtres, Marie-Madeleine, les disciples d'Emmaüs, etc., mais aussi la joie de Marie, qui a dû faire une expérience non moins intense de la vie nouvelle de son Fils glorifié. À cette gloire qui, par l'ascension, place le Christ à la droite du Père, elle sera elle-même associée à l'Assomption, anticipant par un privilège très spécial la destinée réservée à tous les justes par la résurrection de la chair. Dans ces deux derniers mystères qui concernent Marie, son assomption et son élévation comme reine du ciel, eh bien, nous montre aussi que notre humanité est appelée à la gloire aussi dans notre propre corps. Nous sommes appelés aussi à rayonner la gloire de Dieu par le mystère de la résurrection de la chair et aussi de siéger à la place que le Seigneur nous a préparée au ciel. Et puis bien sûr la Pentecôte, c'est le lieu central où Marie accompagne le mystère de l'Église. Elle est celle qui montre le visage de l'Église comme aussi famille unie, ravivée par l'effusion puissante de l'Esprit-Saint et prête pour la mission d'évangélisation. Alors, voilà, bien, nous pouvons, à la lumière de tous ces mystères, nous recentrer sur le mystère central du Christ avec Marie. Et je vous souhaite à tous alors de redécouvrir la profondeur de cette prière et voilà, de la mettre vraiment au cœur de notre vie quotidienne. À tous, je vous souhaite une bonne continuation. Je vous donne rendez-vous donc la semaine prochaine pour continuer aussi notre émission Eschatologie et prophétie sur les mystères du rosaire de la Vierge Marie.
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3: Une grande page s'est tournée cette année pour la commission diocésaine d'art sacré. Pour Yves et Marie-Hélène Guillet, responsables de cette commission, qui ont, au bout de 15 années de bons et loyaux services, ont été remerciés et honorés lors d'une très belle réception présidée par notre évêque, Mgr Mathieu Dupont, où ils ont reçu la médaille du mérite du diocèse. Donc, je vous reçois avec joie, Yves et Marie-Hélène, bonjour.
4: Bonjour Christelle.
3: Oui, c'est une grande page qui se tourne pour vous. On va peut-être faire découvrir à nos auditeurs toutes les réalisations que vous avez faites au long de 15 années, peut-être plus en deuxième partie. Mais déjà, petite question, vous étiez jeune retraitée, Marie-Hélène, artiste, puisque vous êtes guitariste et vous faites partie d'un groupe musical Folia Fantasia. Qu'est-ce qui a fait qu'on vous a appelé un jour à être responsable de cette commission d'art sacré? Est-ce que vous aviez des goûts déjà pour l'art sacré?
4: Pour moi, c'est très simple. Depuis une dizaine d'années, je faisais partie de la rédaction de Paroles et Gestes.
3: Ah, qui était le journal du diocèse.
4: Du diocèse à l'époque. Et j'étais spécialisée dans les méditations sur les œuvres d'art qui sont dans les églises. Mm-hmm. Donc on a commencé, Yves et moi d'ailleurs, ensemble, parce qu'il fallait faire des photos. Et comme il est très doué, on allait ensemble dans les églises, mm-hmm. faire des photos des tableaux, des statues. Et après, je faisais une écriture de 2 pages, en fait, à chaque
3: quand
4: fois.
3: Quand même, oui.
4: Ouais, oui, voilà. Les vitraux d'Avenières. J'ai des souvenirs de certains articles qui m'ont beaucoup porté, en fait.
3: Oui, beaucoup marqué. Mais vous aviez une formation spéciale ou c'était un goût simplement pour l'art sacré?
4: Alors moi, je suis musicienne, donc l'histoire de l'art, musique et l'histoire de l'art aussi, peinture, statue, etc. Ça se croise, c'est un compagnonnage. Et puis, on avait notre fille Stéphanie qui écrivait dans Paroles et Gestes pour les œuvres d'art. Et quand elle est partie de Laval, elle m'a dit « Maman, t'as qu'à le faire. »
3: Ah, oui.
4: Oh là là. Je me suis dit « Mais j'y connais rien. » Elle me dit « Tu m'enverras tes articles. »
3: Ah, c'est bien.
4: Comme elle a fait, elle, des études d'art et qu'elle a fait même l'école du Louvre à Paris en dernière session, eh bien, donc, elle m'aidait beaucoup.
3: C'est comme ça que vous êtes arrivée là.
4: Ouais. Voilà. Ouais. Et après, elle m'a dit, oh, écoute, c'est plus la peine de me les envoyer. Tu fais pas de faute. Voilà.
3: Alors, vous avez commencé, c'était du temps de Mgr Scherrer ou avant? Non, Mgr Scherrer.
4: C'était même un petit peu avant Mgr Scherrer. C'était Mgr Maillard, Paroles et Gestes. Après, Mgr Scherrer est arrivé. Donc, comme le père cousin s'en allait du diocèse, eh bien, tout d'un coup, il a pensé à nous.
3: Parce qu'il fallait trouver des responsables de cette commission d'art sacré. Et vous, Yves, c'était parce que vous avez suivi par amour Marie-Hélène, ou vous aviez aussi un goût pour tout ça?
5: Dans un premier temps, mon épouse m'a confié la responsabilité de secrétaire. Et évidemment, je me suis impliqué très rapidement dans les opérations que nous avons menées, notamment l'installation du chœur de Saint-Fédéran. Et en fait, moi personnellement, j'étais très impliqué au titre de la radio dans l'organisation du 20e et 25e anniversaire par l'organisation des expositions Fra Angelico et Giotto.
3: Je me souviens très bien, mais
5: et
3: oui.
5: Évidemment, Mgr Scherrer avait dû me repérer. Et au bout de 3 ans, il a pensé que c'était mieux qu'on soit 2 responsables, puisque en fait, on agissait un petit peu comme tel.
3: C'est très intéressant comme parcours. Et alors, je voulais savoir aussi, est-ce que ça a modifié, développé ou changé directement votre foi, de vous approcher comme ça, de travailler tous ces symboles? Vous avez dû découvrir beaucoup de choses quand même sur la vie de l'Église, sa créativité au niveau artistique, etc.
4: Je dirais que c'est tellement nourrissant qu'on ne peut pas mesurer nous-mêmes. C'est très nourrissant d'arriver dans une église qu'on croit pauvre, en fait, où il n'y a personne, où il fait sombre, etc. Et puis on découvre une œuvre qui réveille en vous d'abord l'émotion qu'on peut avoir devant pour une prière. Et puis, quand on est tous les deux et que Yves prend des photos, sur les photos, on voyait encore mieux que l'œuvre elle-même, quelquefois. Mmh. Et donc, ça fait grandir notre foi parce qu'on recherche. On recherche les écritures. Il est évident que les sculpteurs, que les peintres, ils s'inspirent des écritures. Mmh. Et c'était très important pour moi d'aller rechercher la source qui les avait inspirés, eux. Bon, c'est vrai que Fra Angelico, c'est formateur aussi, parce que en tant que moine, il allait directement dans les écritures. Alors que quelquefois, les artistes un petit peu plus fantaisistes, moins rigoureux, font aussi appel à leur imagination. Mmh. Donc, c'est pas toujours la Bible dessinée, c'est quelquefois un petit peu large, mais c'est nourrissant aussi, en fait.
3: Et vous, Yves ?
5: Bah, écoutez, je pense que... On a rencontré tellement de gens, tellement de personnes, tellement de bénévoles, tellement de chrétiens, quelquefois aussi des non-chrétiens, parce que à travers les travaux que nous avons fait faire, nous avons rencontré des artisans, des artistes, qui n'avaient pas tous toujours la foi. Mm-hmm. Mais je peux dire qu'à travers cette mission d'art sacré, on a vraiment senti vivre l'Église.
3: Oui, c'est ça que je voulais... vous poser comme question, ça m'étonne pas du tout, mais c'est bien de vous l'entendre dire parce que vous l'avez vraiment vécu.
5: Et en plus, nous avons rencontré des séminaristes, donc des futurs prêtres, des donateurs qui n'étaient pas forcément chrétiens, mais qui avaient une sensibilité à l'art religieux et à l'art en général, et ça a été vraiment passionnant.
3: Et vous avez commencé par quoi alors ? Parce qu'il y avait beaucoup de chantiers, j'imagine. Vous aviez eu des priorités par le diocèse ou...
4: Alors, ça s'est trouvé comme ça. Hein. Au tout départ, Mgr Scherrer nous dit « Saint-Vénérant a un aménagement qui ne me plaît pas du tout. Donc, si vous pouviez commencer par ça. »
3: Et qui ne plaisait pas beaucoup non plus aux paroissiens, je crois.
4: Oui, c'est ça.
3: Oui, c'était...
4: Oui, c'était vraiment difficile. Mmh. En fait, on a commencé, je crois, par la réhabilitation de la chapelle diocésaine.
3: Ah, voilà. Saint-Joseph.
4: Saint-Joseph.
3: Qui est donc derrière les locaux du diocèse.
4: Voilà, et qui servait de hangar pour mettre les livres de la bibliothèque. Il y en avait jusqu'au plafond. Et quand Mgr Scherrer a vu les vitraux de cette chapelle, il a dit non, il faut réhabiliter cette chapelle. Mmh. Voilà, c'est la première chose que nous ayons faite, je crois. Et on a fait après le petit oratoire, dont la radio se sert.
3: Le petit oratoire, donc, je dis pour les auditeurs, qui est au rez-de-chaussée quand on rentre et quand on se dirige vers les locaux actuels de Radio Fidélité, voilà. Très réussi, avec récupération, des dalles de verre magnifiques. Oui. Et la chapelle Saint-Joseph, c'est Gabriel Loire. Dalles de verre avec les quatre évangélistes. Hein. Magnifique.
4: Oui, alors la chapelle, oui. Ah, oui, la chapelle, oui, c'est de Gabriel Loire. Mmh. Oui. Alors que le petit oratoire, non. Ah, mais d'accord. Le petit oratoire, on a eu la chance aussi d'avoir ces vitraux-là et d'avoir un autel avec des mosaïques. Et il y a une fraternité entre les deux arts.
3: Ça se répond très bien.
4: Ça se répond très très bien. Et donc, ce sont des dalles de couleur ou transparentes pour les vitraux ou en mosaïque pour l'autel et pour l'ambon. Qui a été fait aussi dans la même...
3: Oui, il y a une belle cohérence dans ce petit oratoire, hein, vraiment.
4: Et on a trouvé une petite vierge aussi, qui est très sympa, pour cet oratoire. On a trouvé chez les sœurs de la Coudre. C'était une vierge qui tient un livre, et sur ce livre, l'enfant Jésus est assis. Oui, oui. Voilà, le Verbe fait chair.
5: Non, on peut dire quand même... Par rapport à l'installation de cette chapelle diocésaine, le mobilier du chœur nous a été offert par l'Institut Saint-Jean de Dieu à Paris. Et nous avons donc démonté, non sans souci, l'ancien autel de la chapelle. L'Institut Saint-Jean de Dieu réaménageait sa chapelle pour qu'il soit plus accessible aux handicapés. Et nous avons pu bénéficier de l'autel et donc du mobilier du chœur. Juste une anecdote, nous avons ramené cet autel qui pesait très lourd sur une remorque tout à fait inadaptée parce qu'on avait fait faire un devis par un transporteur et ça nous coûtait abominablement cher. Donc quelqu'un ma connaissance avait donc entrepris de ramener ce matériel, enfin, ces éléments, sur une remorque. Mais la remorque était très inadaptée, le chargement était beaucoup trop lourd. Nous avons éclaté sur l'autoroute un pneu. Et au moment de changer le pneu, nous n'avions pas de cric. Il a fallu que nous soulevions alors que les voitures passaient à une allure folle. J'ai cru ma dernière heure arriver. Enfin, voilà, l'esprit s'occupait de nous et nous sommes arrivés à bon port, malgré tout.
3: Vous en avez eu des aventures, parce qu'en fait, vous avez...

Urias, elle n'a qu'une idée en tête, le rejoindre. Et où est-ce qu'elle doit le rejoindre? Eh bien là où elle l'avait dit au premier acte, au Sainte-Marie de la Mer. Et donc il faut imaginer la jeune Mireille qui va traverser le désert de l'Acron. Il y a un très grand air que malheureusement je n'ai pas le temps de vous faire entendre. Mireille va donc partir, elle est à pied, elle ne peut pas le dire à personne, elle veut retrouver les Saintes Marie de la Mer parce qu'elle sait bien que normalement son amant sera là, le beau Vincent qu'elle pourra épouser. Donc elle part, évidemment avec l'interdiction de son père, elle part dans le désert de l'Acro et là elle va être victime d'une insolation, elle va tomber, on croit qu'elle est morte mais non, elle se relève, elle veut retrouver les Saintes Marie de la Mer et pendant ce temps-là, à l'acte 5, eh bien Vincent, il l'attend, il est lui évidemment aussi aux Saintes Marie de la Mer parce que c'est là qu'il devait se retrouver, mais il est très inquiet, il a un pressentiment, il ne voit pas sa belle Mireille et il chante justement que son cœur est victime d'un noir souci. C'est le dernier air finalement que chante Vincent dans cette Mireille de Gounod.

Hélas, malgré les prières de Vincent, le soleil n'épargnera pas la beauté de Mireille. Elle va arriver complètement exsangue, complètement fatiguée. Je vous dis, elle a une insolation très violente et elle va mourir, hélas, dans les bras de son Vincent. Au moment où le père Ramon, finalement, s'est dit « j'aime trop ma fille, j'ai qu'une fille unique, il faut absolument qu'elle épouse l'homme qu'elle aime », c'est trop tard. Le père a été un peu fautif de ce drame et il faut bien dire que ainsi s'achève le drame de Mireille d'après le poème de Frédéric Mistral tel que l'a composé Charles Gounod. Je vous propose, puisqu'il nous reste à peine 8-10 minutes sur Radio Fidélité pour entendre la conclusion de cette très belle œuvre de Charles Gounod, Mireille, au moment où celle-ci, je vous l'ai dit, meurt dans les bras de Vincent après avoir trop longtemps traversé le désert de la Croix.

0: La conclusion de ce très bel opéra de Charles Gounod, Mireille, avec la distribution suivante. Mireille Afréni pour Mireille, Alain Vanzo, Vincent, Jeanne Rod, Taven, Gabriel Baquier, Ramon et José Vandamme, Ourias. Les chœurs et l'orchestre du Capitole de Toulouse étaient placés sous la direction de Michel Plasson. En compagnie de Mathieu Ordonneau, j'étais heureux de vous faire redécouvrir cette très belle œuvre de Charles Gounod.
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3: Évangile de Jésus-Christ selon saint Luc.
4: Gloire à toi, Seigneur.
3: En ce temps-là, Jésus disait à ses disciples, imaginez que l'un de vous ait un ami et aille le trouver au milieu de la nuit pour lui demander, mon ami, prête-moi trois pains, car un de mes amis est arrivé de voyage chez moi et je n'ai rien à lui offrir. Et si de l'intérieur, l'autre lui répond, ne viens pas m'importuner, la porte est déjà fermée. Mes enfants et moi, nous sommes couchés. Je ne puis pas me lever pour te donner quelque chose. Eh bien, je vous le dis, même s'il ne se lève pas pour donner par amitié, il se lèvera à cause du sang-gêne de cet ami, et il lui donnera tout ce qu'il lui faut. Moi, je vous dis, demandez, on vous donnera. Cherchez, vous trouverez. Frappez, on vous ouvrira. En effet, quiconque demande, reçoit. Qui cherche, trouve. Qui frappe, on ouvrira. Quel père parmi vous, quand son fils lui demande un poisson, lui donnera un serpent au lieu du poisson, ou lui donnera un scorpion quand il demande un œuf? Si donc vous, qui êtes mauvais, vous savez donner de bonnes choses à vos enfants, combien plus le Père du ciel donnera-t-il l'Esprit Saint à ceux qui le lui demandent ?

Mes amis, voici une petite parabole que nous devons lire et relire pour la comprendre. Elle paraît simple, elle ne l'est pas. Elle paraît simple car nous lisons comme s'il n'y avait que deux personnages en scène. Or, dans l'histoire que raconte Jésus, il y a trois personnages. Et nous oublions trop vite le premier. Le premier, c'est le voyageur. C'est lui qui le premier vient déranger un ami, c'est-à-dire chacun d'entre nous. Et comme son ami, nous n'avons peut-être rien à lui donner. Que fait-il alors ce deuxième homme, celui qui est dérangé par le voyageur? C'est à celui-ci que je m'identifie. Que vais-je faire, puisque je n'ai pas les trois pains qu'il me demande? Eh bien, à mon tour, je vais déranger un autre ami, le troisième homme. Mais il est tard, il est minuit, il pleut. Cela m'ennuie, car en ouvrant la porte, en tirant les verrous qui font un bruit dingue, il va réveiller toute la maison. Et d'ailleurs, son premier réflexe, vous l'avez entendu, frères et sœurs, est de s'esquiver. Tu me déranges. Tout le monde est couché. Jésus raconte cette histoire à un moment donné où les disciples lui ont demandé de leur apprendre à prier. Et il complète ce qu'il a pu dire à propos du Notre Père. Surtout, il transforme leur manière habituelle de prier, la nôtre, la mienne. Qui d'entre nous, en effet, n'a-t-il pas comme premier réflexe, lorsque nous voulons aider quelqu'un, de prier, de nous tourner vers le Seigneur, de lui dire de régler cette affaire après tout qui nous dépasse? Ah, je t'en prie, Seigneur, fais quelque chose pour lui, fais quelque chose pour elle. Ici, dans la parabole, Jésus ouvre un autre chemin. Non, nous ne pouvons pas simplement nous tourner vers le Seigneur et lui demander de régler la situation ou le problème d'un ami. Le problème de celui qui a frappé à ma porte, celui qui est venu me déranger. Le chemin que propose Jésus est d'aller vers un troisième homme, vers l'ami qui est endormi et que je vais avoir l'audace de réveiller. Cette petite parabole ne peut nous focaliser sur les deux premiers personnages, celui qui est arrivé à l'improviste et celui qui n'a rien à lui offrir, auquel je m'identifie. Sans aucun doute, dans notre existence, il y en a beaucoup qui frappent à ma porte et me dérangent. Eh bien, Jésus invite à aller trouver un troisième homme, un troisième ami, que je vais déranger et que je vais mettre dans le coup. Il y a une sorte d'amitié en chaîne. L'ami voyageur, l'ami que je vais aller déranger. Le premier personnage est mon ami, le troisième personnage endormi est mon ami, et moi je suis pauvre comme le voyageur ami qui a frappé à ma porte, je n'ai rien à offrir. Parfois alors dans notre prière, nous qui sommes dans l'embarras pour offrir ces trois pains à l'ami qui nous a dérangés, nous oublions que Jésus dans cette parabole nous invite à agir avec d'autres, même si cela les dérange. Même si je vais avoir l'audace à mon tour de les réveiller pour qu'ils viennent m'aider. N'est-ce pas souvent ce que nous oublions lorsque nous nous plongeons dans la prière et que nous oublions de réveiller celui qui est endormi autour de nous? Il y a bien une chaîne de solidarité qui est à mettre en œuvre. Bien sûr, le Seigneur a vu du haut du ciel celui qui a frappé à ma porte. Bien sûr, il souhaite qu'il soit secouru. Bien sûr, il est comme le père de famille qui veut donner le meilleur à ses enfants. Mais il demande qu'entre frères et sœurs, nous portions secours à celui qui est en pleine détresse et qui a frappé à notre porte. Tous ensemble. Il s'agit donc de réveiller la générosité des frères et sœurs et des amis que je vais mettre à contribution. Quitte à les réveiller de leur sommeil. Et ici, ce n'est pas le premier voyageur qui aura le plus d'audace. Ce sera moi qui ai été dérangé
et qui aura l'audace de réveiller et de déranger un autre ami. « Je vais le déranger avec persévérance », nous a dit la parabole, « car j'ai beaucoup d'amitié pour le premier et je ne peux le laisser dans la détresse. Mais je sais aussi que mon troisième ami, eh bien, il va ouvrir la porte un jour. » C'est ce que le Seigneur suggère à la fin. Devenez des mendiants de l'Esprit-Saint. Le Père du Ciel donnera l'Esprit-Saint à ceux qui lui demandent pour qu'ils aient l'imagination de pouvoir aider le premier homme qui a frappé à ma porte. Tel est le renversement que Jésus propose à notre prière. Oui, frères et sœurs, ne vous précipitez pas dans la prière pour dire au Seigneur qu'il règle toutes les affaires du monde. Nous avons à les régler entre nous, en frappant à la porte du troisième homme, qui est peut-être endormi. Vous voyez, notre prière passe d'abord par la fraternité et les initiatives que nous suggérera l'Esprit-Saint. Il ne s'agit pas de prier pour les pauvres et de rester chez soi en attendant que le Seigneur agisse. Il ne s'agit pas de prier pour les malades et de ne pas leur rendre visite. Il ne s'agit pas de prier pour les affamés et de ne rien partager de nos richesses. Frères et sœurs, le Seigneur nous prend au sérieux. Il tourne notre regard sur tout le dynamisme qu'il a déposé en chacun de nous et dont nous sommes capables. Le Seigneur nous prend au sérieux. Il sait quel dynamisme il a déposé en nous, en nous donnant un cœur de père, de frère, de sœur et d'amis. Comment pourrions-nous être aussi fous, demande saint Paul aux Galates, et de ne pas prendre le Seigneur au sérieux lorsque l'Esprit-Saint nous envoie les uns vers les autres. Au-delà des convenances, au-delà des lois, quelle que soit l'heure de la nuit, même s'il est tard, même s'il est minuit, même s'il pleut, même s'il vente, à notre tour, prenons le Seigneur au sérieux. Il compte sur nous et l'Esprit-Saint nous envoie les uns vers les autres.

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3: Chers auditeurs, bonjour, bienvenue à notre rendez-vous spirituel en ce mois du rosaire. Aujourd'hui, je vous invite à contempler Marie dans l'heure la plus douloureuse de sa vie. Marie au pied de la croix. L'évangile selon saint Jean nous rapporte ces paroles. Près de la croix de Jésus se tenait sa mère. Jean, chapitre 19, verset 25. Quelle sobriété dans le récit! Saint Jean ne décrit ni les larmes de Marie, ni sa souffrance. Il nous dit simplement, sa mère se tenait là. Marie est présente. Elle ne fuit pas. Elle ne se révolte pas. Elle ne s'enferme pas dans le désespoir. Elle demeure auprès de son fils jusqu'au bout. Rappelons-nous la prophétie du vieillard Siméon. Et toi-même, un glaive te transpercera le cœur. Au calvaire, cette parole s'accomplit. Le cœur de la mère est transpercé avec celui du fils. Et pourtant, Marie demeure debout. Dans le texte grec de l'Évangile, le verbe utilisé évoque cette attitude de fermeté et de fidélité. Marie souffre, mais elle ne cesse pas de croire. Tout semble perdu, mais elle fait encore confiance à Dieu. Puis Jésus prononce des paroles étonnantes. Femme, voici ton fils. Et aux disciples, voici ta mère. Dans l'évangile de Jean, le disciple n'est pas nommé, comme si chacun de nous pouvait prendre sa place. Ainsi, au pied de la croix, Jésus ne pense pas seulement à sa mère, il pense aussi à nous. Il nous confie Marie comme mère et il nous confie à son amour maternel. À partir de ce moment, Marie devient la mère de tous les disciples du Christ. La croix devient alors non seulement le lieu de la souffrance, mais aussi le lieu d'une naissance. La naissance de l'Église, la naissance d'une nouvelle famille unie autour de Jésus. Frères et sœurs, amis auditeurs, beaucoup de nos contemporains portent aujourd'hui leur propre croix. La maladie, le deuil, la solitude, les inquiétudes familiales, les épreuves de la vie. Face à ces situations, Marie ne nous donne pas d'abord des explications. Elle nous offre sa présence. Elle nous montre comment rester fidèle lorsque la nuit semble obscure. Le rosaire nous apprend cette fidélité. Lorsque nous méditons les mystères douloureux, nous découvrons que la croix n'est jamais le dernier mot de Dieu. Après le calvaire, vient le matin de Pâques. Après les larmes, vient la consolation. Après la mort, vient la vie. Aujourd'hui, confions à Marie tous ceux qui souffrent, les malades, les personnes éprouvées par le deuil, les victimes de la violence, les familles dans l'épreuve et tous ceux qui ont perdu l'espérance. Prions. Sainte Marie, toi qui es demeurée debout au pied de la croix, apprends-nous à rester fidèles dans les moments difficiles. Quand le doute nous envahit, fortifie notre foi. Quand la souffrance nous visite, ravive notre espérance. Et lorsque nous peinons à avancer, prends-nous par la main et conduis-nous vers ton Fils ressuscité. Amen. Merci, chers auditeurs, de votre écoute. Que Notre-Dame de Lourdes veille sur tous ceux qui portent une croix aujourd'hui et leur obtiennent la paix du cœur. À bientôt pour notre dernière méditation du mois. Marie nous conduit à Jésus.

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1: Maman Marie, merci pour tout ce que tu m'as déjà donné. Et aujourd'hui, je viens à nouveau solliciter ton aide pour que tu intercèdes auprès de ton fils Jésus pour la leucémie de mon fils, pour qu'elle ne s'aggrave pas et qu'il puisse continuer à s'occuper de son fils de 5 ans qui a besoin de lui pour grandir. Merci, Maman Marie. Merci pour ton aide.
2: Notre-Dame de Lourdes, Sainte Bernadette, je vous confie ma sœur. Aidez-la. Merci beaucoup.
3: Vierge Marie, je vous demande d'intercéder pour mon fils et sa compagne. Merci.
4: Au nom du Père et du Fils et du Saint-Esprit.
5: Amen.
4: Chers frères et sœurs, soyez les bienvenus à Lourdes, dans cette grotte de Massabielle, où la Vierge Marie, l'Immaculée Conception, est apparue à Bernadette. Avec elle, nous méditerons les mystères lumineux du rosaire. Nous prions avec tous les pèlerins présents à Lourdes, tout particulièrement ceux qui participent au pèlerinage du rosaire. Nous prions aussi avec tous ceux et celles qui, de par le monde, nous sont unis par l'écoute de leur radio chrétienne francophone, par l'écoute de la chaîne de télévision catholique KTO, par leur connexion au site internet du sanctuaire de Lourdes. Je crois en Dieu, le Père Tout-Puissant, Créateur du ciel et de la terre, et en Jésus-Christ, son Fils unique, notre Seigneur, qui a été conçu du Saint-Esprit, est né de la Vierge Marie, a souffert sous Ponce Pilate, a été crucifié, est mort et a été enseveli, est descendu aux enfers, le troisième jour est ressuscité des morts, est monté aux cieux, est assis à la droite de Dieu, le Père Tout-Puissant, d'où il viendra juger les vivants et les morts. Je crois en l'Esprit Saint, à la Sainte Église catholique, à la communion des saints, à la rémission des péchés, à la résurrection de la chair, à la vie éternelle. Amen. Prions aux intentions du Saint-Père. Notre Père qui es aux cieux, que ton nom soit sanctifié, que ton règne vienne, que ta volonté soit faite sur la terre comme au ciel. Je vous salue Marie, pleine de grâce, le Seigneur est avec vous. Vous êtes bénie entre toutes les femmes, et Jésus, le fruit de vos entrailles, est béni.
6: Sainte Marie, Mère de Dieu, priez pour nous pauvres pécheurs,
4: maintenant et à l'heure de notre mort. Amen. Je vous salue Marie, pleine de grâce, le Seigneur est avec vous. Vous êtes bénie entre toutes les femmes, et Jésus, le fruit de vos entrailles, est béni.
6: Sainte Marie, Mère de Dieu,
4: je vous salue Marie, pleine de grâce, le Seigneur est avec vous. Vous êtes bénie entre toutes les femmes, et Jésus, le fruit de vos entrailles, est béni.
6: Sainte Marie, Mère de Dieu, priez pour nous pauvres pécheurs,

0: Amen. Ô Marie conçue sans péché, premier mystère lumineux, le baptême du Seigneur. De l'Évangile selon saint Marc. Tu es mon fils bien-aimé, tu as toute ma faveur. Prions pour les malades et pour toutes les personnes qui souffrent. Notre Père, qui es aux cieux, que ton nom soit sanctifié, que ton règne vienne, que ta volonté soit faite sur la terre comme au ciel.
1: Salut Marie, pleine de grâce, le Seigneur est avec vous. Vous êtes bénie entre toutes les femmes, et Jésus, le fruit de vos entrailles, est béni.
0: Sainte Marie, Mère de Dieu, priez pour nous pauvres pécheurs, maintenant et à l'heure de notre mort. Amen. Amen.
1: Je vous salue Marie, pleine de grâce, le Seigneur est avec vous. Vous êtes bénie entre toutes les femmes, et Jésus, le fruit de vos entrailles, est béni.
0: Sainte Marie, Mère de Dieu, priez pour nous pauvres pécheurs, maintenant et à l'heure de notre mort. Amen.
1: Je vous salue, Marie, pleine de grâce. Le Seigneur est avec vous. Vous êtes bénie entre toutes les femmes. Et Jésus, le fruit de vos entrailles, est béni.
0: Sainte Marie, Mère de Dieu, priez pour nous pauvres pécheurs, maintenant et à l'heure de notre mort.
1: Amen. Je vous salue, Marie, pleine de grâce, le Seigneur est avec vous. Vous êtes bénie entre toutes les femmes, et Jésus, le fruit de vos entrailles, est béni.
0: Sainte Marie, Mère de Dieu, priez pour nous pauvres pécheurs, maintenant et à l'heure de notre mort. Amen.
1: Je vous salue, Marie, pleine de grâce, le Seigneur est avec vous. Vous êtes bénie entre toutes les femmes, et Jésus, le fruit de vos entrailles, est béni.
0: Sainte Marie, Mère de Dieu, priez pour nous pauvres pécheurs, maintenant et à l'heure de notre mort. Amen.
1: Je vous salue, Marie, pleine de grâce. Le Seigneur est avec vous. Vous êtes bénie entre toutes les femmes, et Jésus, le fruit de vos entrailles, est béni.
0: Sainte Marie, Mère de Dieu, priez pour nous pauvres pécheurs, maintenant et à l'heure de notre mort. Amen.
1: Je vous salue, Marie, pleine de grâce. Le Seigneur est avec vous. Vous êtes bénie entre toutes les femmes, et Jésus, le fruit de vos entrailles, est béni.
0: Sainte Marie, Mère de Dieu, priez pour nous pauvres pécheurs, maintenant et à l'heure de notre mort. Amen.
1: Je vous salue, Marie, pleine de grâce. Le Seigneur est avec vous. Vous êtes bénie entre toutes les femmes, et Jésus, le fruit de vos entrailles, est béni.
0: Sainte Marie, Mère de Dieu, priez pour nous pauvres pécheurs, maintenant et à l'heure de notre mort.
1: Amen. Je vous salue, Marie, pleine de grâce. Le Seigneur est avec vous. Vous êtes bénie entre toutes les femmes, et Jésus, le fruit de vos entrailles, est béni.
0: Sainte Marie, Mère de Dieu, priez pour nous pauvres pécheurs, maintenant et à l'heure de notre mort. Amen.
1: Je vous salue, Marie, pleine de grâce. Le Seigneur est avec vous. Vous êtes bénie entre toutes les femmes, et Jésus, le fruit de vos entrailles, est béni.
0: Sainte Marie, Mère de Dieu, priez pour nous pauvres pécheurs, maintenant et à l'heure de notre mort. Amen.

0: Amen. Ô Marie conçue sans péché.
1: Priez pour nos cœurs, vos reposants.
0: Deuxième mystère lumineux, les noces de Cana. De l'Évangile selon saint Jean. Il y avait un mariage à Cana en Galilée. La mère de Jésus était là. Jésus aussi avait été invité au repas des noces avec ses disciples. Prions pour les fiancés et pour tous ceux qui se préparent au mariage. Notre Père, qui es aux cieux, que ton nom soit sanctifié, que ton règne vienne, que ta volonté soit faite sur la terre comme au ciel.
2: Je vous salue Marie, pleine de grâce, le Seigneur est avec vous. Vous êtes bénie entre toutes les femmes, et Jésus, le fruit de vos entrailles, est béni.
0: Sainte Marie, Mère de Dieu, priez pour nous pauvres pécheurs, maintenant et à l'heure de notre mort. Amen.
2: Amen. Je vous salue Marie, pleine de grâce, le Seigneur est avec vous. Vous êtes bénie entre toutes les femmes, et Jésus, le fruit de vos entrailles, est béni.
0: Sainte Marie, Mère de Dieu, priez pour nous pauvres pécheurs, maintenant et à l'heure de notre mort. Amen.
2: Je vous salue Marie, pleine de grâce, le Seigneur est avec vous. Vous êtes bénie entre toutes les femmes, et Jésus, le fruit de vos entrailles, est béni.
0: Sainte Marie, Mère de Dieu, priez pour nous pauvres pécheurs, maintenant et à l'heure de notre mort. Amen.
2: Je vous salue Marie, pleine de grâce, le Seigneur est avec vous. Vous êtes bénie entre toutes les femmes, et Jésus, le fruit de vos entrailles, est béni.
0: Sainte Marie, Mère de Dieu, priez pour nous pauvres pécheurs, maintenant et à l'heure de notre mort. Amen.
2: Je vous salue Marie, pleine de grâce, le Seigneur est avec vous. Vous êtes bénie entre toutes les femmes, et Jésus, le fruit de vos entrailles.
0: Sainte Marie, Mère de Dieu, priez pour nous pauvres pécheurs, maintenant et à l'heure de notre mort. Amen.
2: Je vous salue Marie, pleine de grâce. Le Seigneur est avec vous. Vous êtes bénie entre toutes les femmes. Et Jésus, le fruit de vos entrailles, est béni.
0: Sainte Marie, Mère de Dieu, priez pour nous pauvres pécheurs, maintenant et à l'heure de notre mort. Amen.
2: Amen. Je vous salue, Marie, pleine de grâce. Le Seigneur est avec vous. Vous êtes bénie entre toutes les femmes. Et Jésus, le fruit de vos entrailles, est béni.
0: Sainte Marie, Mère de Dieu, priez pour nous pauvres pécheurs, maintenant et à l'heure de notre mort. Amen.
2: Je vous salue, Marie, pleine de grâce.

0: est avec vous. Vous êtes bénie entre toutes les femmes. Et Jésus, le fruit de vos entrailles, est béni.
1: Sainte Marie, Mère de Dieu, priez pour nous pauvres pécheurs, maintenant et à l'heure de notre mort.
0: Amen. Je vous salue, Marie, pleine de grâce. Le Seigneur est avec vous. Vous êtes bénie entre toutes les femmes. Et Jésus, le fruit de vos entrailles, est béni.
1: Sainte Marie, Mère de Dieu, priez pour nous pauvres pécheurs, maintenant et à l'heure de notre mort. Amen.
0: Je vous salue, Marie, pleine de grâce. Le Seigneur est avec vous. Vous êtes bénie entre toutes les femmes. Et Jésus, le fruit de vos entrailles, est béni.
1: Sainte Marie, Mère de Dieu, priez pour nous pauvres pécheurs, maintenant et à l'heure de notre mort. Amen.

0: et in saecula saeculorum. Amen.
1: Ô Marie conçue sans péché, troisième mystère lumineux, l'annonce du royaume. De l'Évangile selon saint Marc. Convertissez-vous et croyez à l'Évangile. Prions pour toutes les personnes qui n'ont jamais entendu la bonne nouvelle. Notre Père qui es aux cieux, que ton nom soit sanctifié, que ton règne vienne, que ta volonté soit faite sur la terre comme au ciel.
2: Pardonne-nous nos offenses, comme nous pardonnons aussi à ceux qui nous ont offensés. Ne nous laisse pas entrer en tentation, mais délivre-nous du mal. Amen.
3: Je vous salue, Marie, pleine de grâce, le Seigneur est avec vous. Vous êtes bénie entre toutes les femmes, et Jésus, le fruit de vos entrailles, est béni.
4: Sainte Marie, Mère de Dieu, priez pour nous pauvres pécheurs, maintenant et à l'heure de notre mort. Amen.
3: Je vous salue, Marie, pleine de grâce, le Seigneur est avec vous. Vous êtes bénie entre toutes les femmes, et Jésus, le fruit de vos entrailles, est béni.
4: Sainte Marie, Mère de Dieu, priez pour nous pauvres pécheurs, maintenant et à l'heure de notre mort.
3: Amen. Je vous salue, Marie, pleine de grâce, le Seigneur est avec vous. Vous êtes bénie entre toutes les femmes, et Jésus, le fruit de vos entrailles, est béni.
4: Sainte Marie, Mère de Dieu, priez pour nous pauvres pécheurs, maintenant et à l'heure de notre mort.
3: Amen. Je vous salue, Marie, pleine de grâce. Le Seigneur est avec vous. Vous êtes bénie entre toutes les femmes, et Jésus, le fruit de vos entrailles, est béni.
4: Sainte Marie, Mère de Dieu, priez pour nous pauvres pécheurs, maintenant et à l'heure de notre mort.
3: Amen. Je vous salue, Marie, pleine de grâce, le Seigneur est avec vous. Vous êtes bénie entre toutes les femmes, et Jésus, le fruit de vos entrailles, est béni.
4: Sainte Marie, Mère de Dieu, priez pour nous pauvres pécheurs,
3: maintenant et à l'heure de notre mort.
4: Amen.
3: Je vous salue, Marie, pleine de grâce, le Seigneur est avec vous. Vous êtes bénie entre toutes les femmes, et Jésus, le fruit de vos entrailles, est béni.
4: Sainte Marie, Mère de Dieu, priez pour nous pauvres pécheurs, maintenant et à l'heure de notre mort.
3: Amen. Je vous salue, Marie, pleine de grâce, le Seigneur est avec vous. Vous êtes bénie entre toutes les femmes, et Jésus, le fruit de vos entrailles, est béni.
4: Sainte Marie, Mère de Dieu, priez pour nous pauvres pécheurs, maintenant et à l'heure de notre mort.
3: Amen. Je vous salue, Marie, pleine de grâce. Le Seigneur est avec vous. Vous êtes bénie entre toutes les femmes,

0: Et Jésus, le fruit de vos entrailles, est béni.
1: Sainte Marie, Mère de Dieu, priez pour nous pauvres pécheurs, maintenant et à l'heure de notre mort. Amen.
0: Je vous salue, Marie, pleine de grâce. Le Seigneur est avec vous. Vous êtes bénie entre toutes les femmes, et Jésus, le fruit de vos entrailles, est béni.
1: Sainte Marie, Mère de Dieu, priez pour nous pauvres pécheurs, maintenant et à l'heure de notre mort. Amen.
0: Je vous salue, Marie, pleine de grâce. Le Seigneur est avec vous. Vous êtes bénie entre toutes les femmes, et Jésus, le fruit de vos entrailles, est béni.
1: Sainte Marie, Mère de Dieu, priez pour nous pauvres pécheurs, maintenant et à l'heure de notre mort. Amen.

0: semper et in saecula saeculorum. Amen.
1: Ô Marie conçue sans péché. Quatrième mystère lumineux, la transfiguration. De l'Évangile selon saint Luc. Comme il priait, l'aspect de son visage devint autre, et son vêtement d'une blancheur éclatante. Prions pour les moines et les moniales qui témoignent de celui qu'ils contemplent. Notre Père, qui es aux cieux, que ton nom soit sanctifié, que ton règne vienne, que ta volonté soit faite sur la terre comme au ciel.
2: Mais délivre-nous du mal. Amen.
3: Je vous salue, Marie pleine de grâce. Le Seigneur est avec vous. Vous êtes bénie entre toutes les femmes, et Jésus, le fruit de vos entrailles, est béni.
4: Sainte Marie, Mère de Dieu, priez pour nous pauvres pécheurs, maintenant et à l'heure de notre mort. Amen.
3: Je vous salue, Marie pleine de grâce. Le Seigneur est avec vous. Vous êtes bénie entre toutes les femmes, et Jésus, le fruit de vos entrailles, est béni.
4: Sainte Marie, Mère de Dieu, priez pour nous pauvres pécheurs, maintenant et à l'heure de notre mort. Amen.
3: Je vous salue, Marie pleine de grâce. Le Seigneur est avec vous. Vous êtes bénie entre toutes les femmes, et Jésus, le fruit de vos entrailles, est béni.
4: Sainte Marie, Mère de Dieu, priez pour nous pauvres pécheurs, maintenant et à l'heure de notre mort. Amen.
3: Je vous salue, Marie pleine de grâce. Le Seigneur est avec vous. Vous êtes bénie entre toutes les femmes, et Jésus, le fruit de vos entrailles, est béni.
4: Sainte Marie, Mère de Dieu, priez pour nous pauvres pécheurs, maintenant et à l'heure de notre mort. Amen.
3: Je vous salue, Marie pleine de grâce. Le Seigneur est avec vous. Vous êtes bénie entre toutes les femmes, et Jésus, le fruit de vos entrailles, est béni.
4: Sainte Marie, Mère de Dieu, priez pour nous pauvres pécheurs, maintenant et à l'heure de notre mort. Amen.
3: Je vous salue, Marie pleine de grâce. Le Seigneur est avec vous. Vous êtes bénie entre toutes les femmes, et Jésus, le fruit de vos entrailles, est béni.
4: Sainte Marie, Mère de Dieu, priez pour nous pauvres pécheurs, maintenant et à l'heure de notre mort. Amen.
3: Je vous salue, Marie pleine de grâce. Le Seigneur est avec vous. Vous êtes bénie entre toutes les femmes, et Jésus, le fruit de vos entrailles, est béni.
4: Sainte Marie, Mère de Dieu, priez pour nous pauvres pécheurs, maintenant et à l'heure de notre mort. Amen.
3: Je vous salue, Marie pleine de grâce. Le Seigneur est avec vous. Vous êtes bénie entre toutes les femmes, et Jésus, le fruit de vos entrailles, est béni.
4: Sainte Marie, Mère de Dieu, priez pour nous pauvres pécheurs, maintenant et à l'heure de notre mort. Amen.
3: Je vous salue, Marie pleine de grâce. Le Seigneur est avec vous. Vous êtes bénie entre toutes les femmes, et Jésus, le fruit de vos entrailles, est béni.
4: Sainte Marie, Mère de Dieu, priez pour nous pauvres pécheurs, maintenant et à l'heure de notre mort. Amen.
3: Je vous salue, Marie pleine de grâce. Le Seigneur est avec vous. Vous êtes bénie entre toutes les femmes, et Jésus, le fruit de vos entrailles, est béni.
4: Sainte Marie, Mère de Dieu, priez pour nous pauvres pécheurs, maintenant et à l'heure de notre mort. Amen.

0: Marie, conçue sans péché. Cinquième mystère lumineux, l'institution de l'Eucharistie. De l'Évangile selon saint Luc. Ceci est mon corps livré pour vous. Faites ceci en mémoire de moi. Prions pour toutes les personnes qui ne peuvent pas communier. Notre Père, qui es aux cieux, que ton nom soit sanctifié, que ton règne vienne, que ta volonté soit faite sur la terre comme au ciel.
1: Pardonnons aussi à ceux qui nous ont offensés, et ne nous laisse pas entrer en tentation, mais délivre-nous du mal. Amen. Je vous salue, Marie, pleine de grâce. Le Seigneur est avec vous. Vous êtes bénie entre toutes les femmes, et Jésus, le fruit de vos entrailles, est béni.
2: Sainte Marie, Mère de Dieu, priez pour nous pauvres pécheurs, maintenant et à l'heure de notre mort. Amen.
1: Je vous salue, Marie, pleine de grâce. Le Seigneur est avec vous. Vous êtes bénie entre toutes les femmes, et Jésus, le fruit de vos entrailles, est béni.
2: Sainte Marie, Mère de Dieu, priez pour nous pauvres pécheurs, maintenant et à l'heure de notre mort. Amen.
1: Je vous salue, Marie, pleine de grâce. Le Seigneur est avec vous. Vous êtes bénie entre toutes les femmes, et Jésus, le fruit de vos entrailles, est béni.
2: Sainte Marie, Mère de Dieu, priez pour nous pauvres pécheurs, maintenant et à l'heure de notre mort. Amen.
1: Je vous salue, Marie, pleine de grâce, le Seigneur est avec vous. Vous êtes bénie entre toutes les femmes, et Jésus, le fruit de vos entrailles, est béni.
2: Sainte Marie, Mère de Dieu, priez pour nous pauvres pécheurs, maintenant et à l'heure de notre mort. Amen.
1: Je vous salue, Marie, pleine de grâce, le Seigneur est avec vous. Vous êtes bénie entre toutes les femmes, et Jésus, le fruit de vos entrailles, est béni.
2: Sainte Marie, Mère de Dieu, priez pour nous pauvres pécheurs, maintenant et à l'heure de notre mort. Amen.
1: Je vous salue, Marie, pleine de grâce. Le Seigneur est avec vous. Vous êtes bénie entre toutes les femmes, et Jésus, le fruit de vos entrailles, est béni.
2: Sainte Marie, Mère de Dieu, priez pour nous pauvres pécheurs, maintenant et à l'heure de notre mort. Amen.
1: Je vous salue, Marie, pleine de grâce. Le Seigneur est avec vous. Vous êtes bénie entre toutes les femmes, et Jésus, le fruit de vos entrailles, est béni.
2: Sainte Marie, Mère de Dieu, priez pour nous pauvres pécheurs, maintenant et à l'heure de notre mort. Amen.
1: Je vous salue, Marie, pleine de grâce. Le Seigneur est avec vous. Vous êtes bénie entre toutes les femmes, et Jésus, le fruit de vos entrailles, est béni.
2: Sainte Marie, Mère de Dieu, priez pour nous pauvres pécheurs, maintenant et à l'heure de notre mort. Amen.
1: Je vous salue, Marie, pleine de grâce. Le Seigneur est avec vous. Vous êtes bénie entre toutes les femmes, et Jésus, le fruit de vos entrailles, est béni.
2: Sainte Marie, Mère de Dieu, priez pour nous pauvres pécheurs, maintenant et à l'heure de notre mort. Amen.
1: Je vous salue, Marie, pleine de grâce. Le Seigneur est avec vous. Vous êtes bénie entre toutes les femmes, et Jésus, le fruit de vos entrailles, est béni.
2: Sainte Marie, Mère de Dieu, priez pour nous pauvres pécheurs, maintenant et à l'heure de notre mort. Amen.

0: et in saecula saeculorum. Amen.
1: Ô Marie conçue sans péché,
2: priez pour nous.
1: Prions le Seigneur. Tu as voulu, Seigneur, qu'à l'annonce de l'ange, ton Verbe prit chair dans le sein de la Vierge Marie. Réponds à nos supplications. Puisque nous la croyons vraiment Mère de Dieu, fais que nous trouvions secours dans sa prière auprès de toi, par Jésus-Christ, ton Fils, notre Seigneur, qui vit et règne avec toi dans l'unité du Saint-Esprit, Dieu pour les siècles des siècles.
3: Amen. Il est 1h.
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5: Jean-Paul II. Prière pour les familles.

Vierge Marie, Mère de l'Église, sois la mère de nos familles. Que grâce à ton aide maternelle, toute famille chrétienne puisse devenir vraiment une petite Église dans laquelle se reflète et revive le mystère de l'Église du Christ.

toi qui es la servante du Seigneur. Sois l'exemple de l'accueil humble et généreux de la volonté de Dieu. Toi qui fus la mère douloureuse au pied de la croix, sois là pour alléger les souffrances et essuyer les larmes de ceux qui sont affligés par les difficultés de leur famille. Que le Christ Seigneur, roi de l'univers, roi des familles, soit présent comme à Cana dans tout foyer chrétien pour lui communiquer lumière, joie, sérénité, force. Que toute famille sache apporter généreusement sa contribution originale à l'avènement de son règne dans le monde. Ô Christ, à toi, Marie, à Joseph, nous confions nos familles.

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1: Amis auditeurs, mesdames et messieurs, merci d'être à l'écoute de Radio Vatican. Le pape Léon XIV a reçu en audience jeudi le président sierra-léonais Julius Maada Bio, qui a ensuite rencontré le cardinal Pietro Parolin, secrétaire d'État du Saint-Siège. Les échanges à la secrétaire d'État ont notamment porté sur les urgences environnementales et alimentaires liées au phénomène des migrations, ainsi que sur de divers défis sociaux. Pour l'actualité de l'Église en Afrique, nous serons en Côte d'Ivoire, où l'Université catholique de l'Afrique de l'Ouest, unité universitaire d'Abidjan, UKAO, UUA, a inauguré son année académique 2026-2027, lundi 5 octobre dernier. Occasion pour Mgr Honoré Dakpa, évêque de Katioula, d'inviter la communauté universitaire à une formation intellectuelle au service de l'homme et du bien commun. Et puis au Tchad, la Caritas diocésaine de N'Djamena était en assemblée générale la semaine dernière. Nous conclurons cette édition en vous proposant une synthèse de la catéchèse de l'audience générale du mercredi 7 octobre et une lecture d'un extrait du 4e chapitre de l'encyclique Magnifica Humanitas du pape Léon XIV sur la protection de la personne humaine à l'ère de l'intelligence artificielle en Kikongo et en Kinyarwanda.
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1: Bien avant le développement des titres de cette édition, comme le veut la tradition, le pape a présidé la messe d'inauguration de l'année académique des universités pontificales, jeudi soir en la basilique Saint-Pierre. Retour sur cette messe inaugurale dans nos prochaines éditions. Et le pape qui a reçu en audience jeudi dans la matinée le chef de l'État de la République de Sierra Leone, le président Julius Maada Bio, a ensuite rencontré le cardinal Pietro Parolin, secrétaire d'État du Saint-Siège, accompagné par Mgr Blage, sous-secrétaire de la section pour les relations avec les États et les organisations internationales. Selon un communiqué de la salle de presse du Saint-Siège, au cours des entretiens cordiaux qui se sont tenus à la secrétaire d'État, l'accent a été mis sur les bonnes relations bilatérales et sur la contribution apportée par l'Église locale à la société. La discussion a ensuite porté sur les urgences environnementales et alimentaires liées au phénomène des migrations, ainsi que sur divers défis sociaux avec une attention particulière portée à la jeunesse. L'importance d'œuvrer à la construction de la paix et de mettre en œuvre des projets dans les domaines de l'éducation et du développement a été également soulignée. À l'occasion du centenaire de la Journée mondiale des missions, le pape Léon XIV invite dans un message vidéo publié mercredi 7 octobre les fidèles à renouveler leur engagement en faveur de l'évangélisation et de la société avec les églises du monde entier. Placé sous le thème « Un dans le Christ uni dans la mission », cette célébration rappelle que chaque baptisé est appelé à prendre part selon sa vocation et ses dons à la mission de l'Église, affirme le Saint-Père. Le pape qui invite les fidèles à perpétuer l'héritage du dimanche des missions tout en encourageant à soutenir généreusement la mission évangélisatrice de l'Église à travers le monde. L'actualité de l'Église en Afrique, c'est par une messe que l'Université catholique de l'Afrique de l'Ouest, unité universitaire d'Abidjan, UKAO, UUA, a ouvert son année académique 2026-2027 lundi dernier. Célébrée en la chapelle de l'Université, cette messe d'ouverture a été présidée par Mgr Honoré Beugré Dakpa, évêque de Katioula. Dans son homélie, l'ancien secrétaire général de l'UKAO, UUA, a exhorté la communauté universitaire à dépasser la seule accumulation des connaissances pour inscrire le savoir dans une démarche concrète de charité, de compassion et de responsabilité. Une exhortation qui place ainsi la formation intellectuelle au service de l'homme et du bien commun. Marcel Aristonblé.
3: Abordant le premier volet de sa prédication, Mgr Honoré Beugré Dakpa, évêque de Katioula, a mis en garde contre la tentation de la spéculation stérile qui peut conduire à rechercher l'apparence de l'excellence, à vouloir convaincre dans les débats ou à accumuler les connaissances tout en passant à côté de l'essentiel.
4: Jésus invite le docteur de la loi et nous qui aujourd'hui accueillons sa parole à entrer dans la logique de la parabole, agir comme le samaritain, se faire le prochain de l'autre en raison de la compassion pour autrui, quel qu'il soit.
3: Évoquant ensuite la mission propre de l'Université catholique, Mgr Begru Dakpa a plaidé pour une articulation harmonieuse entre l'excellence académique et l'engagement éthique et évangélique.
4: Il s'agit de l'effort constant et éclairé d'interpréter les textes et les règles avec équité afin que tout acte, toute décision exprime la proximité et la prise en compte du bien commun, des situations et des états de misère dans le milieu universitaire.
3: S'adressant particulièrement aux étudiants, notamment aux nouveaux venus dans l'enseignement supérieur, l'évêque de Catuola les a invités à ne pas céder à la peur et au découragement.
4: Il vous appartient de travailler, d'étudier en ayant à l'esprit la sagesse du psalmiste, à coopérer avec le Seigneur, le véritable bâtisseur et gardien. Le choix fondamental à faire est de plaire à Dieu plutôt qu'aux hommes.
3: Marcel Ariston Blé, Abidjan, Côte d'Ivoire, pour Radio Vatican.
1: La Caritas de l'archidiocèse de N'Djamena a organisé la semaine dernière sa 4e assemblée générale au lycée-collège Assomption de N'Djamena. Des détails avec Edouard Takadji.
5: Aider les communautés des zones rurales et périphériques de l'archidiocèse d'N'Djamena à augmenter leurs ressources économiques et renforcer la cohésion sociale est au centre de cette assemblée générale diocésaine. Parlant au nom du directeur de la Caritas de l'archidiocèse d'N'Djamena, Théophile Moyangar revient sur les réalisations des groupes de la communauté d'épargne et de crédit interne depuis sa création il y a plus de 4 ans. Aujourd'hui,
6: plus de 662 groupes, ceux-ci, ont été constitués et ont mobilisé et partagé d'importantes sommes d'argent. 1 384 678 130 francs CFA au 31 décembre 2025. Cependant, beaucoup d'efforts restent encore à fournir, notamment en ce qui concerne le suivi des réunions des groupes CILC, la performance des membres des groupes dans certaines paroisses sur la méthodologie CILC.
5: Pour sa part, l'abbé Raymond Maduro, vicaire épiscopal en charge du développement humain intégral, précise que cette organisation permet de mieux créer les liens économiques entre les paroisses, les vicariats et secteurs éloignés de l'archidiocèse de N'Djamena.
7: Il ne faut jamais baisser le bras. Et quand on peut passer à une deuxième phase, il faut le faire. Si on n'a pas peur, on va aller plus loin. Ce que nous avons fait comme chemin est très bon au vu des résultats, mais beaucoup reste encore à faire. Si nous nous faisons confiance, si nous nous donnons les moyens de mettre en place les structures qu'il faut, nous pouvons faire beaucoup. Il y a que nous devons, au fur et à mesure, améliorer nos produits. Si on a les moyens, on peut évoluer pour faire tel qui nous donne un plus.
5: Edouard Takadji N'Djamena pour Radio Vatican.
1: L'actualité sociopolitique africaine, des drones éthiopiens ont frappé à de multiples reprises depuis mercredi soir des troupes érythréennes récemment déployées autour de la ville d'Adigrat, dans le nord de l'État régional éthiopien du Tigré, frontalier de l'Érythrée, accroissant les craintes de nouvelles guerres à grande échelle entre les deux voisins. Les conditions ne sont pas réunies pour organiser les élections présidentielles et législatives en Guinée-Bissau, initialement prévues le 6 décembre, et devant acter le retour au pouvoir des civils, a indiqué jeudi la Commission nationale électorale. Poursuivons cette édition avec Brigitte Cabou qui nous présente une synthèse de la catéchèse de l'audience générale du mercredi 7 octobre et une lecture ciblée du 4e chapitre de l'encyclique Magnifica Humanitas du pape Léon XIV en Kikongo.
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1: Et pour conclure, Anastasia Lubangura nous présente également une synthèse de cette catéchèse de l'audience générale du mercredi 7 octobre avec une lecture ciblée du quatrième chapitre de l'encyclique Magnifica Humanitas du pape Léon XIV en Kinyarwanda.
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11: Et c'est tout pour cette édition. Merci de l'avoir suivi en notre compagnie. Au revoir.

Jean-Paul II, consécration du monde à Marie, Fatima, le 13 mai 1982. Je te confie, ô Mère, le monde, tous les hommes et tous les peuples. De la faim et de la guerre, libère-nous. De la guerre nucléaire, d'une autodestruction incalculable, de tout genre de guerre, libère-nous. Des péchés contre la vie de l'homme, depuis son commencement, libère-nous. De la haine et de l'avilissement de la dignité des fils de Dieu, libère-nous. De tout genre d'injustice dans la vie sociale, nationale et internationale, libère-nous. De la facilité que nous avons de fouler aux pieds les commandements de Dieu, libère-nous. De nos essais pour enfouir au fond du cœur humain la vérité même de Dieu, libère-nous. Des péchés contre le Saint-Esprit, libère-nous. Accueille, ô Mère du Christ, ce cri chargé de toute la souffrance des hommes, et que dans ton cœur immaculé se manifeste pour tous la lumière de l'espérance.

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2: Bonjour à tous, nous terminons la feuille de route donnée par Léon XIV à l'Épiscopat. Quatrième axe, les abus sexuels. Léon XIV a commencé par louer les efforts et mesures prises par l'Épiscopat ces dernières années et l'a encouragé à poursuivre cette vigilance. Vous avez affronté avec détermination le douloureux fléau des abus sur des personnes mineures. Vous avez pris de courageuses dispositions pour y répondre à travers l'écoute, la recherche de la vérité, la justice, le pardon, la réparation et un engagement déterminé en faveur d'une culture de la prévention et de la protection contre ces crimes. Mais il a aussitôt lié cette lutte à la nécessité pour l'avenir de soutenir les prêtres. En même temps, votre clergé a besoin d'être soutenu et encouragé. Je sais qu'il fait l'objet de votre sollicitude paternelle pour que naissent les vocations sacerdotales. Le prêtre doit être attendu, reçu, aimé et son identité configurée au Christ doit être claire et bien comprise au sein du peuple de Dieu pour la joie de l'Évangile et le service de sa mission. Depuis le début de son pontificat, Léon XIV demande à ce que l'Église cesse de se focaliser sur cette seule question, ne baisse en aucun cas la garde, mais porte maintenant ses efforts sur le soutien des prêtres dont l'immense majorité n'est pas concernée par ces abus. Cinquième axe, le triste recul des vocations à la vie consacrée, en particulier dans la vie contemplative. J'ai appris avec douleur la fermeture récente ou prochaine d'anciennes et prestigieuses communautés monastiques qui ont eu un grand rayonnement dans l'histoire. Il a observé que le premier terreau des vocations religieuses étaient les familles chrétiennes. Elles méritent la plus grande attention et le plus grand soutien. Or, l'approfondissement et l'enracinement de la vie de foi au sein des familles est certainement une clé qui permettra de résoudre bon nombre de crises que connaissent l'Église et nos sociétés. Car c'est au sein des familles, en effet, que s'apprennent la vie en commun, le respect de l'autre, l'acceptation de la diversité, le soutien réciproque, la générosité, la gratuité du don de soi et l'esprit de sacrifice. Peut-être est-ce là le défi majeur à relever, que Jésus vive pleinement dans les familles catholiques de France et les illumine de sa présence. Sixième et dernier axe, l'unité interne des catholiques français. Si Léon XIV n'a pas mentionné ici des questions de liturgie qui divisent fortement le corps ecclésial, il a fustigé les divisions idéologiques. L'Église en France est un petit troupeau qui doit rassembler ses forces pour la mission. Les divisions idéologiques rendraient vain son témoignage. Il a toujours eu des tensions dans l'histoire de l'Église, mais quand elles se manifestent, c'est alors que nous pouvons apprécier mieux encore le don de l'unité. Celle-ci n'est pas une plate uniformité, mais permet que toute sensibilité authentiquement catholique converge naturellement dans une profession de foi commune, moyennant l'obéissance au pasteur légitime et en particulier au successeur de Pierre. Ce qui s'enrichit dans le dialogue réciproque, partant de la foi, selon un style synodal. En conclusion, le pape s'est réjoui du dynamisme de l'Église de France, riche d'une jeunesse ardente et engagée dans de multiples initiatives, mais riche aussi d'un héritage qui le porte, mais qui aussi l'oblige. Cortège ininterrompu de sainteté jusqu'à nos jours, oui, Jésus vous a beaucoup donné et il veut, dans son amour, vous donner encore. Très bon week-end à tous, à bientôt.
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4: Au nom du Père, et du Fils, et du Saint-Esprit. Amen. Mon Seigneur et mon Dieu, je crois de tout mon cœur que tu es ici, que tu me vois, que tu m'entends. Je t'aime, je t'adore. Je te demande pardon, je veux prier, mais surtout te laisser prier en moi. Glisse dans mon cœur tes paroles et tes silences. Marie, ma mère immaculée, Saint Joseph, mon ange gardien, accompagne-moi toujours en chemin. Dans mon pays, lorsqu'un prêtre porte régulièrement la soutane noire, il est considéré tout de suite par les fidèles chrétiens comme exorciste, c'est-à-dire un prêtre ayant reçu de son évêque la charge de chasser les démons, de les expulser et de libérer les gens de l'emprise du malin. Ces prêtres exorcistes sont vénérés d'une certaine manière par les fidèles chrétiens ou parfois non chrétiens pour leur bravoure, car ils sont capables de combattre les redoutables démons, ceux qui font peur, ceux qui font beaucoup de mal. Mais il faut savoir qu'on n'en a pas assez dans l'Église. Je veux parler des prêtres exorcistes. Très souvent, dans les diocèses, l'évêque peut confier cette charge à quelques prêtres, rarement plus de 5, 1, 2 ou 3, le plus souvent. Ceux-ci font très souvent beaucoup plus d'efforts dans l'ascèse et la vie de sainteté, car ils sont tenus de ne pas ouvrir des portes aux démons qui pourraient les atteindre fatalement. C'est une tâche qui requiert une vocation singulière, un charisme particulier. Dans tous les cas, les démons existent et tous les chrétiens sont en lutte contre eux. Jésus, notre Maître et Seigneur, a lui-même initié cette fonction d'exorciste. Dans l'évangile de la messe d'aujourd'hui, il est justement à l'œuvre. Il avait expulsé un démon comme il en avait l'habitude. Et les gens de son pays ont mis en doute l'origine divine de son autorité sur les démons. Pour eux, c'est Baal-Zébul, le chef des démons, qui expulse les démons. Raisonnement vraiment digne d'un compositeur de films de fiction. Jésus les reprend tout de suite et les ramène à la réalité. Tout royaume divisé contre lui-même coule à la ruine et les maisons s'y écoulent les unes sur les autres. Si Satan aussi est divisé contre lui-même, comment son royaume se tiendra-t-il? Puisque vous dites que c'est par Baal-Zébul que je chasse les démons. Autrement dit, si ce n'est pas la mauvaise foi, la jalousie, comment peut-on refuser de façon si flagrante de reconnaître l'action de Dieu? Seigneur, toi tu nous connais avec nos manques de foi. Nous sommes parfois lents à accepter ton enseignement. Nous refusons aujourd'hui de croire que le démon existe, mais pire encore de croire en ta bienveillance dans nos vies. Et nous souffrons de la nuisance des démons dans notre existence. Pourtant, nous refusons de prendre le taureau par les cornes en soignant notre vie intérieure pour ne pas être victime du malin. Ne regarde pas nos doutes, mais délivre-nous du mal, comme il m'arrive souvent de le dire dans la prière de notre Père. Le Seigneur avertit à ses disciples et son avertissement est digne d'un conseil de spécialiste. Lorsque l'esprit impur est sorti d'un homme, il parcourt les régions arides en quête de repos. Comme il n'en trouve pas, il se dit « Je vais retourner dans mon logis d'où je suis sorti. » À son arrivée, il le trouve balayé et mis en ordre. Alors, il va prendre cet autre esprit plus mauvais que lui. Ils y entrent et s'y installent, et le dernier état de cet homme devient pire que le premier. À bon entendeur, salut. Tu comprends ici le mode opératoire des démons. Ils n'abandonnent pas si vite. Le démon peut venir à la charge à tout moment. Comme le dit si souvent, le recul du bélier n'annonce pas la fin du combat. Je pense que ce que nous devons faire face à ce conseil du Seigneur, c'est la vigilance. Une vigilance qui appelle à une plus grande fidélité à Dieu. Autant dire la recherche de la sainteté. Demeurer en présence du Seigneur. Le démon, lui, ne peut s'inviter là où Dieu se trouve. Tu comprends mieux pourquoi l'Église insiste davantage sur la sainteté des vies que sur la chasse aux démons. La meilleure manière de chasser le démon, c'est de ne pas le laisser s'installer, mieux vaut prévenir que de guérir. Comment donc toujours balayer sa maison, la tenir propre? Je parle de la maison du cœur, de l'homme intérieur. Certains conseils du Seigneur dans l'Évangile nous donnent quelques éléments. En Jean 5, 14, après la guérison d'un lunatique, Jésus le retrouve et dit « Te voilà bien portant, ne pêche plus de peur qu'il t'arrive pire. Évitez le péché et se confessez régulièrement. » Voici le premier conseil. Ensuite, en Marc 9, 14, 29, un père amène à Jésus un fils possédé par un esprit qui le rend muet, convulsif et dangereux. Les disciples, après avoir essayé sans succès de le guérir, ils se tournent vers Jésus. « Si tu peux, Seigneur, guéris mon enfant. » Et Jésus, qui insiste sur le « si tu peux » comme expression d'un doute, « si tu peux, tout est possible à celui qui croit. » Et le Père s'écrie « Je crois, viens au secours de mon manque de foi. » La foi en Dieu est un instrument de combat des démons. Et j'ajoute à la fois l'espérance et la charité, ces vertus théologales que tu connais. Par la suite, les disciples demandent à Jésus « Pourquoi n'avons-nous pas pu chasser ce démon ?» Et Jésus répond, on trouve cela en Matthieu 17, 27, 21, « C'est dans le jeûne et la prière qu'on le chasse. Ainsi, nous avons des mortifications et la prière. » Pour finir, c'est par la parole de Dieu que Jésus a triomphé de Satan au désert. Voici un ensemble d'actes spirituels que les Écritures nous livrent, qui peuvent t'aider dans la lutte contre le démon. Le refus du péché, la foi, l'espérance, la charité, la mortification, je parle du jeûne, des privations, la prière, la parole de Dieu, et enfin la vie sacramentelle. En tout cela, laissez Dieu s'installer en toi, et à ce propos, le sacrement de l'Eucharistie peut t'y aider. La nature a horreur du vide. Si tu n'accueilles pas Dieu, ce sont les démons que tu recevras, et eux, ils se foutent bien de ton avis. Seigneur, je veux te recevoir en moi. Viens demeurer chez moi. Viens dans ton Eucharistie, dans ta parole, résider en moi. Toi qui procures sécurité et paix, toi qui es la force d'en haut, devant qui les démons prennent la fuite. Viens Seigneur, viens demeurer en moi. Et il faut savoir une chose, en réalité, c'est que l'invitation du Seigneur à résister au malin, à se défendre du mal, n'est pas censée nous troubler, créer la peur, créer une certaine forme d'anxiété. Non, le Seigneur n'a pas intention de nous effrayer quand il nous invite d'une certaine manière à dénoncer le démon. Dénoncer le démon, le reconnaître, reconnaître son existence, c'est en même temps s'armer spirituellement pour s'éloigner de lui. Ainsi, nous chrétiens, et nous enfants de Dieu et toi qui prie avec moi, nous avons un devoir aujourd'hui, c'est de faire savoir que le malin existe et que nous avons sur cette terre à choisir.

0: Mortification. Ces instruments sont des moyens qui nous sont donnés, et il y en a d'autres. Nous sommes dans le mois du rosaire, et l'occasion est favorable pour que tu puisses, toi aussi, t'exercer à la méditation du rosaire. C'est aussi un moyen pour lutter contre le malin. Et justement, à ce propos, tu le sais très bien, le pape nous a invités à méditer le rosaire pour la paix dans le monde. La paix que le diable, le démon, essaie de nous arracher par ces guerres, cette violence, ces injustices, ce mal. Que par Marie, nous puissions vaincre le démon et laisser régner le Christ dans ce monde. Je te remercie, mon Dieu, de tout ce que tu as semé dans mon cœur. Pendant ce moment de prière, fais-le pousser et porter du fruit. Marie, ma Mère Immaculée, Saint Joseph, mon ange gardien, accompagne-moi toujours en chemin. Au nom du Père et du Fils et du Saint-Esprit. Amen.
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2: Le sens de la vie. Telle était la question que se posait Camille de Lellis jusqu'au 2 février 1575. Camille de Lellis est née le 25 mai 1550 à Bucchianico, dans les Abruzzes, située dans le royaume de Naples, jour de la Pentecôte et de la fête de Saint-Urbain, patron de la ville. Il était venu presque par surprise, sa mère approchant la soixantaine, en accouchant dans une étable au sortir de l'église, n'ayant pas eu le temps de rentrer à la maison. Il était le fils de Giovanni de Lellis, qu'on voyait rarement à la maison du fait qu'il était officier. Sa mère décède lorsqu'il a 12 ans et son éducation fut tout à fait négligée. Il est instable, emporté, forte tête, mais très sensible. Il sait à peine lire et écrire. Son père meurt quand il a 18 ans, alors qu'il voulait faire une carrière militaire. Désemparé, il s'adonne au jeu d'argent, avec passion, au point de perdre tout son argent. Il souffre d'une plaie au pied droit, une ulcération qui s'accompagne de fièvre. L'évolution de cette ulcération sera marquée par la réapparition de cette lésion entrecoupée de périodes de guérison. Il souffrira toute sa vie de cette plaie qui se refermera tout de suite après sa mort. En 1571, il se rend sur les conseils de son oncle à Rome, à l'hôpital San Giacomo, Saint-Jacques, célèbre hôpital pour incurables. D'abord patient, puis soignant, serviteur des malades. Mais il est renvoyé à l'hôpital parce qu'il aimait se quereller et jouer aux cartes, au point de négliger parfois le service des malades. Ce colosse d'1,95 m devient soldat vénitien. Pendant son temps de service, il devient un joueur invétéré, au point que ses pertes de jeu le réduisent parfois au dénuement. Après la dissolution de son régiment, il mène une vie plus ou moins errante. Sa passion du jeu persiste au point qu'à Naples, il en est réduit à perdre sa chemise, puis la belle cape, la seule marque de sa descendance noble de son père. Le 30 novembre 1574, alors qu'il mendie devant l'église majeure de Naples, Il est accosté par le procureur

procureur d'un couvent des Capucins, qui lui propose de travailler dans un couvent à Manfredonia. Le 1er février 1575, on lui confie la mission de porter jusqu'à San Giovanni Rotondo, autre couvent des Capucins, un chargement de nouilles et de le troquer contre du vin à valeur égale. Il a alors une longue conversation avec le père Angelo, qui le remue profondément, au point qu'il lui demande de prier Dieu pour lui afin qu'il l'éclaire sur sa destinée. Le lendemain, 2 février 1575, jour de la Chandeleur, jour de la lumière, après avoir assisté aux matines et avoir reçu un cierge, il prend congé et redescend avec son âne et son chargement vers Manfredonia. Il vit alors une expérience mystique. Tombant à genoux, il est bouleversé, couvert de larmes qui ne s'arrêtent pas. Une illumination qui lui fait prendre conscience de son triste état, de ce qu'était sa vie jusqu'à présent. Il prend la décision d'une conversion radicale et de mettre fin au jeu et à la bagarre.

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1: Il retourne à l'automne 1575 à l'hôpital San Giacomo, où il reste 4 ans. Il a pour accompagnateur Saint-Philippe de Néry. Il améliore les conditions de séjour, plus d'hygiène, plus de malades, toileté, mais il s'attire des jalousies. Avec 3 compagnons, il quitte alors l'hôpital et fonde une communauté qu'il appelle « ministre des infirmes ». Il bouleverse les soins, s'occupe des malades et témoigne du même dévouement que une mère témoignerait à son fils unique malade, ce qui sera toujours sa règle. Il va au-devant d'eux, soigne nuit et jour, décide d'aérer les salles des malades en ouvrant les fenêtres, s'expose aux contagions, soigne les plaies purulentes, voit la misère des mourants et s'occupe de la détresse spirituelle des malades. Il rédige alors des règles de vie pour sa communauté qui porte une soutane noire. Leur travail ne se limite pas aux hôpitaux, mais également le soin des malades dans les maisons où ils sont sollicités, particulièrement quand quelqu'un est en train de mourir. On les appelle les pères de la bonne mort. Considérant que le Christ est présent en chaque malade, il révolutionne les soins prodigués. Une prise en charge globale de la souffrance, physique, psychologique, spirituelle, proche des soins palliatifs d'aujourd'hui. La grande nouveauté qui caractérisa l'action de Camille fut l'attention portée à la personne humaine, une attention toujours différente selon le malade. Il n'y a pas de maladie, mais des malades. En eux, ils ne voyaient pas seulement un corps à soigner, mais une personne à écouter, à comprendre, à aimer de tout son cœur, avec ses infirmités corporelles et spirituelles. Il aimait dire, et ce serait presque une devise, « Les malades sont la pupille et le cœur de Dieu ». Conscient qu'un fondateur de congrégation doit être prêtre, il le devient et célèbre sa première messe le 26 mai 1584 à 32 ans dans la petite église de l'hôpital San Giacomo. En mars 1586, 2 ans plus tard, le pape Sixte V reconnaît la congrégation des serviteurs des malades. Il est choisi comme supérieur de la communauté pour 3 ans. Il est alors décidé que sur la soutane noire portée jusqu'alors serait fixée une croix rouge à la hauteur du cœur, signe que leur travail se faisait sous le signe de la croix et du seul Christ mort et ressuscité. Cet habit est toujours celui des Camiliens aujourd'hui. La maison qu'ils occupaient étant devenue trop petite, ils emménagent dans l'église Santa Magdalena, proche du Panthéon. Ces premiers Camiliens se rendaient matin et soir à l'hôpital San Spirito, hôpital qui sera cher au cœur de Camille. La communauté se structure avec l'élection d'un conseil composé de quelques membres de la congrégation qui portent déjà la croix. En octobre 1588, vient de Naples une demande pressante de fonder là-bas une maison de la communauté. Les années suivantes sont marquées par de très nombreuses fondations en Italie. En 1591, le pape Grégoire XIV érige la communauté en ordre religieux, libre et indépendant. Camille renonce à sa charge de général de l'ordre en 1607. Il est atteint d'un cancer de l'estomac et meurt épuisé le 14 juillet 1614 à 64 ans. Il sera béatifié en 1742, canonisé 4 ans plus tard par le pape Benoît XIV. En 1886, le pape Léon XIII le déclare protecteur des malades et des hôpitaux, conjointement avec Saint Jean de Dieu. Enfin, il a été proclamé en 1930 par le pape Pie XI, patron du personnel soignant des hôpitaux et des associations d'infirmiers et des malades. À bientôt.
2: Jean-Paul II, prière pour la vie.

Marie, aurore du monde nouveau, mère des vivants, nous te confions la cause de la vie. Regarde, ô mère, le nombre immense des enfants que l'on empêche de naître, des pauvres pour qui la vie est rendue difficile, des hommes et des femmes victimes d'une violence inhumaine, des vieillards et des malades tués par l'indifférence ou par une pitié fallacieuse. Fais que ceux qui croient en ton Fils sachent annoncer aux hommes de notre temps, avec fermeté et avec amour, l'évangile de la vie. Obtiens-leur la grâce de l'accueillir comme un don toujours nouveau, la joie de célébrer avec reconnaissance dans toute leur existence et le courage d'en témoigner avec une ténacité active, afin de construire avec tous les hommes de bonne volonté, la civilisation de la vérité et de l'amour. À la louange et à la gloire de Dieu Créateur qui aime la vie.

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2: Tout de suite, vous allez pouvoir suivre une conférence donnée par le père Philippe Blanc, chapelain au sanctuaire Notre-Dame du Lot. Conférence enregistrée dans le cadre des sessions des familles qui se sont déroulées au sanctuaire Notre-Dame du Lot en 2025 et intitulée « En marche vers la rencontre avec le Seigneur de gloire ».
3: Notre parcours à travers ce document, l'espérance qui ne déçoit pas et qui vient nous rejoindre dans cette dynamique de l'année jubilaire, en lien aussi bien sûr avec ce qui est vécu en ce sanctuaire depuis un peu plus de 360 ans. Mais pour ce matin, je vous propose de réfléchir un instant sur ce thème « En marche vers la rencontre avec le Seigneur de gloire ». Le fameux « En marche », il appartient vraiment à l'histoire du peuple de Dieu, ce « En marche ». On l'a déjà évoqué à plusieurs reprises, la première invitation adressée à Abraham, notre père dans la foi, c'est « Marche, ne reste pas installé, établi là où tu es, même si tu as de grands biens, et la Bible en fait l'énumération de ces grands biens, mets-toi en marche. Marche en ma présence. » La destination n'est pas connue d'Abraham. Il se contente de cet appel du Seigneur, « En marche, mets-toi en marche », et il se met en marche. Et il prend tout ce qui est à lui et toute la caravane suit. Et on peut constater que tout au long de l'histoire du peuple d'Israël, il y a cette dimension de la marche, les 40 années qu'on a évoquées déjà, de marche à travers le désert. Là aussi, il a fallu quitter. Alors bien sûr, on a quitté une terre où on était en esclavage, où le travail était rude, mais une fois dans le désert, ils vont se souvenir, oui, mais on a quitté aussi cette terre où nous avions de quoi manger. Là, il y a toujours la nécessité de quitter lorsqu'on se met en marche. Et de fait, ce n'est pas nécessairement une attitude qui nous est facile. Parce que se mettre en marche sans savoir où l'on va, pendant 40 ans, errer dans un désert en se demandant par où on va en sortir, il en faut de la persévérance et de la confiance. Et on voit que le péché fondamental du peuple, c'est le manque de confiance. Est-ce que Dieu, finalement, ne se serait pas trompé ? Est-ce qu'il ne nous aurait pas simplement raconté de belles histoires et puis nous a abandonnés en cours de route ? Moi, le fait de se mettre en marche, c'est une invitation à raviver notre confiance à l'égard de celui qui nous appelle. Et c'est d'ailleurs pour cela que dans l'Église, on dit toujours qu'on ne se donne pas à soi-même sa vocation. C'est une réponse à un appel. Si je me donne à moi-même ma vocation, ça veut dire que je n'ai confiance qu'en moi. Si je réponds à un appel, ça veut dire que j'ai confiance en un autre. C'est ce qu'a fait Abraham, c'est ce qu'a fait Moïse. Et c'est ce qu'ont fait tous les disciples du Christ aussi, lorsqu'ils ont été appelés. « Viens, suis-moi. » Moi, je suis toujours frappé par ce que nous dit l'Évangile à ce moment-là. « Aussitôt. » Aussitôt. Ils laissent leurs occupations, leur famille, et ils suivent. Mais la puissance de l'appel...